0: Il s'appelle Franck Muller-Bellet. Bonjour, bienvenue Franck.
1: Bonjour Patrick Hermano.
0: Comment vas-tu ?
1: Je vais très bien.
0: Alors bienvenue ici dans Direction Sud.
1: Ouais.
0: C'est le portail radio des fils, des filles et même des amis du continent africain. Alors nous sommes contents de te recevoir aujourd'hui, d'autant plus que tu viens nous parler d'un événement qui se déroulera en terre liégeoise, en cité ardente. Mais avant cela, nous avons une tradition.
1: Ouais.
0: Lorsque nous recevons un invité, on lui donne la parole. Premièrement, pour qu'il se présente à nos auditeurs aussi. Alors, Franck, qui es-tu? D'où viens-tu? Et où vas-tu?
1: Alors, Patrick, avant de me présenter, permets-moi de rentrer d'abord dans les civilités.
0: Je t'en prie.
1: Dire déjà
0: vas-y,
1: merci
0: mon ami.
1: Pour l'honneur.
0: Vas-y.
1: Voilà donc.
0: Lance-toi.
1: Que tu nous accordes, nous invitant à nous exprimer sur cette plateforme. Il faut parler déjà. Malheureusement, nos éditeurs ne peuvent pas voir combien il est beau, ce studio. Et il faut dire que la musique qui accompagne avec, tu m'as replongé, je vais dire, dans ce qu'on dit généralement, la nostalgie. Parce que ça m'a rappelé un peu cette ambiance de la rue de la Joie à Daido.
0: D'accord.
1: Ou encore de l'ambiance qui sévit du côté de la cité SIC pour faire un clin d'œil à mes frères de ce côté-là. Ben voilà.
0: Donc là, tu nous ramènes directement au Cameroun chez toi.
1: Tout
0: là, ça
1: fait.
0: Tombe bien. On en reparlera tout à l'heure.
1: D'accord.
0: Mais tu sais bien, il est de coutume que nos invités se présentent à
1: oui.
0: nos auditeurs.
1: Oui.
0: Alors Franck, la première question,
1: oui.
0: c'est qui es-tu?
1: D'accord. Franck Muller. Bellet,
0: ouais.
1: c'est mon nom.
0: Oui.
1: Alors, je suis originaire du Cameroun,
0: mm-hmm.
1: le continent.
0: Ouais. Le continent.
1: Fier, le continent, très fier d'appartenir à la grande famille Bassa Bati Mpo.
0: D'accord.
1: Qui est un peuple bantou du Cameroun. Je
0: oui.
1: pense que nous allons en reparler tout à l'heure. Et j'ai le privilège ici de représenter tout un collectif
0: mm-hmm.
1: qui est l'association Atnabassa de Liège.
0: D'accord.
1: Dont
0: donc là, on a
1: partie.
0: Eu le. Ouais, donc là, on a eu le qui es-tu, on a eu le
1: ouais.
0: d'où viens-tu.
1: Voilà.
0: Ça, c'est bien. Et maintenant, le où vas-tu?
1: Le où vas-tu? C'est que je viens promouvoir la culture
0: mm-hmm.
1: de mes pères.
0: D'accord.
1: À travers cet événement qui se dessine pour le 20 juin 2026.
0: On aura l'occasion, en tout cas, d'en
1: fait.
0: Parler de fond en comble dans quelques instants seulement,
1: ouais.
0: parce que tu es là pour ça.
1: Ouais, tout
0: alors,
1: fait.
0: Là, tu nous parles d'un événement organisé par Atnabassa. Alors, Atnabassa, c'est quoi? Atnabassa, Liège.
1: Voilà, Atnabassa, Liège.
0: Alors, on va commencer par situer voilà. Atnabassa. Pourquoi Atnabassa?
1: Liège, dans Atnabassa, effectivement, tu as les Bassa,
0: mm-hmm.
1: tu as Bati.
0: Oui.
1: Tu as l'impôt.
0: D'accord.
1: Alors, c'est une représentativité des grandes familles Bassa.
0: D'accord. Donc, c'est une
1: parce
0: association qui est.
1: C'est une association qui regroupe.
0: Basée à Liège.
1: Qui est basée à Liège, tout à fait.
0: Mm-hmm.
1: Qui est basée à Liège et qui existe depuis plus de 15 ans aujourd'hui.
0: D'accord.
1: Donc, les membres sont. Le siège est à Liège, comme on l'a mentionné, du côté
0: mm-hmm.
1: de GMEP.
0: Oui.
1: Mais il faut dire que. Alors, entre autres, il faut dire que c'est une association à but non lucratif.
0: Donc, depuis pratiquement 15 ans déjà que cette association sévit en terre liégeoise.
1: Voilà, tout à fait.
0: Effectivement, donc, c'est dans le cadre culturel, je crois.
1: Tout à fait.
0: Mm-hmm.
1: Culturel, que nous prévoyons dans cet événement. Mais il faut revenir quand même sur nos objectifs.
0: Mm-hmm, oui.
1: Il faut dire que des valeurs que nous prenons dans cette association,
0: oui.
1: c'est l'entraide, c'est la solidarité entre les membres.
0: Entre les membres, donc tous ceux qui sont Bassa, en fait.
1: Tout à fait, qui sont Bassa, qui sont Bati, qui sont Po.
0: Ok, voilà. Donc il y a trois
1: grandes familles, tout à fait,
0: mm-hmm.
1: qui se retrouvent donc dans cette association.
0: Ce sont des familles qui sont implantées dans le pays Bassa camerounais, pour ceux qui ne connaissent pas, qui ne sont pas rompus à la géographie camerounaise.
1: Ça va nous permettre de revenir un peu dans l'histoire, évidemment,
0: oui.
1: l'origine des Bassa,
0: mm-hmm.
1: pour parler de ces grandes familles qui viennent de la grotte.
0: Oui.
1: Litoubangok Lituba.
0: D'accord, donc
1: voilà,
0: Gok-Lituba,
1: en français facile, c'est la grotte percée.
0: La grotte percée.
1: Mais c'est un foyer culturel d'où viennent les Bassa, Bati, Impo,
0: mm-hmm.
1: ces trois grands groupes. Ben, il faut dire que nous partons déjà de l'Égypte, l'Égypte antique.
0: Oui.
1: Donc nous nous retrouvons, il faut dire que les Bassa, Bati, Impo ne se retrouvent pas seulement au Cameroun. Hein. Nous sommes en Afrique. on retrouve les bassas en Sierra Leone,
0: oui,
1: au Togo, au Sénégal et même au Nigeria. Mais pour revenir sur la forte communauté qui est du côté du Cameroun, on retrouve donc les bassas dans le littoral,
0: oui,
1: dans le centre et dans le sud. Donc il y a quand même quelques villes de référence. On peut parler de Douala à partir de Ndokoti, on peut parler des Déa, on peut parler de Pouma, on peut parler de Boumyébel, on peut parler des Zeka. Donc on retrouve les communautés bassa pratiquement dans toutes ces zones-là. Donc voilà grosso modo ce qu'on peut dire de ce groupement.
0: Donc les bassins, en fait, ce sont les Bati et les Mpo.
1: Voilà.
0: Donc, il y a les Bati et les Mpo qui constituent le peuple bassin.
1: Le peuple bassin, voilà.
0: Alors, pour ceux qui débarquent à l'instant, je rappelle qu'on est en train de parler ici d'une association qui s'appelle ADNA. ADNA
1: Bassa Liège.
0: Et c'est l'une des raisons pour lesquelles on... Et ADNA, ça veut dire quoi?
1: ADNA, évidemment, c'est association. Et dans laquelle on reçoit donc Bassa, on retrouve donc Bati.
0: Partout, on entend parler d'ADNA, ça veut dire que c'est une association. De tous ces trois peuples. C'est deux peuples ou ces trois peuples, finalement?
1: Trois Bassa, peuples. Bati, Mpo.
0: Ils parlent la même langue.
1: Voilà, la même langue. Il y a juste une petite différence, un peu comme on peut parler du français de Marseille et le français de Paris, au bout on peut parler de... Ouais,
0: donc, juste c'est une question d'accent, alors?
1: Simplement.
0: Les trois peuples se comprennent.
1: Ils se comprennent parfaitement.
0: Alors, bon, vous êtes installé à Liège depuis 15 ans déjà. Mais avant cela, on n'avait pas entendu parler de cette association à travers les activités culturelles ou autres.
1: Oui.
0: Alors, pourquoi sortir maintenant?
1: Malheureusement, à une certaine époque, nous n'avions pas autant d'opportunités comme aujourd'hui, comme celle que tu nous offres, Patrick. C'est pour cela qu'au nom du collectif, nous continuons à vous dire merci, vraiment, pour cette plateforme. Donc, mais ce n'est pas qu'entre-temps, il n'y a pas eu des événements avant. On se souvient encore de la récente événement, le tournoi, la première édition, c'était en 2025.
0: Oui.
1: Voilà qui s'est très bien passé. Et nous reprenons simplement la même action, mais de manière un peu plus préparée cette fois-ci, la deuxième édition. Mais c'est un collectif qui existe depuis. Nous avons nos réunions qui sont quotidiennes, non pas quotidiennes, des réunions mensuelles, voilà, chaque mois. Et au cours de cette réunion, donc, nous renforçons les liens entre les différents membres. Il faut dire que c'est une association de plus d'une trentaine de membres aujourd'hui et nous ne comptons pas nous arrêter là. Donc,
0: alors,
1: des occasions comme ça.
0: Mais je suis quand même surpris parce qu'un un grand peuple comme le peuple Bassa, qui occupe trois grandes régions du Cameroun, qu'on soit arrêté à 30 membres seulement pour ce qui est de la région liégeoise.
1: Liégeoise.
0: Moi, ça m'interpelle un tout petit peu. Est-ce qu'il y a un problème de communication, un problème de promotion du groupe?
1: Non, c'est un peu une question de rigueur. Et vous savez que le Bassa est de nature très rigoureux. Parce que dans l'une des conditions, il faut que tu assistes au des tiers de nos réunions.
0: Oui.
1: Et à chaque fois, s'il y a des membres qui peuvent trouver une excuse, alors ça commence à faire problème. C'est pour ça qu'on préfère encore se limiter ou pas se contenter. Mais lorsqu'on évoque les membres véritablement de cette association, on va à plus d'une trentaine.
0: D'accord.
1: Et il faut dire qu'il n'y a pas que les membres, il y a aussi des adhérents.
0: Ah d'accord, donc il y a une trentaine de membres, il y a beaucoup de sympathisants.
1: Voilà, il y en a beaucoup.
0: Franck Muller est notre invité pour nous parler de ADNA Bassa Liège et surtout de l'événement que cette association organise. Ça se passera, en tout cas on donnera toutes les informations tout à l'heure, c'est au mois de juin, mais avant cela on va rentrer au cœur du pays Bassa.
1: Ouais.
0: Et on va écouter l'une de vos filles, elle s'appelle Kaïfa, effectivement elle nous interprète le titre ADNA.

0: Elle s'appelle Kaïfa et à travers elle, on célèbre ce grand peuple bassin. On célèbre en tout cas les régions dans lesquelles ce grand peuple est installé, au Cameroun, le littoral, dans la Sanaga maritime, pour parler du Vouri aussi, le département de l'Océan. C'est un grand groupe bantou que nous célébrons aujourd'hui à travers cette émission. Et grâce à l'un de ses fils, c'est Franck Muller qui est notre invité aujourd'hui pour nous parler d'un événement organisé en terre liégeoise par les enfants, par les fils des filles Bassa, à l'instar de l'association Adla Bassa de Liège. Franck Muller, est-ce que tout va bien?
1: Oh, ça va, ça va.
0: Alors, tout à l'heure, on présentait ce groupe Adla Bassa de Liège, oui, qui est à l'origine de ce tournoi de football, parce que là, je viens finalement de dévoiler ce tournoi de football qui aura donc lieu le 20 samedi juin 20
1: juin 2026.
0: Voilà, ici même en Cité Ardente à Liège. Alors, pour ceux qui nous écoutent à Bruxelles, à Namur, à Bastogne, sachez que ça se passe à Liège cette fois-ci. Oui. Donc, c'est toute une journée autour du groupement Bassa du Cameroun, dont les Mbati et les Mpo.
1: Tout à fait.
0: Dont on en a parlé tout à l'heure. Ouais. Alors, rappelons pour ceux qui ne sont pas rompus à l'histoire du Cameroun que ce sont les Bassa qui sont les premiers habitants de la ville de Douala au Cameroun.
1: Tout à fait.
0: Ce sont eux qui permettent aux Sawa de s'installer. Voilà, dans
1: tout
0: la ville
1: fait.
0: De Douala.
1: Tout à fait.
0: Donc là, pour lever l'équivoque et que beaucoup de personnes comprennent un peu.
1: Tout à fait.
0: Effectivement. Alors,
1: et sorti de la grotte.
0: Et qui finalement s'est installé principalement dans la région des Déa, parce que c'est l'une des villes reconnues comme principalement Bassa.
1: Tout à fait.
0: Voilà. Ah,
1: c'était en bordure des fleuves.
0: Des fleuves.
1: Bon, voilà. Il fallait
0: absolument se mettre quelque part où on pouvait trouver facilement à manger.
1: Du poisson.
0: Du poisson. Ils sont fans de poisson.
1: Alors, bien fait avec du Mbongo Tchobi.
0: Avec du Mbongo Tchobi, parce que ce sont les plats camerounais.
1: Tout à fait.
0: Ce sont les plats typiques Bassa.
1: Bassa accompagné bien tout naturellement d'un bon Mitumba.
0: Alors, rappelons qu'à côté des Bassa, il y a les Bakoko.
1: Ouais, il y a les Bakoko, ce sont des cousins.
0: Ce sont des cousins.
1: C'est pour ça qu'on parle de la grande famille, les Mpo, voilà, qui rassemble.
0: Parce que les Bakoko font partie
1: des Mpo.
0: D'accord. On apprend tous les jours. Alors, si vous arrivez maintenant seulement, on vous donne l'occasion de vous imprégner vraiment de la culture du Cameroun et de ce grand peuple Bassa. Mm-hmm. Ouais, on parlait des fils de la grotte, de Persé Ngorlitouba.
1: Voilà, Ngorlitouba.
0: Aujourd'hui, on célèbre en tout cas ce grand peuple-là, ici même, sur les antennes de RCF. Merci encore à Muller d'être
1: Patrick,
0: là.
1: Patrick, on peut quand même apporter notre information, parce que au-delà de ces groupes, ces grands groupes, on a des sous-groupes.
0: Oui.
1: On a des sous-groupes. Et à ce moment-là, on va évoquer, par exemple, les Babimbi.
0: Oui.
1: On va parler des Bikok.
0: Oui.
1: Et des Honlons.
0: Les Babimbi qui sont principalement installés dans la Sanaga maritime au Cameroun.
1: Tout à fait.
0: La Sanaga maritime, c'est le département qui est dans le littoral et qui est proche du Vouri.
1: Du Vouri, tout à fait.
0: Donc ça permet un peu de faire la géographie du Cameroun. Et je crois que la Sanaga maritime, c'est l'un des fleuves qui offre un grand barrage hydroélectrique au Cameroun.
1: Tout à fait. C'est pour ça qu'on appelle aider à la ville lumière.
0: La ville lumière. Et voilà, et c'est chez les Bassa. On comprend pourquoi ils sont rayonnants. Et le rayonnement se poursuivra effectivement le 20 juin prochain, à partir de 10h, à Liège, pour ce gros événement.
1: Tout à fait.
0: Alors, un tournoi de football, pourquoi le foot principalement?
1: Alors, vous savez que le football est considéré comme l'une des plus grandes religions au monde.
0: D'accord, oui.
1: En ce sens,
0: pour vous les Camerounais,
1: que c'est une plateforme de rassemblement.
0: Oui.
1: C'est une plateforme de retrouvailles où se vit la totale convivialité.
0: D'accord.
1: Et c'est également une opportunité pour notre grand peuple de promouvoir notre culture, de promouvoir notre savoir-faire.
0: Aussi parce que le football, c'est le sport roi au Cameroun, il faut le dire.
1: Tout à fait, c'est important de le rappeler.
0: En tant qu'Africain, on a tous vécu l'épopée des Lions Indomptables. 1990,
1: avec la
0: Coupe
1: la belle
0: du Monde en Italie.
1: Roger Milla, Samuel Eto'o, pour ne citer que ces deux noms-là.
0: Voilà,
1: sans discrimination, bien sûr.
0: Qui sont des fils, ça, il faut le rappeler.
1: De référence, voilà.
0: Voilà, donc Roger Milla, mondialement connu, grand artiste du ballon rond.
1: Tout à fait.
0: Qui est musicien aussi, dont il a chanté.
1: Bon chanteur.
0: Voilà, donc qui est fils Francis Bassa. Il y a également Samuel Eto'o qui n'est plus à présenter. Monument du football africain, sans oublier François Mabique, Canabique. Il y a eu Mbouémil, je ne sais pas s'ils sont Bassa également. Benjamin Massing, oui, de regretter voilà. mémoire, hein, voilà. qui est, voilà, qui est trop tôt
1: parti. Le capitaine Son Courage, Banach, voilà, si vous ne parlez pas de Son Banach.
0: Avec sa crinière.
1: Toujours.
0: Voilà, le football, on comprend pourquoi le football, en tout cas, intervient lors de cette journée, parce que les Bassas sont d'abord de grands footballeurs.
1: Tout à fait.
0: Voilà, ils sont, je crois qu'à une époque, ils étaient majoritaires dans l'équipe nationale du Cameroun.
1: Ils ont un esprit compétitif, il faut le dire.
0: D'accord.
1: Les Bassas ont eu un esprit compétitif, donc c'est une discipline qui permet de mettre en valeur cette qualité-là.
0: D'accord.
1: Mais c'est surtout pour rassembler, pour fédérer, pour consolider les liens. C'est surtout ça l'idée qui se cache derrière cette initiative.
0: Donc c'est l'une des raisons pour lesquelles le football, en tout cas, c'est autour d'un match de football qu'on se retrouve. Alors ça se déroule comment ? C'est avec des équipes ?
1: Voilà, tout naturellement, c'est avec des équipes.
0: C'est un peu une petite Coupe du Monde alors, où c'est à ça, mais les tournois, c'est ce qui se déroule en une journée.
1: Il n'y a pas que des équipes Bassa, non, pas seulement. Il y a des équipes qui nous viendront des autres communautés, qui seront d'ailleurs très bien accueillies.
0: Donc c'était un événement organisé par Anna Bassa Liège. Mais qui reçoit d'autres communautés. Donc même les Belges qui ont des équipes pourront venir jouer.
1: Bien sûr. Et
0: c'est un tournoi avec combien d'équipes ?
1: Environ une dizaine. Ils pourront dire une dizaine.
0: Oui.
1: Donc il pourrait arriver que nous allions à plus d'une dizaine en fonction des disponibilités des uns et des autres. Mais il faut déjà rassurer que jusqu'au jour d'aujourd'hui, nous avons déjà quelques accords. Mm-hmm. Donc on se rapproche effectivement de la dizaine. Il faut dire que l'événement se déroule en juin, donc le 20 juin.
0: Ouais.
1: Donc il y a encore possibilité pour certaines équipes de se prononcer.
0: Voilà. Alors ça se passe au Royal Racing Football Club de Montaigné.
1: Saint-Nicolas.
0: Qui peut accueillir les familles aussi.
1: Tout à fait.
0: C'est important de le rappeler.
1: Parce qu'à cette occasion, il n'y aura pas que le football. Il y a également l'exposition vente.
0: Ah, donc oui, c'est une mini-foire.
1: Mini-foire, justement.
0: D'accord.
1: Voilà,
0: voilà qui est intéressant. Bah écoute, toi, tu donnes des informations. tu me fais pousser. Dis-nous tout.
1: C'est parce que dans cette soirée, il ne faut pas que je dise tout. De temps en temps, il faut que je me rassure que tu pousses ta curiosité.
0: Non, il n'y a pas de souci. Non, moi, je suis quelqu'un de très curieux. Moi, je pose des questions. Ça c'est clair. Moi, je suis une machine à questions. D'ailleurs, on est là pour ça. Alors, ça tombe bien. Présente-nous un peu cette journée dans sa globalité.
1: Voilà. Alors, déjà, il faut dire que c'est le jour, c'est un samedi.
0: Oui.
1: Et la date, nous avons dit le 20.
0: Le 20 juin.
1: Le mois, nous avons dit juin.
0: Oui.
1: Et l'année, c'est 2026.
0: D'accord.
1: Alors, ce sera à partir de 10h.
0: OK.
1: Et à cette occasion, il y aura des rencontres de football.
0: Mm-hmm.
1: Mais autour de ces rencontres, nous allons également tailler la part belle pour nos enfants, que nous considérons comme la relève, comme pour dire qu'il y aura des jeux pour des enfants. Ce serait également l'occasion pour ces enfants-là de toucher du doigt les réalités des cultures de leurs parents. Donc, il y aura un moment d'échange avec ces enfants. Ils seront bien encadrés. Comme pour dire que si un parent veut vivre l'événement avec son enfant, cet enfant serait le bienvenu. Donc, il y a le côté gastronomique.
0: Mais avant d'arriver à la gastronomie, quand on dit il y a des attractions, il y a la foire.
1: Tout à fait.
0: Alors, qu'est-ce qui est exposé pendant cette foire ? Ce sont des vêtements. Il y a quoi à voir ?
1: Surtout des vêtements, parce que nous avons au sein de l'association une styliste modéliste qui sera là et qui a sollicité une autre. Donc, il y en aura qu'ils viendront.
0: Est-ce qu'on aura l'occasion de voir, par exemple, des modèles purement Bassa ?
1: Africain, tout à fait, il y en aura, Donc ce serait l'occasion effectivement de découvrir notre côté habillement.
0: Oui.
1: Vous savez, chez les Bassa, c'est le kaba, chez les femmes.
0: Le kaba,
1: c'est cette robe ample, voilà, qui couvre jusqu'au genou un tissu.
0: Mm-hmm.
1: Voilà, et chez les Bassa, c'est un beau pagne, voilà, avec sa chemise et pour les initiés, le petit chapeau.
0: D'accord. Il y a une plume.
1: Donc, ce serait l'occasion de voir effectivement les Bassa dans leur tenue traditionnelle.
0: Mm-hmm.
1: Occasion également de promouvoir certaines de nos mets. Voilà, ouais. Donc, et qui seront là pour la circonstance. Et comme tu l'évoquais tout à l'heure, il y aura l'occasion de rentrer. On ne sait pas si c'est avec une paille, si c'est avec... donc ça va dépendre. Mais il faut dire que c'est vraiment des vêtements africains.
0: Oui. Mmh. Alors, est-ce qu'il y a des communautés qui viendront exposer, par exemple, qui ne sont pas Bassa et qui viendront exposer lors de cette journée?
1: Elles seront la bienvenue.
0: C'est mais vrai pour que l'instant, ce n'est pas encore prévu.
1: Nous n'avons pas encore une confirmation de ces communautés-là. Mm-hmm. Donc, mais la porte, elle reste ouverte. Hein.
0: Il y a environ combien de stands qui seront placés pour ceux qui viendront, pour leur curiosité d'ailleurs?
1: Oui. Donc, ce que nous prévoyons pour le moment, c'est à la limite hein, une dizaine. Hein,
0: une dizaine de stands.
1: Voilà, une dizaine de stands. C'est cette possibilité de pouvoir nous organiser pour permettre à ces différentes communautés de mettre en exergue leur savoir-faire. Mmh. Donc, c'est ça.
0: Alors, rappelons que ça se passera donc le 20 juin prochain à partir de 10h. C'est un samedi. Les parents seront là, les enfants aussi, parce que c'est un samedi. Il n'y a pas école, ce n'est pas un jour de cours.
1: Tout à fait.
0: Donc, c'est un jour qui a été choisi exprès pour vivre cet événement. Et ça se passera au Royal Racing Football Club de Montaigné. C'est à la rue Branche Planchard, au numéro 151, donc dans la commune de Saint-Nicolas. C'est important de le rappeler. Ouais. Donc, ici, on a parlé de Stan d'habillement,
1: d'exposition
0: habillement et tout le reste. Mais maintenant, on a parlé des châteaux gonflables pour les enfants.
1: Tout à fait.
0: Et maintenant, le volet gastronomique, qui est très important.
1: Voilà, le volet gastronomique. On a parlé de barbecue. Mm-hmm. Donc, ça permettra quand même aux uns aux autres de pouvoir se faire plaisir. Mm-hmm. Et pour la circonstance, c'est vrai que ça, c'est encore en réflexion pour nos mets traditionnels parce que ça dépend un peu du climat aussi. Ça dépend du climat. On a, en fait, une réflexion est faite par rapport à la conservation parce que un bongo chobi, par exemple, lorsqu'il commence à faire soleil, ça peut ne pas être évident. Mais nous prévoyons quand même que les découvertes se fassent également dans ce sens-là.
0: Alors, il y aura également du mintumba.
1: Du mintumba, naturellement.
0: Sûr, voilà,
1: du bon mintumba.
0: Parce que je sais que la réputation du Cameroun, c'est au niveau...
1: Non, la commande est déjà partie du Cameroun.
0: D'accord. Donc, on aura l'occasion de goûter. Oui. Est-ce que le ndolé est Bassa également?
1: L'île est Sawa. On se retrouve.
0: Voilà, donc il y aura... Et le maître pistache Bassa qui est très prisé aussi.
1: Naturellement, voilà. Mais Patrick, ça veut dire que tu es très avancé.
0: Mais moi, je suis un Africain. Moi, je me renseigne toujours, c'est important. Alors, j'ai appris que le bon bongo chobi du Cameroun, dont il faut rappeler que le bongo chobi, c'est cette sauce noire qui est très épicée.
1: Aux épices, voilà.
0: Je crois que c'est une écorce qui donne le goût.
1: Le goût,
0: à la sauce. Tout et on m'a fait comprendre que le meilleur bongo chez les Bassa se mange avec du taro.
1: Du taro.
0: Oui. Donc, le taro, c'est une espèce de plante à fleurs, très, très cultivée au Cameroun et en pays Bassa. Alors, le taro, encore appelé songe madère ou racine madère, qui est un tubercule alimentaire. Et lorsqu'on l'accompagne avec du bongo, franchement, c'est hyper bon. Ils disent manga ou Congo, Donc, je ne sais pas. Ça, c'est en pays Babimbi. Oui. Parce que j'ai quelques initiations dans le pays Babimbi. Donc
1: ça, je le comprends parfaitement.
0: Je peux facilement
1: Patrick,
0: le dire.
1: Je le comprends.
0: Donc, ce sera l'occasion pour ceux qui ne connaissent pas les Bassa de
1: c'est
0: découvrir le bongo chobi.
1: Bassa, tout à fait. Mm-hmm. C'est mes typiques. Mais il faut quand même dire qu'autour de ça, il y aura de la grillade.
0: Oui.
1: Donc, chacun pourra trouver son compte, accompagner ça d'une boisson, pourquoi pas.
0: Il faut dire qu'à côté de ces plats camerounais, il y a quand même les plats qui font l'unanimité de la gastronomie camerounaise.
1: Tout à fait.
0: Que ce soit du
1: ndolé, comme tu l'as évoqué tout à l'heure.
0: Du poisson braisé. Qui d'ailleurs
1: qui accompagne notre quotidien.
0: Qui est un plat incontournable dans votre gastronomie à vous.
1: Tout à fait, avec du bon piment.
0: Avec du bon piment, voilà.
1: Surtout, je préfère t'épargner comment est-ce que ce piment-là s'écrase.
0: Mais c'est Maïté qui n'est pas là. Maïté aurait aimé, parce que Maïté n'est pas là. Elle est fan de bouffe africaine. Et je crois qu'elle aurait sincèrement aimé être là. Et de toute façon, elle viendra, ça c'est sûr. Maïté, tu m'écoutes ?
1: Nous serons très honorés.
0: Il faudra venir. Maïté viendra. Allez, on va marquer une petite pause. Effectivement, toujours un petit voyage en plein pays Bassa. On le dit, hein, ce sera un gros événement. Mais avant cela, faisons un tour du côté du Cameroun. Cette fois-ci, à la découverte d'un fils du pays.
1: Tout à fait.
0: En tout cas, découverte ou redécouverte. En tout cas, c'est un artiste qui est starisé déjà et qui vient de sortir un album. L'album Joya. Voici Tai

0: Ah ouais, le coquille n'est rien sans le plantain, la voix et celle de Taïk, chanteur camerounais, vous le savez bien, extrait de son album, l'album Joya. Et c'est le 15e extrait de cet album-là. Alors le coquille, pour ceux qui ne le savent pas, c'est ce gâteau salé camerounais réalisé à base de cornilles. Bon, c'est du haricot blanc et d'un peu d'huile de palme pour que ce soit bien rouge là. Hein. Et le tout cuit à la vapeur dans les feuilles de banane. Bon, c'est vrai qu'ici, il y a du papier alimentaire qui permet de cuire ce coquille-là. Et je ne sais pas si on aura du coquille le 20 juin prochain, Muller.
1: Voilà, on a parlé de cette diversité.
0: Ouais.
1: Tout naturellement, ce jour, on aura également l'occasion de déguster le coquille.
0: Alors, parce que si le coquille n'est rien sans le plantain, on sait que le bongo n'est rien sans le mintumba.
1: C'est clair.
0: Voilà. Alors, le mintumba, c'est ce que les Congolais appellent chicon, mais seulement la seule différence que le mintumba est épicé.
1: Oui, c'est
0: voilà.
1: Donc
0: c'est un peu la chicong mais épicée,
1: voilà,
0: parce qu'ils sont trop de l'huile rouge.
1: Rouge, tout à fait.
0: Effectivement, de l'huile de palme.
1: Oui.
0: Ah là là, oh mon Dieu, ah là là, je connais beaucoup de choses moi. Je connais beaucoup de choses.
1: Félicitations.
0: Ah, écoute, hein, l'Afrique, je le dis bien, l'Afrique, c'est aussi mon dada. Donc se balader dans cette Afrique-là et ramener à nos auditeurs la bonne information, c'est important de le dire. Alors notez donc l'événement, c'est le 20 juin prochain. C'est ce tournoi de football organisé par l'association Adna Bassa Liège, l'ASBL Adna Bassa Liège. C'est important de le dire. Ce sont des Liégeois, dont les Bassa de Liège, qui accueillent les fils, les filles d'Afrique et même les amis du continent africain. Donc venez, car cet événement est pour vous. On a parlé de ce tournoi de football, on a parlé de la gastronomie.
1: Ouais.
0: Alors, il y a plein de gens qui nous écoutent et qui se disent, alors si on a envie de participer, comment est-ce qu'on fait pour les équipes de football? Alors, c'est quoi les conditions pour s'affilier?
1: Alors, avant d'y arriver, on veut d'abord assurer le grand public que c'est un événement gratuit, libre.
0: Ça, c'est important.
1: Voilà, il n'y a pas de conditions, si vous voulez assister à l'une des rencontres.
0: Mais écoute, avec le carburant qui coûte cher maintenant, je crois que c'est une bonne chose que ce soit gratuit.
1: Tout à fait. Et donc maintenant, pour les équipes, la seule condition, tout naturellement financière, elle est de 125 € pour chaque équipe.
0: D'accord.
1: Mais il faut quand même préciser qu'il n'y a pas lieu de s'inquiéter. Parce que même si on s'amuse, on est conscient que dans toute organisation, dans toute initiative, il faut une motivation. Donc la motivation, c'est les trophées que nous mettrons à leur disposition. Mmh. Comme pour dire que le meilleur ce jour aura droit à une récompense. Et c'est laquelle ? C'est un trophée plus le double, pratiquement le triple de l'argent qu'il aura investi, pour ne pas parler de dépenses, comme une sorte d'investissement. Donc, il y aura des primes pour le meilleur, le finaliste.
0: Alors, c'est important de rappeler que l'essentiel est vraiment de participer.
1: De participer,
0: hein, ça,
1: tout
0: c'est
1: à fait. Tout à fait.
0: Voilà,
1: tout à fait.
0: C'est important.
1: Tout à fait. On n'a pas oublié les autres acteurs, comme le meilleur buteur du tournoi, qui aura une récompense, le meilleur joueur du tournoi, qui sera également récompensé. Donc, il y a pas mal de récompenses qui sont prévues pour les acteurs de cet événement.
0: Donc ce sera la deuxième édition, c'est important de le rappeler.
1: Tout à fait.
0: Deuxième édition cette année 2026, car l'année dernière on a eu la première édition en tout cas, et cette année-ci on revient à la deuxième édition. Quelle est la différence entre l'événement de l'année dernière et celle de cette année? Est-ce qu'il y a des réajustements? Explique-nous tout.
1: C'est important de le mentionner. Il faut dire que l'année dernière, ça a été une initiative, je ne vais pas dire improvisé, mais il faut quand même dire que nous n'avons pas eu suffisamment de temps pour pouvoir préparer l'événement.
0: D'accord.
1: Mais surprenant quand même un coup d'essai, un coup de maître.
0: Parce
1: qu'il
0: y a eu du
1: monde.
0: Donc
1: ça a donné goût, il y a eu du monde.
0: Ouais.
1: Il y a eu du monde, alors ça a donné goût. Et nous nous sommes dit, pour faire mieux, il faut prendre le temps de mieux préparer l'événement. Comme pour dire que cette fois-ci quand même, nous avons eu plus de temps et ça nous a permis de rentrer en relation avec les différentes équipes, pouvoir échanger pour leur expliquer le bien fondé de cette initiative.
0: Oui.
1: Cette fois-ci, par exemple, notre communication est un peu plus élargie.
0: Oui,
1: aujourd'hui,
0: oui,
1: nous
0: oui.
1: avons la possibilité, cette année, par exemple, à travers la plateforme que tu nous offres,
0: oui.
1: nous ne te dirons jamais.
0: Bah, c'est mon rôle, hein, de vous donner la parole pour
1: donc,
0: que vous puissiez
1: par
0: vous
1: exemple,
0: exprimer.
1: Voilà, cette plateforme nous permettra de toucher plus de monde, d'informer plus de monde et d'espérer avoir un monde consistant à cet événement. Il y a des approches de communication aujourd'hui. Il y a un spot qui est en vue, il y a un teasing qui a été fait. Donc, même à ce niveau, déjà au niveau de la communication, il y a eu des améliorations. Parce que ce que nous voulons de cet événement, un événement festif, mais avec une forte coloration populaire, pour dire à nos éventuels mécènes ou partenaires que voici un marché potentiel que nous allons mettre à votre disposition. Ouais. Vous savez qu'il est très difficile d'évoluer seul. Mmh. Donc, en espérant dans les années à venir être accompagné, nous avons pris du temps de réfléchir et de poser des actions qui apportent plus de crédit à cette initiative.
0: Alors, quelles sont les commissions qui sont mises en place, oui, pour qui travaillent pour que cet événement ait lieu?
1: D'accord. Nous avons une commission des mécènes. Ouais. Je profite d'ailleurs pour saluer le président Jimmy qui chapeaute cette commission accompagnée de son vice-président. Mmh. La commission des infrastructures, c'est aussi quelqu'un de très célèbre, un ancien footballeur. Je parlais de lui tout à l'heure, le frère Bayoc.
0: Ouais.
1: Bayoc Thierry. Et voilà, c'est lui qui chapeaute cette commission. Alors, tu as la commission communication.
0: Mmh. Oui, voilà, que tu gères effectivement, j'ai le privilège, voilà. Le travail donc, que tu fais est énorme, parce
1: merci beaucoup.
0: C'est grâce à toi que j'entends parler de cet événement.
1: Merci Armando.
0: Ça c'est bien. C'est un événement qui se déroule dans la commune de Saint-Nicolas. Est-ce que la commune de Saint-Nicolas a été associée à l'organisation de cet événement?
1: C'est vrai que nous sommes rapprochés, mais je ne peux pas encore dire avec évidence. Je ne peux pas encore dire avec évidence que, mais il est de naturel, nous ne pouvons pas évoluer dans un environnement où il y a quand même des directives à respecter et que nous soyons indifférents à ces dispositions-là.
0: Donc voilà, rappelons que le tournoi se déroulera le samedi 20 juin à partir de 10h. C'est le stade situé rue Blanchard, numéro 151.
1: Saint-Nicolas.
0: Voilà, dans la commune de Saint-Nicolas. Le code postal, c'est le 4420.
1: Tu sais, alors je m'en voudrais si je ne parle pas de cette commission qui nous permettra de déguster ses mets.
0: Mmh.
1: C'est la commission cuisine.
0: Oui.
1: Donc une occasion de faire un clin d'œil. Ces dames
0: voilà qui vont cuisiner pour nous et on aura l'occasion de venir déguster les plats camerounais.
1: Tout à fait.
0: C'est important de le dire. C'est toute la communauté qui a attendu, africaine et belge aussi.
1: Tout à fait, merci.
0: Le plus important, c'est de s'affilier parce que c'est un tournoi de l'amitié
1: d'ouverture
0: avant toute chose. Donc, c'est juste un tournoi organisé, effectivement, pour se rassembler autour d'un ballon rond et surtout de discuter aussi. Là, c'est la deuxième édition.
1: Oui.
0: Et j'ose croire que les prochaines éditions auront encore plus d'articulation.
1: Non, généralement pour des professionnels, La deuxième édition, on se prépare déjà pour la troisième.
0: Ouais.
1: Donc, il y a des réflexions qui sont déjà mises sur la table pour que la troisième édition soit encore plus intéressante.
0: En tout cas, c'est ce que je souhaite à l'association ADNA de Liège. Merci beaucoup d'être passé par ici, Franck.
1: Ah ben, c'est fini déjà?
0: Ah oui, c'est déjà fini.
1: Le temps passe très vite.
0: Alors, est-ce que tu as encore un dernier mot à l'endroit des auditeurs qui t'écoutent par rapport à cet événement?
1: Alors, nous avons un chant de ralliement chez nous.
0: Mmh. Ah, ça, c'est bien. Donc, tu vas nous chanter quelque chose.
1: Non, pas chanter. Non, simplement dit, le chant de ralliement chez nous. Alors, le cri de ralliement, c'est Mbok Sai. Et toi, tu réponds simplement Sai.
0: Sai.
1: Mbok Sai.
0: Sai.
1: Mbok Sai.
0: Sai.
1: Voilà, donc simplement comme pour dire que nous invitons tout le monde.
0: Mmh.
1: Nous souhaitons que ce soit un événement vraiment fraternel, sans distinction, sans discrimination aucune.
0: Voilà.
1: Quelles que soient vos origines, voilà, vous serez les bienvenus. On n'a pas une différence ou une distinction de couleur, non, loin de là. Nous tenons déjà à remercier cette royauté qui nous a accueillis.
0: Mmh.
1: Le royaume
0: de Belgique voilà.
1: Qui nous a accueillis.
0: Ça, c'est bien ce que j'aime avec vous, les Camerounais, que vous faites les choses dans l'ordre.
1: Ouais,
0: alors, vous savez qui toucher, vous savez à qui parler, et c'est juste génial, quoi. Moi, j'adore ça chez les Camerounais. Alors, autre chose, je sais bien, tout à l'heure, tu nous parlais de ce chant de ralliement. Je sais qu'il y a des artistes qui viendront prester pendant cet événement, qui seront sur scène. Alors, parce qu'il y a une scène improvisée, ça, je le rappelle quand même, dont il y aura d'office. Qui est Livois,
1: voilà,
0: et qui est un fils
1: qui sera là. Il y a notre frère Clovis De Paris.
0: De Paris, également, excellent guitariste.
1: Qui va apporter sa touche particulière pour la réussite de cet événement. Mm-hmm. Et on a un autre danseur professionnel, Man Matoa, qui sera également le spectacle pour la SICO, parce qu'il faut dire quand même que c'est notre danse traditionnelle.
0: Bien sûr.
1: Je n'oublie pas d'évoquer qu'autour de ça, à côté de ça, il y aura également du Makounet.
0: Ouais, Makounet et SICO, effectivement, ce sont je crois que ce sont les deux danses les plus exécutées en Pays Bassa.
1: Ah, voilà.
0: Voilà, donc on aura l'occasion de découvrir tout cela. Ce sera le 20 juin prochain.
1: 2026, partir de 10h.
0: À partir de 10h.
1: Tout à fait.
0: Voilà donc une information capitale. Je crois que nous avons fait le tour.
1: Juste avec ta permission, Patrick, de dire merci à ceux qui nous accompagnent dans cet événement. Je pense à certains partenaires.
0: Partenaires et mécènes très importants dans l'organisation des événements comme ceux-là.
1: Voilà, tu as Amen Musique. Oui. Liège, voilà donc qui nous accompagne. Tu es à l'homme des senteurs, Dibi Bijoux, voilà qui est des nôtres. Et puis sur le plan de la communication, il y a tout naturellement toi, mais également CP Media Pro.
0: CP Media Pro, voilà
1: de Christophe Fautso que tu connais
0: déjà passé par ici.
1: Voilà Patterson.
0: Merci Franck Muller-Bellet pour cette communication. Merci d'être passé par ici dans nos studios pour te raccompagner. Voici un géant de la SICO, trop tôt parti malheureusement, Monsieur Samson Sugar.

Le 21 décembre 2004, il tirait sa révérence, Monsieur Samson Shoga, grosse figure de la sico camerounais, un artiste qui a marqué l'imaginaire de plusieurs générations à travers ses titres, mais surtout avec ce hit, Bolo Selucam. Merci d'avoir été des nôtres dans cette émission. Si vous arrivez à l'instant, on vous rappelle que vous êtes malheureusement à la fin, car aujourd'hui on parlait d'un événement qui se déroulera donc le 20 juin prochain, le tournoi de football qui est organisé par l'association Adna Bassa de Liège. Ça se déroule donc au Royal Racin Football Club de Montaigné. C'est rue Branche Planchard numéro 151 à Saint-Nicolas, dont c'est le samedi 20 juin à partir de 10h. Et parmi les attractions majeures, il y aura ce jeune chanteur, Bassa, Adna. Il s'appelle d'office, on l'appelle le Sugar Boy. À ses côtés, voici Type, le titre Magnan, mon frère. Salut!

0: Bonjour à toutes et à tous et bienvenue pour votre format associatif, votre format solidaire. Aujourd'hui, on se rend du côté de Xandremal où la coopérative citoyenne Le Local vient d'acquérir l'ancienne boulangerie du village. Objectif, eh bien, favoriser le lien social et les questions de transition alimentaire. On vous en dit plus dans quelques instants avec une partie de l'équipe. Mais pour l'heure, vous le savez, on reprend notre souffle en musique aujourd'hui avec Teddy Bear.
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1: Et à l'instant, le bruxellois Teddy Bear avec le titre Chaussures roses. Vous êtes à l'écoute d'Assosphère et on vous le disait dans le sommaire de cette émission. Aujourd'hui, on s'intéresse à la coopérative Le Local situé à Xandremal. Et pour en parler aujourd'hui avec nous, trois invités. Corentin Tassignon, membre du conseil d'administration, bonjour.
2: Bonjour.
1: À vos côtés, Vanessa Destordu, vous aussi membre du conseil d'administration, bonjour.
3: Bonjour.
1: Et enfin, Fanny Grélet, co-chef boulangère de la future boulangerie Le Local, bonjour.
4: Bonjour.
1: Comment ça va tous les trois?
2: Ça va très bien, merci pour l'invitation.
4: Super.
1: Bien installé parmi nous. Je vous propose de démarrer finalement assez rapidement. Comment est venue cette idée de créer la coopérative Le Local à Xandremal? Et pourquoi cette idée directement, rapidement, autour du pain, Corentin?
2: Alors l'histoire du projet, c'est que la dernière la boulangerie du village s'est arrêtée. C'était le dernier commerce alimentaire aussi. Donc il n'y a plus de commerce dans le village à ce moment-là.

0: Et un citoyen qui est Renaud, un des membres fondateurs et initiateurs du projet, a eu l'idée de mobiliser un peu des gens. Donc il a été sur la brocante du village et il a raconté une histoire, il a raconté un projet qui a plu à plusieurs personnes. Et donc en 2024, il y a des membres qui se sont rassemblés autour de l'idée et on construit ce projet, cette vision de reprendre le bâtiment pour en refaire un commerce créateur de liens sociaux pour le faire fonctionner sous forme de coopérative.
1: Alors, il y a évidemment tout un chemin entre le rêve de Renaud et puis aujourd'hui, là où on se trouve en mai 2026. Avant d'entamer ce chemin et d'essayer de refaire un peu le rapide historique avec vous, je vais vous poser cette question. Selon vous, quelle est la place, quel est le rôle d'un commerce local dans un village?
2: La création de liens, avant toute chose.
1: Création de liens pour Vanessa Fanny.
3: Bien oui, ça supportait les producteurs de nos régions. Au lieu de partir très loin, bien ça permet de consolider, comme le disait Vanessa, les liens et de travailler avec les personnes autour de nous. Ce serait triste de ne plus travailler avec les personnes qui sont proches de nous et qui font du bon.
1: Et pour vous, Corentin?
0: C'est ça, c'est pouvoir se rencontrer et pouvoir se fournir localement en produits et ne pas devoir prendre la voiture pour tout et n'importe quoi et devoir faire 10 minutes pour trouver un pain. Et d'autant plus de qualité qui est fait artisanalement avec des produits qu'on connaît et avec des gens qu'on connaît leur savoir-faire.
1: Donc tout démarre d'un petit coup de gueule, entre guillemets, de Renaud au départ, et puis d'un rêve, et puis d'une histoire qu'il a racontée. Il a finalement réussi à embarquer pas mal de monde avec lui. Pourquoi le modèle de la coopérative? Pourquoi pas le modèle d'un autre commerce, tout simplement?
0: Le modèle de la coopérative est quelque chose de plus inclusif et qui est du coup plus créateur de liens sociaux, qui est une des valeurs fortes du projet. Donc on a permis aussi avec la coopérative, enfin on aurait pu faire aussi un crowdfunding si on était une entreprise totalement privée, mais l'idée était de pouvoir aussi faire participer les gens financièrement au début du projet et se sentir directement impliqué et d'avoir son mot à dire sur la construction du projet. On est une équipe multidisciplinaire, on se complète les uns les autres avec nos profils. Et pouvoir travailler ensemble, ça a permis de créer ce projet quand même très complexe. On n'est pas des monteurs d'entreprise, c'est la première fois pour nous, pour plein d'aspects dans le projet. On a chacun nos spécificités, mais on n'a jamais fait ça. Et donc ça permet de mutualiser les compétences de chacun et que les gens se sentent impliqués dans la création du projet, notamment Fanny qui en parlera peut-être, et donc la co-chef boulangère, mais elle est impliquée directement en amont de l'ouverture du magasin, dans la conception de son atelier et de l'espace dans lequel elle va évoluer et pouvoir fabriquer les bons pains qui seront vendus aux habitants.
1: On en parlera effectivement un peu plus tard dans cet échange. Racontez-nous un petit peu le départ, parce qu'on l'a bien compris, on réussit à embarquer du monde, vous l'avez dit, c'est compliqué, on ne sait pas par où démarrer, mais justement, c'est quoi les premières étapes entre le rêve sur cette place un jour de marché et puis finalement les premières réunions de la coopérative?
0: Il y a eu pas mal d'événements qui ont été organisés dans le village. On a participé, donc Renaud seul à la brocante du village pour démarrer. Et ensuite, le groupe s'est greffé aussi à d'autres événements du village et des environs, notamment dans le cadre du festival Nourrir Hans, qui a lieu chaque année et auquel on participe depuis 3 ans maintenant, je pense. C'était la 3e édition cette année-ci. On a aussi fait des événements sur place. En fait, on a eu la chance aussi que le propriétaire précédent de la boulangerie était intéressé par le projet, n'était pas pressé de vendre. Et donc, ça a été un partenaire, c'était le premier partenaire en fait qui nous a permis de construire le projet. Parce qu'on a eu le temps du coup de créer ça sous forme de coopérative avant de passer au vif du sujet. Et donc on a participé à des événements, on en a fait sur place avec des ventes de premiers pains. Qu'un des boulangers accompagnateurs au début du projet était venu faire pour montrer un peu à quoi ça pourrait ressembler, avec des premières esquisses réalisées par nous-mêmes du projet pour que les gens puissent se projeter un petit peu. Et puis ça a été beaucoup de communication sur les réseaux, sur... On a créé un canal de newsletter, un site web progressivement aussi pour se faire connaître. Donc voilà.
1: Avec un projet en plusieurs étapes, un premier financement, une première grosse campagne de financement en 2025 pour vous aider à pouvoir lancer les prémices et puis acheter ce bâtiment qui ne vous appartient pas à ce moment-là. Revenez un peu pour nous sur cette période justement, donc à peu près toute l'année 2025 à dire vrai.
0: C'est ça, oui, tout à fait. Ouais, donc rappelons que du coup c'est vraiment une initiative citoyenne et 100% bénévole. Et donc on avait les moyens qu'on avait. Et donc il a fallu mobiliser des gens pour atteindre un certain montant qui permettait de débloquer des partenariats financiers solides. Parce que c'est quand même un projet assez conséquent. Il fallait racheter le bâtiment pour en être propriétaire et pouvoir en faire ce qu'on en désirait. C'est un bâtiment qui a aussi beaucoup de potentiel et il est très grand. Donc il y a un atelier de boulangerie, le magasin d'épicerie, il y a un appartement dans lequel l'ancien propriétaire vivait qui sera remis en location via l'AIS pour aussi respecter les valeurs sociales et d'inclusion de la coopérative. Donc l'AIS, c'est l'agence immobilière sociale. Et il y a également un hangar et un autre espace à l'arrière ainsi qu'un jardin qui pourront dans un deuxième temps devenir des lieux d'activités partagées, de jardins partagés, etc. Donc il y a plein de projets qui peuvent encore émerger dans ce bâtiment. Et ici on se concentre d'abord sur le lancement de l'activité avec l'épicerie boulangerie. Et donc la campagne de fonds a démarré au mois de mai, concrètement, parce qu'on avait créé la coopérative administrativement au mois d'avril. Et donc là, il a été question de faire un maximum de communication, de bruit, de faire parler autour de nous avec toutes les personnes qui étaient déjà embarquées dans le projet. Et on a réussi au mois de novembre à atteindre 135 000 euros de parts coopératives. Donc c'était des parts à 100 euros, et donc les gens pouvaient en prendre autant qu'ils voulaient jusqu'à un montant maximum de 5 000 euros. Qu'on avait aussi défini pour que chacun puisse s'investir. 100 euros, c'était une part relativement accessible et que que les gens ne prennent pas non plus trop de risques qu'on puisse répartir en tout cas ce risque entre toutes les personnes. Et donc aujourd'hui, on a 235 coopérateurs et coopératrices qui font partie du projet et qui soutiennent aussi le projet dans son développement. Encore aujourd'hui, le week-end dernier, samedi, on a fait appel aux coopérateurs pour venir détapisser les murs du futur magasin. Et donc voilà, ça fait partie aussi de l'inclusion des personnes dans le projet. Ils sont demandeurs d'être inclus à chaque étape du projet.
1: Quel est le rôle, alors qui veut me répondre, quel est le rôle d'un coopérateur et plus spécifiquement, quelle est la différence entre un coopérateur et un partenaire? Je crois qu'on vous laisse la patate chaude, Corentin, si j'ai bien compris.
0: Ben oui, mais du coup, les partenaires qu'on a, ben c'est des partenaires plus institutionnels ou des gens qui viennent, des structures qui viennent nous aider, par exemple, le secrétariat social pour tout ce qui est les aspects RH, l'institution bancaire qui nous soutient. On a aussi un financement via Walter, qui est un organisme de la région Wallonne qui soutient les initiatives d'économie sociale. On a aussi une bourse d'économie sociale à la région Wallonne. Donc ça, c'est plutôt des partenariats. Nos fournisseurs aussi seront des partenaires. Et les coopérateurs sont vraiment des gens ou aussi des institutions, parce qu'ils peuvent investir en tant qu'entreprise, qui soutiennent l'idée du projet. N'en attendent pas spécialement un retour financier. On a été très transparent là-dessus. C'est les règles de coopérative. Donc il peut avoir un dividende de maximum 6% si l'Assemblée Générale le décide. Ce sera proposé chaque année. L'idée, c'est de pouvoir générer suffisamment d'argent que le projet soit rentable, viable, et puisse ensuite réinjecter dans le projet pour développer de nouveaux types d'activités, fédératrices de liens et acteurs de la transition alimentaire. La vision vraiment long terme du projet, c'est que le local puisse dégager suffisamment de bénéfices que pour soutenir d'autres types d'initiatives comme la nôtre, en fait.
1: Donc on va rester sur le rôle d'un coopérateur, on l'a bien compris, il n'y a pas forcément de retour sur investissement, ça on le signe entre guillemets dès le départ, mais est-ce que tout le monde a son mot à dire quand on signe comme ça dans une coopérative? Comment ça fonctionne?
0: Oui, bah donc le principe de la coopérative, en tout cas dans le modèle qu'on a choisi, c'est d'accorder à une personne une voix, donc peu importe le nombre de parts qu'on a pris dans le projet. Sa voix compte tout autant. On a un comité d'administration qui serait réuni pour l'instant une fois par semaine, mais qui est ouvert à tous. On a d'ailleurs un ou deux coopérateurs qui sont passés au cours des différentes réunions. Les documents aussi sont accessibles via un drive aux coopérateurs qui en font la demande. Et alors on communique régulièrement via nos différents canaux. D'ailleurs, pour l'instant, il y a un sondage sur les futurs produits de boulangerie qui est en cours. Ça peut être rempli via nos réseaux sociaux. Et puis le téléphone Fanny qui en touchera peut-être un petit mot après. Donc voilà, je ne sais plus ce que je voulais dire d'autre.
1: Mais Fanny, du coup, Oui. Il paraît que vous aviez des choses à nous dire pour réagir sur ce que Corentin vient d'évoquer.
3: Mais je pense qu'au niveau des partenariats, déjà, dans un premier temps, on va travailler avec un maximum de partenariats locaux, comme on revenait sur la première question de l'émission. Ici, on pense peut-être au Grand Blé, à Histoire d'un Grain. Voilà, sans évidemment, comme vous venez de le dire, on doit encore en discuter avec le CA pour que tout le monde soit d'accord, justement, avec les partenaires au niveau de la boulangerie avec lesquels on travaillera. Et nous, donc, je ne suis pas seule, je suis co-chef boulangère, et donc je travaillerai avec Nicolas, qui est également un boulanger expérimenté et qui aime cette transmission par rapport au pain au levain, parce que notre objectif, c'est de réaliser du pain 100% levain avec des farines locales et bio, au maximum sur meule de pierre pour une question nutritionnelle. Et donc, à cet aspect-là, le fait qu'on veuille faire ce pain, c'est qu'il soit le moins acide possible, parce que la plupart du temps, les personnes, quand elles entendent pain au levain, c'est un pain qui est trop acide, qui n'est pas bon. Et nous, on va savoir le contrôler via un outil qui est le pH-mètre, pour qu'il soit le plus rond, le plus dodu, avec une mie bien moelleuse, une croûte bien croustillante.
1: Vous nous donnez déjà envie, Fanny.
3: Et bien doré. Donc voilà.
1: C'est ça, je vous coupe parce qu'on en reparlera tout à l'heure de ce pain. Vous allez vraiment nous le vendre, nous donner envie d'ici la fin de cette émission. Vous, comment vous vous êtes retrouvée embarquée dans le projet Corentin? On le disait, ça n'a pas encore ouvert. Vous êtes en plein dans la création et pourtant vous êtes embarquée dans le projet presque depuis le début. Racontez-nous.
3: Oui, en fait, ça fait déjà quelques mois. Depuis décembre 2025, pour ne pas dire de bêtises. Donc moi, en fait, j'ai commencé à mettre en temps une formation à l'IFAPME en boulangerie-pâtisserie. Et dès le départ, mon objectif, c'était de me spécialiser dans la panification au levain. C'était vraiment mon objectif. Et en octobre 2024, j'ai créé ma micro-boulangerie chez moi dans l'Aveu, qui s'appelle La Panisphère. Pour le moment, elle est en pause, elle redémarrera au mois d'août. Mais donc, suite à ce projet et à cette expérimentation-là, eh bien, j'ai pu entrer dans le projet de la coopérative Le Local pour proposer du bon et beau pain.
1: Et pour vous, Vanessa, parce qu'on a un peu eu un prémisse pour Corentin, on va avoir la réponse pour Fanny. Vous, comment vous êtes retrouvée embarquée dans cette aventure?
2: Ah, eh bien, je suis donc une xandremaloise de souche. C'est le moins qu'on puisse dire, puisque mon grand-père, enfin mes grands-parents et mes arrière-grands-parents l'étaient également. Donc, xandremal, pour moi, c'est une histoire de cœur. Depuis toute petite, je fréquentais les commerces de proximité. Et donc, j'étais très triste de vivre depuis maintenant de nombreuses années dans un village qui se vidait de ces liens sociaux dont on parlait tout à l'heure, faute de commerce rassembleur. Donc, mon rêve à moi, c'était de revoir rejaillir le xandremal que j'ai connu petite. Et donc, en passant régulièrement devant l'ancienne boulangerie, qui est donc le dernier commerce qui est resté actif, j'ai eu une belle émotion en voyant les banderoles et la communication liées au futur projet que ça allait devenir, donc le local. À ce moment-là, bah, comme beaucoup, je courais un peu comme une poule sans tête. Donc, j'avais pas trop le temps de m'y investir, mais j'ai acheté ma petite part, ça c'est certain. Et puis, à un croisement de vie professionnelle, je me suis dit, bah voilà, ce serait chouette si je pouvais intégrer cette cellule. Et comme par hasard, il n'y a pas de hasard, j'ai vu passer une annonce qui était destinée donc aux coopérateurs, où les membres du CA faisaient appel à une graphiste ou quelqu'un qui avait envie de s'investir pour la création du logo, de l'identité visuelle. Il se trouve que je suis infographiste, donc j'ai saisi l'opportunité, j'ai posé ma candidature et donc en tant que bénévole, j'ai réalisé l'identité visuelle, la nouvelle identité visuelle pour le local.
1: Il n'y a pas de hasard, vous l'avez évoqué l'un et l'autre à différents moments de ce court échange. Déjà, vous avez tous vos compétences, vous apportez tous votre pierre à l'édifice. Combien au quotidien se mobilisent, on l'entend, il y a tous les coopérateurs, coopératrices, il y a les partenaires, c'est encore autre chose, mais au quotidien, combien êtes-vous mobilisés véritablement pour le local?
0: Alors, on est six membres du CA qui se réunissent régulièrement. Et on a Fanny et Nicolas qui seront nos boulangers, futurs boulangers. Et là, on vient d'engager une gérante du point de vente qui va aussi intégrer bénévolement en amont. Donc, l'objectif est d'ouvrir au mois d'août. Et donc, d'ici là, elle participera aussi au design le final du magasin, les aménagements de la partie du coup épicerie, la sélection des produits, des fournisseurs, etc.
1: La coopérative Le Local Alexandre Mal et notre invité sont nos invités, je ne sais plus comment vous appeler moi aujourd'hui, dans cette émission. On vous retrouve dans quelques instants juste après la pause musicale.

0: Et à l'instant, les Red Hot Chili Peppers avec le titre Other Side.
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0: Et on m'a même glissé dans l'oreillette que pour les plus vieux d'entre vous, ce morceau a 27 ans. Et oui, prenez-vous ça dans les dents. Voilà qui est dit, vous êtes à l'écoute d'Assosphère. Et aujourd'hui, on s'intéresse à la coopérative Le Local à Xandremal. Et pour en parler avec nous, Vanessa Destordu, membre du conseil d'administration, Fanny Grelet, je vais y arriver, co-chef boulangère, et Corentin Tassignon, également membre du conseil d'administration. Avec vous trois, on faisait un petit peu le point, on dressait le profil de cette coopérative. L'aventure a démarré en 2024, gros morceau pour vous en 2025 avec le maximum du financement, etc. L'acquisition du bâtiment, si je ne dis pas de bêtises, en février 2026, donc c'est tout récent. Là, on rentre encore plus dans le vif du sujet puisque vous commencez à habiter les lieux, entre guillemets. Je vous propose justement de pousser la porte. Alors Corentin, vous nous avez déjà dit les différents pôles que vous souhaitiez voir à l'intérieur de ce bâtiment, mais je vous peut-être vous demander à vous et ainsi qu'à Vanessa et à Fanny de nous faire une petite visite guidée. Qu'est-ce qu'on pourrait y retrouver dans ce local ?
2: Le point central et d'activité, ce sera évidemment l'épicerie, le magasin. Ce sera la porte d'entrée, la vitrine du bâtiment, qui est donc très grand, comme je l'ai dit. Et on aura une épicerie d'environ 90 mètres carrés. Et on aura une vue sur l'atelier boulangerie juste à côté, vu qu'on a eu l'idée de mettre une fenêtre, on voulait que les gens puissent avoir un œil sur une vue, pas un œil de surveillance, mais une vue sur
0: ça vous fait réagir,
2: la production.
3: Ouais, je veux dire, on vous fera un petit coucou quand on travaillera ou quand on en fournera. Ouais.
2: C'est ça, pour se rendre compte que c'est fait sur place, et ça fait aussi créer du lien, parce qu'il y aura un accès, il y aura une porte, mais l'atelier boulangerie sera accessible. D'ailleurs, les boulangers pourront participer aussi à la vente en cas de besoin.
0: Dans l'épicerie, on y retrouve quel type de produits ?
2: Non, dans l'épicerie, on est vraiment sur... l'idée, c'est que les gens puissent faire un maximum leurs courses sur place pour éviter de devoir faire plein de magasins différents. Et donc, on part sur les produits frais, donc fruits et légumes, et des produits d'épicerie qu'on va essayer d'avoir un maximum en vrac. Mais pas que, donc tout ce qui est pâtes, céréales, petit déjeuner, produits d'entretien également, un petit peu cosmétiques. Donc dans l'idée que les gens puissent faire un maximum de leurs courses sur place, et évidemment le produit d'appel qui sera le pain et les produits de boulangerie avec quelques autres produits que Fanny expliquera tout à l'heure. Et alors à l'arrière du bâtiment, donc on a aussi... quand on rentre sur le bâtiment, il y a le réfectoire du personnel, il y a le stock de l'épicerie vrac. On a aussi deux sas d'accès pour les fournisseurs qui pourront livrer les produits secs et les produits frais directement dans la chambre froide. Et alors à l'arrière du bâtiment, on a un hangar qui initialement a été prévu, imaginé en location, une activité tierce qui n'a pas encore été définie. Mais on a l'espoir que l'activité fonctionne suffisamment bien que pour pouvoir garder ce hangar pour la coopérative, pour pouvoir, elle, organiser aussi des événements de plus grande ampleur, tels que l'Assemblée Générale, par exemple, sur place, plutôt que de devoir louer un autre espace, vu qu'on est, on en a sur place. On a aussi le jardin derrière, qui est assez loin, assez profond. Là, déjà, on a pu établir des premiers partenariats avec des gens qui seraient intéressés de mettre des ruchers, par exemple, ou de développer des spirales aromatiques pour pouvoir aussi alimenter le magasin. On a quelqu'un qui nous a contacté aussi pour les caves, pour faire pousser des jeunes pousses, ce genre de choses, pour aussi également mettre à disposition dans le magasin. Donc il y a plein de potentiel, et alors il y a la partie appartement sur l'étage qui sera rénovée et remis en location via l'AIS. Et alors il y a un autre espace encore également qui est possible de développer en studio un jour, ou en une salle de formation. C'est l'ancien silo à grains, en fait, de la boulangerie.
0: Ces dames vous laissent répondre depuis tout à l'heure, mais on voit qu'elles ne sont pas inattentives à ce que vous racontez, parce que vous opinez du chef à absolument tout ce que Corentin peut dire. On sent véritablement, la question s'adresse à vous Vanessa, une certaine forme d'effervescence encore plus grande, j'imagine, quand on est originaire de Xandremal, qu'on a vu son village, entre guillemets, un peu mourir au fil des jours, et puis renaître avec autant d'énergie, parce que ce n'est pas un projet, c'est un vivier de projet qui est en train de démarrer.
4: Et oui, en écoutant vos mots, il y a une émotion comme ça qui jaillit, parce que je suis vraiment d'abord très impressionnée par le travail qui a été entrepris en amont, par les membres fondateurs. Et je suis très fière d'avoir pu intégrer cette aventure parce que je trouve qu'on vit une époque où on a besoin de revivre des moments ensemble avec peut-être des images d'Épinal, mais je pense que c'est possible de rendre à nouveau ça concret. Donc une vie dans des villages, dans des villes, avec des commerçants de proximité, des activités qu'on peut faire ensemble. C'est vraiment cette idée-là, moi, qui m'anime. Et je ne pensais pas que ça puisse être possible. Voilà. Et puis il y a une association de compétences tellement différentes, avec des gens compétents chacun dans leur matière et prêts à découvrir et à faire preuve de beaucoup d'ingéniosité et de créativité au service de ce projet et de voir la façon dont ça progresse. Et là, on y est quoi, on y est presque, c'est un vrai bonheur.
0: On l'a dit, vous avez eu l'acquisition de ce bâtiment en février 2026. Vous espérez ou c'est acté l'ouverture pour août 2026 ?
2: Effectivement, on est rentré on est propriétaire du bâtiment que depuis le mois de février et l'objectif est d'ouvrir au mois d'août. C'est un objectif qu'on pense pouvoir tenir. En tout cas, les travaux avancent bien. Les travaux qui ont débuté début avril, il y a déjà beaucoup de choses qui ont été faites. Notamment l'isolation de l'atelier boulangerie, comme ça les boulangers pourront travailler de manière confortable avec une aération aussi qui permettra en fait de faire des économies d'énergie. C'est aussi un des aspects qui me tenait fort à cœur, c'est de pouvoir limiter aussi l'empreinte carbone du bâtiment et de l'activité. Et c'est pour ça aussi qu'on en discutera dans la troisième partie, qu'on se mobilise aussi pour adapter l'outil de production.
0: Le fameux four à pain, on en parlera effectivement dans quelques instants. Lorsque l'on se lance comme ça dans un projet de coopérative, dans un village comme celui de Xandremal, est-ce qu'on peut laisser de côté, entre guillemets, certaines revendications, je vais dire politiques, mais au sens large, qu'elles soient écologiques, qu'elles soient sociales? Vous avez parlé de ce lien social, mais on l'entend, il y a énormément d'envie et de projets derrière la coopérative. Est-ce que mine de rien, ça trotte quelque part dans la tête, alors que ce soit de ses membres fondateurs ou tout simplement quand on prend la température auprès des habitants de Xandremal?
2: Il n'y a aucune revendication particulièrement politique derrière, même si tout est politique. Donc clairement, l'idée du projet, c'est de participer à la transition via un outil de transition alimentaire. Donc il y a certaines valeurs qui sont derrière le projet, les valeurs d'inclusion sociale, les valeurs de partage, les valeurs de transition et de respect de l'environnement et des producteurs. Donc c'est un des aspects forts aussi du projet, c'est qu'on veut que les producteurs partenaires aient une rémunération correcte, mais aussi que les produits qu'on va vendre à l'épicerie soient accessibles au plus grand nombre.
0: Comment on arrive justement à pallier à cet enjeu? On a souvent l'habitude de se dire que le local, ça coûte cher, l'hyper local encore plus. Comment on rend possible cette accessibilité?
2: Déjà, le fait que ce soit une coopérative, on n'a pas un objectif de profit. Donc l'objectif, c'est d'avoir suffisamment de profit que pour l'activité soit viable et éventuellement puisse dégager du profit pour réinvestir dans le projet. Donc on n'a pas d'impératif, si ce n'est celui d'être rentable. Donc on peut déjà limiter les marges de ce point de vue-là. Et donc l'idée, c'est que le producteur ait sa rémunération juste, donc on ne négocie pas avec le producteur, et que pour le maximum de gens aient accès aux produits, donc on adapte les marges au mieux.
3: Et d'un point de vue de la boulangerie, justement, on en discutait avec Renaud, l'initiateur du projet, on va sûrement essayer de faire un pain qui sera beaucoup plus accessible par rapport à peut-être d'autres pains en fonction de la marge et des farines et ce genre de choses, mais il y aura peut-être encore un pain encore un petit peu moins cher que dans d'autres boulangeries pour justement qu'il soit accessible au plus grand nombre des citoyens.
0: Ça veut dire que ça n'est pas un frein, mais ça n'est pas non plus une réalité qu'on y... J'insiste sur ce point parce que lorsqu'on parle de bio, de mieux manger, de se fournir auprès des producteurs locaux, etc., on a l'impression que notre pouvoir d'achat va être très fort diminué, notre panier beaucoup plus petit, et qu'au final, oui, d'accord, on mangera peut-être mieux, mais pour 4 à 5 fois plus cher. Est-ce qu'on peut vraiment s'ancrer dans ce positionnement-là? Vous faites non, vous, de la tête, vous, Vanessa?
4: Non, mais je suis convaincue, en fait, que c'est une façon d'envisager les choses différentes. Je vais prendre l'exemple du pain. Comme beaucoup, j'aime manger des choses de qualité et je suis maman solo moi-même, donc j'ai un budget limité. Donc, une fois que j'ai goûté le pain au levain, entre autres celui de Fanny, je me suis rendu compte qu'en en mangeant une tranche, deux tranches maximum, j'étais rassasiée par rapport à des pains que je pouvais consommer de supermarché et autres où je n'avais pas cette sensation de satiété. Certes, ils étaient moins chers, mais je me sentais moins bien au niveau confort intestinal et autres. Donc finalement, le calcul, il est beaucoup plus subtil que ça. Je pense que ça ne coûte pas si cher, en fait. Je mentirais en disant qu'il n'y a pas un léger surcoût, mais qui est largement compensé par la qualité de ce qu'on consomme, le bien-être que ça va faire au niveau du corps. Ce surcoût, il n'est pas si grand qu'on l'imagine. Et je pense même que face à certains produits, comme le pain, à un moment donné, on en mange moins et il tient toute la semaine en plus. Donc moi, je le garde entier, je le coupe au fur et à mesure. Essayer de faire ça avec un pain industriel, ça marche pas. Hein. Donc je pense qu'il y a aussi toute un volet éducation, entre guillemets, qu'on doit aussi diffuser, enfin qu'on doit un petit peu se réapproprier toutes ces notions-là, en fait. Je pense qu'il y a une méconnaissance du produit. Et ça fait peut-être partie de notre rôle aussi.
3: Je pense qu'à travers les réseaux sociaux, hein, parce que tout le monde est dessus maintenant, Facebook, Instagram et autres, et je pense qu'avec Nicolas, on va vraiment prendre un malin plaisir d'expliquer justement la fabrication du pain au levain. Je le fais déjà pour moi avec mon projet, mais vraiment expliquer, comme le disait Vanessa, c'est une semaine de conservation. Généralement, on dit c'est deux tranches maximum et ça suffit. Grâce au levain, il y a une prédigestion avec ce levain qui va déjà casser une partie du gluten, donc meilleur c'est pour notre corps.
0: Mais vous avez déjà un peu répondu à ma prochaine question. Est-ce qu'il y a du coup aussi cette volonté avec la coopérative de se placer dans une forme de modèle éducatif? Alors on s'entend, hein, toute proportion gardée, mais justement de pouvoir aborder ces questions, donner certaines réponses et pourquoi pas aller un peu plus loin dans la réflexion.
2: Oui, mais c'est pas une. Donc, toute proportion gardée, évidemment. C'est pas la vocation de la coopérative de faire de la sensibilisation, mais c'est la sensibilisation de facto par l'exemple, par les produits qu'on va proposer et par l'accessibilité de notre gérant d'épicerie, de boulanger, qui vont pouvoir répondre aux questions, qui seront présents sur place, qui vont pouvoir échanger avec les clients, les coopérateurs et les gens qui passent par le magasin.
3: Et puis Corentin, je pense aussi, donc effectivement ce sera un plaisir d'aller dans l'épicerie, de rencontrer les clients, parce que c'est chouette de produire, mais c'est bien de voir aussi l'émerveillement des clients, et ça sera peut-être dans un plus long terme, dans des futurs mois, on fera sûrement peut-être des ateliers pas au levain pour expliquer le processus de fabrication. Et comme le mentionnait tout à l'heure Corentin, il y aura des espaces justement pour qu'on puisse faire des petits ateliers pas au levain. Et comme ça, en même temps, ils verront un petit peu l'espace dans lequel on travaille.
0: Vous l'avez compris, les idées ne manquent pas pour la coopérative Le Local. On vous retrouve dans quelques instants pour aborder la toute dernière partie de cette émission, mais on continue en musique.

0: Miles Smith et Nia Loran avec le titre Drive Safe à l'instant.
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0: Et nous sommes ensemble pour cette troisième et dernière partie d'émission en compagnie de nos invités Vanessa Destor, du membre du conseil d'administration de la coopérative Le Local à Xandremal, Fanny Grélet, co-chef boulangère, et Corentin Tassignon, également membre du conseil d'administration. Je l'ai dit, on embarque avec vous dans la troisième partie, dernière partie de cet échange. On l'a abordé en sous-titre à différents moments. Vous êtes face encore là à une grosse actualité, donc acquisition du bâtiment en février 2026, ouverture pour août 2026, mais jusqu'au 18 juin, c'est un autre gros sujet qui vous occupe, et c'est vers vous que je me tourne, Fanny, puisque vous êtes en plein financement participatif pour l'acquisition de ce four à pain. Parlez-nous de ce four à pain, on l'a entendu quelques mots comme traditionnel ou en tout cas remise en état, qu'est-ce que ça signifie?
2: Effectivement, quand on a été engagé, enfin ils ont décidé de nous engager avec Nicolas et qu'on a vu ce four, il a 40 ans, donc il est assez rustique et très vieux.
0: Fanny a des étoiles dans les yeux, je le précise.
2: Merci. Bien voilà, donc c'est vraiment un vieux four et on s'était là, oulala, ça va être compliqué, parce qu'il faut savoir que le métier de boulanger, c'est pas un métier facile, c'est un métier très physique, donc les poignets sont à rude épreuve, le dos également. Et donc moi, une de mes envies, c'était d'avoir un tapis en four nord, donc ça permet, ce tapis rentre complètement dans le four pour qu'on puisse directement mettre un maximum de pâtons, donc c'est ces boules de pâte crues qu'on met sur le tapis, qu'on enfourne, et après la magie opère avec la cuisson au bout d'une 40 minutes, une heure. Et donc il faut savoir que le four, c'est vraiment la pièce maîtresse d'un atelier. Si on n'a pas un bon four, si le four n'a pas une capacité suffisante, eh bien ça ne va pas être possible de produire suffisamment de produits pour satisfaire un maximum de monde. Donc on voulait vraiment ce tapis, déjà pour réduire les blessures au niveau des poignets, au niveau du dos, et comme le disait tout à l'heure Corentin, au niveau de la... ici le nouveau four va permettre d'économiser en termes d'électricité, puisque le fait d'enfourner directement un maximum de pâtons dans le four, ça va permettre d'avoir moins de perte de chaleur du four. Donc c'est pour ça qu'on se réjouit de pouvoir travailler dans ce superbe four qui est très très récent pour pouvoir satisfaire un maximum de monde.
0: On cuit plus ou moins combien de pain en même temps dans l'idéal?
2: Alors il faudrait qu'on fasse des tests parce que voilà, on ne l'a pas encore, donc on ne l'a pas encore testé. Ici, justement, je discutais ce matin avec Nicolas, je pense qu'on sait faire par étage 24-25 pains, parce qu'il n'est pas non plus énorme, ce n'est pas le même que Gaufrette sa perlipopette, hein. On est sur une autre production. Donc ici, on serait plutôt à 25 pains par étage, et si je ne me trompe pas, on en a 4 étages. Donc voilà, une centaine de pains sur une heure, donc... Pour rappel, quand on pétrit la pâte, si on en a 20 ou 100, il n'y a pas vraiment un ratio au niveau temps, il n'est pas énorme. Par contre, le four, une fois qu'il a démarré, c'est pour une heure. Donc si on a un trop petit four, on va prendre beaucoup de temps en cuisson. Et donc du coup, au niveau énergétique, ça va manger aussi, puisqu'un four, normalement, c'est plus ou moins 10 kWh, donc c'est quand même puissant. Et ici, le fait d'avoir un four avec 100 pains, imaginez qu'en une heure, il y a 100 pains qui sont sortis du four et donc 100 clients ou autres peuvent être contents d'avoir leur production.
0: Mais là, on arrive à une autre question. Comment on arrive à calculer plus ou moins avec l'expérience? Là, je ne parle pas spécifiquement pour Xandremal, mais comment on arrive à calculer, allez, il me faut X pains. Entre telle heure et telle heure, il me faut X pains.
2: Ça, c'est un petit peu, je pense, avec la pratique et parce que chaque jour, ça fluctue un petit peu. On doit faire un peu des études, réfléchir. Et notamment, on est ultra enthousiaste à faire plein de produits différents. Et je me suis dit avec Nicolas, il faudrait vraiment qu'on fasse un sondage pour qu'on puisse comprendre les besoins et les attentes des clients. Et donc, sur nos réseaux sociaux, comme le mentionnait tout à l'heure Corentin, on a mis en place un petit sondage pour savoir déjà dans un premier temps, dès le démarrage, par quel produit on va commencer. Et donc, si vous êtes en direct avec nous, vous pouvez aller sur Instagram, la coopérative, le local ou la panisphère, vous cliquez sondage, vous répondez, ça vous prend maximum 2 minutes pour comprendre vos envies et vos besoins. Et également sur Facebook, pour ceux qui n'auraient pas Instagram, donc sur la coopérative, le local ou la panisphère. Et donc, effectivement, ça va permettre déjà de voir des tendances. Ici, j'y ai accès, donc je sais que les baguettes, c'est vraiment un produit que beaucoup de personnes demandent, ou le pain que je fais régulièrement, le semi-complet. Donc déjà là, on va déjà, dans un premier temps, avoir une idée des 4 produits qu'on va pouvoir démarrer dès l'ouverture. Et alors après, en termes de nombre, voilà, à mon avis, on va commencer petit et puis on va voir un peu l'engouement et pouvoir... C'est un peu compliqué, je vous avoue que pour le moment...
0: Ça va être aux habitants de Xandremal de jouer le jeu, j'imagine aussi, dans les premiers mois, que ce soit en termes de retour. Vous n'aurez pas directement une clientèle sûre, j'ai envie de dire, à part peut-être parmi les coopérateurs et coopératrices.
3: Oui, ça, on a déjà une bonne base fidèle, entre guillemets, de 135 coopérateurs qui sont les premiers intéressés d'être clients du magasin. Et puis, en fait, on est juste en face d'une pharmacie du village et on est à un centre névralgique de passage incroyable. Tout le monde rentre et sort chaque matin du village. Donc, c'est vraiment. C'est aussi une des raisons pour lesquelles le projet est né, c'est parce qu'on ne voulait pas que ça devienne un village dortoir. Il y a énormément de passages devant le magasin, donc en termes de fréquentation, on n'a pas trop peur. On pense que vraiment le projet est attendu et fonctionnera très bien. Et par rapport au four, du coup, Fanny l'a mentionné, mais donc on a l'opportunité en fait d'avoir un four d'occasion de super bonne qualité. Donc il a 2-3 ans et c'est une boulangerie du côté de Ferrières qui arrête plutôt au prévu ses activités. Et donc on a l'opportunité de le racheter à un très bon prix d'occasion et faire diviser par 5 les consommations d'énergie de l'ancien four qui est présent dans le bâtiment, qui plus est nécessitait un sacré budget de remise à niveau. Il fallait réparer les sols, il fallait un petit peu faire de rénovation du four pour qu'il puisse continuer à fonctionner et aller continuer à consommer énormément. Et c'est le plus gros poste dans les coûts fixes, le poste énergie, et on le sait, les crises énergétiques sont vouées à se succéder, donc c'est vraiment important qu'on puisse être résilient par rapport à ça.
0: Vous avez abordé le pain, est-ce qu'on pourra aussi retrouver quelques viennoiseries ou on reste vraiment axé sur le pain?
2: Alors dans un premier temps, on va vraiment mettre le focus sur le pain. Il y aura également une partie quand même pâtisserie, parce qu'on parle pain, mais il y aura aussi quelques douceurs. Là, par rapport justement à ce fameux sondage, il y a déjà des premières tendances de tarte aux fruits, évidemment avec des fruits de saison, peut-être travailler avec les producteurs locaux qui travailleront avec l'épicerie. Donc ça aussi, il y aura une synergie entre épicerie, boulangerie au niveau des fournisseurs pour ne pas s'éparpiller. Tarte aux fruits d'abord, gosettes. Et alors, tout ce qui est viennoiserie, je vois qu'effectivement, il y a une tendance aussi, mais en tant que boulanger, de nouveau, il faut qu'on pense à notre corps. Et donc, du coup, on doit réfléchir pour un laminoir, qui est un outil qui permet d'étaler la pâte. Donc, ça, c'est en discussion avec le CA, pour qu'on puisse vous proposer, effectivement, toute la partie viennoiserie, pâte feuilletée.
0: Là aussi, on revient sur l'intérêt de la vitre entre l'épicerie et l'atelier boulangerie. Tout ce que vous êtes en train d'expliquer, on aura l'occasion de le voir, se rendre compte aussi de la difficulté du travail d'artisan, la beauté du travail de l'artisan, mais sa difficulté aussi, parce que là, on entend vos envies, vos projets. On a l'impression que c'est sorti de rien et pourtant, vous travaillez dessus depuis presque 3 ans. On vous souhaite beaucoup de courage et beaucoup de réussite pour la suite de cet événement. Merci beaucoup d'avoir été avec nous dans cette émission.
4: Merci
2: beaucoup.
3: Merci à vous et n'hésitez pas à nous suivre du coup sur nos réseaux pour aller nous aider dans cette campagne Le Bon Moment pour le financement du four à pain.
2: Et ça s'appelle la coopérative Le Local
4: à Xandremal.
0: Et voilà, presque de façon collégiale, merci beaucoup d'avoir été à notre écoute. On va se laisser en musique et on se retrouve dès la semaine prochaine. À bientôt.

0: Bienvenue dans Terre et Vie. Aujourd'hui, gros plan sur la station de plein air du château de Hologne avec Anne-Sophie Van Dormeer, sa responsable. Anne-Sophie, bonjour.
1: Bonjour Régine.
0: Anne-Sophie, aujourd'hui vous venez notamment nous parler de la prochaine brocante. Alors c'est vrai que c'est pas tout de suite, mais pour les brocantes, il faut s'inscrire à l'avance, il faut s'y préparer, il faut aussi faire le tri, préparer ses caisses, préparer ses prix. La future brocante qui est un grand rendez-vous du château de Hologne des stations de plein air liégeoises. C'est ASBL qui s'occupe d'enfants, de jeunes, toute l'année et pendant les vacances. Mm-hmm. On va avoir l'occasion de revenir là-dessus. D'abord, peut-être un mot sur ce rendez-vous qu'est la brocante, lancer la date.
1: Donc, la 13e édition aura lieu le samedi 6 juin 2026.
0: C'est une belle date, ça, le 6 juin.
1: Bah oui,
0: c'est le jour le plus long.
1: On espère que la météo sera de la partie.
0: Bah oui, c'est ce qu'on fait souvent. C'est ce qu'on espère en misant sur le mois de juin.
1: Voilà, puisque c'est une brocante en plein air.
0: Combien d'exposants ?
1: 150 exposants minimum sont attendus. Certains ont déjà réservé leur emplacement. Les places partent très vite, donc ne tardez pas à réserver votre emplacement si vous souhaitez de la partie. Donc les réservations se font par téléphone au 04 233 43 53 ou par mail à asblspal pour station de plein air liégeoise @gmail.com.
0: Alors Anne-Sophie Van Dormeer, les stations de plein air liégeoises, qu'est-ce que c'est exactement? Depuis quand ça existe?
1: Donc l'ASBL a été fondée en 1938 par l'abbé Froidure pour permettre aux enfants qui n'ont pas l'occasion de partir en vacances, d'avoir des vacances au grand air, en dehors des rues, de pouvoir rencontrer d'autres enfants du même âge et découvrir les joies des jeux en plein air, que ce soit du sport, des activités dans le parc, dans les sous-bois. En plus de l'animation, nous proposons également aux enfants un repas chaud chaque jour à midi, ainsi qu'un goûter à 16 heures. Et pour faciliter l'accès à notre centre de vacances, un service de ramassage en bus est également prévu. Le bus ne fonctionne qu'en été. Et alors, pour vous donner une petite idée, nous démarrons généralement de Coron-Meuse. Nous sillonnons la périphérie liégeoise pour remonter par Saint-Laurent, le Laveux, Ans, Bierzet, pour arriver à Grasse-Hologne aux alentours de 9h du matin, heure de début des activités.
0: Il y a combien d'années que vous travaillez là ?
1: 15 ans.
0: 15 ans, toujours le même plaisir ?
1: Toujours le même plaisir. Et ce qui fait plaisir, c'est de voir les enfants grandir. Certains enfants sont à présent devenus animateurs. Et donc, eux connaissent le fonctionnement mieux que personne. Certains enfants sont à leur tour devenus parents et inscrivent leurs propres enfants. C'est vraiment le signe qu'ils ont confiance en l'équipe d'animation et qu'eux y ont vécu de bons moments. Je me dis, sans ça, ils ne remettraient pas leurs enfants chez nous.
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0: Oui, parce que c'est un public parfois fragilisé.
1: On est ouvert à tout le monde. Donc en été, on fonctionne durant 5 semaines. Sur les 5 semaines, nous accueillons plus ou moins 500 enfants différents. Mais il est vrai que sur les 500 enfants, plus de la moitié d'entre eux sont issus de milieux précarisés, que ce soit sur le plan social ou économique.
0: Et la plupart viennent du Grand Liège ou aussi peut-être de la région de Hologne ?
1: Du Grand Liège, justement, grâce au service de ramassage en bus que nous mettons en place, cela permet aux enfants de Herstal, par exemple, de Liège, que ce soit le côté Saint-Léonard où nous arrêtons régulièrement, du côté du Cadran également, du côté de Saint-Laurent, du côté du Laveux, de nous rejoindre. Nous avons aussi des enfants qui viennent de Anse.
0: On peut aussi conduire, déposer son enfant au château.
1: Voilà. Le bus, a son nombre de places limitées. Donc nous ne pouvons pas le proposer pour tout le monde, mais cela permet aux enfants dont les parents n'ont pas de moyens de locomotion de nous rejoindre. Mais sinon, une garderie est prévue tous les jours entre 8h et 9h. Donc les parents ont la possibilité de déposer leurs enfants au château avant d'aller travailler.
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1: Anne-Sophie Vandermeer est avec nous aujourd'hui dans notre émission. Elle s'occupe, elle est coordinatrice responsable de l'ASBL, station de plein air liégeoise au château de Hologne. Toutes les activités, que ce soit des stages ou des plaines, se déroulent dans le château, dans l'enceinte du château.
2: Toutes les activités se passent sur le site du château de Hologne. Maintenant, selon les périodes de congés scolaires et en fonction de la météo, nous pouvons évidemment profiter de l'extérieur puisque le château dispose d'un parc de magnifiques écrins de verdure de 5 hectares. C'est également dans ce même parc que se déroule la brocante du 6 juin prochain.
1: C'est ça ma question. La brocante se déroule dans le parc à l'intérieur et aussi aux abords du château ou pas aux abords ?
2: Exclusivement sur le site du château d'Hologne, donc dans le parc.
1: Donc c'est hyper sécurisé, quoi.
2: C'est hyper sécurisé, tout est clôturé. L'entrée se fait uniquement par la grille qui est au numéro 6 de la rue de Bierzet. C'est une brocante extérieure. Ce sont des morceaux de pelouse de 3 mètres sur 3, avec la possibilité pour les exposants de stationner leur véhicule derrière leur emplacement tout au long de la journée. C'est 10 euros l'emplacement.
1: On peut retrouver aussi des photos des autres éditions, les éditions précédentes, pardon, sur votre page Facebook.
2: Bien sûr.
1: Vous avez une page très active.
2: Oui, ASBL Château d'Hologne.
1: Château d'Hologne. C'est un château qui vous a été
2: légué,
1: exactement. Vous connaissez un peu l'histoire de ce château ?
2: Oui, donc le château a été légué à l'époque par la famille Van Zuylen, justement pour pouvoir continuer à accueillir les enfants qui n'ont pas l'occasion de partir en vacances en été. Mais depuis 2016, l'ASBL a étendu ses activités. Nous organisons également des plaines, des petits stages durant toutes les vacances scolaires avec un nombre d'enfants plus réduit puisque le reste de l'année, en dehors de la période estival, nous accueillons un maximum de 48 enfants.
1: Donc ça veut dire que toute l'année, il y a des enfants chez vous.
2: Toute l'année, donc nous avons la partie animation et en dehors du volet animation, nous fonctionnons également comme un centre d'hébergement où nous accueillons régulièrement des écoles, des mouvements de jeunesse qui viennent pour une journée ou alors pour un séjour en logement seul ou en pension complète.
1: Et combien de chambres ?
2: Nous avons une capacité de logement pour 42 personnes. Ce sont essentiellement des dortoirs.
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1: Anne-Sophie Vandermeer est avec nous aujourd'hui dans notre émission. Quand on se retrouve pour connaître le lieu, je sais que l'endroit est très très beau. Et quand il fait beau, c'est idyllique. Hein, on peut courir, il y a du bois, les enfants peuvent frapper dans les ballons. Il y a aussi des modules, il y a aussi tout ce qui est forcément atelier. Si vous deviez garder sur ces 15 ans une image, un souvenir, quelque chose que vous avez en tête et qui nourrit toujours au quotidien votre plaisir de collaborer et de travailler pour cette association. Vous en avez vu passer des enfants, des jeunes.
2: Ce seraient les petits mots, les dessins que les enfants nous glissent en fin de journée avant de repartir et qui sont un témoignage en fait du sentiment de bien-être qu'ils ont vécu au sein du château durant la journée.
1: Vous êtes une équipe de combien de personnes qui encadrent comme ça les jeunes?
2: Nous sommes 6 travailleurs permanents au sein de la SBL tout au long de l'année, mais évidemment pour la plaine estivale, nous recrutons entre 25 et 30 animateurs chaque été, puisque nous respectons les normes d'encadrement de l'ONE. Donc nous avons un animateur pour 8 enfants chez les moins de 6 ans et un animateur pour 12 enfants chez les enfants de 6 ans et plus.
1: Ça veut dire aussi qu'avec les changements du rythme scolaire, désormais, vous avez des stages qui durent presque 15 jours à la place d'une semaine.
2: Bien sûr.
1: Ça a dû pas mal bousculer le fonctionnement quand même.
2: La première année, il a fallu le temps de s'adapter, de préparer les activités en conséquence. Mais là, je pense que ça fait 3 ans que la réforme des rythmes scolaires a eu lieu. Et l'affaire est rodée, je vais dire. Les enfants reviennent de stage en stage. On a des habitués qui reviennent, mais également des petits nouveaux à chaque fois, et globalement ça se passe bien.
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1: Je rappelle Anne-Sophie Vandermeer, vous représentez les stations de plein air liégeoises où se déroulera le 6 juin prochain, toute la journée, la 13e édition de la Grande Brocante. Est-ce qu'il y a un thème? Est-ce que tout est accepté? On peut venir vendre de tout ou bien...
2: Tout, tant que c'est légal et pas de nourriture et pas de boisson. Puisqu'il faut le rappeler, cette brocante, donc tous les bénéfices de cette brocante seront reversés et serviront à acheter du matériel pour les enfants accueillis durant l'été. Et donc la SBL tient elle-même un stand et se réserve le droit de vendre tout ce qui est nourriture et boisson.
1: Oui, forcément, c'est au profit. Et je rappelle aussi que la station de plein air liégeoise font partie du réseau Caritas Secours, donc vous pouvez soutenir cette initiative si vous estimez qu'elle vaut la peine, et je peux vous dire qu'elle vaut la peine, simplement en vous rendant sur le site caritassecours.be, faites un don en ligne avec en communication le projet 329. C'est bien ça, je ne me
2: c'est
1: trompe pas.
2: Anne-Sophie,
1: encore une ou deux questions concernant justement cette brocante. Chaque année, ça draine combien de personnes? Quand il fait beau, quand il fait sec, par temps chanceux.
2: C'est difficile à dire. On ne met personne à l'entrée. Il y a un parking gratuit en haut de la rue donc qui facilite l'accès. Mais il est difficile de dire, selon les moments de la journée, combien de personnes nous avons réellement.
1: Plusieurs centaines. C'est plus plusieurs centaines que plusieurs milliers, on est bien d'accord.
2: Plusieurs centaines.
1: Ça reste à taille humaine.
2: Ça reste à taille humaine, oui.
1: Alors, je crois aussi savoir que les stages d'été, ils s'arrêtent aux alentours du 12 août, non? Du 10 août.
2: Avec la réforme des rythmes scolaires, cette année, nous commençons le 17 juillet et nous terminons le vendredi 8 août.
1: Donc oui, parce qu'après, il y a la rentrée. Et alors, ça permet quoi à vos équipes d'avoir des congés aussi?
2: Voilà, nous prenons chaque année les 15 derniers jours des vacances scolaires officielles.
1: Oui, donc ça a vraiment bousculé tout, ça. Vous avez été obligé de tout revoir quand même.
2: On a revu un petit peu l'organisation, 2 semaines en plus pendant l'année, 1 semaine en moins en été. Et globalement, tout le monde s'y retrouve. Je vais dire que les semaines supplémentaires pendant l'année étaient indispensables pour les parents qui n'ont pas le choix, qui travaillent, qui doivent faire garder leurs enfants 2 semaines consécutives. C'est souvent trop long pour les faire garder chez papy et mamie. Donc ça répond vraiment à un besoin de la société. société.
1: Il faut savoir que le coût aussi reste abordable. Peut-être qu'on peut dire un mot
2: tout
1: sur le
2: coût. Tout à fait. Le coût est assez démocratique. Il faut savoir qu'en été, à la différence du reste de l'année, en plus de l'animation, nous proposons le repas chaud, le goûter ainsi que le ramassage en bus. Le prix pour la semaine cette année sera de 80 euros. Par enfant. Maintenant, selon la situation, le tarif peut être adapté. N'hésitez pas à demander les renseignements en temps voulu.
1: Les enfants sont accueillis de quel âge à quel âge ?
2: Nous accueillons les enfants de 4 à 12 ans.
1: Ah oui, donc une belle fourchette.
2: Voilà.
1: Vous vous arrêtez juste avant l'adolescence, vous ne prenez pas de risque, quoi, c'est ça ?
2: L'adolescence commence de plus en plus tôt, hélas.
1: Les stations de plein air liégeoises, c'est un endroit qu'on recommande pour les familles, pour les enfants, et puis pour ceux qui ont envie de soit de vivre une brocante ou de jouer au brocanteur le temps d'une journée. Ce sera le 6 juin prochain, un samedi, dans la cour et dans la cour et dans le parc du château de Hologne à Grasse-Hologne. C'est à Grasse-Hologne.
2: À Grasse-Hologne.
1: Et donc on s'inscrit à quel numéro, Anne-Sophie ?
2: Au 04 233 43 53.
1: Alors, on recommande la page Facebook ASBL Station de plein air
2: ou Château d'Hologne.
1: Château de Hologne.
2: Par mail ASBL SPAL pour Station de plein air liégeoise @gmail.com.
1: Voilà, on en reparlera évidemment. On communiquera également sur les réseaux Caritas Secours de cette, si ce n'est déjà fait d'ailleurs, de cette brocante du 6 juin. C'est toujours très chaleureux et quand il fait beau, c'est un endroit merveilleux. Donc on va mettre des bougies là, on va prier très fort pour qu'il fasse très beau le 6 juin. D'ici là, plein de succès pour vos stages. L'ASBL, Station de plein air, Château de Hologne.
2: Merci beaucoup et au plaisir de vous retrouver le 6 juin.
1: Merci, au revoir.
2: Au revoir.

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Et c'est joué par la chambre claire, voilà des belles affaires. 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
3: Rendez-vous bien pris, rendez-vous bien noté, mesdames, mesdemoiselles, messieurs, et on se retrouve toujours sur RCF, la radio chrétienne francophone. Ceci dans votre émission Popori africain, votre rendez-vous avec l'Afrique et sa diaspora. Au sommaire de cette émission, quelques informations en provenance du continent africain. Suivra notre éphéméride RCF Mémo Afrique, le passage en revue de quelques grandes dates africaines, semaine du 25 au 31 mai, et finir d'ici une demi-heure avec la sagesse africaine de la semaine, un proverbe, un adage africain à méditer tout au long de ce week-end, et le tout bien agrémenté, le tout bien assaisonné de la chaleureuse et bien dansante musique afro-africaine. Popori africain, une émission que vous présente Campbell Lawson. Et on démarre musicalement depuis le Nigeria avec Wizboy, One Plus One.

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1: Information en provenance du continent, Info RFI Radio France Internationale. Burkina Faso, une association étudiante suspendue, certains de ses membres interpellés. Au Burkina Faso, l'Union Générale des étudiants du Burkina Faso, UGEB, la plus importante association d'étudiants du pays, a été suspendue pour 3 mois et des leaders dont le nombre n'a pas été communiqué ont été interpellés et conduits vers une destination inconnue. En cause, une déclaration du 19 mai dans laquelle l'association dénonçait le manque de résultats dans le pays sur le plan de la lutte contre le terrorisme, malgré l'acquisition d'importants équipements militaires. Des déclarations qui n'ont pas été du goût des autorités, qui n'ont pas tardé à le faire savoir. C'est en pleine commémoration du 36e anniversaire de l'assassinat sous le régime de Blaise Compaoré de l'étudiant Dabo Boukari que l'Union Générale des étudiants burkinabés, UGEB, a dénoncé l'incapacité du régime militaire à rétablir la sécurité malgré les promesses du capitaine Ibrahim Traoré au moment de sa prise de pouvoir par un coup d'État. Et quelques jours après cette déclaration, des individus non identifiés, habillés en civil et armés, ont interpellé de

manière musclée et illégale des étudiants, dont le président de l'UGEB, selon une publication de cette association d'étudiants. Des interpellations suivies d'une accusation d'apologie du terrorisme, puis de la suspension de l'UGEB pour 3 mois renouvelables par le ministère de l'administration territoriale. Durant cette période, l'association estudiantine ne pourra mener aucune activité. Dans la foulée, le procureur du Faso, près du tribunal de grande instance Ouaga 2, a annoncé l'ouverture d'une enquête judiciaire face à la gravité des faits. Et selon le communiqué du procureur, les faits incriminés seraient susceptibles de constituer des infractions prévues et réprimées par le code pénal burkinabé et pourraient révéler d'une entreprise de démoralisation des forces de défense et de sécurité. Et le procureur de souligner que l'apologie publique d'actes de terrorisme est passible d'une peine d'un à 10 ans d'emprisonnement. Pause musicale depuis le Togo avec Afia Mala, Désir.

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1: Information provenance du continent Info Africa News. Le Ghana salue les excuses du pape sur le rôle de l'Église dans l'esclavage. Le Ghana a salué les excuses présentées par le pape Léon XIV concernant le rôle historique de l'Église catholique dans l'esclavage. Dans un communiqué, le gouvernement ghanéen a qualifié cette déclaration d'acte de courage moral et d'étape importante dans la reconnaissance des injustices du passé. Le souverain pontife a formulé ses excuses dans sa première grande lettre doctrinale publiée lundi. Il y reconnaît que l'Église a, durant plusieurs siècles, contribué à légitimer certaines formes d'esclavage et tardé à les condamner. Le pape a exprimé sa profonde tristesse face aux souffrances infligées à des millions d'Africains durant la traite transatlantique. Il a également évoqué une blessure dans la mémoire chrétienne. Entre le 16e et le 19e siècle, des millions d'Africains ont été déportés vers les Amériques dans le cadre de la traite négrière. Le Ghana figurait parmi les principaux centres de départ des esclaves vers les Caraïbes et les Amériques. Le gouvernement ghanéen estime que cette reconnaissance contribue aux efforts internationaux en faveur de la vérité, de la justice et de la réconciliation. Depuis plusieurs années, le Ghana milite pour des excuses officielles et des réparations liées à l'esclavage. En mars dernier, le pays a notamment soutenu une résolution de l'ONU qualifiant l'esclavage des Africains de crime le plus grave contre l'humanité. Le texte appelle également à réfléchir aux conséquences durables de l'esclavage et du colonialisme, notamment les inégalités et les discriminations raciales persistantes. Des organisations de défense des droits humains ont salué les propos du pape tout en estimant que les excuses symboliques doivent désormais s'accompagner d'actions concrètes en matière de réparation et de reconnaissance historique. Et pause musicale justement en provenance du Ghana. Est avec VIP Maninko.

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1: Et de retrouver à présent, mesdames, mesdemoiselles, messieurs, notre éphéméride RCF Mémo Afrique, le passage en revue de quelques grandes dates africaines. Semaine du 25 au 31 mai, c'est quelques dates de retrouver pour vous. On commence par celle-ci, 25 mai 1963, naissance de l'OUA, Organisation de l'Unité Africaine, aujourd'hui appelée plutôt UA, Union Africaine. C'était donc le 25 mai 1963, sa naissance à Addis Abeba, la capitale éthiopienne. Deuxième date, 30 mai 1967, Nigeria, proclamation de la République de Biafra, à sa tête le colonel Odumegu Omeka Ojukwu. Et cette proclamation de la République du Biafra va déclencher la guerre civile du Nigeria de 1967 à 1970, connue sous le nom de la guerre du Biafra qui avait affamé une partie de la population nigériane à l'époque. Troisième date, 28 mai 1975, Afrique de l'Ouest, création de la CEDEAO, Communauté économique des États de l'Afrique de l'Ouest, à Lagos, au Nigeria. Autre date, 24 mai 1993, indépendance de l'Érythrée. Et cette dernière date, 25 mai 1997, coup d'État en Sierra Leone, Ahmed Tedja Cabane est renversé par Johnny Paul Koroma. Voilà là tout pour notre éphéméride de cette semaine et de retrouver à présent notre rétro musical, une vieillerie musicale africaine ou afro-africaine à retrouver, retaper, dépoussiérer pour vous, histoire de vous rappeler quelques souvenirs, mais aussi, pourquoi pas, histoire de vous faire bouger, de vous faire danser. Mais d'abord et toujours, la roue musicale à faire tourner de manière aléatoire. Ça va partir, c'est parti, ça tourne, et ça s'arrête du côté du Cameroun sur Ngale Jojo, le titre Nanga Bongo, souvenir, souvenir, c'est parti.

0: En provenance du Cameroun, Ngalé Jojo, le titre Namboa Bongo, à vos souvenirs, 1983. Un peu partout sur le continent, quel boucan et carton plein dès la sortie de ce disque, ce tube en 1983. Oh là là là là, quelle époque toujours à revivre sur RCF, la radio chrétienne francophone, et ceci dans votre émission Popourri africain avec Campbell Loss. Et c'est donc presque terminé pour Popourri africain de ce jour, mais encore, mesdames, mesdemoiselles, messieurs, la sagesse africaine de la semaine, un proverbe, un adage africain à méditer tout au long de ce week-end et qui nous dit ceci. Une parole est comme un fil de raffia, si vous le tirez de la natte, vous ne pourrez le remettre à sa place. Je reprends, une parole est comme un fil de raffia, si vous le tirez de la natte, vous ne pourrez le remettre à sa place. C'est un proverbe tchadien à méditer à bon entendeur. Salut, terminé donc pour Popourri africain de ce jour. Merci de nous avoir suivis. Merci d'avoir été de notre. On se retrouve la prochaine fois si Dieu le veut. Mais Dieu toujours le veut quand c'est beau, quand c'est chouette. Popourri africain vous a été présenté par Campbell Lawson. On se quitte depuis le Congo avec Dindo Yongo, le titre Papi Luntala. Au revoir.
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3: Bonjour à toutes, bonjour à tous, très heureux de vous retrouver pour ce libretto. Aujourd'hui, à quelques semaines de la première d'Othello, nous avons pris le temps d'aller en coulisses, découvrir un métier technique de l'opéra, et cela va vous étonner, nous allons parler de l'ingénieur du son, un ingénieur du son dont la particularité est de ne pas se faire entendre. Voilà. On en saura un petit peu plus dans quelques instants quand nous découvrirons le travail de Jalonne Fabrice, l'ingénieur du son, un des ingénieurs du son de l'Opéra Royal de Wallonie. Nous prendrons également le temps d'écouter quelques enregistrements célèbres. Évidemment, quand on parle d'enregistrement, il y a souvent des ingénieurs du son derrière les consoles. Voilà, bonne émission Libretto et vive l'opéra! Et en matière d'enregistrement célèbre, nous allons commencer avec La Callas. 1955, au théâtre de la Scala, elle interprète La Sonnambula de Bellini.

0: Certes, la qualité technique n'est peut-être pas là, mais toutes les émotions que nous donne la voix de la Calas sont bien présentes.
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0: Nous sommes en 1990, un concert exceptionnel à Rome avec Carreras, Domingo, Pavarotti et le chef d'orchestre Metta. Nous voici au cœur des enregistrements célèbres et incontournables. C'était Nessun Dorma, extrait de Turandot. Des enregistrements, il en a fait beaucoup, hein, on en parlera tout à l'heure. C'est l'ingénieur du son de l'Opéra Royal de Wallonie, Jolan Fabrice. Il fait partie de ce personnel technique ô combien compétent qui permet toutes ces productions, il y en a beaucoup, hein, à l'Opéra Royal de Wallonie. Alors Jolan Fabrice, en quoi consiste le travail d'un ingénieur du son dans une maison d'opéra ?
1: Alors la tâche, en tout cas de l'ingénieur du son à l'Opéra Royal de Wallonie, principalement ici, c'est de gérer les retours son sur scène. Parce que pour un opéra, ici en tout cas dans notre salle, côté public, on n'amplifie pas. La salle est prévue, construite pour que naturellement l'orchestre, les chœurs et les solistes sur scène passe naturellement, acoustiquement, donc il y a zéro amplification à ce niveau-là. C'est vraiment la salle qui est faite, qui est prévue pour ça. Après, ça, c'est au travail du chef d'orchestre de trouver l'équilibre entre tout le monde. Et du coup, de ce côté-là, on n'a pas trop à faire, sauf exception, j'en reparlerai tout à l'heure. Et donc, les retours scènes, par contre, là, on installe tous des retours sons à gauche, à droite, un peu selon les décors. Parce qu'en fait, l'idée, c'est qu'on va amplifier l'orchestre sur scène, dans les retours, pour que tous les solistes, les choristes, mais aussi les techniciens, les régisseuses, régisseurs, puissent entendre la musique à tout moment, de façon confortable, au plus confortable possible, on essaye. Et donc pour ça, on va, donc, comme je disais, on installe des retours sons en différents endroits dans le décor. Plus on met toute une série de microphones dans la fosse d'orchestre, donc un peu sur chaque section d'instrument plus ou moins, et alors une fois que l'orchestre arrive, voilà, on va mixer tous ces micros sur scène pour avoir un équilibre, voilà, un peu comme si que les gens sur scène puissent entendre le son comme si les gens l'entendent en salle, parce que voilà, les artistes sur scène ont besoin de choses, c'est d'entendre l'orchestre tout le temps. Et aussi, en plus, de voir le chef d'orchestre. Donc, en plus de tous ces retours sons qu'on installe un peu partout pour que le son couvre toute la scène, on va installer aussi des moniteurs vidéo. Donc, on a des vieux écrans cathodiques analogiques et une caméra qui filme le chef d'orchestre. Et donc aussi, comme les retours sons, on va équiper à différents endroits stratégiques dans le décor ces retours vidéo. Comme ça, les chanteurs, parfois, ils ne regardent pas forcément directement le chef d'orchestre dans la fosse, donc ils peuvent le voir dans ces écrans qui sont un peu partout. Donc voilà, c'est vraiment ce qui doit être le plus, ce qui doit être installé, c'est le visuel, donc voir le chef et les retours pour que ce soit plus confort.
0: Alors, vous parlez des retours. Est-ce qu'il y a quelqu'un sur la scène qui vous indique le son, le volume adéquat pour les choristes, par exemple, ou les interprètes ?
1: Alors, on utilise du coup donc là, parce que la console son principale, elle est dans une, on va dire, dans la régie technique. Parfois, elle est en salle. Mais effectivement, à distance, c'est un peu compliqué de savoir est-ce que ça va assez fort. Surtout que parfois, on a une quinzaine de micros dans la fosse, si pas plus. Pour savoir sa balance sans être devant les haut-parleurs, c'est un peu compliqué. Donc, on utilise une tablette. Et là, ça nous permet de contrôler et piloter la console son à distance. Donc, on se met, alors là, on a la tablette en main, on se met sur scène. Et là, on est, entre guillemets, à la place du soliste. Donc, on sait ce qu'il va entendre. On peut faire le mix et entendre ce qu'on fait, tout simplement, réaliser le niveau, voir si c'est quelque chose qui ne va pas, être sûr qu'il y a un équilibre entre tous les instruments. Et là, on fait avec la tablette le tour un peu du plateau, de tous les retours. Et voilà, on fait pour que ce soit, que le niveau sonore soit suffisant. Quoi.
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0: Et aujourd'hui, nous sommes en compagnie de l'ingénieur du son, un des ingénieurs du son de l'Opéra Royal de Wallonie. Il est également directeur adjoint technique pour toutes les prestations extérieures que l'Opéra Royal de Wallonie nous propose. Nous allons continuer à découvrir des enregistrements célèbres. Nous voici avec Roussalka, le 10 avril 1987, au Wiener Stadtoper Rusalka, donc d'Anton Dvorak. C'est le final du premier acte.

0: Extrait de Rusalka avec le prince Peter Dvorsky et l'orchestre était sous la direction de Vlakaf Neumann. Ce sont les chœurs et l'orchestre du Statoper de Vienne.
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0: Aujourd'hui, nous sommes en compagnie de Jolaine Fabrice, ingénieur du son, et nous avons découvert que son travail essentiel était de s'occuper des retours, donc de la sonorisation sur scène pour les artistes, mais pas que.
2: Maintenant, parfois, on amplifie aussi des choses pour le public. Exemple, ici sur Bartleby, on a un chœur de coulisses. Ils sont 40 à chanter dans le magasin jardin, mais avec le décor, les murs qui sont très hauts, acoustiquement, là par contre, ça ne passe pas. Parce qu'en plus, il y a l'orchestre qui joue par-dessus, donc les chœurs qui sont, on va dire, loin sur la scène, entre guillemets, avec un mur devant et tout, mais là, acoustiquement, ça ne va pas. Donc, qu'est-ce qu'on fait? On met des micros devant le chœur. Et là, on l'amplifie dans le système son de l'opéra, donc vers le public. Et là, le tout, c'est de trouver un équilibre qui soit le plus naturel possible, parce qu'on n'a pas envie que ça sente, qu'on sente les micros, qu'on sente que c'est amplifié. L'idée, c'est en fait, on doit entendre le cœur, mais se dire, on ne doit pas avoir l'impression que c'est amplifié. Ça doit être le plus naturel possible, parce que voilà, pour être aussi en cohérence avec le son acoustique qu'on entend naturellement dans la salle. Donc voilà, c'est de trouver un équilibre pour bien entendre ce cœur.
0: Oui, Jolaine, le mieux pour vous, c'est qu'on ne vous entende pas finalement.
2: Oui, c'est ça, et que ce soit au plus... En fait, je crois qu'il faut essayer que les chefs d'orchestre n'attendent pas. Donc, s'il faut faire un chœur de coulisses ou amplifier certaines choses, ben voilà, ça doit être le plus rapide. Ça doit fonctionner quasi directement, entre guillemets. Donc, essayer d'être le plus rapide possible et que tout se passe bien. Ouais.
0: Jolaine, un autre aspect de votre travail, c'est que le multimédia à l'opéra prend de plus en plus de place. On a par exemple la vidéo.
2: Ah, non. Ici, dernièrement, on a de plus en plus de vidéos ces dernières saisons, comme ici encore. Donc là, effectivement, je m'occupe entre autres aussi de faire l'installation de la vidéo, de la projection, de m'assurer que tout fonctionne et de faire aussi le lien entre le technicien qui va venir travailler sur la vidéo plus le maître d'œuvre. Voilà, faire l'accueil un peu global, on va dire. Et donc, oui, ça, la vidéo, effectivement, c'est quelque chose qu'on a de plus en plus d'ampleur. Ça, c'est... Effectivement, quand j'ai commencé il y a 11 ans, on n'avait pas autant, c'était beaucoup plus simple.
0: Jolaine, le travail à l'opéra, c'est aussi un travail en équipe, avec le chef d'orchestre, le chef des chœurs.
2: Sur ce genre de particularité où il y a le chœur de coulisses, là c'est vraiment avec le chef d'orchestre, et où souvent avec ses assistants qui sont en salle, qui sont un peu plus reculés, donc qui ont un meilleur recul sur le son global. Mais oui, là, c'est eux qui vont trancher. Moi, je propose, j'essaye que ce soit qu'on puisse entendre, par exemple, le chœur ici au bon niveau, au plus vite possible, parce que tout va très vite à l'opéra. Il faut essayer que ce soit prêt très vite. Et après, c'est le chef d'orchestre qui va trancher. Si c'est suffisamment fort, pas assez fort, qui voudrait que le son, que le son semble plus lointain ou donne un effet particulier. Mais là, c'est eux qui vont trancher. Parfois aussi, c'est la mise en scène qui aura une idée précise d'un effet ou pour un effet son. Parce que parfois aussi, comme souvent, il y a des gens qui meurent à l'opéra, donc il y a toujours bien, de temps en temps, un petit son de coup de feu amplifié qu'on doit faire. Donc ça, c'est trouver le niveau aussi avec le metteur en scène, le chef d'orchestre. Donc ouais, il y a des fois où c'est un travail avec toutes ces personnes-là.
0: Alors il y a un mythe qui s'effondre là, un mythe des romans policiers. Il n'y a pas de pistolet en coulisses pour faire le coup de feu?
2: Alors parfois, il y a déjà eu des... on fait avec deux planches de bois qui sont clapées ensemble. Maintenant, c'est pas exactement le même son. Maintenant aussi, depuis quelques années, c'est interdit de faire des faux coups de feu, genre balablant sur scène, parce que pour éviter que les gens, parce qu'il y a déjà eu des cas où les gens, il y avait une détonation et quelqu'un avait un problème, ça endommageait les oreilles de quelqu'un, ce qu'on ne souhaite absolument pas. Donc maintenant, la plupart des cas, c'est des des sons amplifiés de coups de fusil.
0: Nous sommes en compagnie de Jolaine Fabrice, ingénieur du son à l'Opéra Royal de Wallonie. Nous allons à la découverte des grands enregistrements de l'opéra. Et ici, nous sommes avec un enregistrement de référence sur la damnation de Faust avec Nicolas Guéda, Joséphine Visset, mais aussi Jules Bastin, ce liégeois qui interprète ici Méphistophélès. C'était en 1973 sous la direction de Sir Colin Davis à la tête du London Symphony Orchestra.

0: La damnation de Faust de Berlioz, ici avec Jules Bastin qui interprétait le rôle de Méphistophélès dans un enregistrement de 1973.
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0: Jolane Fabrice, ingénieur du son, est notre invité aujourd'hui dans Libretto. Nous allons un petit peu découvrir son parcours. Jolane Fabrice, votre parcours commence par l'IAD, l'Institut des Arts de Diffusion, à Louvain.
2: Exactement. Il y a quelques années maintenant, on a vécu 15 ans. Et donc j'ai fait les 3 années plus de base, plus le master en sonorisation. Ensuite, j'ai été freelance pendant quelques années, plutôt dans les concerts, un peu au théâtre de Namur à l'époque. Mais voilà, un peu à gauche, à droite. En tant que freelance, et j'ai intégré l'opéra en décembre 2014.
0: Jolane, est-ce que vous aviez pensé un jour travailler dans un opéra ?
2: Absolument pas. Je suis arrivé complètement par hasard ici, parce qu'à un moment, après quelques années en freelance, je recherchais quelque chose d'un peu plus fixe, et vu que j'habitais à Liège depuis quelques années, je me dis, je vais contacter un peu le théâtre de Liège, l'opéra, et je ne sais plus, je crois le forum, quoi, pour dire que j'étais dans le coin dispo si jamais. Et puis j'ai vu l'offre d'emploi sur le site en cherchant le contact. J'ai postulé et puis c'était parti. Donc c'est par hasard.
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2: À l'époque, j'étais ingénieur du son et électro, donc plus pour les lumières, etc. Maintenant, je suis passé ingénieur du son et assistant à la direction technique. Donc je m'occupe aussi de tout ce qui est événements externes. Par exemple, dans 2 opéras, on peut avoir des gens qui louent la salle pour faire une conférence, un événement avec un concert dedans, enfin voilà, etc. Donc à l'époque, j'étais ingénieur du son et électro. J'ai fait un peu de console lumière aussi, très brièvement. Et donc voilà, depuis le métier, quand même, j'ai quand même appris beaucoup de choses. Je me suis développé aussi dans la vidéo, dans d'autres domaines. Et donc voilà, depuis ces 11 dernières années, j'ai quand même pas mal appris ici, parce qu'il y a quand même pas mal de choses à apprendre.
0: Jolane Fabrice, est-ce qu'il vous reste encore des défis, des challenges ?
2: Ici, peut-être, entre guillemets, moins, parce que maintenant, ça fait déjà 11 ans que je suis là, donc je peux habituer à ce genre de... Enfin voilà, maintenant, au setup aux différents opéras, il y a des choses qui se répètent quand même. Donc à ce niveau-là, peut-être pas. C'est pour ça que parfois, même pour le plaisir, on se fait un petit enregistrement multipiste pour après aller remixer l'opéra. Ça se fait généralement sur des spectacles où j'aime beaucoup la musique. Et d'adore mixer l'opéra. Mais ici, en challenge niveau son, peut-être pas. Je ne peux pas dire que c'est la routine, hein, loin de là, mais on a quand même ces habitudes qui arrivent. Quoi.

0: Avec la maîtrise technique que vous avez maintenant, Jolane, est-ce qu'il y a quelque chose que vous aimeriez bien faire?
1: Peut-être sonoriser là, un opéra, on va dire je peux pas dire en plein air, mais quasi, oui, ça serait le plus gros des challenges. On l'a déjà un petit peu fait à Charleroi avant d'aller au Palais des Beaux-Arts, jouer quelques opéras de temps en temps. Et là, ben, c'est pas une salle comme chez nous, qui est une salle ici à l'italienne. Là, il faut un appoint sonore. Donc, il fallait déjà mixer un petit peu l'orchestre et les solistes pour le public. Donc, c'est un appoint sonore. Donc, c'est remettre, allez, on va dire, repousser un petit peu l'orchestre pour que ça sonne bien. Donc, ça, c'était déjà un aperçu de ce travail-là. Alors là, le plus gros challenge, ce serait encore un truc dans une autre, avec un système son qui est vraiment prévu pour ça et un opéra en plein air. Quoi.
0: Un opéra en plein air pour Jalone. Eh bien, en voici un. Nous sommes aux Arènes de Vérone en compagnie de Roberto Alagna.

0: Enregistrement en public aux arènes de Vérone, Roberto Alagna dans un extrait de Payas.
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0: Jalon Fabrice, ingénieur du son à l'Opéra Royal de Wallonie, est notre invité aujourd'hui dans Libretto. Nous savons qu'il travaille sur scène pour les retours, mais aussi pour le public, de façon plus discrète encore. Au-delà de ces deux aspects, Jalon Fabrice, est-ce que vous faites par exemple des enregistrements ?
2: Niveau enregistrement, nous, c'est plutôt, grosso modo, c'est pour les archives, mais ça m'est déjà arrivé de faire un enregistrement multipiste. C'est plus rare, donc un multipiste, donc on enregistre chaque micro afin de remixer ça par après. Mais ce qu'on accueille par contre beaucoup, c'est des équipes de captation. Par exemple ici Musique 3, on a déjà eu Oxymore aussi pour quand il y a de la vidéo aussi, quand c'est capté à la vidéo. Ici en l'occurrence, c'est juste le son. Alors on accueille l'équipe externe et on s'organise avec eux. Donc ici on leur partage des micros, donc en fait le micro rentre dans notre console et puis on peut leur dire ok, dans le réseau vous pouvez les récupérer. Donc ça leur évite de réinstaller tous des micros pour capter le même instrument. Donc voilà, ils utilisent une base de nos micros du coup via ce partage et en plus ils équipent à eux des micros en plus. Et voilà, là, c'est les accueillir et faire le lien avec notre salle pour leur dire, écoutez, il y a tel effet son à tel endroit, il y a un cœur de coulisses là-bas, il y a les particularités du spectacle. Et puis voilà, s'organiser pour que tout roule dès qu'ils arrivent.
0: Jalon, vous nous disiez à l'instant que vous enregistriez tous les opéras pour les archives ?
2: Oui. Tous les opérateurs, chaque production, maintenant généralement on enregistre la générale, aussi avec un plan large, donc on filme la scène et on met, il y a deux micros d'ambiance et on envoie le son dans cette vidéo. Plus on enregistre l'audio aussi, et donc ça, chaque production est enregistrée pour les archives. Et,
0: Jalon, deux petites questions techniques. D'abord concernant les micros, pour les enregistrements ou la sonorisation, vous employez des micros bien spécifiques pour chaque instrument ?
2: Oui, maintenant on a des micros de très bonne qualité. Et voilà, c'est un peu les goûts et les couleurs. Certains micros pour aller sur d'autres instrus, voilà, c'est en fonction un peu des préférences de chacun, mais aussi effectivement de la situation et de la... Par exemple, si on veut cibler un instrument, mais qu'il y a beaucoup de trucs très bruyants à côté, on va mettre des micros plus directifs sur cet instrument. Donc il y a quand même une sélection, une réflexion à la base, mais vu que maintenant on a beaucoup de très bons micros, certains pourraient aller...
0: Quand on voit les artistes sur scène, on les voit avec des oreillettes, ça s'appelle en anglais des in-ear dans l'oreille. À l'opéra, on utilise ?
2: On l'utilise parfois pour le chef des chœurs, quand il y a par exemple un chœur de coulisses, et... généralement, on met des retours son, donc des haut-parleurs qui sont à certains endroits, mais il y a des fois où il y a du bruit autour, où il a besoin vraiment d'entendre très précisément dans son oreille l'orchestre et des chanteurs sur scène, par exemple. Et là, on lui met un in-ear, donc une oreillette, parce que là, il doit vraiment pouvoir l'entendre directement. Il peut régler le volume lui-même, donc il est, c'est beaucoup plus précis pour lui, et comme c'est pas vraiment se concentrer sur la direction de ses chœurs.
0: Un enregistrement d'une mise en scène de référence au Metropolitan pour le Haïda de Verdi.

0: Aïda de Verdi, et si vous voulez découvrir une mise en scène pharaonique, je vous invite à vous rendre sur Internet. Vous tapez Aïda Métropolitane en direct. Vous allez voir, c'est canon.
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0: Après cet enregistrement épique, nous allons retrouver une dernière fois notre invité. C'est Jalon Fabrice. Il est ingénieur du son à l'Opéra Royal de Wallonie. Et nous terminons notre entretien en lui demandant qu'est-ce qui le passionne dans ce travail à l'Opéra.
2: C'est très varié, notamment, ben voilà, on fait souvent des nouvelles productions, donc c'est nouveaux décors, nouveaux setups. Depuis quelques années, des nouveaux setups vidéo, donc il y a d'autres aspects qui se greffent juste au métier d'ingé son, c'est ben voilà, la vidéo, de découvrir des nouveaux décors, parce que c'est quand même des sacrés, parfois, setups sur scène et des immenses décors qu'on construit en plus dans nos ateliers pour la plupart des cas, quasi tous les cas. Donc c'est assez chouette d'avoir un espèce de globalité où là on fait dans la maison, on fait les costumes, les décors, un peu tout en fait, de A à Z d'un opéra. Donc c'est assez chouette et varié.
0: La prochaine production de l'Opéra Royal de Wallonie, Jalon, c'est Othello. Vous êtes prêt?
2: Je sais qu'il y aura une banda, donc des instruments en coulisses, plus 5 heures de coulisses. J'ai regardé un petit peu les plans et les maquettes d'Othello, justement pour voir où mettre mes retours son, parce qu'il y a des choses qu'on doit équiper assez vite, parce que sinon après ça devient un peu compliqué d'aller les ajouter par après. Donc voilà, petite préparation de voir où mettre mes retours son, et puis discuter un peu avec les régisseurs pour voir un peu ce qui se passe un peu, s'il y a des effets son, s'il y a des... Donc voilà, prépare. Rien pour l'instant, rien qui m'inquiète. Donc voilà, on prépare.
0: Voilà, donc comme d'habitude, on espère ne pas vous entendre. Ce sera la qualité de votre travail. Merci beaucoup, Jalon, d'être venu à notre micro.
2: Merci beaucoup.

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1: Un extrait d'Othello que nous vous retrouverons à partir du 19 juin à l'Opéra Royal de Wallonie. Nous allons terminer notre émission avec encore un enregistrement live en direct et nous allons retrouver les trois ténors. Ah oui, ça c'était des grands moments de l'opéra. Nous les retrouvons en 1990 à Rome.

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1: Les trois ténors à Rome en 1990, un enregistrement exceptionnel pour une prestation qui l'était tout autant. Nous avons aujourd'hui eu le plaisir de rencontrer Jalone Fabrice, ingénieur du son à l'Opéra Royal de Wallonie. Il nous a fait découvrir un petit peu les facettes de ce métier. Les prochains rendez-vous à l'Opéra Royal de Wallonie, eh bien, ce sera la dernière production qui nous sera présentée. C'est Othello à partir du 19 juin. Nous y reviendrons en long et en large lors de nos prochaines émissions. D'ici là, moi je n'ai plus qu'une chose à vous dire, bien des choses chez vous.

0: Bon dimanche à tous, il est 6h30 sur RCF Notre-Dame.
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0: Bonjour, bon réveil et merci de nous rejoindre pour débuter ce dernier jour du mois de mai. Bonne fête à toutes les mamans en cette fête des mères. Aujourd'hui, c'est également la fête de la visitation de la Vierge Marie. Les explications à 6h43 d'Isabelle Delaunay, ça sera dans le Saint du jour. Enfin, ce dimanche 31 mai, c'est le dimanche de la Trinité. Rendez-vous avec le Père Sylvain Gasserre à 7h15 dans le rendez-vous liturgique du dimanche matin. À suivre, ce jour dans l'histoire, c'est juste après la météo que voici. Le temps change pour la plupart des régions avec une alternance de soleil et de passages nuageux. Des averses orageuses concernent les régions du Grand Est jusqu'aux Alpes et les températures, eh bien, elles sont en baisse. En Belgique, les nuages sont de plus en plus nombreux au fil de cette journée. Les températures ce matin, 13 degrés relevés à Rennes, 15 à Rouen. Il fait déjà 17 à La Rochelle et Aurillac, 18 à Lille, 19 à Metz, Paris, Dijon, Bourges, Bordeaux et Ajaccio. 20 degrés ce matin à Lyon, 21 à Montpellier et à Marseille. Les températures pour ce dimanche après-midi, 20 degrés prévus à Rouen, 23 à Lille, Rennes et Tours, 24 degrés du côté de Paris, 25 à Reims, 26 degrés pour votre dimanche après-midi à Bordeaux, 27 à Dijon, Saint-Étienne et Ajaccio, 29 à Marseille, 30 à Lyon et 34 à Montpellier. Côté Belgique, 24 degrés aussi bien à Bruxelles qu'à Liège. Et pour débuter notre matinale sur RCF Notre-Dame, place à l'histoire.
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0: Aujourd'hui, nous sommes le 31 mai. Afin de briser le blocus de la bande de Gaza sous contrôle du Hamas, une flottille de bateaux de militants pro-palestiniens quitte la Turquie le 22 mai 2010. Ils sont abordés par la marine israélienne le 31 mai.
2: Au milieu de la nuit, les militaires israéliens tentent de stopper la flottille.
3: Vous approchez d'une zone hostile qui est sous blocus israélien.
2: Des commandos israéliens descendent d'hélicoptères en rappel. Des activistes sont armés de barres de fer. Les affrontements commencent. Il y a plusieurs morts sur le bateau. C'est la confusion. L'armée israélienne, elle, justifie son intervention en disant qu'elle s'est heurtée à une très vive résistance.
0: L'intervention israélienne fera 9 morts et 28 blessés parmi les militants, 10 blessés chez les Israéliens. Cette action sera largement condamnée par la communauté internationale. Les Français ont été appelés à se prononcer par référendum sur le projet de constitution européenne. Le 29 mai 2005, le non l'emporte avec 54,68% des suffrages. Devant cette nouvelle donne politique, le président de la République, Jacques Chirac, prend de nouvelles dispositions qu'il expose aux Français le 31 mai à 20h.
4: J'ai décidé de donner une nouvelle impulsion à la politique de la France. Aujourd'hui, Jean-Pierre Raffarin m'a remis la démission de son gouvernement. Telle est, mes chers compatriotes, la mission essentielle que j'ai décidé de confier à Dominique de Villepin, parce qu'il a l'autorité, la compétence et l'expérience nécessaires.
0: Quelques heures auparavant, la passation de pouvoir a eu lieu à l'hôtel de Matignon.
5: On applaudit surtout celui qui s'en va, et Dominique de Villepin prononce ses premiers mots de Premier ministre.
6: Je veux rendre hommage à l'action courageuse et déterminée de Jean-Pierre Raffarin.
0: Dominique de Villepin, ce dernier restera en fonction jusqu'à la fin du mandat de Jacques Chirac en mai 2007. Le 31 mai 1859, pour la première fois, la fameuse cloche de Big Ben donne l'heure à Londres. Sa sonorité très particulière provient d'une fissure apparue 2 mois après son installation officielle. La BBC diffuse le son de Big Ben depuis 1923.
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0: Culture à présent, avec la naissance le 31 mai 1887 à Pointe-à-Pitre d'Alexis Léger, plus connu sous le nom de Saint John Perse, poète, écrivain, diplomate français. Il reste en marge des mouvements littéraires de son époque. Il reçoit le prix Nobel de littérature en 1960 et disparaît en 1975. Et puis le 31 mai 2004 meurt Étienne Rodagil, auteur de chansons et dialoguiste. Il débute sa carrière en signant les paroles de l'ensemble des chansons de Julien Clerc entre 1968 et 1980. On lui doit aussi Alexandrie Alexandra et Magnolia Forever pour Claude François et Joe Taxi pour Vanessa Paradis. Étienne Rodagil était né en 1941.

Le premier grand succès de la carrière de Julien Clerc, nous étions en 1968. Les paroles sont signées d'Étienne Rodagil, La Californie sur RCF Notre-Dame. Dans un instant, pour poursuivre ce début de journée, nous reviendrons sur la publication la semaine dernière de la première encyclique du pape Léon XIV, Magnifica Humanitas. Vous retrouvez Mgr Bernard Potvin pour aujourd'hui, pour aimer. Très bon début de journée à tous.

0: Conversation. Les Écossais du groupe Texas The Conversation sur RCF Notre-Dame. L'événement du début de la semaine, la publication de la première encyclique du pape Léon XIV, Magnifica Humanitas. On en parle avec Monseigneur Bernard Potvin. Voici Aujourd'hui pour aimer. Bonjour Monseigneur.
1: Bonjour Bruno. L'encyclique tant attendue du Saint-Père. L'encyclique dont énormément de personnes parlent, avant même de l'avoir lu et travaillé, beaucoup en parlent. Cette encyclique de Léon XIV signe qu'elle était attendue, signe qu'elle touche des sujets fondamentaux, comme pour Laudato Si, concernant l'écologie intégrale avec le pape François. La notoriété de la parole du pape Léon XIV est ici dans un très heureux dépassement de la sphère pratiquante habituelle. Nous devons nous en réjouir. Le texte est un joyau de doctrine sociale, mais aussi de spiritualité, bien en filiation de Léon XIII, qui avait posé les premiers fondements en un tout autre contexte, qui était celui de l'industrialisation. Alors, évidemment, ce n'est pas en une toute petite chronique dominicale que je prétends étudier toute l'encyclique. Je voudrais simplement, chers auditeurs, vous suggérer trois aspects pour un dimanche matin. D'abord, réjouissez-vous du titre. Le titre, Magnifica Humanitas, comme pour toute encyclique, le titre emprunté au premier mot, à l'introduction, les premiers mots, et ici, entendons-nous bien, la magnifique humanité dont parle Léon XIV, c'est la magnifique humanité créée par Dieu, dit-il. Elle se trouve aujourd'hui face à un choix décisif, ou bien elle érige une nouvelle tour de Babel, ou bien elle bâtit la cité où Dieu et l'humanité habitent. Tout est dit, Dieu et l'humanité habiteront ensemble dans une cité, ou bien ce sera la nouvelle tour de Babel. Le pape et l'ensemble des fidèles sont donc serviteurs de cette magnifique humanité. Elle est magnifique humanité parce qu'elle est désirée par Dieu. Second aspect, rien dans l'encyclique n'est éludé des difficultés d'aujourd'hui. Jamais l'intelligence artificielle, comme d'autres créations, ne sont diabolisées en tant que telles pour eux-mêmes. Et l'encyclique, d'ailleurs, ne porte pas que sur l'IA, même si le projecteur de l'actualité incite à en parler davantage. D'où le troisième aspect. Le Saint-Père insiste non seulement sur l'humain qui est en jeu, mais il ne cesse de dire le plus qu'humain. Il ne faudrait pas que le plus qu'humain soit la résultante fascinée, illusoire de la technologie. Le plus qu'humain, dans la perspective de la foi, au numéro 127, c'est l'au-delà. L'au-delà qui fait naître toute perspective, l'au-delà qui naît du don de Dieu. C'est ici qu'a lieu la recréation de l'humain, un être nouveau, et déjà là, Paul aux Corinthiens. Ici, le Saint-Père ne cesse de dire « un mot me tient à cœur », il le redit au numéro 110, le mot qui lui tient à cœur dans la géopolitique comme dans la spiritualité, le mot qui lui tient à cœur, c'est « désarmer ». Il nous faut donc désarmer l'intelligence artificielle. C'est bien là le maître mot. Et pour désarmer cette intelligence artificielle, l'enjeu n'est pas de la diaboliser, mais d'en assumer la maîtrise, de la resituer dans son plein rôle et de croire au plus qu'humain dans la perspective de la foi. Je note aussi que le pape, par tout un ensemble de paragraphes, en appelle à une église qui applique la doctrine sociale dans l'exercice même de sa gouvernance, dans les numéros 86 et 87 notamment. Chers auditeurs, vraiment, lisez cette encyclique. Elle n'est pas du tout inaccessible. lisez-la, priez-la. Léon XIV s'exprime dans des termes très simples, très pédagogiques. Et il dit au numéro 58, « Ce sont les personnes concrètes qui comptent, ainsi que leur famille. » Ce sont les personnes concrètes qui comptent, ainsi que leur famille. C'est-à-dire vous, chers auditeurs, vous qui avez eu l'amabilité de m'écouter depuis le début de cette chronique, ce sont les personnes concrètes qui comptent. C'est pour vous que rédige le Saint-Père. C'est à votre intention qu'il, véritablement, il porte cet appel et qu'il nous invite à servir la magnifique humanité créée par Dieu. Quelle mobilisation pour nous tous dans la perspective de l'accueillir ensuite en France en septembre. Nous avons aujourd'hui pour aimer.
0: Et oui, merci Monseigneur Benoît Potvin. Nous aurons le plaisir de vous rejoindre dimanche prochain pour aujourd'hui pour aimer. Dans un instant sur RCF Notre-Dame, le Saint du jour avec Isabelle Delaunay.
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0: Il est 6h45 sur RCF Notre-Dame. Place au Saint du jour, nous retrouvons Isabelle Delaunay. Bonjour Isabelle.
7: Bonjour, aujourd'hui nous fêtons les Pétronilles. Sainte Pétronille fut martyre à Rome au 1er siècle. Selon une tradition, elle aurait été baptisée par Saint-Pierre lui-même, ce qui n'est pas impossible. Dès lors, elle fut considérée comme sa fille spirituelle. Chaque année, le 31 mai, jour de sa fête, une messe est dite pour la France à Rome. Et tous les Français de Rome y sont invités. Pétronille reste patronne nationale de la France jusqu'au XVIIe siècle. En ce jour, nous fêtons aussi les Marie-Élisabeth et ses dérivés, Marie-Lise et Maëlys, car c'est la fête de la visitation de Marie à sa cousine Élisabeth. La splendide rencontre de deux femmes enceintes, comblées, et la rencontre in utero de Jésus et de Jean-Baptiste. Écoutons le récit de Luc, auteur pétri des Écritures, au premier chapitre de son Évangile. En ce temps-là, Marie partit en hâte pour se rendre dans le haut pays, dans une ville de Juda. Elle entra dans la maison de Zacharie et salua Élisabeth. Or, lorsqu'Élisabeth entendit la salutation de Marie, l'enfant bondit dans son sein, et Élisabeth fut remplie de l'Esprit-Saint. Elle poussa un grand cri et dit « Tu es bénie, plus que toutes les femmes. Béni aussi est le fruit de ton sein. » Marie apporte à Élisabeth, qui représente l'Ancien Testament, la nouveauté du Nouveau Testament. Et la nouvelle fécondité d'Élisabeth dans ses vieux jours est le signe que rien n'est impossible à Dieu. L'enfant bondit dans son sein. Cette danse de Jean-Baptiste in utero rappelle la danse de David devant l'arche. Marie est l'arche sainte qui porte Jésus. Alors Élisabeth est dans l'allégresse d'accueillir la mère de son Sauveur. Quant à la jeune Marie, elle exulte de joie. Écoutons le chant du Magnificat, dont le cantique d'Anne, dans le premier livre de Samuel, est une préfiguration. « Mon âme exalte le Seigneur, exulte mon esprit en Dieu mon Sauveur. Il s'est penché sur son humble servante. Désormais, tous les âges me diront bienheureuse. Saint est son nom. »
0: Merci Isabelle Delaunay, c'était le Saint du jour. Je vous rappelle également qu'aujourd'hui, c'est le dimanche de la Sainte Trinité. Dans quelques instants, à 6h50, la prière du matin.

Un texte de Saint Jean de la Croix, mis en musique et interprété par Pierre et Liane. C'était Le Berger. Vous écoutez RCF Notre-Dame, il est 6h50, c'est l'heure de la prière du matin. Dans quelques instants, le père Éric Courtois nous proposera sa méditation de l'Évangile. Pour ce dimanche de la Trinité, l'Évangile selon Saint Jean, chapitre 3, les versets 16 à 18. Dieu a envoyé son Fils pour que, par lui, le monde...

Dieu a tellement aimé le monde qu'il a donné son Fils unique, afin que quiconque croit en lui ne se perde pas, mais obtienne la vie éternelle. Car Dieu a envoyé son Fils dans le monde, non pas pour juger le monde, mais pour que, par lui, le monde soit sauvé. Celui qui croit en lui échappe au jugement. Celui qui ne croit pas est déjà jugé du fait qu'il n'a pas cru au nom du Fils unique de Dieu. »

Notre évangile de ce jour prolonge un dialogue entre Jésus et Nicodème, un maître en Israël. Jésus lui avait appris qu'il faut renaître de l'eau et de l'esprit pour entrer dans le royaume de Dieu. Jésus enseigne donc un enseignant. Il lui apprend que connaître vraiment Dieu a une conséquence directe pour nous. En effet, connaître Dieu signifie d'abord reconnaître ce qu'il a fait pour nous. Dieu a tellement aimé le monde qu'il a envoyé son Fils unique. Mais pourquoi donc le Fils unique a-t-il accepté d'être envoyé dans un monde qui n'avait pas la splendeur du ciel et qui n'avait plus la splendeur originelle de la création? La réponse se trouve sans doute dans l'amour du Fils pour le Père et pour nous. Jésus a accepté d'être envoyé dans un monde si éloigné de ce qu'il quittait, non pas pour juger, mais pour sauver. Cette intention de salut ne peut que nous conduire à une très grande reconnaissance, une immense gratitude envers le Père et le Fils. Pour que cette intention de salut porte ses fruits, une participation, une adhésion nous est demandée, et cette adhésion, c'est la foi à laquelle nous pousse l'Esprit Saint. Quand il nous inspire d'aimer, il nous pousse déjà vers la foi et vers le Christ, car l'amour est digne de foi. Celui qui croit échappe au jugement simplement parce qu'il croit au Fils qui n'est pas venu juger mais sauver. En ce dimanche de la Trinité, nous pouvons demander la grâce d'une plus grande connaissance de Dieu. Il nous aime, il nous a créés, il veut nous sauver. Voilà pourquoi le Père a envoyé son Fils unique. Voilà pourquoi l'Esprit nous pousse toujours à reconnaître en Jésus l'envoyé du Père et notre Sauveur.

Notre Père qui es aux cieux, que ton nom soit sanctifié, que ton règne vienne, que ta volonté soit faite sur la terre comme au ciel. Donne-nous aujourd'hui notre pain de ce jour. Pardonne-nous nos offenses, comme nous pardonnons aussi à ceux qui nous ont offensés. Et ne nous laisse pas entrer en tentation, mais délivre-nous du mal. Car c'est à toi qu'appartiennent le règne, la puissance et la gloire pour les siècles des siècles. Amen.

0: le groupe Hillsong, Dieu a tant aimé le monde, pour refermer la prière du matin. C'est le père Éric Courtois qui avait préparé la méditation de l'évangile. Pour ce dimanche de la Trinité, l'évangile selon saint Jean, chapitre 3, les versets 16 à 18. Vous écoutez RCF Notre-Dame, voici à présent la prière de l'Angélus.
1: L'ange du Seigneur apporta l'annonce à Marie.
2: Et elle conçut du Saint-Esprit. Je vous salue Marie, pleine de grâce. Le Seigneur est avec vous. Vous êtes bénie entre toutes les femmes, et Jésus, le fruit de vos entrailles, est béni. Sainte Marie, Mère de Dieu, priez pour nous pauvres pécheurs, maintenant et à l'heure de notre mort.
1: Voici la servante du Seigneur.
2: Qu'il me soit fait selon votre parole. Je vous salue Marie, pleine de grâce. Le Seigneur est avec vous. Vous êtes bénie entre toutes les femmes, et Jésus, le fruit de vos entrailles, est béni. Sainte Marie, Mère de Dieu, priez pour nous pauvres pécheurs, maintenant et à l'heure de notre mort.
1: Et le Verbe s'est fait chair.
2: Et il a habité parmi nous. Je vous salue Marie, pleine de grâce. Le Seigneur est avec vous. Vous êtes bénie entre toutes les femmes, et Jésus, le fruit de vos entrailles, est béni. Sainte Marie, Mère de Dieu, priez pour nous pauvres pécheurs, maintenant et à l'heure de notre mort.
1: Priez pour nous, Sainte Marie, Mère de Dieu,
2: afin que nous soyons rendus dignes des promesses du Christ.
1: Daignez, Seigneur, répandre votre grâce dans nos âmes, afin qu'ayant connu par la voix de l'ange l'incarnation de votre Fils Jésus-Christ, nous puissions parvenir par sa passion et par sa croix à la gloire de sa résurrection, par le même Jésus-Christ, votre Fils, notre Seigneur. Amen.
0: C'était la prière de l'Angélus. Dans un instant, sur RCF Notre-Dame, le père Bernard Devers.
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0: Très bon dimanche à toutes et à tous, il est 7h. Coup d'œil sur la suite de votre matinale sur RCF Notre-Dame, le signe de croix au cœur de notre rendez-vous liturgique avec le père Sylvain Gasser. Ce sera tout à l'heure à 7h15. L'œuvre d'Orion fête cette année ses 170 ans. Évocation musicale dans 5 minutes avec Robert Migliorini dans Un air qui me rappelle. Et avant de rejoindre le père Bernard Devers, le fondateur de l'association Habitat et Humanisme, on s'intéresse à la météo de ce dernier jour du mois de mai de l'année 2026. Le temps change sur la plupart des régions avec une alternance de soleil et de passages nuageux. Des averses orageuses concernent les régions du Grand Est jusqu'aux Alpes et les températures eh bien, sont en baisse. En Belgique, les nuages sont de plus en plus nombreux au fil de cette journée. Les températures ce matin, 13 degrés à Rennes, 15 à Rouen, il fait actuellement 17 à La Rochelle et Aurillac, 18 à Lille, 19

0: La création, pour nous être confiée, ne demande-t-elle pas, comme le rappelle notre pape dans sa dernière encyclique Magnifique Humanité, d'avoir à l'esprit, et je le cite, la question de l'humain. Nous sommes ici au cœur des engagements d'Habitat Humanisme, observant, tristement mais sans désespérer, que les idées de puissance, de productivité, du tout, tout de suite, l'emportent sur la solidarité, laquelle ne se construit que dans l'attention au cri de Dieu à destination des bâtisseurs de Babel et des autres. Ce cri audible que par le cœur, nous ne l'entendons que lorsque nous nous approchons de ceux qui peinent. Il nous interroge et paradoxalement nous relève, donnant l'audace d'aller là où les fragilités sont souvent cachées par pudeur. L'une d'entre elles touche nos grands aînés. Les plus précaires, touchés par la dépendance, se demandent pourquoi sont-ils encore là. Écoutons-les. Nous ne comptons plus pour la société, n'avons plus d'utilité sociale, et qui plus est, d'aucuns nous font sentir que nous sommes qu'une charge. Le grand âge est un temps de la vie qui, comme tel, doit être absolument respecté, plus encore honoré. Il ne l'est que si nos aînés trouvent leur place. Assez de les situer dans des espaces de retrait, les assignant à une attente passive, la mort sociale anticipant alors la mort biologique. Notre civilisation, alors qu'elle est en danger, repose sur le postulat de la dignité de la personne, et ce, quelle que soit son histoire, son âge, sa culture. L'actualité dément quotidiennement cette valeur essentielle qui, bafouée, met en miettes toute cohésion sociale. Il ne faut pas être grand clair pour énoncer le risque qui se profile, le vieillissement massif de la population au point d'être présenté parfois comme un mur. Il ne sera pas lézardé en construisant seulement des maisons à destination de nos anciens, mais en leur redonnant leur place dans la cité, laquelle n'aurait jamais dû leur être enlevée. Nous éprouvons l'urgence de s'investir aux fins de redonner à notre société le sens des équilibres. À continuer ainsi, nous creusons des abîmes. Ne serait-il pas l'heure de se rappeler Peggy dans le mystère des saints innocents ? Soyez donc, dit-il, soyez comme un homme qui, dans un bateau sur la rivière, et qui ne rame pas tout le temps, et qui, quelquefois, se laisse aller au fil de l'eau. Ce temps est celui d'une traversée vers l'autre. Ce fil de l'eau n'est pas une noyade, et encore moins un temps perdu. Il est un moment de réflexion ô combien nécessaire pour prendre une autre voie à partir de laquelle les autres, les laissés pour compte, les oubliés de notre société, peuvent être rejoints. Là s'ouvre l'heure du partage. Il nous appartient d'arrêter de ramer dans ce bateau dont parle Peggy, nous éloignant des plus fragiles, pour prendre le temps d'aller vers ceux qui, isolés, ont parfois perdu toute force, pour lutter contre le désespoir, cette plongée sans bruit dans l'abîme. De cette rencontre, un étonnement s'en suivrait, ouvrant la voie au bien commun qui ne l'est vraiment que dans l'attention à l'autre, aux autres. Que de bénévoles offrant de leur disponibilité se sont inscrits dans des relations nouvelles, soulignant que loin d'avoir perdu leur temps, ils avaient saisi l'importance et l'urgence de mettre le cap vers de nouvelles rives. Le bénévolat volé vers l'autre, l'oublié mérite que nous lui donnions dans nos agendas sa place pour que nos frères ou sœurs perdus trouvent enfin la leur.
1: Et c'était le père Bernard Devers, le fondateur de l'association Habitat Humanisme. Très bon dimanche à tous, il est 7h05 sur RCF Notre-Dame.
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1: Hier, à l'église Saint-Germain-l'Auxerrois, à Paris, avait lieu le festival Yala, marquant les 170 ans de l'association L'Œuvre d'Orient. On en parle en musique ce matin avec Robert Migliorini dans Un air qui me rappelle. Bonjour Robert.
3: Bonjour à toutes, bonjour à tous. Oui, c'est un rendez-vous que nous ne pouvions manquer, puisqu'il y a aussi la chronique chaque dimanche, je crois, avec vous.
1: À 8h40.
3: Dans la matinale, oui, c'est ça. Le Yala Festival, qui rassemble des chrétiens de rite latin et orientaux à Saint-Germain-l'Auxerrois, comme vous l'avez dit, près du Louvre, et où il y a plusieurs groupes qui se produisent. Donc à cette occasion-là, on évoquera en musique, toujours en cherchant à dialoguer les générations d'artistes et les styles d'artistes, dialoguer autour de ces chrétiens d'Orient dont on ne parle pas assez souvent, mais que nous mettons à l'honneur ce matin.
1: On commence avec Zaz, voici Mon Dieu.
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0: Mon Dieu, Zaz sur RCF Notre-Dame, Robert.
1: Oui, c'est dans le dernier album de Zaz, Mon Dieu, une chanson de Vianney Bureau et Tristan Salvetti. L'album s'appelle « Sain et sauf » et qui évoque la situation dans cette partie du monde, avec un appel à la paix et au respect, à l'amour, comme elle sait le chanter. Zaz, un très bon album en général d'ailleurs, et que nous soutenons aussi dans cette émission grâce à ce titre.
0: Ils étaient hier soir en concert lors du festival Yala à l'église Saint-Germain-l'Auxerrois à Paris. Les Guetteurs, voici « No Country for My Soul ».

0: No Country for My Soul, les Guetteurs sur RCF Notre-Dame, Robert.
1: Oui, un titre qui évoque la situation de peuple soumis à des moments dramatiques. Cet extrait de l'album Tatoué de 2016 des Guetteurs qui sont en studio, qui ont terminé leur nouvel album, prochain album on va dire, et là qui évoque donc la situation dramatique et qui seront en concert, qui ont été en concert ce samedi dans le cadre du Yalla Festival à Paris.
0: Pour marquer les 170 ans de nos amis de l'œuvre d'Orion, on poursuit Robert avec ce collectif qu'ils interprètent à nos frères d'Orient.

0: Un offraire d'Orient sur RCF Notre-Dame, Robert Migliorini.
1: Oui, c'était le collectif d'artistes autour du label ADF Bayard Music qui en 2016 a uni ses forces pour un geste, une chanson de solidarité avec les chrétiens d'Orient qui reste toujours d'actualité.
0: On en profite pour souhaiter un bon anniversaire à nos amis de l'œuvre d'Orient qui fête cette année leurs 170 ans. Merci Robert Migliorini, on se retrouve dimanche prochain pour un air qui me rappelle. Et pour patienter, il y a votre blog, c'est Au cabaret du bon Dieu sur le site de l'Assomption. Très bon dimanche à tous, à l'écoute de RCF Notre-Dame. On s'intéresse à présent à la liturgie avec le Père Sylvain Gasser. Bonjour Père Gasser.
2: Bonjour Bruno.
0: En cette fête de la Trinité, vous évoquez tout naturellement le signe de croix.
2: Et oui, c'est le geste le plus fréquemment employé dans la liturgie. C'est aussi un geste omniprésent dans la piété chrétienne. Au IIIe siècle déjà, d'ailleurs, la tradition apostolique, c'était un texte très ancien qui décrivait comment fonctionnait une liturgie de la messe, par exemple. Eh bien, la tradition écrivait « Si tu es tenté, signe-toi le front avec piété, car c'est là le signe de la passion, connu et éprouvé contre le diable. En nous signant le front et les yeux avec la main, écartons celui qui tente de nous exterminer. » On y allait fort comme sont les mots.
0: Oui, ce n'est pas seulement contre la tentation que le chrétien fait appel au signe de croix.
2: Bien sûr, il fait ce signe sur sa poitrine au début et à la fin de sa prière personnelle, ou lorsqu'il entre dans une église, ou en sort, et aussi dans certains pays ou dans certains milieux, au début du repas, en passant devant une église, une croix ou un cimetière. Et je ne parle pas des athlètes de tout pays, qu'on va voir d'ailleurs cet été, durant les Jeux Olympiques, qui font ce geste avant ou après une épreuve sportive.
0: Le Père Gasser, que signifie exactement le signe de croix ?
2: En liturgie, le signe de croix exprime l'appartenance au Christ. Pour les hommes, c'est le Christ qui est mort sur la croix, que son Père a relevé des morts au matin de Pâques par la puissance de l'Esprit. Et en voilà le Père, le Fils et l'Esprit déjà exprimés. Et par dévotion et vénération, certains fidèles se signent avant de recevoir le corps du Christ. C'est là un très beau geste de piété et d'adoration. Et on peut comprendre cette pratique si l'on considère que la communion au Christ, eh bien c'est l'œuvre de l'Esprit qui tourne le fidèle vers Dieu le Père.
0: À quel moment l'Église a-t-elle introduit le signe de croix dans la liturgie ?
2: Alors on ne sait pas à quelle époque exacte et dans quelles circonstances précises l'Église a associé au signe de croix la Trinité, faisant de ce geste le signe du Dieu des chrétiens. On ne sait pas non plus exactement, mais c'était il y a très longtemps évidemment, à quel moment le signe de croix, tracé d'abord sur le front, s'est agrandi pour marquer toute la personne du chrétien, du front à la poitrine et d'une épaule à l'autre. Quoi qu'il en soit, ce geste si souvent répété associe l'esprit et le corps du baptisé à la mort et à la résurrection du Christ et à la vie de la Sainte Trinité que nous fêtons aujourd'hui.
0: Alors durant la messe, à quel moment est-on sollicité pour faire le signe de croix ?
2: À quatre moments. À chaque fois, l'environnement rituel donne au signe de croix une finalité propre. Premier moment, c'est au début de la messe. Il officialise la convocation du peuple de Dieu. Deuxième moment, c'est avant l'évangile. Il marque une bénédiction, celui qui proclame la parole de Dieu et ceux qui l'accueillent. Troisième moment, dans la prière eucharistique, il accompagne la sanctification du pain et du vin. Et là, c'est le prêtre seul qui fait ce geste. Et quatrième moment, à la fin de la messe, il manifeste l'envoi en mission de l'Assemblée. Et vous voyez, Bruno, le signe de croix traduit la vocation missionnaire des fidèles qui sont appelés à rendre témoignage au Dieu Trinité dans le monde. Et non seulement en parole, mais évidemment en acte.
0: Père Sylvain Gasser, bonne fête de la Trinité.
2: Oui, à vous aussi Bruno, et surtout, je ne voudrais pas oublier l'autre fête très importante, à toutes les mamans qui aujourd'hui, que l'on rappelle aussi, pour tout le travail et leur service qu'elles font auprès de leur famille. Donc bonne fête à toutes les mères.
0: Merci Père Gasser, et à dimanche prochain.
2: À dimanche prochain.

0: cœur des années 2000 nous proposait du reggae chrétien, le groupe Spirit sur RCF Notre-Dame, un jour. Dans un instant, notre rendez-vous avec la communauté de Thésée. Et ce matin, un témoignage, celui de Léon, originaire du Zimbabwe.
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0: Quasiment 7h26 sur RCF Notre-Dame, notre rendez-vous avec la communauté de Thésée. Et ce matin, on accueille Léon. Bonjour Léon.
3: Bonjour.
0: Vous êtes volontaire à la communauté de Thésée, vous êtes originaire du Zimbabwe, vous avez fait des études de médecine. Qu'est-ce qui vous a attiré dans cette communauté de Thésée ?
3: Ce qui m'a attiré ici à la communauté de Thésée, c'est cette vie en communauté, cette vie, cet écuménisme où on peut se rencontrer des jeunes de différentes confessions, de différents pays, même de différents continents qui viennent à Thésée, partager un moment de prière, du silence et de vie en communauté en fait.
0: Parce que l'écuménisme pour vous, c'est quelque chose d'important. Hein?
3: C'est quelque chose qui est très important. Et ce que j'aime ici à Thésée, c'est aussi, souvent on lit, c'était la prière de Jésus dans Jean 17, quand il dit « Dieu, mon Père, je te prie qu'il soit un, comme toi et moi, nous sommes un ». Et c'est quelque chose qui m'inspire beaucoup. Et aussi cette notion d'être le corps du Christ, étant différentes parties du corps du Christ, c'est quelque chose qui m'a attiré beaucoup ici à la communauté de Thésée.
0: Et puis il y a la notion de travail également dans cette communauté de Thésée que vous étiez abordée ce matin.
3: Oui, donc en tant que volontaire, même ceux qui viennent passer une semaine ici à Thésée, nous sommes invités à vivre, à partager cette joie du service pour les autres, les uns les autres. Donc on a des tâches pratiques qu'on fait ensemble, qu'on fait même avec joie, je peux dire.
0: Est-ce que vous avez des rencontres marquantes depuis que vous êtes arrivé à la communauté de Thésée?
3: Oui. J'ai participé à plusieurs rencontres. Quand je suis arrivé, c'était une semaine où il y avait, je pense, que 3500 jeunes. C'était vraiment une joie de voir les gens venir de différentes parties du continent et même des autres continents qui venaient juste pour ce seul but de vivre ensemble en communauté, de partager cette joie de prière. Et aussi, il y avait à un moment aussi, il y avait une semaine médicale pour les professionnels de la santé où on a partagé ce qui est la foi, ce qui est aussi la profession médicale de la santé. C'est quelque chose qui m'a beaucoup marqué et c'était très bien pour moi.
0: Quel message vous donneriez aux habitants du Zimbabwe de votre expérience à Thésée ?
3: Le message que j'aimerais partager, c'est vraiment savoir laisser à côté toutes ces différences, essayer à marcher ensemble et prier ensemble. Parce que ce qui est important, c'est notre identité en Christ et c'est le vivre ensemble et le partage qu'on a, pas les différences qu'on partage, les différences des confessions.
0: Léon, un grand merci. Bonne fin de séjour à Thésée. Quant à nous, on se retrouve la semaine prochaine pour ce rendez-vous avec la communauté de Thésée.
3: Très bien, merci beaucoup.
0: Très belle fête des mères à toutes et à tous, à l'écoute de RCF Notre-Dame. Dans cette nouvelle demi-heure, nous allons revenir sur la situation dramatique à l'est de la République démocratique du Congo. C'est à 7h30 avec Amélie Berthelin de l'AED, l'aide à l'église en détresse. L'agenda du week-end à 7h47 avec Simon Tatrou. Puis juste après, vous retrouverez la prière du matin. C'est le père Éric Courtois qui nous accompagne cette semaine avec sa méditation de l'Évangile. Mais pour l'heure, voici votre météo. Le temps change sur la plupart des régions avec une alternance de soleil et de passages nuageux. Des averses orageuses concernent les régions du Grand Est jusqu'aux Alpes et les températures eh bien, sont en baisse. En Belgique, les nuages sont de plus en plus nombreux au fil de cette journée dominicale. Les températures de l'après-midi, 20 degrés prévus à Rouen, 23 à Lille, Rennes et Tours, 24 degrés pour l'après-midi à Paris, 25 à Reims, 26 à Bordeaux, 27 degrés pour votre dimanche après-midi à Dijon, Saint-Étienne et Ajaccio, 29 à Marseille, 30 à Lyon et 34 à Montpellier. Pour la Belgique, 24 degrés aussi bien à Bruxelles qu'à Liège. C'est l'heure de notre rendez-vous avec l'AED, l'aide à l'Église en détresse. Et je rejoins Amélie Berthelin. Bonjour Amélie.
4: Bonjour Bruno.
0: Et cette semaine, Amélie, vous nous emmenez en République démocratique du Congo.
4: Et oui, dans cette région de l'est de la RDC, la violence chronique depuis plusieurs décennies ne cesse pas. Et ces dernières années, la situation a empiré avec l'avancée du groupe armé M23, un groupe de rebelles soutenu notamment par le Rwanda. En 2024, ils se sont emparés de la ville stratégique de Goma avant d'atteindre Bukavu, la capitale du Sud Kivu, le 15 février 2025. Et depuis, la population déjà très pauvre se sent complètement oubliée par tous. Nous ne nous sentons pas isolés, nous nous sentons abandonnés, témoigne le père Floribert Bashimbe, qui est le vicaire général du diocèse de Bukavu. Dans les zones contrôlées par ce groupe, le M23, les activités agricoles sont à l'arrêt dans de nombreux secteurs à cause de l'insécurité. Et puis surtout, les rebelles contrôlent les mines d'or et de coltan, et la population aujourd'hui meurt littéralement de faim. C'est d'ailleurs tout le paradoxe de cette région qui est extrêmement riche par ses ressources naturelles abondantes, mais dont la population est très pauvre, car elle se fait complètement exploiter par les grandes puissances internationales et maintenant par le groupe de rebelles M23. Les richesses minières du pays profitent aux groupes armés et au trafic, sans bénéfice pour les habitants, déplore le père Floribert. Et pourtant, les pauvres aussi ont droit à la vie et à la paix, rappelle-t-il.
0: Alors Amélie, dans ce contexte, comment l'Église poursuit-elle sa mission ?
4: Alors, tant bien que mal, mais à Goma comme à Bukavu, plusieurs paroisses ont dû fermer leurs portes depuis l'avancée du groupe M23. Et puis dans les autres paroisses, de nombreux fidèles sont déjà partis et l'effectif a diminué. Pourtant, les prêtres essayent de ne pas fuir, car s'ils partent, la population partira aussi. Et la crainte est grande de voir alors les terres, les maisons et même les églises occupées par les rebelles. Alors au quotidien, l'Église partage le peu qu'elle a. Elle soutient les plus pauvres, bien sûr, les orphelins et les très nombreuses veuves. Et puis, comme les trajets sont très dangereux, beaucoup de séminaristes, par exemple, n'ont pas pu rejoindre leur famille pendant toute cette année. Mais les prêtres poursuivent leur présence auprès de ceux qui restent. Quand les cloches sonnent, disent-ils, les fidèles savent que le prêtre est toujours là et que la vie est encore possible dans le village. Alors malgré les difficultés, l'Église poursuit donc son action avec le soutien de l'AED. Merci donc pour votre aide dont ces chrétiens ont tant besoin et pour vos prières. Ne les oublions surtout pas.
0: Et oui, merci Amélie Berthelin. On se retrouve la semaine prochaine pour ce rendez-vous avec l'AED, l'aide à l'Église en détresse.
4: Merci Bruno.

0: Annie Calivi, Emmanuel Feigneux, membre de l'école Pia, la promo numéro 5, c'était Guérir. Excellent album qui s'appelle Aimer. Petite info concernant l'école Pierre, le disque de la promo numéro 7 devrait sortir le 17 juin prochain. On aura l'occasion d'en reparler sur cette antenne. Vous avez choisi RCF Notre-Dame, c'est l'heure de la carte blanche de Didier Rance. Bonjour Didier.
1: Bonjour Bruno.
0: Vous voici donc de retour de Rome par la Via Francigena, mais il y a un genre de remarque qui vous déplaît quand vous rentrez.
1: Eh oui, c'est toujours les mêmes quand je suis revenu, quand je reviens de ces pèlerinages au long cours. Ah, te voilà de nouveau dans la vraie vie, ou alors tu atterris, ou encore les vacances c'est fini, les choses sérieuses reprennent. Comme si la vraie vie, c'était seulement métro, là où il existe, boulot, dodo, ou bien bouchon, bureau, écran.
0: Et que répondez-vous ?
1: Eh bien qu'au contraire, j'ai l'impression d'avoir quitté la vie réelle pour revenir dans ce monde virtuel, les écrans triomphants de l'ordinateur, au bureau, de la télé, à la maison, désormais de l'intelligence artificielle. Une expression dans le premier terme est discutable, mais le second bien exact. La vraie vie, ce serait donc l'artifice ?
0: Mais sur le fond, Didier, comment justifiez-vous votre réponse ?
1: Eh bien, sur le chemin du pèlerin, l'essentiel de la vie, de nos vies est réelle, et là, il faut toujours choisir. Ainsi, faire un pas ou non de plus. Cheminer, n'est-ce pas le sens même de l'aventure humaine ? Le monde soi-disant réel est largement organisé, comme s'il était le tout de nos vies, sans bouger. Mais le pèlerinage est plus conforme à notre nature, chrétien ou non, d'homo viator, comme disaient les anciens, d'homme en transit, pourrait-on traduire, de voyageur en cette vie, en route vers l'éternité.
0: Concrètement ?
1: Eh bien, pèlerin, vous êtes comme l'escargot, vous avez votre maison sur le dos, chambre à coucher, salle à manger, cuisine, bureau, le tout pour quelques kilos. Voilà qui relativise tout ce qui meuble notre maison. Ensuite et surtout, si après une ou deux heures de marche sur le chemin vous arrêtez, vous y serez encore le soir et la nuit si vous ne bougez pas, c'est un apprentissage autrement plus sérieux de notre destinée réelle de marcheur dans le temps que beaucoup de ce que nous faisons dans nos routines urbaines.
0: Toujours pèlerin donc, Didier ?
1: Oui. C'est d'ailleurs ce que nous dit au-dessus du porche médiéval de la cathédrale de Santiago, un chrisme, vous savez, ce vieux symbole chrétien formé par les deux premières lettres du mot Christ, inscrit dans un cercle avec les lettres alpha et oméga. Et là, à Compostelle, elles sont à l'envers. Par un coup de génie spirituel, l'artiste médiéval nous dit « Tu crois être arrivé ? » Eh bien non, tu n'en dis qu'un recommencement, une nouvelle étape.
0: Merci Didier Rance, on se retrouve la semaine prochaine sur RCF Notre-Dame pour votre carte blanche.
1: Merci Bruno.
0: 7h39 sur RCF Notre-Dame. Bonne fête, maman. Ça sera de circonstance en ce dimanche. Être mère, une source de joie, mais aussi une école de patience et d'attention. Comment vivent certaines de nos personnalités ? Comment conçoivent-elles le rôle de maman ? Témoignage de la romancière Aurélie Valogne, de la comédienne Véronique Jeannot et de la chanteuse Natacha Saint-Pierre. Elles se sont confiées au micro de Vincent Bellotti.
2: Il était une joie, Vincent Bellotti.
3: Quel genre de maman vous essayez d'être, Natacha Saint-Pierre ? Est-ce qu'on peut dire maman cool, maman stricte ? Enfin, dans quelle catégorie on peut vous ranger ?
4: Je suis une maman entre les deux. Je suis stricte, mais sans le dire de manière dure. Je suis une maman qui prend le temps d'expliquer les choses. Je ne crie jamais, je n'élève pas la voix.
3: Comment vous faites pour ne jamais crier, justement, Natacha Saint-Pierre ? Ça inspirerait pas mal de mamans.
4: Je ne sais pas. En fait, je pense que c'est un travail qui a commencé il y a très longtemps,
3: oui,
4: entre Bichente et moi. Depuis qu'il est tout petit, j'ai pris le temps de lui expliquer les choses. Ça prenait énormément de temps au début, c'était vraiment chronophage et énergivore. Mais ça fait un petit garçon aujourd'hui qui est capable de déduction, de raisonnement, et qui n'écoute pas parce qu'il a peur, mais qui écoute parce qu'il comprend pourquoi il fait les choses. Et j'essaie d'imposer un mode de vie, des règles, un encadrement qu'il comprend, avec des raisons en fait.
3: Aurélie Valogne, romancière, vous avez eu deux garçons. Quelle valeur vous avez voulu leur transmettre ?
5: La valeur travail. Moi, je l'ai vraiment apprise avec mes propres parents. Ils se sont toujours levés tous les matins hyper tôt. Ils ont travaillé tout le temps, très peu de vacances. Et pour moi, c'était vraiment indispensable que mes enfants me voient travailler. J'ai eu la chance d'avoir un premier roman qui a marché tout de suite, donc Mémé dans les orties. Et je me suis dit, mais en fait, moi, je les pousse à bien travailler à l'école. Il est hors de question qu'ils aient comme modèle une mère qui attend ses droits d'auteur et qui ne fait plus rien. Et donc, je leur ai dit, tant que vous allez à l'école, donc au moins jusqu'à 18-20 ans, vous vous passez d'une classe à l'autre et moi, je m'engage à travailler aussi et à faire un roman puis un autre. Donc, j'ai vraiment envie voilà, qu'ils se rendent compte que bah, y a rien qui est donné, qu'il faut aller le chercher, qu'il faut toujours essayer de se dépasser, toujours rester curieux et apprendre sur le monde. Et après, évidemment, le respect des autres, ne jamais être dans le jugement, plutôt dans l'empathie. Ça, c'est quelque chose qui est très, très important pour moi, d'être dans un ressenti et de toujours arriver à se mettre à la place de l'autre.
3: Véronique Jeannot, vous avez adopté Mi'kmaq, qui est née au Tibet. Qu'est-ce qu'elle vous a apporté ?
6: Ah, alors je dirais les deux choses les plus importantes dont elle, mais dont j'étais consciente et qui étaient faisaient partie, on va dire, de mon travail personnel, c'est la conscience du lâcher prise et de l'impermanence, parce que l'impermanence d'humeur d'une adolescente, puisqu'elle est arrivée dans ma vie pleinement à 15 ans, bon ça a été officiel, et l'impermanence de l'humeur des adolescents est quelque chose qui est assez violent. Bon, moi j'avais pas d'expérience avant, c'est arrivé dans ma vie à 57 ans, c'est un peu tard quand même. Donc, le lâcher prise, parce qu'il faut pas s'attacher à ça. Il faut juste dire, bon, il y a de l'amour, il y a de l'amour. Pour le moment, c'est autre chose, mais il y a de l'amour, c'est que de l'amour.
3: Mais des fois, ça suffit pas.
6: Il faut pas l'oublier, il faut pas l'oublier, faut pas. Mais oui, un enfant, je pense que de toute façon, un enfant, il faut le vivre comme ça, comme une forme d'enseignement à la patience, à l'écoute, à l'oubli de soi, à l'acceptation, oui, de l'impermanence totale. Bien sûr, tout ça. Et lâchez prise, parce que si vous lâchez pas prise, vous êtes mort, vous êtes tué.

La voix de Manic pour fermer Il était une joie proposée par Vincent Bellotti. Un rendez-vous à retrouver en libre écoute et podcast sur notre site internet rcfnotredame.fr. Dans un instant, pour poursuivre ce début de journée, l'agenda du week-end avec Simon Tatrou. C'est juste après Alain Vachung.

0: C'est toujours avec beaucoup d'émotion que réentend la voix d'Alain Bachung, résident de la République, sur RCF Notre-Dame. Il est l'heure d'accueillir Simon Tatro, place à présent à l'agenda du week-end.
1: L'agenda week-end à présent est le samedi 13 juin, la 9e édition de la Nuit du Handicap, des événements avec et pour les personnes en situation de handicap. On en parle avec Eve Rudolph, coordinatrice de l'événement. Bonjour.
2: Bonjour Simon.
1: Alors d'abord, présentons cet événement qui fêtera, signalons-le, l'an prochain, un anniversaire quand même important, ça sera la 10e édition. Mais d'abord, l'objectif, c'est de valoriser les personnes en situation de handicap, mais aussi de changer le regard, c'est bien ça?
2: Oui, tout à fait. L'ambition de la Nuit du Handicap, c'est de briser les barrières du handicap, d'inverser les codes, puisque ce sont les personnes en situation de handicap qui nous invitent à la fête le samedi 13 juin. Donc ça fait maintenant, vous l'avez dit, 9 ans que nous vivons cette incroyable rencontre humaine. Et en attendant l'année prochaine pour les 10 ans de la Nuit du Handicap, on vous invite à vivre cet événement donc inclusif, joyeux, pour révéler les talents des personnes en situation de handicap.
1: Vous l'avez dit, joyeux, parce que l'essence de cette Nuit du Handicap, et c'est important pour changer le regard, eh bien c'est que c'est un événement festif.
2: Oui, absolument. On cherche à s'éloigner des forums, des associations ou des salons qui existent déjà. L'objectif de la Nuit du Handicap, c'est de faire de ce moment une grande fête, de redonner toute sa place, toute sa lumière aux talents incroyables qu'ont les personnes en situation de handicap. Et donc, quoi de mieux que de faire la fête tous ensemble, dehors, sur les places publiques, pour permettre ou pour provoquer la rencontre.
1: Alors, Eve Rudolph, on a donné un premier chiffre, 9e édition, l'an prochain 10e, mais d'autres chiffres pour la Nuit du Handicap ?
2: Oui, alors cette année, ce sont plus de 40 villes qui préparent et organisent cette Nuit du Handicap. Vous pouvez retrouver évidemment toutes les informations sur notre site internet. On retrouve des petites villes comme Saubion, Bulle, Fécamp, mais aussi des plus grandes, Marseille, Paris, Amiens, Vichy, pour ne citer que celles-ci. Et en termes de chiffres, nous avons comptabilisé l'année dernière plus de 50 000 participants de visiteurs le jour J. Oui. Et pour faire vivre tout cela, plus de 2700 bénévoles sont mobilisés chaque année.
1: Alors, en conclusion, Eve Rudolph, on ne va pas pouvoir tout citer, mais est-ce qu'on peut donner un ou deux temps forts ?
2: Oui, effectivement, c'est difficile de sélectionner quelques exemples, mais pour vous donner envie de venir le samedi 13 juin, retrouver par exemple dans le sud, dans le Var, une nuit du handicap avec une thématique gastronomie, avec la présence d'un chef étoilé par exemple, ou encore du côté de Vichy, de la nuit du handicap de Vichy, il y aura de la paravoltige à découvrir, c'est assez impressionnant.
1: Merci Eve Rudolph. Vous êtes coordinatrice de la Nuit du Handicap dont la 9e édition aura donc lieu le samedi 13 juin. Et puis je renvoie au site internet, c'est nuitduhandicap.fr. Merci infiniment d'avoir été avec nous Eve Rudolph.
2: Merci à vous.
0: L'agenda du week-end avec Simon Tatro à 7h50 sur RCF Notre-Dame. Et c'est l'heure de la prière du matin pour nous accompagner ce matin avec sa méditation de l'Évangile, le Père Éric Courtois, pour ce dimanche de la Trinité, l'Évangile selon Saint Jean, au chapitre 3, les versets 16 à 18. Dieu a envoyé son Fils pour que par lui, le monde soit.

Dieu a tellement aimé le monde qu'il a donné son Fils unique, afin que quiconque croit en lui ne se perde pas, mais obtienne la vie éternelle. Car Dieu a envoyé son Fils dans le monde, non pas pour juger le monde, mais pour que, par lui, le monde soit sauvé. Celui qui croit en lui échappe au jugement. Celui qui ne croit pas est déjà jugé du fait qu'il n'a pas cru au nom du Fils unique de Dieu. »

Notre évangile de ce jour prolonge un dialogue entre Jésus et Nicodème, un maître en Israël. Jésus lui avait appris qu'il faut renaître de l'eau et de l'esprit pour entrer dans le royaume de Dieu. Jésus enseigne donc un enseignant. Il lui apprend que connaître vraiment Dieu a une conséquence directe pour nous. En effet, connaître Dieu signifie d'abord reconnaître ce qu'il a fait pour nous. Dieu a tellement aimé le monde qu'il a envoyé son Fils unique. Mais pourquoi donc le Fils unique a-t-il accepté d'être envoyé dans un monde qui n'avait pas la splendeur du ciel et qui n'avait plus la splendeur originelle de la création? La réponse se trouve sans doute dans l'amour du Fils pour le Père et pour nous. Jésus a accepté d'être envoyé dans un monde si éloigné de ce qu'il quittait, non pas pour juger, mais pour sauver. Cette intention de salut ne peut que nous conduire à une très grande reconnaissance, une immense gratitude envers le Père et le Fils. Pour que cette intention de salut porte ses fruits, une participation, une adhésion nous est demandée. Et cette adhésion, c'est la foi à laquelle nous pousse l'Esprit Saint. Quand il nous inspire d'aimer, il nous pousse déjà vers la foi et vers le Christ, car l'amour est digne de foi. Celui qui croit échappe au jugement simplement parce qu'il croit au Fils qui n'est pas venu juger mais sauver. En ce dimanche de la Trinité, nous pouvons demander la grâce d'une plus grande connaissance de Dieu. Il nous aime, il nous a créés, il veut nous sauver. Voilà pourquoi le Père a envoyé son Fils unique. Voilà pourquoi l'Esprit nous pousse toujours à reconnaître en Jésus l'envoyé du Père et notre Sauveur.

Notre Père qui es aux cieux, que ton nom soit sanctifié, que ton règne vienne, que ta volonté soit faite sur la terre comme au ciel. Donne-nous aujourd'hui notre pain de ce jour. Pardonne-nous nos offenses, comme nous pardonnons aussi à ceux qui nous ont offensés. Et ne nous laisse pas entrer en tentation, mais délivre-nous du mal. Car c'est à toi qu'appartiennent le règne, la puissance et la gloire pour les siècles des siècles. Amen.

0: Dieu a tant aimé le monde par le groupe Hillsong pour refermer la prière du matin. Le père Éric Courtois avait préparé la méditation de l'évangile. Pour ce dimanche de la Trinité, l'évangile selon saint Jean, chapitre 3, les versets 16 à 18. Très belle journée à tous à l'écoute de RCF Notre-Dame. On accueille Isabelle Delaunay, voici le saint du jour. Bonjour Isabelle.
1: Bonjour, aujourd'hui nous fêtons les Pétronilles. Sainte Pétronille fut martyre à Rome au 1er siècle. Selon une tradition, elle aurait été baptisée par Saint-Pierre lui-même, ce qui n'est pas impossible. Dès lors, elle fut considérée comme sa fille spirituelle. Chaque année, le 31 mai, jour de sa fête, une messe est dite pour la France, à Rome. Et tous les Français de Rome y sont invités. Pétronille reste patronne nationale de la France jusqu'au XVIIe siècle. En ce jour, nous fêtons aussi les Marie-Élisabeth et ses dérivés, Marie-Lise et Maëlys, car c'est la fête de la visitation de Marie à sa cousine Élisabeth. La splendide rencontre de deux femmes enceintes comblées et la rencontre in utero de Jésus et de Jean-Baptiste. Écoutons le récit de Luc, auteur pétri des Écritures, au premier chapitre de son évangile. En ce temps-là, Marie partit en hâte pour se rendre dans le haut pays, dans une ville de Juda. Elle entra dans la maison de Zacharie et salua Élisabeth. Or, lorsqu'Élisabeth entendit la salutation de Marie, l'enfant bondit dans son sein, et Élisabeth fut remplie de l'Esprit-Saint. Elle poussa un grand cri et dit « Tu es bénie, plus que toutes les femmes. Béni aussi est le fruit de ton sein. » Marie apporte à Élisabeth, qui représente l'Ancien Testament, la nouveauté du Nouveau Testament, et la nouvelle fécondité d'Élisabeth dans ses vieux jours est le signe que rien n'est impossible à Dieu. L'enfant bondit dans son sein. Cette danse de Jean-Baptiste in utero rappelle la danse de David devant l'arche. Marie est l'arche sainte qui porte Jésus. Alors Élisabeth est dans l'allégresse d'accueillir la mère de son Sauveur. Quant à la jeune Marie, elle exulte de joie. Écoutons le chant du Magnificat, dont le cantique d'Anne, dans le premier livre de Samuel, est une préfiguration. « Mon âme exalte le Seigneur, exulte mon esprit en Dieu mon Sauveur. Il s'est penché sur son humble servante. Désormais, tous les âges me diront bienheureuse. Saint est son nom. »
0: Merci Isabelle Delaunay, c'était le Saint du jour. À suivre sur RCF Notre-Dame, à l'école de la prière, présentée par Xavier Accard ce matin, l'oraison.
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10: Bonjour et bienvenue à l'École de la prière, une émission qui vise à vous introduire à l'art de la prière. Aujourd'hui, j'ai le plaisir de recevoir le frère Baptiste de l'Assomption, qui est carme, qui appartient à la province du Sud, qui est rédacteur en chef également de la revue Carmel, qui est une revue qui publie 3 numéros par an et qui réfléchit sur la vie de prière et ses conditions. Vous pouvez d'ailleurs avoir quelques informations en tapant www.editionducarmel.org. Bonjour frère Baptiste de l'Assomption.
11: Bonjour.
10: Alors aujourd'hui, vous allez nous parler de l'oraison, qui est évidemment au cœur de la vie du carme,
11: oui.
10: qui est vraiment la forme peut-être la plus pure de prière, en tout cas qui nous aide à approfondir toutes les formes de prière. Vous allez nous dire pourquoi ça marche ou pourquoi ça ne marche pas dans notre expérience. Mais avant cela, est-ce que vous pouvez nous rappeler ce qu'est l'oraison ?
11: L'oraison, c'est ce que Sainte Thérèse appelle ce commerce d'amitié avec celui dont on se sait aimer.

0: qui nous y attend.
1: Alors, c'est une façon de prier, comme toutes les façons de prier, mais qui demande une vraie régularité quotidienne. Et c'est vrai que souvent, alors il y a différents stades de la vie spirituelle qu'ont bien mis en évidence Thérèse d'Avila, et puis bien longtemps après elle, le bienheureux Père Marie-Eugène de l'Enfant Jésus, dans cet ouvrage que je vous invite à découvrir, qui s'appelle « Je veux voir Dieu ». Mais évidemment, selon les périodes, et même dès le départ d'ailleurs, peut se présenter beaucoup de difficultés. Et aujourd'hui, vous voudriez nous donner quelques clés pour comprendre pourquoi ça marche, pourquoi l'oraison marche, si on peut s'exprimer ainsi, en
0: oui,
1: tout cas, ou pourquoi ça ne marche pas et qu'on est complètement sec. Oui.
0: Alors, comment dire, l'explication classique, c'est que, en effet, l'oraison, on ne peut pas en juger, on en est un très mauvais juge. On est très mauvais juge de notre oraison, donc il est difficile de dire si effectivement elle marche ou pas. Ceci dit, il y a tout un tas de difficultés qu'il est possible de traverser et qui, une fois traversées, rendent notre oraison beaucoup plus facile, savoureuse et profitable pour la vie du monde. Et ces difficultés, bien souvent, on les résume en trois grands types. Les premières, ce sont celles des distractions. C'est-à-dire que je ferme les yeux, je me mets en présence de Jésus et tout de suite, je suis pris par l'idée du prochain plat que j'ai à préparer ou...
1: Que j'ai oublié de faire.
0: Ou ce que j'ai oublié de faire. Donc, distraction. Donc ça, première des grandes difficultés qui peut nous tourmenter pendant notre temps d'oraison quotidien. Deuxième difficulté, la sécheresse. D'accord, je ne suis pas distrait, je garde mon attention fixée sur Jésus, mais je suis d'une sécheresse désolante. Je suis comme une pierre et voilà, j'ai l'impression d'être absolument inutile. Ah, comment traverser cette épreuve? Et troisième autre difficulté, celle de la désolation, c'est-à-dire que je suis triste. C'est-à-dire que je suis là, en présence de Jésus, j'ai l'impression qu'il ne m'aime pas. C'est pas facile pour moi de persévérer, puisque cette oraison ne me donne aucune joie. Donc voilà, les trois grandes difficultés qui peuvent nous dissuader de prier.
1: Mais alors, rassurez-vous, chers auditeurs, Jean-Baptiste va nous donner quelques clés pour y parer.
0: C'est des trucs très simples, mais si on les garde à l'esprit, je crois que notre oraison peut être beaucoup plus facile. La première, contre les distractions, c'est tout simplement de répéter une parole. D'avoir une parole intérieure, qui peut être le « Je vous salue Marie » ou « Jésus, je t'aime » ou le « Notre Père » ou simplement les premiers mots même du « Notre Père », simplement répéter cette parole qui permet justement de présenter à Dieu cette distraction qui est en train de nous tourmenter et de renouer le contact avec lui puisque la distraction en question nous a détourné de lui. Donc à chaque distraction, le plat du jour, le problème du travail, tel péché dont j'arrive pas à me sortir... Eh bien, j'adresse à Jésus une parole. Il est très heureux de nous entendre lui parler. Il n'y a pas à se faire comme règle nécessaire d'être en silence absolu intérieur. Non, on peut parler à Jésus de nos problèmes quotidiens. Il vaut mieux parler avec Jésus que de parler avec soi de ses propres problèmes. Donc, si je suis tourmenté par les distractions, qu'est-ce que je fais? Je parle à Jésus ou à Marie ou à n'importe quel saint ou au Père ou à l'Esprit Saint. En tout cas, je parle intérieurement. Jésus, je t'aime. Jésus, je t'adore. Jésus, je te présente ce péché. Et Jésus, je te présente cette misère. Jésus, je te présente ce frère. Jésus, je te présente cette intention. Voilà. Donc parlons pendant l'oraison.
1: Deuxième truc, si j'ose dire, pour lutter contre la sécheresse, là, pour le sentiment de sécheresse.
0: C'est ça. Alors, il peut y avoir une sécheresse qui est contemplative. Mmh. C'est ce que le Père Marie-Eugène explique dans « Je veux voir Dieu hein. ». C'est ce dont les saints du Carmel parlent très souvent, et saint Jean de la Croix, on pourrait dire, est le maître dans cette question. Mais
1: est-ce que cette sécheresse contemplative ne s'accompagne pas d'un goût mystérieux de Dieu.
0: Exactement, oui, c'est ce que saint Jean de la Croix explique. Souvent, dans une sécheresse contemplative, il y a une attraction intérieure qui fait qu'on ne peut pas sortir de l'oraison. Il y a un goût de Dieu, même s'il n'est pas très senti, mais qui habite le tréfonds de notre âme, qui fait que...
1: On va revenir à l'oraison.
0: On va y revenir. Mmh. Par contre, il y a une autre sécheresse, qui est un petit peu celle, on pourrait dire, du spectateur devant une œuvre d'art. Si mon œuvre d'art en question, c'est Jésus que je regarde intérieurement, mais que je ne regarde seulement comme l'interlocuteur de mon discours, et que je ne me donne pas à lui, eh bien, au bout d'un certain temps, je vais demeurer sec. C'est-à-dire que cette sécheresse-là elle est due au fait non pas que je

0: suis en sécheresse contemplative, c'est-à-dire que Dieu est en train d'infuser sa grâce dans mon cœur et d'une grâce tellement puissante qu'elle est en train de fermer mes yeux à toute lumière naturelle. Mais c'est une sécheresse qui est due au fait que je ne me donne pas concrètement. Je ne me donne pas lui, je ne lui donne pas mon cœur, je ne lui donne pas mon être le plus profond. Et si je ne lui donne pas, le bon Dieu ne le prendra pas à ma place. Donc je reste comme un spectateur extérieur à l'aventure à laquelle je suis appelé, à laquelle je suis sollicité. Donc, truc très facile pour vaincre cette sécheresse-là, eh bien, je prends mon cœur, je le donne à Jésus, je le donne à Marie, je pose un petit geste intérieur, ou même pourquoi pas extérieur, qui va signifier l'acte du don de moi-même. C'est-à-dire, si je me donne... Donc voilà, j'ai fermé les yeux pendant l'oraison, j'ai dit à Jésus tout un tas de paroles qui me passaient par la tête, j'ai vaincu ainsi les distractions. Et deuxième étape, eh bien je lui donne mon cœur, je lui donne, ou autre chose, je lui donne mon être le plus profond, pour qu'il le prenne, vraiment. Mmh. Comme par exemple Marguerite Marie à la Coque, à Paray-le-Monial, à qui Jésus dit « mais donne-moi ton cœur », comme si il ne le prendrait pas, si Marguerite Marie ne lui donnait pas.
1: D'accord, voilà. Et donc un geste d'offrande peut accompagner
0: exactement.
1: Dans ce moment-là.
0: Exactement. Et il faut qu'il soit vraiment sincère et franc. C'est-à-dire, je ne te donne pas mon cœur à moitié, mais je le donne tout entier. C'est-à-dire, c'est vraiment moi qui me donne, et je me donne avec une entière confiance. Il n'y a aucune zone de mon être que je garde secrète, que je garde dans l'obscurité. Je te donne avec cette part de noirceur et d'obscurité qui est la mienne.
1: Troisième solution... avoir une pour vaincre là pour le coup la désolation là, oui. Cette tristesse qui peut nous prendre, c'est d'avoir une image intérieure.
0: Exactement, parce que d'où vient cette tristesse que nous pouvons avoir durant l'oraison? Bien souvent elle vient du fait que nous sommes en train de nous regarder. On regarde notre état d'âme, et si on a vécu quelques expériences joyeuses ou lumineuses auparavant, nous allons être tristes de ne pas la revivre. Or, l'oraison, normalement, a pour but de fixer notre regard sur Jésus. Si bien que lorsque nous sommes tristes, nous avons le signe que nous ne sommes pas en train de regarder Jésus. Ou alors, ça peut être une tristesse de compassion pour ses souffrances, mais dans ce cas-là, elle s'accompagne d'une joie intérieure. Parce que lorsque nous sommes en communication avec Dieu, il y a nécessairement une joie cachée qui nous habite. Donc cette tristesse-là, cette désolation-là, pour la vaincre, eh bien, il n'y a qu'à fixer son regard sur Jésus, sur Marie, qui... jamais lui ou elle ne nous quitte de regard. C'est-à-dire qu'actuellement, au moment même là où nous sommes en train de parler, Jésus est au ciel, vivant, son cœur est en train de battre d'amour pour chacun d'entre nous, il nous regarde, il nous connaît, il voit notre peine, il connaît tout ce que nous sommes, il sait aussi à quelle place nous sommes destinés dans le ciel pour l'éternité, quelle est notre place dans l'Église, il nous connaît tout entier, et nous n'avons qu'à poser notre regard sur celui qui nous voit tout le temps. Et lorsque nous le regardons lui, nous ne nous regardons plus nous-mêmes et nous ne sommes plus tristes. Nous entrons dans une joie perpétuelle.
1: Mais alors, c'est-à-dire que c'est un exercice de visualisation, d'imaginer le Christ?
0: Exactement, tout à fait. Imaginons-le, représentons-nous-le, c'est-à-dire rendons-le présent en nous par la foi, puisqu'il y est déjà, il est déjà présent en nous, mais plutôt rendons-nous présents à lui par la foi. Regardons-le, posons un acte qui peut être soit de l'imagination, soit plus subtil, un acte de l'intelligence. En tout cas, regardons-le lui et pas nous.
1: Et donc c'est un regard intérieur ou est-ce qu'on peut utiliser une image?
0: Ah bah évidemment, une image extérieure peut nous aider. Hein, peut nous aider. À partir d'un certain moment, elle peut être un obstacle parce que nous préférons le regarder en nous. Mmh. Mais jusqu'à cette période-là, regardons-le sur une image, bien sûr. Ou dans le Saint-Sacrement, encore mieux, pendant l'adoration eucharistique.
1: Oui, il me semble que Sainte-Thérèse d'Avila donnait ce conseil à ses sœurs,
0: oui.
1: Qu'elle avait toujours une image sur elle quand elle était en voyage ou pour poser des actes de foi, enfin qu'il aidait à poser des actes de foi.
0: Tout à fait. Ah oui, oui. Et donc voilà, rappelons-nous juste de ces trois trucs. Un geste, je donne mon cœur. Une parole, Jésus, je t'aime. Un regard, Jésus, je te regarde. Et alors notre oraison sera simple. Jésus va faire flamber notre cœur petit à petit parce qu'il verra qu'on se donne vraiment. Et notre cœur va flamber pour le bien de l'Église tout entier.
1: Merci beaucoup frère Baptiste de l'Assomption pour cet éclairage vraiment important, tout simple, mais qui peut vraiment changer notre vie de prière. Merci, je rappelle que vous êtes rédacteur en chef de la revue Carmel, qui paraît trois fois par an, sur laquelle vous trouverez des informations sur le site internet www.editionducarmel.org. Chers auditeurs, je vous remercie de votre attention. Je vous donne pour ma part rendez-vous d'ici la semaine prochaine dans le mensuel Prier, qui vous informe, qui vous forme à la vie de prière, qui fête cette année ses 40 ans avec un beau hors-série 30 méthodes pour prier, qui vous invite à découvrir ses publications. Nous avons aussi un nouveau site internet que vous pouvez découvrir en tapant priermagazine.fr, me semble-t-il. En tout cas, vous trouverez facilement avec un moteur de recherche. Il y a une petite vidéo qui vous présente notre mensuel. À très bientôt. Au revoir.
2: 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Très bon dimanche à tous à l'écoute de RCF Notre-Dame. 49 jours après Pessah, la fête de Shavuot, c'est le thème ce matin de connaître le judaïsme. Dans quelques minutes, nous retrouvons Odile Riffaut et son invitée.

Le groupe Be Witness nous a proposé ce titre à l'occasion des fêtes de Pâques. 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

0: La fête juive de Shavuot vient d'être célébrée. Quel est le sens de cette fête qui semble moins connue que Pessah ou Yom Kippour? Rabbin Yaakov Nezri, bonjour.
1: Bonjour.
0: Vous êtes rabbin du consistoire israélite Sefarad Neve Shalom à Lyon. Donc 49 jours après Pessah, ce qui est célébré, c'est le don de la Torah. Qu'est-ce que ça veut dire exactement?
1: Alors, je reviendrai sur ce que vous venez de dire juste avant, que c'est effectivement, c'est une fête qui est moins connue que toutes les autres, pour la simple et bonne raison que cette fête n'a pas de commandement caractéristique de la fête. À Pessah, on mange le pain azim, la matzah, il y a l'interdiction de manger tout chametz, tout pain levé. À Sukkot, c'est la fête des cabanes, et on agite également le loulav, le roseau. À Rosh Hashanah, vous avez la sonnerie du chauffard, la corne de bélier,
0: des commandements.
1: Le Kippour, vous avez le jeûne de Kippour. Donc chaque fête, elle a ses commandements qui lui sont caractéristiques. Et quand on arrive à la fête de Shavuot, comme vous l'avez si bien dit, qui vient célébrer le don de la Torah, ben curieusement, il n'y a pas de commandement caractéristique. C'est une fête pour une fête, c'est-à-dire que c'est un jour chômé, mais il n'y a pas de commandement caractéristique. Il y a des usages, des coutumes, on y reviendra, je pense. Et donc c'est ce qui fait que finalement cette fête, elle est un petit peu, il y a une perte de vue de l'importance de cette fête. La raison pour laquelle il n'y a pas de commandement caractéristique, c'est parce que précisément on célèbre toute la Torah. C'est le moment où on célèbre le don de la Torah au terme de ces 49 jours qui séparent Pâques de la Pentecôte, de Shavuot. Donc il y a une sorte de compte à rebours qui s'est mis en place au moment où les enfants d'Israël sont sortis d'Égypte. Et puis, ayant recouvré leur liberté, le Créateur leur annonce qu'il n'y a de liberté qu'en ayant notre propre identité, notre propre patrimoine spirituel qui, à travers le don de la Torah. Donc c'est pour ça que la fête de Pâques est intrinsèquement liée à la fête de Shavuot. Donc au terme de ces 7 semaines, de ces 49 jours, précisément, c'est le don de la Torah.
0: Shavuot, ça veut dire semaine.
1: Hein, c'est semaine, puisque effectivement, dans la Torah, il n'y a pas de date à la fête de Shavuot. Toutes les fêtes ont une date précise qui est mentionnée dans la Bible. Et quand on arrive à la fête de Shavuot, il n'y a pas de date. On nous dit simplement qu'au lendemain du premier jour de Pâques, vous compterez 7 semaines et le 50e jour sera la fête de Shavuot.
0: Et c'est aussi pour ça que vous l'avez appelé Pentecôte, c'est la version grecque.
1: Exactement,
0: du terme,
1: les 50
0: Shavuot.
1: Jours. Voilà, c'est ça.
0: Alors, vous avez dit que c'est toute la Torah qui est célébrée. Oui. Est-ce qu'on peut s'arrêter un peu sur ce terme? Dans le judaïsme rabbinique, il y a la Torah orale, il y a la Torah écrite. Qu'est-ce que vous entendez par toute la Torah?
1: Vous dites effectivement, la Torah, c'est pas simplement comme on l'entend les 10 commandements. D'ailleurs, dans les représentations artistiques de la fête de Shavuot, on voit le Sinaï avec les tables de la loi. Effectivement, c'est les tables de la loi qui ont été données, remises à Moïse. Mais en fait, Moïse ne descend pas tout de suite du Sinaï. Il passe 40 jours et 40 nuits au Sinaï, d'après le texte biblique, auprès du Créateur. Et là, Dieu lui transmet non seulement la Torah écrite, c'est-à-dire les 5 rouleaux de la Torah, le Sefer Torah qu'on a dans toutes les synagogues du monde, mais il lui transmet également l'interprétation de la Torah écrite, ce qu'on appelle la Torah orale, ce qui est une œuvre gigantesque, sans limite, d'après nos maîtres.
0: Oui, et qui est toujours en train de se faire, finalement.
1: Exactement.
0: Puisqu'on ne cesse de commenter.
1: Exactement.
0: La Torah.
1: Sauf que dans la tradition, on précise que Moïse a reçu toute la Torah. C'est-à-dire, et c'est pour ça que ça tient du miracle, si vous voulez. C'est-à-dire qu'en 40 jours et 40 nuits, Dieu lui donne la possibilité. Il faudrait plus qu'une mémoire de je ne sais combien de gigas pour intégrer tout cela. Et donc, Dieu lui donne la possibilité d'intégrer, finalement, toute la Torah. C'est pour ça que les maximes des pères, qui est ce recueil de la Torah orale, des Mishnayot, que nous lisons pendant toute cette période qui sépare Pâques de la Pentecôte.
0: Oui, ce qui s'appelle l'Homère, on y reviendra.
1: Voilà. Eh bien, ce texte commence par la chaîne de la tradition, et on nous dit que Moïse a reçu la Torah au Sinaï, puis il l'a transmise à Josué au juge, etc., etc. C'est-à-dire que Moïse a reçu la Torah au Sinaï, ça veut dire l'intégralité, l'ensemble de la Torah, aussi bien la Torah écrite qu'à la portée de tous. La Torah écrite est à la portée de tous, juifs comme non-juifs, et la Torah orale, qui est l'interprétation, ce qu'on appelle aujourd'hui le Talmud, entre autres, l'interprétation de cette Torah, qui est là et précisément est étudiée dans les écoles talmudiques, dans les écoles juives, les écoles talmudiques, et ensuite les conclusions sont apportées au public.
0: Vous avez évoqué cette notion de Torah écrite, c'est très important, puisque si on va voir dans le livre de l'Exode, on parle de tables de pierre écrites du doigt de Dieu. Mmh. Or, ces tables de pierre, elles ont été brisées par Moïse. Et finalement, à quoi est-ce qu'on se réfère quand on parle de la Torah écrite, étant donné que Moïse a eu ce geste, en plus dans un mouvement de colère qui est quand même très particulier? Mmh. Comment est-ce que vous le comprenez?
1: Alors, la Torah écrite, c'est pas les tables de la loi.
0: Eh oui, il faut faire
1: la Torah écrite, c'est la Torah que l'on a le droit d'écrire.
0: C'est-à-dire?
1: La Torah orale, c'est la Torah qui en principe doit être que orale. Ça veut dire qu'à l'époque talmudique, quand on rentrait dans une maison d'études, il n'y avait qu'un seul livre, c'est la Torah écrite. Les cinq livres de la Torah, voire le Tanakh, c'est-à-dire la Bible, qui est divisée en trois, Torah, le Pentateuque, Nevi'im, le livre des juges, et Ketuvim, les hagiographes, ce sont les trois parties du canon biblique, et qu'on a le droit de mettre par écrit, Et à côté de cela, il y a l'interprétation qui, elle, se doit d'être orale, parce que par définition, elle est infinie. La mettre par écrit, quelque part, c'est figé, c'est limité, c'est l'interprétation. Donc dans toute maison d'études, il n'y avait qu'un seul livre. Tout se faisait oralement. Et donc c'est, en principe, il y a une défense de mettre par écrit cette Torah. Et malheureusement, avec l'exil que traverse le peuple juif, il y a eu ce danger de perdre finalement ce patrimoine spirituel et les persécutions qui menaçaient fortement l'interprétation de notre Torah. Donc il y a eu deux grands maîtres, je vous fais un petit peu d'histoire, un grand maître qui s'appelait Rabbi Yehuda Anassim, vers l'an 200 de notre ère à peu près, c'est-à-dire au terme de l'époque de la Mishnah, avant l'époque talmudique, qui a mis par écrit ce qu'on appelle la Mishnah.
0: Et donc, ce sont déjà des commentaires.
1: Voilà, c'est la Torah orale mise par écrit. Donc ça veut dire qu'il y a une sorte de permissivité qui s'est installée, bien qu'en principe elle doit être orale, mais vu la menace, il fallait un texte qui soit figé, et à partir de là, l'interprétation de ce texte de la Mishnah, c'est ce qui va donner le Talmud, qui lui aussi, 300 ans plus tard, vers l'an 500, va être mis également par écrit, parce que on peut pas s'imiter à des raisonnements oraux, malheureusement, du fait de la dispersion du peuple juif et des menaces qui pèsent sur lui. Donc à l'origine, c'était une Torah orale, mais du coup, cette Torah orale, elle a été mise en partie par écrit, du moins le support, c'est ce qu'on appelle aujourd'hui le Talmud. Mais c'est l'ensemble de tout cela qu'on appelle la Torah orale, et qui aurait dû être orale jusqu'à aujourd'hui, mais qui aujourd'hui s'appuie sur ce support écrit.
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0: Rabbin Yaakov Nezri, j'aimerais vous faire réagir sur ce qui est raconté au sujet de Moïse qui a brisé les tables de la loi, celles qui avaient été écrites du doigt de Dieu. Ça peut paraître quand même choquant, quelque part, qu'il ait eu ce geste qui semble synonyme d'une rupture de l'alliance avec Dieu.
1: Alors, vous employez le bon terme, mais c'est choquant, mais il fallait un courage exceptionnel pour Moïse. C'est-à-dire que Moïse, jugeant que le peuple juif en l'état, tout corrompu qu'il était à cet instant précisément, n'était plus en mesure de recevoir l'œuvre de Dieu, donc il prend cette initiative. Donc ça fait partie du courage exceptionnel de Moïse.
0: Parce qu'il voit que le peuple...
1: Que le peuple s'est corrompu, le peuple a fait le veau d'or, etc. Je ne rentre pas dans le détail comment c'est possible, etc. Au terme de cette ascension spirituelle, il n'en est plus arrivé à de tels excès. Mais en tous les cas, Moïse prend cette initiative et brise les tables de la loi. Et ça fait partie de l'acte le plus fort peut-être que Moïse ait pu accomplir. Ça veut dire que il aurait pu les protéger à ce moment-là et dire que enfin c'est l'aboutissement de générations et des générations de travail depuis l'époque des patriarches. Mais il a ce courage effectivement de briser l'étape de loi pour bien montrer au peuple juif que pour recevoir la Torah, eh bien, encore faut-il la mériter et être capable de la pratiquer, de la mettre en application. Cet événement se produit 40 jours après Shavuot. À Shavuot, nous fêtons la révélation sinaïtique, c'est-à-dire lorsque Moïse s'adresse au peuple juif directement et dit les 10 commandements. Au terme des 10 commandements, Moïse monte au Sinaï et reste là-bas 40 jours et 40 nuits. Il descendra au terme de ces 40 jours et 40 nuits avec les tables de la loi. Donc on est 40 jours après la fête de Shavuot, c'est le 17 Tammuz. Il brise les tables de la loi, il remonte le lendemain pour implorer la miséricorde divine suite à cet événement. C'est ce qu'on lit dans l'Exode. Dieu était mécontent, voire plus. Donc il va avoir 40 jours supplémentaires de supplication de Moïse pour que le Créateur épargne le peuple juif. Et au terme de cette période, c'est les 40 jours qui précèdent la fête de Kippour. C'est donc une troisième fois. Moïse remonte au Sinaï pour recevoir les tables de la loi. Et on reçoit les deuxièmes tables de la loi le jour de Kippour. Donc ça fait 120 jours depuis la fête de Shavuot. Alors la grande question qui se pose finalement, c'est qu'on aurait dû célébrer la Torah non pas à Shavuot, mais à Yom Kippour, puisque oui, c'est là où définitivement on reçoit les tables de la loi. J'ai entendu une très très belle explication, si vous voulez. Si on célèbre la fête de Shavuot, bien que, encore une fois, il y aura ces événements tragiques qui vont suivre, c'est pour nous dire que même l'épreuve, même la chute, elle fait partie de la construction spirituelle. On ne peut pas entreprendre une construction spirituelle sans imaginer un instant qu'il va y avoir des échecs, des épreuves, et on serait tenté de baisser les bras. Donc bien comprendre que finalement, même nos échecs, on doit les intégrer, et ils font partie de notre construction spirituelle. C'est là que va naître précisément la notion de la teshuva, du repentir, qui est une notion essentielle, surtout dans la période qui précède les fêtes de Rosh Hashanah et de Kippour. Donc on ne célèbre pas le Yom Kippour, le don de la Torah, mais on a gardé précisément la date de Shavuot, qui est à la fois le moment où on a rencontré le Créateur, donc ça mérite d'être célébré. Et même si effectivement, au terme de cette période, Moïse brise l'étape de la loi, mais cet échec, il fait partie, si vous voulez, de notre construction spirituelle. Dès lors qu'on a accepté l'échec et qu'on décide de rebondir, sur l'épreuve, hein, et de se perfectionner, de progresser et de revenir au Créateur.
0: Merci à vous, Rabbin Yaakov Nezri. Nous vous retrouvons bientôt pour poursuivre cette discussion sur le sens de la fête de Shavuot. 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
9: Aujourd'hui, 1936.
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9: Mais que s'est-il passé pendant ces 12 mois? En juillet, débute la guerre civile en Espagne. Édouard VIII règne pendant 46 semaines sur le Royaume-Uni. Et en France, le Front populaire arrive au pouvoir. Invité Jean Vigreux, auteur de Front populaire, qui sort dans la collection Que sais-je des presses universitaires de France.
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9: C'est l'un des contre-coups des événements de février 1934 en France. Le 10 janvier, le Parlement adopte la loi sur les groupes de combat et milices privées contre les ligues d'extrême droite. Ce texte autorise le président de la République à dissoudre toute organisation pouvant porter atteinte à la sûreté de l'État. Le 7 mars, pour réagir à la ratification du pacte franco-soviétique, l'Allemagne remilitarise la Rhénanie en violation du traité de Versailles et du pacte de Locarno. Aucune réaction ne vient de l'Angleterre, alors que la France saisit la Société des Nations. Hitler, quant à lui, propose à la France et à la Belgique l'ouverture de négociations en vue de conclure des pactes de non-agression de 25 ans, garantis par le Royaume-Uni et l'Italie. La situation tendue que connaît l'Espagne depuis plusieurs mois débouche le 18 juillet sur le soulèvement de généraux insurgés contre la République. Cet événement marque le début de la guerre civile espagnole qui se terminera en 1939. Le 21 septembre, les nationalistes choisissent leur nouveau chef, le général Franco. Enfin, le 3 novembre, les Américains réélisent très largement le démocrate Franklin Roosevelt comme président des États-Unis. Il remporte 60,8% des suffrages face à son concurrent républicain.
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9: Le Royaume-Uni est en deuil le 20 janvier avec le décès de son souverain depuis 25 ans, George V. Et comme prévu par les règles de succession, c'est son fils aîné, David, qui le remplace sous le nom d'Édouard VIII. Célibataire, le nouveau souverain vit depuis près de 2 ans une idylle avec une femme américaine mariée 2 fois, Wallis Simpson. À la fin de l'été, Édouard VIII tente de négocier avec le gouvernement britannique la possibilité d'un mariage avec Wallis Simpson en proposant la solution d'un mariage morganatique, c'est-à-dire que sa femme ne serait jamais reine. Devant le refus du gouvernement, Édouard VIII fait connaître sa décision au peuple britannique. Nous sommes le 11 décembre 1936.
10: Jusqu'à présent, il ne m'a pas été possible de vous faire part de mes intentions. Il y a quelques heures, j'ai renoncé à ma charge de roi et d'empereur. Et maintenant que mon frère, le duc d'York, m'a succédé, je m'empresse de me reconnaître comme un de ses sujets. Et ceci, je le fais de tout cœur.
9: Son frère, Albert, le duc d'York, lui succède sous le nom de George VI. Il régnera jusqu'à sa mort en 1952. Édouard VIII, de son côté, épousera Wallis Simpson en juin 1937 au château de Condé, en Indre-et-Loire.
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9: 1936. Les élections législatives sont remportées en France par une coalition de partis de gauche, le Front Populaire. Les presses universitaires de France publient dans la collection Que sais-je, le Front Populaire 1934-1938. Un livre de Jean Vigreux. Bonjour Jean Vigreux.
11: Bonjour.
9: Vous faites remonter l'origine du Front Populaire à 2 événements. La prise du pouvoir par Hitler en 1933 et les émeutes de février 1934 en France. Quelle est la situation des partis de gauche à ce moment-là?
11: Alors la situation des partis de gauche à cette époque est on va dire particulière parce qu'ils sont divisés en 1934. Il y a des oppositions fortes entre un parti radical qui incarne la Troisième République, ce parti pivot de la Troisième République, celui qui est au cœur du pouvoir depuis la fin du 19e et début du 20e siècle. Une SFIO qui, elle, soutient parfois le parti radical, mais pas toujours, et qui retrouve sa place puisqu'elle a été concurrencée en 1920 par la naissance du nouveau parti communiste lié à ce qui s'est joué pendant la Première Guerre mondiale et dans la Russie soviétique. Donc on a une gauche divisée et surtout entre socialistes et communistes sont des frères ennemis, on va dire, à cette époque-là. Donc on a une gauche qui est certes présente, attention, mon propos n'est pas dire qu'elle n'existe pas à cette époque-là, mais elle est plutôt divisée. Mais ce qui créer ce sursaut d'une unité se fait sur un fond de crise économique. N'oublions pas les effets de la crise de 1929 qui touche la France un peu plus tardivement, seulement en 1932. Puis les effets de la montée des fascismes en Europe et en particulier de la prise du pouvoir par Hitler.
9: Le 11 janvier 1936, l'unité à gauche est parachevée par l'adoption d'un programme commun. Quelles sont les grandes lignes directrices de ce programme ?
11: Alors ce programme, vous avez raison de dire qu'il arrive en janvier 1936, il est élaboré pour les élections législatives qui doivent avoir lieu au printemps 1936. Ce programme, il est à la fois ambitieux et en même temps très, enfin minime en quelque sorte, puisqu'on n'a que quelques grandes lignes qui sont proposées. Ces rassemblements s'est réalisé entre le printemps 1934 et janvier 1936, avec un rôle important en 1935, avec le 14 juillet 1935, le serment qui est fait par les forces de gauche, mais pas simplement les partis, ça peut être aussi des syndicats, ça peut être aussi des associations. Eh bien, le programme, c'est celui de défendre les libertés, donc qui se résume par 3 mots, pain, paix, liberté. Le pain, c'est par rapport à la crise économique et sociale. Paix, bien sûr, c'est face à la guerre. Et puis, liberté, les libertés, défendre les libertés face aux menaces fascistes, autoritaires, et au poids des ligues d'extrême droite à ce moment-là en France, qui développent un antisémitisme très fort, une xénophobie très forte, qui sont à la quête d'un sauveur, d'un régime fort, autoritaire, qui font peur au cœur du modèle républicain et en particulier aux radicaux, le parti pivot que j'évoquais tout à l'heure, qui, de ce point de vue-là, rejoint la coalition pour défendre la République.
9: Jean Vigreux, les élections ont lieu les 26 avril et 3 mai. Et l'homme fort du Front populaire, c'est Léon Blum. Qui est-il ?
11: Oui. Alors, deux choses dans ces élections, si vous me permettez. Elles ne bougent pas beaucoup, en fin de compte. Ce sont quasiment les mêmes résultats que 1932. Il y a une légère poussée à gauche, mais ce qui change, c'est les rapports de force à l'intérieur même des formations politiques, parce que pour la première fois, la SFIO dépasse les radicaux et apparentés. Et puis, d'un autre côté, les communistes font une percée aussi importante, puisqu'ils doublent leur voix par rapport à 1932. Alors, Léon Blum, c'est la figure parlementaire qui a une carrière assez longue déjà, hein, puisque c'est celui qui avait fait le fameux discours au Congrès de Tours pour garder la vieille maison. Il a toute une évolution importante depuis le début du XXe siècle, et c'est la figure centrale, charismatique en quelque sorte, du monde socialiste chez les députés. Et comme c'est le parti qui arrive en tête, et bien c'est à lui qu'on demande de former le nouveau gouvernement. Puisque, n'oublions pas, on est dans une logique parlementaire, et le président du Conseil, comme on disait à l'époque, ce qui correspond au Premier ministre d'aujourd'hui, est désigné par les députés.
9: L'arrivée au pouvoir du Front populaire est marquée par un mouvement social sans précédent qui semble festif. Est-ce vraiment le cas ?
11: Alors, festif, oui et non. Il y a les deux aspects. Les grèves, il ne faut jamais perdre de vue qu'elles commencent avant, mais elles ont surtout lieu le 1er mai 1936, qui se situe entre les deux tours des élections législatives. Et la CGT, qui s'est réunifiée depuis peu, avait fait de ce 1er mai un moment de mobilisation en faveur du Front populaire. Et de nombreux dirigeants syndicalistes, puisque le 1er mai n'était pas un jour férié, c'était un jour chômé, comme on disait à l'époque, de nombreux syndicalistes sont révoqués. Et face à leur révocation, eh bien, on va demander leur réintégration, et ça va se jouer par un mouvement d'occupation d'usines qui prend une ampleur sans précédent. Et ces grèves sont là à la fois pour soutenir le gouvernement, mais en même temps pour demander eh bien, une action face à la crise économique et sociale. Lorsque le gouvernement s'installe, début juin 1936, dans la nuit du 7 au 8, donc le lendemain de la prise de fonction de Léon Blum, eh bien, il met en place tout de suite quelque chose de neuf, qu'on appelle les accords Matignon. Il réunit son autorité, avec les ministres concernés, le patronat et la CGT pour discuter et aboutir à un accord. C'est ultra rapide. Alors, bien sûr, Léon Blum l'avait préparé en amont. Il avait l'accord de la CGT déjà. Il a eu l'accord du patronat pour mettre en œuvre et mettre en place une politique sociale sans précédent. Et de ce point de vue-là, ce qui est intéressant, c'est de considérer et de voir le rôle régulateur de l'État, qui emprunte peut-être, et ça pendant longtemps, on a des visions qui sont simplement enchâssées dans l'histoire nationale ou dans l'histoire française, mais il faut regarder du côté des États-Unis au même moment le New Deal. Et comment, face à la crise, par une politique de relance, par une politique économique assez forte, eh bien Roosevelt a proposé quelque chose. Et on peut peut-être voir, de ce point de vue-là, un parallèle. Alors, je ne vais pas dire une inspiration totale, parce que c'est neuf et c'est choisi, c'est voulu par Léon Blum, mais ça participe de cette histoire.
9: Le Front populaire va se terminer en 1938. Pourquoi ?
11: Alors, il se termine en 1938 pour deux raisons essentielles. Bon, les divisions qui apparaissent assez tôt, puisque d'aucuns sont plus bellicistes et d'autres sont plus pacifistes, que faire face au fascisme en Europe, en particulier hein, la non-intervention en Espagne, puisque ce qui se joue en Espagne, c'est le prélude à la Seconde Guerre mondiale, la guerre civile espagnole, le pronunciamento de Franco. Léon Blum considère qu'on ne doit pas intervenir, puisqu'il a été élu sur un programme de paix, alors que d'autres militants, les communistes entre autres, considèrent qu'il faut aller se battre en Espagne, les brigades internationales. Donc là, ça a créé une première division, une deuxième division en 1937 au moment de la pause dans les réformes. Pourquoi une pause ? Ben parce que, tout simplement, les enjeux économiques ne suivaient pas. Il y a eu une fuite importante des capitaux à ce moment-là. Et puis, surtout, la place des radicaux qui n'ont pas vraiment accepté ce qui s'est joué au moment des grèves, hein, la défense de la propriété que j'évoquais tout à l'heure, et qui aussi, par pacifisme, considèrent qu'il faut éviter toute guerre et toute menace de guerre, et qui décident non plus de soutenir un gouvernement de Front populaire, mais de se rallier au centre droit, retrouvant leur rôle pivot et permettant à Daladier d'arriver au pouvoir. Donc 38, c'est la fin, véritablement, du Front populaire, simplement pas par des élections, mais simplement par un changement de majorité à l'intérieur même du Parlement, enfin de l'Assemblée et du rôle des députés. Donc les groupes parlementaires refont en quelque sorte une nouvelle alliance. Alors que socialistes et communistes souhaitaient prolonger l'expérience du Front Populaire.
9: Le Front Populaire 1934-1938 est sorti aux Presses universitaires de France dans la collection Que sais-je. Jean Vigreux, un grand merci.

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Hier avait lieu à l'église Saint-Germain-l'Auxerrois à Paris, dans le premier arrondissement, le Yéla Festival proposé par l'Œuvre d'Orient. On en parle dans quelques minutes avec Mgr Hugues de Walmont.

0: Crazy Love sur RCF Notre-Dame, c'était Marianne Faithfull. Cette chanson s'inspire du film de Marcel Carnet, Les Enfants du Paradis. Il est 8h46.
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0: C'est l'heure de notre rendez-vous avec l'œuvre d'Orient et son directeur général, Mgr Hugues de Walmont. Bonjour Mgr.
2: Bonjour Bruno, bonjour chers amis.
0: L'actualité de cette semaine, c'est le Festival des Chrétiens d'Orient.
2: Oui, je voulais vous parler du Festival des Chrétiens d'Orient qui se déroulera le samedi 30 mai à l'église Saint-Germain l'Auxerrois. Alors qu'est-ce que c'est ? C'est avant tout un moment de découverte. Découverte des chrétiens d'Orient sous toutes leurs facettes, liturgiques, culturelles, historiques, mais aussi géopolitiques. On va y parler de foi, de tradition, de musique, de patrimoine, mais également de l'actualité, de la situation des communautés chrétiennes dans plusieurs pays du Moyen-Orient et d'Afrique. Un moment de découverte, mais c'est aussi un moment de rencontre entre chrétiens d'Orient et chrétiens latins, dans un esprit de dialogue, de curiosité, de fraternité. En cette année, c'est une première, le festival s'installe à Paris, dans un lieu emblématique, l'église Saint-Germain-l'Auxerrois, juste derrière le Louvre. Le festival se déroule de 10h à 20h, avec une programmation riche tout au long de la journée. La journée va commencer par une messe orientale en rite chaldéen pour ouvrir le festival. Cette messe aura lieu à 10h. Il y aura après, tout au long de la journée, des conférences, en particulier un spécialiste de l'Iran, mais aussi un fondateur de l'association The Return qui parlera de la situation en Irak et du retour des populations chrétiennes dans certaines régions. Et puis le festival va proposer aussi du cinéma, du reportage, avec un film consacré aux chrétiens d'Éthiopie, réalisé par Amen Media. Et puis, bien sûr, il y a de la musique dans un festival. La journée se terminera avec un concert de groupe Les Guetteurs, connu pour son énergie, son mélange de reggae, rock et d'inspiration chrétienne. Bien sûr, un festival, c'est aussi un moment convivial. Donc, tous ceux qui pourront passer au moment de cette journée pourront profiter d'un traiteur libanais, d'une guinguette et de différents espaces pour se retrouver, échanger et découvrir les chrétiens d'Orient. Alors je sais que certains entendront ma chronique dimanche. Écoutez, il y a un nouveau festival qui se préparera l'année suivante. En tout cas, pour tous ceux qui pourront y participer, merci d'avance. Vous pourrez retrouver le programme sur notre site oeuvre-orient.fr. Merci à vous.
0: Merci Mgr Hugues de Walmont. On se retrouve la semaine prochaine pour ce rendez-vous avec l'œuvre d'Orient.
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0: h 50 sur RCF Notre-Dame, l'heure de la prière du matin. Dans quelques instants, le Père Éric Courtois nous proposera sa méditation de l'Évangile. Pour ce dimanche de la Trinité, l'Évangile selon Saint Jean, chapitre 3, les versets 16 à 18.

Dieu a tellement aimé le monde qu'il a donné son Fils unique, afin que quiconque croit en lui ne se perde pas, mais obtienne la vie éternelle. Car Dieu a envoyé son Fils dans le monde, non pas pour juger le monde, mais pour que, par lui, le monde soit sauvé. Celui qui croit en lui échappe au jugement. Celui qui ne croit pas est déjà jugé du fait qu'il n'a pas cru au nom du Fils unique de Dieu. »

Notre évangile de ce jour prolonge un dialogue entre Jésus et Nicodème, un maître en Israël. Jésus lui avait appris qu'il faut renaître de l'eau et de l'esprit pour entrer dans le royaume de Dieu. Jésus enseigne donc un enseignant. Il lui apprend que connaître vraiment Dieu a une conséquence directe pour nous. En effet, connaître Dieu signifie d'abord reconnaître ce qu'il a fait pour nous. Dieu a tellement aimé le monde qu'il a envoyé son Fils unique. Mais pourquoi donc le Fils unique a-t-il accepté d'être envoyé dans un monde qui n'avait pas la splendeur du ciel et qui n'avait plus la splendeur originelle de la création? La réponse se trouve sans doute dans l'amour du Fils pour le Père et pour nous. Jésus a accepté d'être envoyé dans un monde si éloigné de ce qu'il quittait, non pas pour juger, mais pour sauver. Cette intention de salut ne peut que nous conduire à une très grande reconnaissance, une immense gratitude envers le Père et le Fils. Pour que cette intention de salut porte ses fruits, une participation, une adhésion nous est demandée, et cette adhésion, c'est la foi à laquelle nous pousse l'Esprit Saint. Quand il nous inspire d'aimer, il nous pousse déjà vers la foi et vers le Christ, car l'amour est digne de foi. Celui qui croit échappe au jugement simplement parce qu'il croit au Fils qui n'est pas venu juger mais sauver. En ce dimanche de la Trinité, nous pouvons demander la grâce d'une plus grande connaissance de Dieu. Il nous aime, il nous a créés, il veut nous sauver. Voilà pourquoi le Père a envoyé son Fils unique. Voilà pourquoi l'Esprit nous pousse toujours à reconnaître en Jésus l'envoyé du Père et notre Sauveur.

Notre Père qui es aux cieux, que ton nom soit sanctifié, que ton règne vienne, que ta volonté soit faite sur la terre comme au ciel. Donne-nous aujourd'hui notre pain de ce jour. Pardonne-nous nos offenses, comme nous pardonnons aussi à ceux qui nous ont offensés. Et ne nous laisse pas entrer en tentation, mais délivre-nous du mal. Car c'est à toi qu'appartiennent le règne, la puissance et la gloire pour les siècles des siècles. Amen.

0: Dieu a tant aimé le monde par le groupe Hillsong pour refermer la prière du matin. Le père Éric Courtois avait préparé la méditation de l'Évangile. Pour ce dimanche de la Trinité, l'Évangile selon saint Jean, chapitre 3, les versets 16 à 18. « 8h56, le saint du jour, Isabelle Delaunay. Bonjour Isabelle. »
1: « Bonjour, aujourd'hui nous fêtons les Pétronilles. Sainte Pétronille fut martyre à Rome au 1er siècle. Selon une tradition, elle aurait été baptisée par saint Pierre lui-même, ce qui n'est pas impossible. Dès lors, elle fut considérée comme sa fille spirituelle. Chaque année, le 31 mai, jour de sa fête, une messe est dite pour la France à Rome. Et tous les Français de Rome y sont invités. » Pétronille reste patronne nationale de la France jusqu'au XVIIe siècle. En ce jour, nous fêtons aussi les Marie-Élisabeth et ses dérivés, Marie-Lise et Maëlys, car c'est la fête de la visitation de Marie à sa cousine Élisabeth. La splendide rencontre de deux femmes enceintes comblées et la rencontre in utero de Jésus et de Jean-Baptiste. Écoutons le récit de Luc, auteur pétri des Écritures au premier chapitre de son Évangile. En ce temps-là, Marie partit en hâte pour se rendre dans le haut pays, dans une ville de Juda. Elle entra dans la maison de Zacharie et salua Élisabeth. Or, lorsqu'Élisabeth entendit la salutation de Marie, l'enfant bondit dans son sein, et Élisabeth fut remplie de l'Esprit-Saint. Elle poussa un grand cri et dit « Tu es bénie, plus que toutes les femmes. Bénie aussi est le fruit de ton sein. » Marie apporte à Élisabeth, qui représente l'Ancien Testament, la nouveauté du Nouveau Testament. Et la nouvelle fécondité d'Élisabeth dans ses vieux jours est le signe que rien n'est impossible à Dieu. L'enfant bondit dans son sein. Cette danse de Jean-Baptiste in utero rappelle la danse de David devant l'arche. Marie est l'arche sainte qui porte Jésus. Alors Élisabeth est dans l'allégresse d'accueillir la mère de son Sauveur. Quant à la jeune Marie, elle exulte de joie. Écoutons le chant du Magnificat, dont le cantique d'Anne, dans le premier livre de Samuel, est une préfiguration. « Mon âme exalte le Seigneur, exulte mon esprit en Dieu mon Sauveur. Il s'est penché sur son humble servante. Désormais, tous les âges me diront bienheureuse. Saint est son nom. »
0: C'était Isabelle Delaunay. Merci à Nicolas Fournel pour la réalisation technique. C'est la fin de cette matinale. Passez toutes et tous une excellente journée. On se retrouve dimanche prochain. Ça sera à partir de 6h30 sur RCF Notre-Dame.
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9: Soyez les bienvenus dans notre émission hebdomadaire avec Monseigneur Jean-Pierre Delville, évêque de Liège, qui m'a rejoint une fois de plus. Bonjour Monseigneur.
10: Bonjour Ralph.
9: Alors à la fin de ce mois de mai, nous allons présenter de nouveau un saint que nous fêtons cette semaine, donc le 26 mai, Saint-Augustin de Canterbury. Et dans la deuxième partie, vraiment en lien avec l'actualité, on va présenter la nouvelle encyclique, la première encyclique d'ailleurs du pape Léon XIV, Magnifica Humanitas, sur les enjeux de l'intelligence artificielle. Donc ça promet d'être intéressant, mais tout d'abord, dans la première moitié, présentons Augustin de Canterbury. C'est un moine bénédictin d'abord, mort entre 604 et 609, chef de la mission grégorienne envoyée pour convertir les anglo-saxons. Il devient le premier archevêque de Canterbury en 597. Il est considéré comme l'apôtre des Anglais et l'un des fondateurs de l'Église anglaise. Voilà le résumé. Maintenant, vous allez un peu nous développer ce qu'il a fait et qui il a été, peut-être en donnant d'abord un peu le contexte.
10: Oui, c'est ça. Il faut savoir que voilà, la Grande-Bretagne était occupée traditionnellement par des peuples qui s'étaient convertis au christianisme avec Saint-Patrick, qui était irlandais, et étaient de tradition et de culture celtique, et ont fondé des

0: Et lorsqu'elle traverse la Manche pour se marier, elle est accompagnée par un évêque qui s'appelait Létard, ce qui était d'ailleurs une des conditions posées à cette union. Il se fait donc que ce royaume du Kent était puissant, entretenait donc de bonnes relations commerciales avec les Francs donc du continent, et ceux-ci s'étaient convertis au christianisme avec Clovis aux alentours de l'année 500. Donc la question est de savoir comment est-ce que les tribus anglo-saxonnes pourraient être à leur tour converties au christianisme. Alors, outre ce mariage entre Berthe et Ethelberthe, qui va permettre petit à petit l'introduction du christianisme, il y a aussi l'action volontariste du pape, carrément, Grégoire le Grand, qui en 595 choisit à Rome des moines qui doivent faire partie d'une mission envoyée dans le Kent, et il demande au prieur de l'abbaye Saint-André à Rome, qui s'appelait Augustin, de prendre la tête de cette mission. Il y a donc, si vous voulez, une volonté vraiment explicite et, je dirais, efficace du pape de créer une mission. C'est assez nouveau, parce que assez régulièrement, les peuples germaniques ou autres avaient été convertis plus par le hasard des rencontres et, je dirais, de fil en aiguille, par l'audition du message chrétien, plus que par des missions envoyées vraiment en bonne et due forme, de manière explicite. Ici donc, c'est typique de Grégoire le Grand, qui était quelqu'un de très audacieux.
1: Notre Augustin, à ce moment-là, il n'est que simple moine, même supérieur d'une abbaye, mais il n'est pas encore évêque.
0: Bien sûr, il n'est pas encore évêque, donc il est envoyé à la tête de la délégation. Il a des connaissances bibliques, il a donc une certaine éducation. Il est un bon administrateur, puisqu'il est le prieur quand même de l'abbaye de Saint-André à Rome. Et il arrive avec cette délégation en 597 dans le Kent. Le roi Æthelberht leur permet de s'installer carrément dans la capitale, Canterbury, et d'y prêcher, avant d'ailleurs que lui-même se convertisse personnellement au christianisme.
1: Oui,
0: Donc
1: sa
0: le
1: femme,
0: roi se convertit, sa femme l'avait
1: l'était
0: influencé.
1: déjà, oui, c'est ça.
0: Voilà, c'est comme le cas de Clovis avec Clotilde.
1: C'est ça.
0: Voilà, et nous avons une lettre de Grégoire, datée de l'année suivante, 596, qui explique les succès de la mission d'Augustin, lequel aurait converti déjà 10 000 païens en un an.
1: Pas mal.
0: Voilà. Alors, Augustin établit son siège épiscopal à Canterbury, et c'est ainsi que Canterbury va devenir la métropole, donc l'archevêché, de cette nouvelle église des Anglo-Saxons. Sur ce, il est consacré évêque, mais on ne sait pas exactement quand. Il fonde aussi une abbaye dédiée aux Saint-Pierre et Paul, sur des territoires donnés par le roi Ethelbert. Assez rapidement, Augustin renvoie deux moines à Rome pour informer le pape des premières conversions et demander conseil sur divers points de doctrine et d'administration de l'Église. Sur ce, en 601, le pape Grégoire envoie un deuxième groupe de missionnaires en Angleterre en les fournissant de vases sacrés, de reliques, de livres liturgiques et même un pallium pour Augustin. Le pallium, c'est donc cette écharpe décorée de croix noire qui symbolise l'autorité d'un métropolite, donc d'un archevêque. Et ce groupe est accompagné d'une lettre dans laquelle le pape Grégoire demande à Augustin d'ordonner carrément 12 évêques dès que possible pour qu'ils soient ses suffragants, donc qu'ils soient donc des diocèses aux alentours du diocèse de Canterbury. Et entre autres, d'envoyer un de ses évêques à York. En effet, le pape envisage de diviser l'île entre deux sièges métropolitains, l'un à York et l'autre à Londres, chacun ayant d'ailleurs l'autorité sur 12 évêques suffragants. Ce que l'on sait en tout cas, c'est que Augustin a fondé des écoles dans le Kent afin de former un clergé autochtone. et que ces établissements sont

0: sommes sûrs d'envoyer des enseignants pour assister la mission dans la partie est de l'Anglie, c'est-à-dire de facto le sud de l'Angleterre, quelques années après la mort d'Augustin. Cependant, Augustin ne parviendra pas à étendre son autorité sur les chrétiens du pays de Galles, parce que il y avait là-bas déjà des chrétiens, mais de culture gaélique, c'est-à-dire celtique. Il y a donc de grandes différences entre le christianisme romain pratiqué par Grégoire le Grand et Augustin, et le christianisme pratiqué par l'Église celtique d'origine irlandaise. Il y avait d'ailleurs la question de la tonsure des clercs, il n'y avait pas le même type de tonsure, mais il y avait aussi le calcul de la date de Pâques. L'Église celtique était, comme on dit, quatordécimant, c'est-à-dire qu'elle célébrait Pâques le 14e jour du mois de Nisan, quel que soit le jour de la semaine où cette date tombait, c'est-à-dire pas nécessairement un
1: C'est
0: dimanche,
1: ça.
0: à la mode juive. Tandis que les chrétiens, plus tard, vont vraiment opter pour le dimanche qui suit le 14e jour du mois de Nisan. Donc il y a cette différence-là. Aussi, la dimension, on va dire, monastique et ascétique de l'Église. Il faut savoir que l'Église celtique est vraiment basée sur des monastères, tandis que l'Église latine est basée sur des diocèses. Et donc sur des villes. Or, il y a très peu de villes dans l'Angleterre, donc c'est pas si pratique, c'est pas si facile. Mais néanmoins, c'est petit à petit ce que Saint-Augustin va faire.
1: Et puis, je crois qu'il y a aussi une dimension politique à l'affaire, non?
0: Oui, d'une part, en effet, Augustin est le protégé d'un roi anglo-saxon et il veut s'étendre sur le territoire anglais vers l'ouest au détriment des Bretons, donc des personnes de souche locale, d'où le mot d'ailleurs de Grande-Bretagne. Sur ce, Augustin sacre son successeur Laurent avant de mourir. Voilà pour que la passation de pouvoir se fasse sans heurts. Il décède un 26 mai entre l'année 604 et 609.
1: Donc on sait la date, mais pas l'année.
0: Comme souvent, hein, pour
1: Ouais.
0: Saint-Lambert, c'est la même chose. Il est mort à 17 septembre et on n'est pas sûr de l'année. En fait, c'est probablement 705, donc c'est 100
1: 600.
0: ans après celui-ci. Les efforts d'Augustin de Cantorbéry marquent donc le début d'une christianisation de plus en plus active des îles britanniques, alors que les chrétiens irlandais et gallois locaux rechignaient à convertir les envahisseurs anglo-saxons, puisque pour eux c'était des ennemis. Les successeurs d'Augustin permettront l'implantation définitive de la religion chrétienne dans l'ensemble de la Grande-Bretagne, donc dans la partie occupée de plus en plus par les Anglo-Saxons.
1: Et puis évidemment, quelques siècles plus tard, mais je crois au 8e siècle, il y a les Vikings qui arrivent et donc qui vont encore mélanger les données au niveau des habitants et même de la religion.
0: Oui, donc il y aura la venue des Vikings, il y a aussi la question effectivement de l'évangélisation de l'Écosse. Effectivement, oui, tout à fait. Et puis il y aura les Normands,
1: C'est ça.
0: enfin les Vikings, c'est les Normands, mais il va y avoir Hastings et la venue de tous ceux qui arrivent du territoire français et qui vont alors franciser la culture anglo-saxonne.
1: Mais tout ça, évidemment, ça dépasse
0: C'est
1: l'histoire
0: plus tard.
1: de notre saint Augustin de Canterbury. Donc, on peut vraiment le considérer, comme je le disais au début, comme l'apôtre des Anglais.
0: Oui, absolument. En ce sens-là, c'est vraiment un fondateur, le fondateur de l'Église d'Angleterre.
1: Voilà donc quelques informations sur Saint Augustin de Canterbury que nous fêtons chaque année le 26 mai, à ne pas confondre évidemment avec Saint Augustin d'Hippone, donc qui est aussi peut-être même plus célèbre que notre Saint Augustin de Canterbury, mais lui, il a vécu plus vers le sud, n'est-ce pas?
0: Oui, effectivement.
1: Dans quelques instants, on parlera de la nouvelle encyclique du pape Léon XIV, mais tout d'abord un peu de musique.

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1: Et nous sommes de retour en studio. Alors, c'est le jour même où nous parlons qu'a été présentée à Rome la première encyclique du pape Léon XIV qui s'appelle Magnifica Humanitas et qui parle notamment des enjeux de l'intelligence artificielle. Alors, Monseigneur, je crois que déjà pour le dimanche des médias qui a eu lieu le 17 mai dernier, le pape avait vraiment centré son message sur les enjeux de l'intelligence artificielle. Donc j'ai l'impression que pour lui, c'est vraiment un sujet important de son pontificat.
2: Oui, tout à fait. C'est un sujet vraiment important. Rappelons quand même que le pape François avait déjà centré son message pour la Journée mondiale de la paix du 1er janvier 2024 sur ce sujet-là. Mais nous voyons de plus en plus, jour après jour, combien l'intelligence artificielle entre dans nos vies et, je dirais, dans notre travail. Mmh. Moi-même, quand j'utilise l'ordinateur et que j'ai une question à poser, ben, désormais, je pose la question en demandant que l'IA m'y réponde. Mmh. Et ça va plus vite que de lire un article de Wikipédia de A jusqu'à Z.
1: C'est ça. Donc il faut avoir une vue un peu modérée, positive et négative. Donc il y a quand même beaucoup de positifs.
2: Donc il y a beaucoup de positifs, en effet. Il y a aussi un de mes amis qui a travaillé sur le diocèse de Liège et une série d'indications statistiques que nous lui avons fournies et qui a demandé une analyse de ces statistiques. Et nous avons reçu un exposé en 5 minutes sur l'état du diocèse de Liège, digne d'un professeur d'université, quoi. C'était très très très bien pensé. Et c'était même élogieux, donc j'étais plutôt content. Mais donc, c'est pas que des aspects positifs. Évidemment, on voit aussi sur, je dirais, l'écran de notre ordinateur, des possibilités de créer des séquences cinématographiques, hein, on appelle ça des réels, qui soient un peu à notre goût, en quelque sorte, et donc qui créent des fausses images. Et donc, c'est un peu ça que, voilà, le pape, alors, on va dire, dénonce, parce qu'il voit plusieurs aspects problématiques à l'intelligence artificielle. D'abord, c'est un peu la question que, avec la création de visages, de voix, d'attitudes, de personnages que l'on crée,
1: De vidéos entières.
2: Dans les vidéos en question, voir des personnages réels, et au fait, ce sont des personnages faux. Donc, il y a une perte, si vous voulez, de ce contact réel avec le visage réel des personnes, ou encore la reproduction exacte de ces visages par un film de cinéma. Il y a donc une déviation, finalement, de la connaissance de l'être humain à travers l'intelligence artificielle. Donc ça, c'est certainement un problème. Et donc, de facto, il peut y avoir alors des fake news, il peut y avoir des choses tout à fait fausses. On m'a montré plus d'une fois des images de Trump qui sont tout à fait fausses, qui serre la main de quelqu'un qu'il n'a jamais rencontré.
1: Ben, lui-même, il produit parfois des images fausses.
2: Et lui-même,
1: fausses.
2: Voilà, c'est présenté...
1: En Jésus, par exemple.
2: En espèce de Jésus ou Dieu le Père en train de guérir quelqu'un, oui. Donc voilà. Donc l'intelligence artificielle risque de créer des fake news, hein, des mauvaises nouvelles, des fausses nouvelles, et aussi de perturber alors les relations entre les personnes, quoi. Donc le pape propose de... avoir un certain esprit critique par rapport à cela, mais aussi d'avoir une véritable coopération entre les responsables pour ne pas laisser diffuser n'importe quoi, n'importe comment. Il faut une coopération entre les systèmes techniques et aussi des systèmes plus, on dira, de gouvernement pour réglementer d'une certaine façon l'intelligence artificielle dans ses productions. Il faut aussi créer une éducation forcément des jeunes qui sont très branchés sur l'intelligence artificielle et des adultes aussi, pour que l'on sache comment traiter les choses, comment déceler éventuellement les pièges de l'intelligence artificielle, mais aussi manier, je dirais, les leviers intéressants de l'intelligence artificielle. Donc c'est pourquoi le pape insiste sur trois mots, responsabilité, coopération et éducation. Voilà. Mmh. Sens des responsabilités dans la gestion, coopération dans le sens de mettre les différentes compétences ensemble pour bien gérer l'intelligence artificielle, et éducation pour former les personnes à l'utiliser au mieux et pas dans un sens négatif.
1: Alors dans ce contexte, je pense aussi à toute une série de films de science-fiction où on voit les machines qui prennent le pouvoir, les robots, etc. Donc Terminator et compagnie. Est-ce que il faut vraiment craindre aussi un jour une vraie concurrence, une question de pouvoir entre l'humain et tout ce qui est artificiel, tout ce qui est machine?
2: Alors, prise de pouvoir, peut-être non, mais il y a quand même des films de science-fiction d'il y a quelques années qui deviennent la réalité aujourd'hui. Mmh. Donc, par exemple, la guerre des drones.
1: C'est ça.
2: L'utilisation des drones dans la guerre, on l'a vu donc avec l'Ukraine dans les derniers mois. La manière fulgurante dont l'Ukraine a développé les drones. On voit les capacités des drones, on voit les drones de plusieurs catégories, les bons marchés et les chers, ceux qui vont vite, ceux qui vont lentement. Et on se rend compte que la guerre peut subitement se mener à une distance faramineuse de l'endroit où elle a commencé. On se rend compte aussi qu'il y a une guerre entre drones, des drones qui tapent sur d'autres drones. Et donc, à certains endroits, à la limite, il y a des techniciens dans des bureaux qui sont en train de tirer contre les drones, à partir d'autres drones. Et donc, ça veut dire que, voilà, on risque alors, voilà, de se trouver dans un monde de technologie où la guerre est menée à distance par l'intelligence artificielle.
1: Et peut-être même.
2: Et
1: où,
2: d'une manière peut-être incontrôlable un jour.
1: Oui, et peut-être même où la liberté de l'homme diminue, puisque on peut imaginer des machines qui prennent elles-mêmes des décisions, notamment au niveau de la guerre.
2: Effectivement, donc les machines prennent, c'est déjà le cas pour le moment, les machines prennent des décisions sur la manière de viser, par exemple, l'ennemi qui s'approche, la probabilité de l'endroit où ils vont arriver, et ainsi de suite, le moment où il faut tirer, et ainsi de suite. Donc, voilà, on se trouve devant des choses qui sont un peu à vous donner le tournis, le vertige. Et donc, en ce sens-là, voilà, l'intelligence artificielle doit vraiment être contrôlée. Quoi.
1: Pour vous, Monseigneur, l'avenir est plutôt rose. Est-ce qu'il y a vraiment des grandes chances, ou bien est-ce qu'il faut avoir peur? Est-ce qu'il faut être pessimiste?
2: Alors, c'est un peu délicat de dire ça comme ça, d'une manière tranchée. Donc, c'est sûr qu'il y a quelque chose de positif dans la mesure où on peut faire, par exemple, des calculs, des analyses de documents ou tout simplement des analyses, que sais-je, d'échantillons de ceci ou cela dans des expériences scientifiques beaucoup plus rapides que ce qu'on ne faisait autrefois. Et donc, voilà, dans les opérations médicales, les manières d'opérer les corps par l'intelligence artificielle vont peut-être permettre une plus grande précision que la main du chirurgien. Et des choses pareilles. Donc, en ce sens-là, il y a des choses vraiment à louer, quoi, dont on ne peut que se féliciter. Voilà, mais il y en a d'autres qui paraissent effectivement beaucoup plus dangereuses. Et donc, difficile à contrôler. Franchement, pour en revenir une seconde à l'Ukraine, je me rappelle encore qu'il y a 6 mois, on s'était dit, tiens, si l'Ukraine un jour devait envoyer une bombe sur Moscou, ça ferait peut-être changer la guerre, mais ça paraissait une utopie absolue. Et à peine 6 mois plus tard, on a eu 600 drones qui sont arrivés sur Moscou la semaine dernière. C'est vraiment très rapide le développement de cette intelligence artificielle.
1: Vous avez parlé de responsabilité, donc ça veut dire qu'il faut aussi des instances de contrôle. Est-ce qu'ils existent, ou bien est-ce que, par exemple, au niveau des États-Unis, j'ai l'impression que là, on fait avancer la technologie, mais sans trop la contrôler.
2: Oui, c'est ça. Donc, c'est pas encore fort le cas pour le moment, hein, des instances de contrôle. Sans compter qu'il faut savoir quelle autorité auront ces instances, quelle maîtrise des technologies elles auront ou non. Mais en tout cas, je crois que tout développement humain, technologique, depuis bien longtemps, fait l'objet à un moment donné d'un certain nombre de contrôles. Et donc, ici, a fortiori, et donc il y a une doctrine sociale de l'Église qui est de toujours quand même respecter l'être humain et sa dignité dans toutes les circonstances nouvelles que la technique peut découvrir. Donc, il est là-bas très très important de garder cette ligne de force qui est le respect de la dignité humaine et le souci du bien commun. Donc, quoi qu'il en soit, il faut qu'à un moment donné, ces éléments-là fassent l'objet de traités, d'accords et donc d'un certain contrôle. Sinon, il y a aussi le risque avec les algorithmes d'enfermer les gens dans des sphères de pensée à la pensée unique. Donc, quand on prend des choses sur Facebook, ben, on tombe presque tout le temps sur des choses relativement semblables, à la limite qu'on aime bien, mais les trois quarts des choses intéressantes qu'on devrait voir, on ne les voit pas, parce que finalement, on n'est pas compris dans les algorithmes.
1: C'est ça.
2: Et donc, on est à ce moment-là comme dans un, je dirais, vase soporifique, qui fait que la pensée tombe toujours sur elle-même et n'entre pas dans la connaissance d'une altérité. C'est aussi là que l'intelligence artificielle a ses limites dans la mesure où elle peut nous enfermer. Et donc, il faut trouver les moyens de s'en détacher si nécessaire.
1: Merci beaucoup, Monseigneur. Donc, quelques réflexions autour de l'encyclique du pape Léon XIV, Magnifica Humanitas, qui est sortie, qui a été présentée au Vatican ce lundi et qui est donc disponible aussi sur le site du Vatican et ailleurs. Merci beaucoup, Monseigneur. Merci à vous, chers auditrices et auditeurs. Et si vous le souhaitez, à la semaine prochaine.

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1: Dans le passage d'évangile que nous allons regarder cette semaine, il est question de la foi. Croire en Jésus, le Fils unique de Dieu, c'est la clé pour recevoir une vie en abondance, une vie offerte qui ne met personne en dette, mais dans la surabondance, recevoir la vie éternelle dont on imagine parfois qu'elle sera pour plus tard. C'est l'évangéliste Jean qui nous offre cette clé, qui permet aussi d'éviter de sombrer dans les affres du jugement sur soi-même et sur les autres. Pour commenter cet évangile, je reçois cette semaine le théologien et philosophe Dominique Collin. Nous commençons par écouter la parole au chapitre 3, versets 16 à 18.
2: Dieu a tant aimé le monde qu'il a donné son Fils unique. Ainsi, tout homme qui croit en lui ne périra pas, mais il obtiendra la vie éternelle. Car Dieu a envoyé son Fils dans le monde, non pas pour juger le monde, mais pour que par lui, le monde soit sauvé. Celui qui croit en lui échappe au jugement. Celui qui ne veut pas croire est déjà jugé, parce qu'il n'a pas cru au nom du Fils unique de Dieu.
3: Dominique Collin, ce passage est court, il faut le resituer dans un dialogue plus long. Dialogue entre Jésus et Nicodème. Alors, rappelons qui est Nicodème et le contexte dans lequel s'inscrit ce dialogue.
4: Nicodème est un personnage pour qui on peut avoir beaucoup d'affection parce que il provoque un dialogue qui est magnifique, un des plus beaux dialogues qui soit dans l'évangile de Jean, puisque ce Nicodème d'abord vient de nuit. Alors Nicodème, donc c'est un docteur de la loi, enfin un membre du Sanhédrin. Alors il vient de nuit dans une démarche qui est probablement, enfin elle a l'air sincère, d'interrogation, parce que Jésus devient une énigme assez vite dans l'évangile de Jean, comme dans tous les évangiles, c'est la question, mais qui est cet homme ?
3: On retrouve souvent oui. Cette phrase, mais qui est-il ? Ou Jésus qui demande pour vous, qui suis-je ?
4: Voilà, parce que comme on l'entend d'ailleurs dans notre passage d'évangile de ce dimanche, la question c'est de croire à un moment donné en ce Fils unique. Mais comment Jésus peut être identifié au Fils unique de Dieu ? Voilà non seulement une énigme, mais presque une impossibilité.
3: Alors Jésus vient de dire à Nicodème qu'il lui faut naître d'en haut, d'eau et d'esprit, pour entrer dans le royaume de Dieu. Et d'ailleurs, ça donne lieu à une petite discussion, mais moi je suis déjà né une première fois, comment est-ce que je peux renaître, lui dit Nicodème. Oui. Qu'est-ce que ça veut dire cette histoire de naissance ?
4: Donc ce dialogue magnifique est un dialogue qui en fait est presque un jeu entre malentendus en fait. C'est ce qu'on appelle... Dans le style de l'écriture de Jean, c'est ce qu'on appelle l'ironie johannique. L'ironie, c'est donc pas l'ironie moqueuse et méchante, c'est le décalage, en fait, le déplacement. Donc, quand Jésus dit, il te faut naître d'en haut ou à nouveau, puisque c'est le même adverbe en grec, Nicodème comprend la naissance dans l'ordre tout à fait terrestre.
3: Charnel.
4: C'est-à-dire charnel, c'est-à-dire naître, sortir du ventre de sa mère. Et donc, légitimement, hein, à son niveau, si l'on veut, dans son registre, il est impossible de naître à nouveau puisqu'on peut pas retourner une seconde fois dans le ventre de sa mère pour en sortir à nouveau. Donc, il bute littéralement contre une impossibilité. Qu'est-ce que c'est que naître? Eh bien, c'est commencer. C'est-à-dire, c'est une vie qui commence. C'est-à-dire, une vie qui est pleine de possibilités. Et ça, Nicodème ne le comprend pas. Parce que donc, Jésus, évidemment, emploie le terme naître à un niveau qu'on appelle métaphorique. C'est-à-dire, il prend la réalité ou la vérité de ce que signifie naître pour dire, il est possible de naître dans la vie plusieurs fois. Ou plutôt, il est possible de vivre une renaissance qui soit vraiment décisive dans la vie. C'est-à-dire, qui marque le cours du temps. Et seul celui qui naît d'en haut, et pour le dire, parce qu'on n'a pas le temps de faire tous ces développements, en bref, dans l'évangile de Jean, qu'est-ce qui est la naissance d'en haut ? C'est exactement ce qu'il entend par le verbe croire. Croire, c'est naître à nouveau.
3: Reprenons avec vous, Dominique Collin, le passage que nous avons entendu. Dieu a tant aimé le monde qu'il a donné son Fils unique. Il est d'abord question de Dieu, auquel l'auteur Jean associe l'amour. Donc on a là affaire à un Dieu qui n'est pas le Dieu des philosophes ou le Dieu de la mythologie. Dieu fait alliance avec l'homme. C'est pour ça qu'on dit qu'il aime l'homme ?
4: Oui.
3: dans la première alliance.
4: Je pourrais même le dire encore plus, peut-être pas brutalement, mais je pourrais dire ceci, il n'y a de Dieu que pour l'homme, que pour l'humain. Si vous voulez, Dieu devient l'instance ou le nom qui traduit une bienveillance absolue, inconditionnée, pour l'homme. Il n'y a de Dieu que pour l'homme. C'est-à-dire que ce n'est pas une conception métaphysique ou religieuse qui verrait Dieu comme une entité. En fait, c'est si on regarde les choses de près, on se rendra compte que même encore aujourd'hui, bien souvent, nous avons une idée de Dieu qui est celle d'un sujet métaphysique, qui est une instance supérieure, un Dieu qui est quelque part ou nulle part, mais peu importe, qui est une entité supérieure.
3: Mais hérité notamment du monde grec.
4: Hérité du monde grec, mais hérité aussi d'une forme de paganisme pour qui les dieux n'ont pas vraiment d'intérêt pour l'être humain. D'ailleurs, dans la mythologie grecque, les dieux se jouent des humains ou jouent avec eux, mais il n'y a pas cette idée d'une bienveillance radicale, absolue, qui serait la nature même de Dieu. De sorte qu'on ne peut plus entendre le nom de Dieu sans l'entendre dans le rapport qu'il établit avec l'être humain. Il n'y a, si vous voulez, pas de Dieu en soi.
3: Enfin, ma formulation. Il n'y a pas de Dieu sans l'homme, alors.
4: Oui, il n'y a pas de Dieu sans l'homme. Voilà la révélation biblique par excellence qui culmine dans l'évangile de Jean.
3: Mais alors, s'il y a un homme sans Dieu?
4: Alors, l'homme sans Dieu, ce serait l'homme qui ne croit pas, et cet homme s'est déjà jugé. C'est-à-dire, comme dit ce passage, qui est tout de même assez difficile à appréhender comme ça immédiatement, et parce que il est à des niveaux de profondeur dont Jean, si vous voulez, ayant dit à Nicodème qu'il lui faut naître d'en haut, va présupposer dorénavant que le lecteur qui passe par cette expérience de naissance d'en haut, de naissance nouvelle, de nouvelle naissance, lui va entendre ce dont il s'agit parce qu'il va l'entendre dans la foi. Mais que le lecteur qui n'a pas fait ce saut qui est de la nouvelle naissance va rester en fait bloqué devant les mots, devant le langage de Jean, et il va rejouer l'ironie et le malentendu qui fait que Nicodème ne comprend rien à rien. Parce que le dialogue de Jésus avec Nicodème se termine en eau de boudin. Enfin, je veux dire, Nicodème, rien ne dit qu'il a entendu ou compris quoi que ce soit de ce que le Christ lui dit quand il lui dit qu'il faut naître à nouveau d'eau, d'esprit, etc.
3: Autrement dit, Jean nous invite à écouter comme celui qui aurait compris ce que naissance veut dire.
4: Oui.
3: Et après, les mots vont prendre sens.
4: C'est
3: ça. Il faut se situer à ce niveau-là.
4: Exactement.
3: Alors, il y a Dieu et il y a le monde. Chez Jean, on retrouve très souvent cette expression « le monde ». Qu'est-ce qu'il faut entendre derrière ce mot-là?
4: Alors, c'est là que Jean, il fait avec le langage que nous faisons tous avec le langage, c'est-à-dire nous le prenons dans ses ambiguïtés et ses ambivalences. C'est-à-dire que ce n'est pas un concept précis, parce qu'il y a au moins et fondamentalement deux sens, et en plus deux sens qui semblent assez contradictoires. C'est-à-dire, vous avez des passages de l'évangile de Jean, pas celui-ci, où le monde, c'est le monde du péché, le monde de la mort. Ce que j'appellerais donc en français, pour jouer avec les mots, le monde de l'immonde. Donc ce monde de l'immonde, c'est le monde, on dirait aujourd'hui, c'est le monde du moi. Le moi-je, moi, c'est le monde de la volonté de puissance, c'est le monde du gaspillage, de la destruction, c'est le monde de la haine.
3: Où la relation est niée, où il n'y a pas d'amour.
4: C'est le monde où il n'y a pas d'amour, etc. Donc ça, c'est le monde de l'immonde. Il va de soi. Alors que ce monde-là n'est pas à aimer, il n'est pas aimable. Donc, je vais le dire autrement, Dieu, et donc nous, ne sommes pas invités à aimer le monde de l'immonde.
3: Mais
4: et
3: là,
4: c'est bien parce que on n'aime pas l'immonde, ou plutôt, quel est le motif de rejeter le monde de l'immonde? C'est parce que nous aimons le monde pour que le monde soit le monde des humains, un monde humanisé.
3: Et beau et...
4: Beau, c'est-à-dire donc un monde où c'est la fraternité qui est, j'allais dire, la règle des échanges, où c'est l'agapé qui est la forme même de nos rapports aux autres, où c'est la gratuité du don, où c'est l'accès au croire, c'est-à-dire à la confiance, qui formerait, si on veut, la matière et les ingrédients de notre vie de tous les jours. Ce monde, c'est le projet, si on veut, de Dieu pour l'homme.
3: Et c'est ce qu'il faut entendre quand Jean dit « Dieu a tant aimé le monde ».
4: Oui, alors, enfin, je le redis aussi, c'est peut-être un des versets les plus importants, les plus beaux, et peut-être même le verset qui doit nous rester comme un signal permanent. c'est l'amour du monde en tant qu'il est l'amour même de Dieu pour ce monde qui doit être la forme de notre amour à nous aujourd'hui. On entend, et parfois un peu trop dans les milieux chrétiens, une sorte de rejet du monde ou de distanciation, peut-être même parfois d'indifférence, qui ne fait pas toujours entendre ce souci, cet amour, cette bienveillance que Dieu a ou même peut-être que Dieu est, puisqu'il n'y a de Dieu que pour l'homme. Donc Dieu a tellement aimé le monde, ça veut dire qu'il a tellement aimé l'humain qu'il voudrait que l'humain ait un monde humanisé.

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1: Dominique Collin, Dieu a tant aimé le monde qu'il a donné son Fils unique. Reprenons avec vous la deuxième partie de ce verset. Il a donné son Fils unique ou unique engendré. Pourquoi cette précision et qu'est-ce que ça veut dire ?
2: Qu'est-ce que c'est qu'un monde, un monde que Dieu aime ? C'est donc un monde où les hommes seraient frères et sœurs. Mais cette fraternité et cet agapé, c'est pas un concept, c'est pas une idée, c'est même pas liberté, fraternité, égalité, c'est donc pas une injonction, c'est une manière nouvelle d'être en rapport les uns avec les autres. C'est aussi un des fruits de la nouvelle naissance. Et comment on accède à cette fraternité ? En se découvrant fils. C'est uniquement par l'accès à une filialité. Enfin, je dis ce mot pour le distinguer toujours de filiation. Filiation, c'est les filiations de sang ou les filiations par l'adoption, que sais-je. Tandis que la filialité, c'est l'art de se recevoir comme fils. Et se recevoir comme fils ou comme fille, c'est l'enjeu de vérité. C'est même ça que la foi permet, autorise et ouvre. Et c'est notre enjeu vraiment ultime et décisif pour chacune de nos vies. Mais comment se découvrir fils ? Ben, c'est parce que nous voyons dans le Fils unique l'image même de cette filialité, j'allais dire de cette filialité complètement accueillie, complètement assumée, complètement, j'allais dire, reçue comme un cadeau.
1: C'est-à-dire que Jésus nous montre c'est quoi avoir un père, se recevoir de
2: Exactement.
1: Lui, lui faire confiance.
2: Oui, tout à fait.
1: Il nous montre un
2: oui.
1: peu le mode d'être
2: c'est
1: avec
2: ça,
1: lui.
2: Le mode d'être du Fils. Le Fils est celui d'abord qui reçoit sa vie. Donc il n'est pas, c'est pas le Fils n'est pas aux commandes, il n'est pas l'auto-engendreur de lui-même, qui est le mythe de la modernité. Enfin, pour donner quand même un fort accent, je vais dire contemporain à ce texte, hein. Entendons bien que le mythe moderne, c'est un sujet qui se fait par lui-même. Le self-made man, ou c'est celui qui, d'une certaine manière, est un sujet autonome, et tellement autonome que tout vient ou tout doit toujours venir de lui. Alors que dans la filialité, on se reçoit. Pourquoi ? Ben parce que la vie est un don. Et la vie, si elle est un don, comme tout cadeau, demande à être accueillie, à être reçue. La réception du don de la vie, c'est ça que Jean qualifie d'une métaphore d'être fils. Le fils, c'est celui qui reçoit gratuitement un don offert gratuitement, qu'est la vie.
1: Dominique Collin, nous regardons avec vous l'évangile de ce dimanche, chez Jean chapitre 3, versets 16 à 18. Rappelons que c'est lors de son dialogue avec Nicodème que s'inscrivent les mots que nous lisons. Dieu a tant aimé le monde qu'il a donné son Fils unique. Ainsi tout homme qui croit en lui ne périra pas, mais il obtiendra la vie éternelle. Donc, vous parliez de vie donnée en abondance quand on est fils. C'est de cette vie-là dont parle Jean, là ?
2: Oui, oui, tout à fait.
1: La vie éternelle ?
2: Donc la vie éternelle.
1: C'est quoi ?
2: Alors, là, nous sommes un peu parfois piégés par le mot ou par l'épithète éternel, puisque nous avons une conception, une représentation de l'éternité qui, en fait, nous trompe, à vrai dire. Parce que nous pensons l'éternité comme ce temps après le temps, c'est-à-dire après la mort, soit une autre qualité du temps, ou même pour beaucoup, malheureusement, l'éternité, c'est une durée qui n'en finit pas de durer, c'est-à-dire qui n'en finit pas de finir.
1: Oui, on pense avec nos catégories d'espace et de temps.
2: Ce qui fait de l'éternité quelque chose d'assez ennuyeux, d'assez... Donc finalement, ça n'intéresse véritablement personne aujourd'hui qu'on lui parle de vie éternelle. Il faut l'entendre, moi je retraduis, et c'est le philosophe aussi François Julien qui le dit ainsi, c'est la vie vivante. La vie éternelle, c'est la vie vivante. Alors pourquoi faire une sorte de pléonasme ? Ben, si on réfléchit bien, ce que nous appelons la vie, c'est-à-dire à partir de ma naissance, je suis vivant. Mais c'est quoi la vie ? Ben, c'est déjà l'avance ou déjà le travail de la mort. Nous appelons vie ce qui finalement va se conclure par la mort. Du coup, comme disait Heidegger, quand je suis né, j'étais déjà assez vieux pour mourir. Ben, c'est peut-être pas très heureux de l'entendre, mais n'empêche que c'est ça.
1: La mort avait commencé son travail
2: donc,
1: en moi.
2: En fait, ce que nous appelons vie, c'est le déguisement de la mort, en fait. C'est le masque de la mort. Jean dit, il y a une vie. D'ailleurs, il a essayé, pour être précis, il y a un mot qui veut dire bios, c'est la vie déjà travaillée par la mort, celle dont je viens de parler. Et alors lui, il utilise le mot zoé. en grec, la zoé. Et il dit, ça, cette vie, c'est une vie qui fait mourir la mort et qui est donc une vie qui n'est plus travaillée par la mort. C'est une vie vivante.
1: Et quand Jésus dit à Nicodème, il faut naître de nouveau, il parle de cette vie vivante qui est offerte maintenant.
2: Tout l'évangile de Jean est organisé, et le récit et les discours qui mettent en scène cette vie. Cette vie, elle est donnée, elle est la vie même de Dieu, si l'on veut, elle est offerte à tout être humain, parce que donc ce Dieu pour l'homme est un Dieu de la vie et pour la vie. Il n'y a en lui aucune complaisance pour la mort.
1: Et il s'agit d'y croire, puisqu'il dit « tout homme qui croit en lui ne périra pas ». Donc c'est aujourd'hui, si je crois, cette vie m'est donnée.
2: Exactement. Donc... Alors, comment comprendre ça? Tout simplement, déjà, pourquoi le croire est requis dans cette filialité? Le Fils reçoit sa vie. Encore faut-il qu'il croie que cette vie qui lui est offerte soit pour la vie. Prenons une comparaison ou un exemple. Beaucoup d'enfants, malheureusement, naissent de parents qui ne leur garantissent pas ou ne fondent pas leur accès à la confiance parce qu'il y a malheureusement des enfants qui ne naissent pas dans un environnement qui est celui d'une communication de la vie, de la valeur de qui ils sont. Du coup, ces enfants vont rester probablement travaillés par une méfiance, méfiance vis-à-vis de l'engendreur. Mais même pour Dieu, ça nous est parfois difficile de croire que sa bienveillance est telle, radicale, absolue, qu'elle fonde notre valeur et la vie qui est la nôtre. Déjà, dans le livre de Genèse, on se rend bien compte que Adam et Ève, à un moment donné, très rapidement, se méfient.
1: Il y a une méfiance primordiale.
2: Il y a une méfiance. Ou pour le dire donc autrement, croire sera toujours une épreuve qui doit traverser la méfiance. Je ne dis pas le doute, parce que le doute, nous pensons au doute intellectuel. C'est pas se demander si Dieu existe, si on a des preuves de... Non. Est-ce que j'accueille ce Dieu qui fonde ultimement qui je suis dans un acte de bienveillance tel que je n'ai pas à payer, rien à mériter, que je suis inscrit dans une gratuité absolue? Eh bien, c'est là que se joue pour nous, vraiment, décisivement, est-ce que je crois en cette parole, est-ce que je crois en ce Dieu, c'est-à-dire est-ce que je lui fais confiance, est-ce que je suis prêt à m'abandonner à cette confiance en ce Dieu qui me veut du bien.

0: Enfin une bonne nouvelle, Béatrice Saltner.
1: Il nous faut aller jusqu'au bout du texte. C'est important, Dominique Collin, parce que le temps passe. Il est très riche, ce texte. Il est court, mais riche.
2: Il est court, mais très riche, oui.
1: Car Dieu a envoyé son Fils dans le monde, non pas pour juger le monde, mais pour que par lui, le monde soit sauvé. Nous arrivons à une autre partie là, de ce texte qui concerne le jugement. Alors, qu'est-ce que ça signifie, ce verset ?
2: Il veut complètement aussi transformer, convertir notre idée du jugement. Cette naissance d'en haut, elle se traduit par vraiment une transformation de notre mentalité, de notre manière de penser. C'est-à-dire le croire, ça amène, c'est pas simplement une sorte de conviction intérieure ou intime, c'est un changement profond, radical, d'une manière d'être.
1: Enfin, et de notre manière de penser, de vivre.
2: Exactement.
1: C'est un retournement
2: alors,
1: complet.
2: C'est quoi le jugement ? Ben, nous, notre jugement, c'est que on se juge toujours déjà très mal. Puisque quand on n'est pas fils ou fille, on a toujours des comptes à régler. On a des comptes à régler avec soi-même. Et c'est le narcissisme ambiant qui ferait croire qu'on est très indulgent vis-à-vis de soi. Mais en fait, quand on gratte bien, le narcissique est quelqu'un qui en fait est très déçu de lui-même.
1: Et donc, alors, c'est pour très ça exigeant.
2: C'est pour ça qu'il demande sans cesse de la reconnaissance et veut se valoriser ou être valorisé. Mais en fait, c'est un pauvre type qui a une piètre image de lui-même, ne s'aime pas bien en fait. Là encore, je le dis, dans une société qui vend tellement un arsenal de développement personnel narcissique, ou en fait, on est dans une société où les gens ne s'aiment pas bien. Et ne pas s'aimer bien, c'est se juger. Et du coup, quand on ne s'aime pas bien, les autres deviennent vite des menaces. Parce qu'ils pourraient prendre la part de reconnaissance ou de valorisation que j'aimerais avoir, et ils pourraient la prendre à mes dépens. Du coup, on est toujours dans le jugement. Prenez n'importe quelle conversation qui a lieu sur une terrasse d'une brasserie. Vous entendrez les gens majoritairement se valoriser eux-mêmes et dévaloriser les autres. Les collègues, notre manière d'être toujours dans le jugement. Jean nous dit que quand on est fils, on se reçoit dans cette bienveillance qui fait qu'on n'a plus à mériter, plus à se battre pour exiger des autres leur reconnaissance. Du coup, on est délivré, affranchi, définitivement, du besoin de juger. Et c'est parce que Dieu lui-même n'est pas ce juge que nous croyons qu'il est.
1: D'ailleurs, le Christ dit à un moment donné dans l'Évangile, « Je ne suis pas venu pour juger. »
2: Je ne suis pas venu pour juger. Ou, parce qu'il y a tout de même encore une idée de jugement. Mais alors, il faut l'entendre de manière aussi paradoxale que subtile. C'est que, en fait, Dieu, par le Christ, juge le jugement.
1: C'est-à-dire ?
2: C'est le jugement qui est jugé. C'est le jugement qui est mis, j'allais dire, en accusation, et on lui règle son compte. Donc, Dieu est juge parce qu'il juge le jugement. Parce que si on est dans l'accueil absolu de sa bienveillance, il n'y a plus rien à juger, on est déjà passé intégralement du côté donc de la foi, c'est-à-dire du côté de la vie vivante, et là, il n'y a plus à juger.
1: C'est-à-dire, nous ne nous jugeons plus, nous ne jugeons plus les autres, et éventuellement, nous ne jugeons plus Dieu.
2: Donc le jugement est rendu inefficace, inopérant. Il y a un père de l'Église, enfin Saint André de Crète, qui disait au moment de la croix, et c'est très joannique ça, au moment de la croix, ce qui se produit, c'est le jugement du jugement. Donc c'est la fin, c'est mettre une croix, c'est le jugement qui est crucifié. Il n'y aura plus à dévaloriser qui que ce soit, à commencer par soi-même ou à Dieu, parce que celui qui est fils et fille reçoit la vie, reçoit le don de la vie, reçoit le don de donner et n'est plus du tout dans la menace, le ressentiment, la colère, la haine, etc.
1: Il y a ce petit mot « sauvé » qui est en finale là. Dieu a envoyé son Fils pour qu'il soit sauvé. Qu'est-ce que ça signifie, le salut ? Parce que alors là, il y a des sommes qui ont été écrites.
2: Il faudrait,
1: mais très rapidement, aujourd'hui.
2: Des dizaines d'heures pour... sauver, donc nous, c'est pas du tout la conception chez Jean d'un salut où il faudrait mériter son salut par un Dieu qui tiendrait les comptes, etc. On est affranchi du jugement. On est sauvé d'une vie qui n'est en fait que la façade de la mort.
1: Nous sommes justifiés,
2: donc,
1: comme dit Paul.
2: On est justifiés. Donc, être sauvé... c'est être sauvé de cette menace qui consiste à ne pas vivre comme fils. Et on en est absolument affranchi. Le fils est sauvé parce qu'il est émancipé, il est affranchi. Il n'a plus rien à craindre, ni de Dieu, ni des hommes, ni de la mort, puisqu'il est passé déjà intégralement du côté de la vie offerte et accueillie.
1: Dominique Collin, à vous écouter, on comprend que la bonne nouvelle, elle est pleine et entière dans ce texte. C'est-à-dire que nous sommes aimés pour qui nous sommes, par un Père qui nous aime, nous ne sommes pas jugés, ce sont des paroles énormes pour nous aujourd'hui.
2: On pourrait donc dire juste
1: c'est ça, la bonne nouvelle.
2: Que ce passage de cet évangile de Jean, c'est la bonne nouvelle de la bonne nouvelle. C'est l'évangile de l'évangile. C'est l'évangile à la puissance au carré. Donc, s'il fallait vraiment trouver le concentré ou la réduction au sens culinaire, c'est-à-dire ce qu'on garde de bon, enfin, pour donner le goût de l'évangile, eh bien, ce serait ça. Il y a un amour tel que Dieu est pour l'homme, pour que cet homme vive, c'est-à-dire passe du jugement à la libération, à l'affranchissement. Si ça ne modifie pas complètement, décisivement, tous nos rapports et notre rapport au monde, alors il n'y a plus à croire à l'évangile. Mais si on y croit, si on vit cela, alors là, tout change. C'est la plus belle des nouvelles, puisqu'elle est la seule à même à changer radicalement et profondément notre rapport à la vie.
1: Merci beaucoup Dominique Collin. L'évangile Merci. Que nous avons lu est à retrouver chez Jean, au chapitre 3, versets 16 à 18. Je signale aussi que votre dernier livre, L'évangile inouï, est paru chez Salvator. Merci à Pierre-Henri Paget à la technique.

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1: Une exhortation apostolique sur l'amour envers les pauvres, ça c'est la publication du pape Léon XIV. Une journée mondiale des pauvres, ça c'est une initiative du pape François, avec cette année un accent sur le respect et le soutien aux familles. Et puis un ouvrage sur le royaume de Dieu comme celui où règnent d'abord les pauvres, c'est le sujet de votre livre, François Audinet, bonjour.
2: Bonjour.
1: Vous êtes prêtre du diocèse du Havre, ancien élève de l'école normale supérieure de Lyon et docteur en théologie, maître de conférence en théologie. Théologie pratique aux facultés Loyola Paris, on y reviendra. Vous êtes également aumônier général du Secours catholique et ça a son importance. Et vous êtes l'auteur de ce livre intitulé « Maintenant, le royaume » publié aux éditions des Clés de Brouwer. Alors, on sent une nécessité de rappeler la présence des pauvres au cœur de la foi des chrétiens. Et c'est le thème que nous allons creuser tout au long de cette émission cette semaine. Mais Père François Audinet, avec votre livre sur le royaume de Dieu, vous dites, vous aussi, la primauté des pauvres. Est-ce que les chrétiens ont oublié d'où ils venaient, mais peut-être aussi où ils allaient? Parce que vous parlez des pauvres, mais vous parlez du royaume des pauvres.
2: Alors c'est vrai que quand on y réfléchit, quand on y fait attention, on constate que la relation des communautés de l'Église avec les pauvres, elle est réelle, elle est présente de bien des manières, elle se vit de bien des manières. Et en même temps, eh ben, c'est pas si évident. En même temps, on risque toujours de l'oublier, on risque toujours de passer à côté, ou bien on risque toujours, c'est plus subtil, de penser que c'est l'affaire de quelques spécialistes, ce qu'on voit beaucoup au Secours catholique, où parfois on pense que c'est nous les spécialistes et que alors d'autres dans l'Église n'auraient pas tellement à s'occuper des plus pauvres. En réalité, quand on regarde dans les récits des évangiles, ce risque-là est présent depuis le départ. C'est pas quelque chose qui nous est arrivé récemment, c'est pas quelque chose qui est lié à notre siècle. C'est-à-dire que Jésus se révèle la plupart du temps au contact des personnes les plus éprouvées, les plus écrasées de son époque. Et on constate que c'est difficile à recevoir. C'est difficile à recevoir pour ses adversaires qui aimeraient bien un Messie qui se manifeste dans les cadres de la pureté religieuse normale et non pas au contact de tous ces gens écrasés, de tous ces gens qu'on soupçonne d'impureté, de tous ces gens dont on se dit que s'ils sont écrasés, c'est de leur faute. Et ça va coûter cher à Jésus d'être ainsi au contact des plus pauvres. Il va même devenir l'un d'entre eux parce qu'il sera arrêté, diffamé, crucifié. Et donc, c'est difficile pour les adversaires de Jésus d'adhérer à sa vie avec les pauvres, à ses contacts avec les pauvres. Mais on voit aussi que c'est difficile pour les disciples.
1: Ils sont mal à l'aise.
2: Exactement, ils sont mal à l'aise. Et donc, nous, les disciples de 2000 ans après, nous sommes aussi mal à l'aise, souvent. Un exemple assez caractéristique, c'est la rencontre entre Jésus et l'aveugle Bartimée à la sortie de Jéricho. C'est raconté par l'évangéliste Marc au chapitre 10. Et lorsque Bartimée, qui est à la fois aveugle, mendiant au bord du chemin, donc

0: Un livre, donc une exhortation apostolique sur l'amour envers les pauvres, écrit par Léon XIV, en fait, qui prend la suite du pape François. C'est une œuvre achevée, ou en tout cas écrite à quatre mains, publiée en octobre 2025. Est-ce qu'il y a encore quelque chose de nouveau à dire à propos des pauvres? Là, je parle de cette exhortation apostolique. Pourquoi est-ce qu'il exhorte et à quoi est-ce qu'il exhorte les chrétiens, le pape Léon XIV?
1: Alors, est-ce qu'il y a quelque chose de nouveau? Non, absolument pas, mais oui quand même. Alors non, absolument pas. Pourquoi? Parce que Dilexité est essentiellement composée d'une relecture de la longue tradition chrétienne. Relecture de la Bible, qui permet au pape d'affirmer que c'est Dieu lui-même qui, par miséricorde, choisit les pauvres, s'engage envers eux, fait attention à eux, les sauve en premier, etc. Et puis relecture de la longue tradition, où le pape, c'est très touchant, fait attention à l'immense diversité des figures engagées avec les pauvres. Il y a des évêques, les pères de l'Église, il y a des hommes et des femmes, des religieux et des religieuses, des laïcs, des personnes individuelles, des moines, des ordres mendiants, mais aussi des mouvements plutôt politiques, comme les mouvements populaires. Il y a tout ça dans cette exhortation. Et donc, y a-t-il quelque chose de nouveau? Absolument pas. On pourrait dire, le pape nous dit simplement, continuez. Soyez à la hauteur de votre histoire, ne vous arrêtez pas en si bon chemin. De même que à chaque siècle, les chrétiens ont su créer des manières d'être avec les plus pauvres, de faire attention à eux, de les rejoindre, et bien continuer. Mais il y a quand même un petit peu de nouveau.
0: Alors c'est quoi la nouveauté? Parce que après tant d'années d'histoire...
1: Eh bien, la nouveauté, c'est justement que le pape repère des accents qui sont propres à notre époque. C'est-à-dire que la pauvreté, elle n'est pas exactement la même en 2025 qu'en 1925 ou en 325. Et nos manières de lutter contre la pauvreté et d'être avec les plus pauvres, elles-mêmes, elles évoluent. Et je repère quelques petites évolutions. La première, c'est que le pape note à quel point nous sommes dans un monde qui redevient très, très inégalitaire. Et il a des paroles saisissantes sur ce qu'il appelle la minorité heureuse, en fait, qui profite plutôt bien du monde tel qu'il va, mais avec un voile d'indifférence à l'égard des pauvres qui sont nombreux. Une autre insistance, c'est l'insistance sur la lutte contre les causes de la pauvreté. C'est-à-dire, le pape n'insiste pas seulement pour que nous soyons aux côtés des pauvres ou de ceux qui pleurent pour les consoler. Bien sûr, il y a de ça, il y a de la compassion, de l'amitié, de la relation. Mais il insiste aussi pour que nous luttions contre les causes. On peut dire que ça, c'est un double marcher sur deux jambes, et ça nous tient beaucoup à cœur, par exemple, au Secours catholique. À la fois être avec les personnes, à la fois lutter contre les causes de la pauvreté. Et puis, on pourrait dire, le pape aussi montre comment il reçoit des courants théologiques plus récents, qui parfois ont suscité la controverse, comme les théologies de la libération, par exemple, en Amérique latine, dans les années 1960, 70, 80, qu'on a accusé de mettre trop l'accent sur la dimension politique. Et bien là, avec le recul, le pape Léon XIV reçoit leur héritage et reconnaît notamment ce qu'il appelle l'option prioritaire pour les pauvres, le choix prioritaire des pauvres, qui vient de ce courant théologique qui consiste à dire que l'Église s'engage envers l'humanité en choisissant d'abord les pauvres, en choisissant d'abord d'être avec les pauvres, non pas au détriment des autres, mais avec la conviction que si elle veut rejoindre toute personne, c'est d'abord en passant par les pauvres, d'abord en passant par ceux que notre monde a oubliés ou écrasés.
0: Et qu'est-ce que le pape Léon XIV fait de cette dimension politique qui était très forte au départ, justement, et qui a valu, d'une certaine manière, ce rejet de la théologie de la libération?
1: Alors, c'est intéressant parce qu'on peut dire que ce n'est pas en soi un texte directement politique. Néanmoins, il est parsemé de notes qui, elles, sont directement politiques. Donc, il n'y a pas un chapitre sur la politique. C'est donc différent d'autres textes de l'enseignement social de l'Église. Mais il y a de la politique à différents étages. Il y a de la politique dans le rappel d'institutions. Quand il rappelle l'engagement des chrétiens pour l'éducation des enfants pauvres au XVIIe siècle, quand il rappelle l'engagement des évêques qui ont eu un pouvoir important au IVe siècle, il y a de la politique. Et il y a aussi de la politique quand le pape dénonce la capacité de notre société de consommation à nous illusionner. C'est-à-dire, il y a une politique au niveau du cœur humain, on pourrait dire ça. C'est-à-dire, notre capacité à ne plus voir la misère, ou même à être lassé par le rappel de la misère, au point que la compassion est devenue impossible, et il cherche à réactiver, on peut dire ça, la compassion comme un ressort de l'action politique.

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1: Père François Audinet, je voudrais revenir sur deux points que j'ai notés en relisant Dilexité, que j'ai fait finalement un peu en écho, en miroir.

0: voir avec votre livre, parce que vous évoquez comment on peut donner vraiment une place et comment les pauvres entrent dans notre Église et dans nos prières et comme ils sont partie prenante. Et puis j'ai trouvé, moi, que dans Dilexité, on était encore dans ce rapport à laisser notre cœur ouvert pour venir en aide aux pauvres. Est-ce que vous diriez qu'il y a quand même ici une démarche un petit peu différente et que le chrétien a peut-être parfois plus une attitude de « tiens, qu'est-ce que je vais faire pour eux ?» sans forcément se dire « mais il a sa place ». Finalement, et c'est peut-être lui qui va faire quelque chose pour moi, si on pousse un petit peu loin.
1: C'est vrai. En tout cas, on peut dire que vouloir faire du bien aux pauvres, c'est souvent le premier pas d'un engagement. Au Secours catholique, on voit arriver des personnes qui, très sincèrement, se disent « bah voilà, je vois bien notre monde tel qu'il va, les pauvres à côté de chez moi, je voudrais faire quelque chose ». Et ça, c'est un premier pas absolument nécessaire. Mmh. Le pape, clairement, ne veut pas le discréditer, clairement pas. Mais il y a quand même deux manières d'aller plus loin. La première, on en a déjà parlé, c'est une dimension plus politique. Oui. C'est-à-dire pas seulement aider les pauvres ici, mais réaliser qu'il y a des causes, on peut dire structurelles ou institutionnelles, qui prolongent la pauvreté, qui la favorisent, qui l'aggravent, et donc aussi la prendre au sérieux, lutter contre ces causes. Mais il y a une autre chose, c'est que le pape, comme d'ailleurs François, est attentif à l'écoute de la voix des pauvres. Et il en parle à diverses reprises. Entendre vraiment ce que les pauvres ont à nous dire, eux qui savent quelque chose de notre monde que les autres ne savent pas. Et même, eux qui savent quelque chose de Dieu que les autres ne savent pas. Ce qu'on voit bien dans les évangiles, où ceux qui reconnaissent le Christ, comme le pape le redit, c'est ceux avec qui le Christ a été le premier en contact, le plus en contact, les plus pauvres. Et alors, il y a notamment une note qui m'a semblé intéressante sur les communautés pauvres. C'est-à-dire que le pape est attentif au fait que dans l'Église, il n'y a pas seulement des individualités, des personnes pauvres, il y a aussi des groupes de personnes qui sont pauvres ou qui se constituent autour des pauvres, et nous invite à prendre au sérieux ce fait communautaire qui donne de la force, en fait, à des personnes qui sont écrasées ou à des personnes qui subissent la misère.

0: Heureux vous les pauvres, car le royaume de Dieu est à vous. Comme ce verset tiré du chapitre 6 de l'évangile selon saint Luc, nous revenons toute cette semaine sur ce qu'est le royaume de Dieu, sur ce qu'est le royaume des pauvres dans la foi des chrétiens. Et c'est ce que vous faites aussi avec votre livre, François Audinet. Vous êtes l'auteur de ce livre intitulé « Maintenant le royaume », publié aux éditions des Clés de Brouwer. Vous êtes aussi aumônier du Secours catholique au niveau national. Alors vous soulignez dans votre ouvrage, père François Audinet, combien Jésus oriente toute sa vie vers le royaume. Il parle peu de lui-même, il parle du royaume, il annonce le royaume. Et de quoi est-ce qu'il s'agit quand on parle du royaume?
1: Alors c'est vrai qu'il y a une forme d'étonnement quand on est chrétien, qu'on est habitué à la prière, la liturgique. On entend beaucoup parler de Jésus et parfois on a perdu de vue que Jésus ne parle pas beaucoup, beaucoup de lui-même et que le ministère de Jésus est décentré d'une certaine manière. C'est-à-dire que ce que Jésus annonce, ce n'est pas sa propre venue, qui évidemment est un événement considérable, mais c'est la venue du royaume de Dieu. Alors comment comprendre? Il faut reconnaître que Jésus n'a pas donné de définition, on ne trouve pas de définition dans les textes évangéliques qui parlent énormément du royaume de Dieu, mais sans le définir. Alors pour le voir venir, d'abord on peut prendre conscience de ce que ça signifiait dans l'époque de Jésus, et en particulier on voit qu'il y a l'histoire de Moïse, il y a les histoires des prophètes et des rois de l'Ancien Testament, où le royaume de Dieu c'est que Dieu fait venir une société plus juste. C'est-à-dire que Dieu, en fait, réagit contre l'ordre du monde qui est injuste et envoie des prophètes comme Moïse, Samuel ou d'autres pour une société plus juste. Voilà, il y a cet héritage. On voit aussi ce que c'est que le royaume de Dieu à travers les gestes de Jésus, pas seulement ses paroles. Jésus opère des guérisons, il opère des libérations, des délivrances. Jésus opère des réintégrations à travers la guérison des lépreux, par exemple. Et donc, on voit comment Jésus réconcilie, réintègre ceux qui étaient loin, comment Jésus prend soin de ceux qui étaient les plus loin, et comment le royaume est synonyme d'une libération, d'une délivrance pour ceux qui étaient accablés. Et puis il y a aussi qui sont les destinataires, c'est-à-dire à qui est-ce que Jésus annonce le royaume en premier? Eh bien clairement, il l'annonce d'abord au contact des plus pauvres ou des plus écrasés ou des plus souffrants. Alors ça nous donne quand même quelques indices sur le royaume qu'on pourrait définir assez simplement du coup comme la venue du salut et d'un salut concret qui est un salut de libération pour les plus pauvres ou les plus écrasés, qui est un salut de réconciliation pour notre humanité et qui est un salut où nous reconnaissons l'œuvre de Dieu, où nous pouvons célébrer l'œuvre de Dieu, pas parce que nous l'attendons pour après la mort, mais au contraire parce que Dieu, maintenant, agit, nous engage et nous envoie.
0: Oui, alors ça pose la question du royaume de Dieu. Est-ce qu'il est pour la vie d'après? Et sinon, aujourd'hui, à quoi ça pourrait ressembler ce royaume de Dieu? Parce que vous dites qu'il est venu l'annoncer. Est-ce qu'on en est resté là?
1: Alors Jésus, il n'annonce pas seulement le royaume de Dieu dans un futur lointain, il annonce que le royaume de Dieu a commencé à s'approcher et qu'il est en train de s'approcher. Alors on peut dire que nous sommes toujours dans la même situation, c'est-à-dire nous faisons l'expérience que le royaume vient, mais nous ne pouvons l'expérimenter que sur le mode de la venue. Alors c'est vrai, nous attendons le terme de l'histoire où le Christ dans la gloire fera advenir la plénitude de ce royaume. Et de ce point de vue-là, on peut dire, oui, le royaume, il a une dimension d'éternité. Mais ce n'est pas une dimension d'éternité qu'on devrait attendre. C'est une dimension d'éternité au sens où ce que nous commençons à expérimenter maintenant, eh bien, c'est infiniment vrai. Et ce que nous commençons à expérimenter maintenant, eh bien, je crois qu'on le voit dans un certain nombre de lieux. Oui, il y a des moments où l'injustice ou la mort ne gagne pas. Oui, il y a des moments où des personnes qui sont écrasées trouvent des frères et des sœurs qui les accompagnent, qui contribuent à leur relèvement, et où ces frères et ces sœurs se rendent compte que la personne écrasée, elle leur enseigne, elle les conduit, elle les transforme, etc. Là, il y a quelque chose du royaume de Dieu. Ça peut se jouer dans de très petites situations avec deux, trois personnes, mais ça peut se jouer aussi à l'échelle de communautés ou d'églises, ou de groupes humains, parfois même en dehors des églises.
0: Mais en quoi le royaume de Dieu est indissociable des pauvres, finalement? Parce que ce que vous dites là, quelque part, ça pourrait être dans un groupe de chrétiens peut-être plus aisés qui ne rencontrent pas la pauvreté.
1: Alors, en effet, pourquoi est-ce que le royaume de Dieu est indissociable des pauvres? Alors, d'abord à cause des récits évangéliques. C'est-à-dire, bon, comme je l'ai dit, Jésus, il annonce le royaume avec les pauvres. Et c'est tellement massif, c'est pas une espèce de rencontre par hasard un jour, c'est tellement massif qu'on peut pas dissocier. Ce serait vraiment artificiel de dissocier. Ouais. Mais il y a aussi une autre raison, c'est que le royaume de Dieu est un royaume de libération et de délivrance. Pour qui? Sinon pour ceux qui ont le plus besoin de libération ou de délivrance. C'est comme ça, pour ma part, que je comprends la fameuse phrase « Les derniers seront les premiers, les premiers seront les derniers ». Les derniers de notre monde sont les premiers dans le royaume. Et les premiers de notre monde doivent apprendre à passer derrière les pauvres. Du coup, il y a une place pour tout le monde dans le royaume. Il y a une place pour tout le monde, il faut bien le dire. Le royaume n'est pas réservé aux pauvres. Mais il y a une place pour tout le monde à condition d'être avec les pauvres, en lien avec eux, et d'accepter d'être après eux.

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1: Père François Audinet, dans votre livre « Maintenant le royaume », vous utilisez l'expression « les pauvres réels ». Est-ce que vous diriez que justement, on sait un petit peu, parce que c'était accommodant, un peu davantage tourné vers cette expression « la pauvreté spirituelle, la pauvreté de cœur », au fond, on a oublié les pauvres réels, ou qu'est-ce que vous voulez dire par là ?
2: Alors il me semble qu'il y a une vraie tentation qui est de spiritualiser la pauvreté. Quand on lit un passage où Jésus est au contact d'une personne aveugle ou très pauvre, on dit bah, ça renvoie à notre aveuglement spirituel, intérieur, ça renvoie aussi à notre fragilité devant Dieu. Tout ça est vrai, nous vivons des aveuglements intérieurs évidents, et c'est vrai que devant Dieu nous sommes petits, on ne peut pas faire les malins devant Dieu, nous sommes fragiles. Ok, mais il y a une réalité de la pauvreté, il y a une réalité de l'oppression, il y a une réalité du malheur. Il y a des gens qui dorment dans la rue et des gens qui dorment dans une maison. Il y a des gens qui ne s'inquiètent pas de comment ils vont nourrir leurs enfants et il y a des gens qui sont obligés d'aller dans les décharges pour nourrir ne serait-ce qu'une fois par jour leurs enfants. Et donc, les pauvres dans l'Évangile, ce sont des pauvres réels. Les pauvres aujourd'hui de notre monde, ce sont des pauvres réels qui souffrent dans leur corps et qui souffrent de l'exclusion et qui souffrent de discrédit. Ça, c'est réel. Et le problème, si nous spiritualisons la pauvreté, c'est que les pauvres réels deviennent invisibles. Et alors c'est sûr, c'est beaucoup plus facile. Se reconnaître fragile devant Dieu, c'est sûrement plus facile que de s'interroger sur le sort de la personne qui dort dans la rue en bas de chez nous. Ça, c'est sûr. Alors pourtant, il y a quand même le terme pauvreté spirituelle dans les Écritures. Il est rare, mais il existe. Et je crois qu'on peut le comprendre comme le fait de nous tenir devant Dieu avec les pauvres réels, en compagnie des pauvres réels. Là, on peut parler de pauvreté spirituelle. De ce point de vue-là, on n'est pas tous appelés à être dans la misère. C'est la volonté de Dieu, c'est pas que tous ceux qui croient en lui, tous les chrétiens, soient dans la misère, loin de là. En revanche, on est tous appelés à être des alliés ou des amis des pauvres, à la fois pour lutter contre la pauvreté, mais aussi pour tisser tout simplement ces relations avec les pauvres. Pas lutter contre la pauvreté de façon autoritaire ou en croyant que nous savons mieux, mais entrer en relation avec les personnes les plus précaires, parce que la pauvreté ruine les relations, la pauvreté exclut. Et donc lutter contre la pauvreté en nous tenant avec les plus pauvres et découvrir que c'est Dieu qui nous appelle là, que nous découvrons même le visage de Dieu dans ces relations. Je crois que là, on peut parler de pauvreté spirituelle et Jésus a vécu intensément cette pauvreté spirituelle.
1: Mais on est parfois mal à l'aise, maladroit. Ça dérange aussi d'entrer en relation parfois avec quelqu'un qui est plus pauvre.
2: Mais bien sûr qu'on est maladroit parce qu'il y a parfois un abîme dans l'expérience du monde. Et donc bien sûr qu'on est maladroit parce qu'il y a tellement de blessures, de vulnérabilités. Et puis on est maladroit aussi parce que ce que vivent les personnes les plus précaires ou les plus écrasées, ça nous renvoie au visage à la fois notre propre fragilité, parfois aussi notre propre culpabilité. Et puis ça nous renvoie aussi à des choses qu'il est très difficile de changer. On est pris dans des circuits économiques ou politiques qu'on ne peut pas changer en claquant des doigts. On est pris dans des modes de représentation qu'on ne peut pas changer en claquant des doigts. Et donc bien sûr, ça nous met mal à l'aise parce qu'il y a une distance, en fait. Mais déjà, décider que cette distance ne doit pas nous arrêter, il me semble que là, pour le coup, c'est un premier pas vers la pauvreté spirituelle.
1: Mais qu'est-ce que ça veut dire, alors, que les premiers deviennent les derniers, que les derniers deviennent les premiers ? Quand on est premier, on veut rester premier ?
2: Quand on est premier, on veut rester premier, sauf quand on est le Christ. Et qui meurt sur la croix et qui nous donne la vie, qui entre dans la résurrection en passant sur la croix. Et donc, il me semble que nos forces dans notre monde, que ce soit les forces économiques, de capital culturel, d'intelligence, de relations, etc., nos forces, elles valent si nous les mettons au service d'autres. Et donc, faire que les derniers deviennent les premiers, ça veut dire que nous essayons de mettre au centre de nos communautés, de nos organisations, de nos sociétés politiques aussi, que nous essayons de mettre au centre ce que notre monde justement a écarté, a balayé, a écrasé. Et alors, qu'est-ce que ça veut dire que les premiers deviennent les derniers ? Ça veut dire qu'ils acceptent de pas être au centre, mais de permettre à d'autres d'être au centre. Et là, il peut y avoir de la place pour tout le monde. Avec nos diplômes, notre argent, notre culture et tout ça, nous trouverons notre place. Et j'observe que, moi j'ai été curé d'une paroisse dans les quartiers nord du Havre plusieurs années, j'observe que quand on essaie, ça ne veut pas dire qu'on le réussit parfaitement, mais quand on essaie de mettre les personnes les plus précaires au centre, étonnamment, une communauté devient attirante pour bien d'autres vulnérabilités, pour bien d'autres personnes blessées par des épreuves de l'existence, par plein de choses, parfois même par des expériences dans l'Église. Pourquoi ? Parce que quand les plus abîmés ou les plus vulnérables sont au centre, alors tout le monde peut trouver sa place.

0: Les pauvres, vous les aurez toujours avec vous. Nous citons ici l'évangile selon saint Matthieu, chapitre 26. Et nous faisons avec vous, Père François Audinet. Vous êtes prêtre du diocèse du Havre. Vous êtes aussi aumônier général du Secours catholique. Et dans votre ouvrage, vous abordez donc le royaume. Mais aussi, comment est-ce qu'on peut le comprendre à partir des pauvres? Est-ce que vous diriez que pour comprendre le royaume, il faut passer par l'expérience avec les pauvres?
1: Oui, tout à fait. Je pense que pour comprendre ce dont il s'agit dans le royaume, alors d'abord, il faut pouvoir recevoir le message du Christ, puisque c'est lui qui annonce le royaume, mais en fait, ce message n'est pas intelligible seulement en réfléchissant bien fort, ou seulement par la prière. Bien sûr, il faut de la réflexion, bien sûr, il faut de la prière, mais aussi à partir de notre monde tel qu'il est, parce que le royaume, c'est un bouleversement de notre monde. Le royaume, on peut dire, c'est la manière dont Dieu remet notre monde à l'endroit. Et donc c'est avec ceux qui sont maintenus à l'envers du monde, aux marges de notre monde, que nous pouvons comprendre ce que c'est que ce royaume de libération, de salut, de vie qui vient là où la mort a été installée, de paix qui vient là où la violence a été installée, etc.
0: Vous voulez dire qu'en fait, la foi, le Christ, mais aussi les pauvres, réordonnent quelque part notre société, nos priorités, nos façons de percevoir aussi l'Écriture ?
1: Tout à fait. Le fait de cheminer avec des personnes en précarité, ça reconditionne notre manière d'entendre les Écritures, ça c'est sûr. Ne serait-ce que pour une raison très simple, c'est que les personnes qui connaissent la précarité, elles, quand elles lisent les récits bibliques, elles voient les pauvres qui sont dedans. Là où nous les spiritualisons, même nous les oublions pour ne mettre notre regard, avoir un focus uniquement sur Jésus. Alors évidemment, le Christ est bien au centre des récits évangéliques, mais il y a toutes ces personnes précaires, pauvres, écrasées, dont il croise la route, dont il transforme aussi l'existence. Et Jésus dit alors, le royaume est en train de s'approcher.
0: Oui, vous insistez beaucoup justement dans votre livre sur cette question de l'approche. L'approche, ça veut dire quoi? Qu'on goûte quelque part l'essence un petit peu de ce royaume ou est-ce que finalement il vient et il repart? C'est jamais acquis? Comment on peut comprendre le terme d'approche que vous utilisez souvent?
1: Alors je dirais pas il vient et il repart, parce que Jésus dit que le royaume s'approche, il ne dit pas qu'il s'éloigne ensuite. Mais ce que ça veut dire, c'est que le royaume n'est pas localisable. Il n'y a pas c'est pas un espace délimité, c'est un dynamisme. Et donc l'expérience du royaume, on peut la faire partout, mais l'expérience du royaume, on ne peut pas la faire ni sans les pauvres, ni loin des pauvres. Ça, j'en suis vraiment convaincu, et il me semble qu'on voit ça dans les évangiles. Mais il n'y a pas un lieu privilégié. Et dès lors, le royaume, c'est pas constituer un territoire bien bordé où on dirait ça, c'est le royaume à l'intérieur. Ça peut être une tentation de récupération politique du royaume de Dieu qui a existé dans la tradition catholique, mais ce n'est pas ça qu'on voit dans les Écritures. Le royaume, c'est un dynamisme de réordonnancement, de refaçonnement du monde. Il faut pouvoir le détecter, encore une fois, à de très petites échelles ou à de très grandes échelles. Ça peut être dans une famille, disons, ou ça peut être dans une communauté humaine très large.
0: Mais Père François Audinet, est-ce que vous avez conscience qu'on peut passer toute une vie entière sans croiser un pauvre, sans l'aider, sans se trouver à ses côtés? Est-ce que dans ce cas, un chrétien passerait à côté de la foi?
1: Alors, toute une vie entière sans croiser des pauvres, non. En revanche, toute une vie entière sans faire attention aux pauvres, je crois que ça c'est possible malheureusement, en effet. Nous croisons des pauvres, ils ne sont pas si loin de nous, ils sont là, ils sont même parfois très proches. Et donc la question qui d'ailleurs est posée avec acuité par le pape Léon XIV dans Dilexité, la question c'est est-ce que nous les voyons? Est-ce que nous voulons bien les voir? Est-ce que nous voyons ce que nous voyons? Et si nous le voyons, qu'est-ce que nous en faisons?
0: Oui. Alors justement, ça a fait écho à ce verset que je citais en introduction, « Les pauvres, vous les aurez toujours avec vous ». Qu'est-ce que ça veut dire, ce verset que l'on trouve dans l'Évangile selon saint Matthieu, au chapitre 26? Qu'est-ce que ça peut bien vouloir dire? Est-ce que ça veut dire finalement, ils seront toujours là, donc quelque part, quoi qu'on fasse, ils seront toujours là? Ou au contraire, c'est une permanence à laquelle nous devons prêter attention, prendre au sérieux?
1: Alors, pour expliquer ce verset, je crois qu'il faut voir deux contextes. Le premier contexte, c'est que Jésus dit ça alors que sa mort est proche. Et donc, il indique que si lui ne sera plus là, on ne pourra plus prendre soin de lui ou l'accompagner, eh bien, d'autres seront là et nous aurons à prendre soin d'eux comme on a pris soin de lui au moment où il est au oint de parfum, puisque c'est à ce moment-là qu'il dit cela. Mais il y a un deuxième contexte qui est le livre du Deutéronome au chapitre 15, qui est donc dans l'Ancien Testament, et ça, Jésus et ses disciples, ils connaissent bien ce texte, évidemment, qui est dans la tradition hébraïque. Et dans ce texte, on trouve trois affirmations. La première, il ne devra jamais y avoir de pauvres chez toi. C'est-à-dire que si la loi de Dieu est respectée, la pauvreté n'existe pas. Il faut bien prendre conscience de ça. La pauvreté, ce n'est pas naturel, c'est le fait d'une violence, d'un péché que nous, les humains, nous commettons. Ça n'a rien de naturel. Dieu ne veut pas de violence. Il n'y aura jamais de pauvre chez toi. Quelques versets plus loin, on trouve « si jamais il y a un pauvre chez toi ». C'est-à-dire que la rédaction de la loi, elle est aussi très réaliste. Elle sait qu'en réalité, il y a toujours de la pauvreté, de la marginalisation, de l'écrasement, de l'oppression dans notre histoire. Et donc, s'il y a un pauvre, voilà comment tu feras. Et encore quelques versets plus loin, des pauvres, il y en aura toujours chez vous. Et donc, ça veut dire
0: dans le Deutéronome.
1: Dans le Deutéronome. Ces trois affirmations qui se succèdent à quelques versets seulement sont dans le chapitre 15 du Deutéronome. Et donc, Jésus cite en fait le Deutéronome. C'est une manière de dire que Dieu ne veut pas que la misère, la pauvreté, l'écrasement, la violence existent, mais en vrai, ça existe, c'est massif, et bien c'est là que nous allons rencontrer Dieu. C'est dans ce qui s'oppose à la volonté de Dieu que Dieu vient, qu'il fait miséricorde, qu'il transforme. Et si nous voulons rencontrer Dieu simplement dans les petits nuages avec des petits anges qui volent, eh bien nous ne trouverons pas le vrai visage de Dieu, nous le trouverons avec les plus pauvres.

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1: Père François Audinet, vous avez fait le lien entre le péché et la pauvreté. Je voudrais que vous reveniez là-dessus, parce que en quoi nos péchés ont un lien avec la pauvreté ?
2: Alors, je répondrai trois choses. La première, c'est que c'est important de parler de pauvreté et de péché, déjà pour dire que la pauvreté, ce n'est pas le péché des pauvres. C'est-à-dire, ce n'est pas de la faute des personnes si elles sont dans la précarité. C'est un discours habituel hein, de dire que la pauvreté, c'est la faute des pauvres. C'est un discours qui déculpabilise tout le monde. Et souvent, on explique aux pauvres comment ils devraient faire pour ne pas être dans la pauvreté, etc. Et c'est méconnaître la manière dont déjà ils se battent au quotidien, dont déjà ils inventent jour après jour des tactiques pour tenir debout, pour veiller sur leurs enfants, etc. Donc déjà, la pauvreté, ce n'est pas un péché des pauvres, c'est une première chose. La deuxième chose, c'est dire que la pauvreté n'est pas un fait naturel. Elle n'est pas un hasard, elle n'est pas voulue par Dieu. C'est pas heureusement qu'il y a des pauvres, loin de là. Dieu ne veut pas de la misère, Dieu ne veut pas que l'humanité qu'il sauve soit écrasée, abîmée. Dieu ne veut pas que des enfants naissent dans des bidonvilles, Dieu ne veut pas que des enfants meurent sous des bombes, etc. etc.
1: Quand bien même il sanctifierait les autres ? C'est un peu provocateur, mais quand bien même il sanctifierait les autres.
2: C'est vrai qu'on trouve chez certains pères de l'Église, je pense à César d'Arles, cette idée que heureusement qu'il y a des pauvres pour le salut des riches, et heureusement qu'il y a des riches pour le bien des pauvres. Vraiment, alors c'est heureusement minoritaire dans la tradition, je crois que c'est très très très grave de considérer que tant mieux que des gens souffrent pour que moi je sois sauvé. Alors c'est vraiment se saisir de la croix du Christ et la transformer en ressource pour l'égoïsme. Donc vraiment que Dieu nous garde de jouer à ça, je dirais. La raison pour laquelle il y a de la pauvreté, c'est le péché et la violence que nous nous mettons. Mais ça n'empêche pas que pour lutter contre la pauvreté, je crois qu'il faut être avec les personnes en précarité. Et en fait, une des manières de lutter contre la pauvreté, c'est de reconnaître qu'elles ont à nous apprendre, qu'elles ont à nous enseigner, c'est de les écouter vraiment, puisque leurs voix d'habitude sont étouffées ou écrasées. Les écouter, apprendre d'elles, ça fait partie en fait de cette lutte. Et puis je serais heureux de dire un troisième mot, j'ai dit le rapport entre pauvreté et péché, c'est que c'est pas la faute des pauvres, c'est que aussi c'est notre violence qui a installé la pauvreté dans l'histoire, elle n'est pas voulue par Dieu. Mais il y a une troisième chose, c'est qu'on peut parler avec la tradition de l'Église d'un péché structurel. Depuis plusieurs décennies, les papes ont repris ce terme, c'est-à-dire que c'est pas des péchés simplement individuels que chacun ou chacune de nous peut commettre, qui plongent une grande partie de l'humanité dans la pauvreté, c'est aussi des structures de péché, des structures mauvaises ou injustes.
1: De fonctionnement ?
2: De fonctionnement, exactement, de fonctionnement gravement injuste. Et là, c'est là où il y a une dimension politique de notre action contre le péché, c'est-à-dire que chacun, à sa propre échelle, ne peut pas simplement démonter ces structures. Nous avons besoin de le faire de façon concertée et délibérée.
1: Finalement, dans votre ouvrage, vous revenez justement sur cette question de la théorie de la libération. Dans quelle mesure est-ce que cette libération, on peut dire, elle va entraîner les autres ? C'est-à-dire qu'au fond, quand le pauvre est libéré, le riche est libéré d'une certaine manière. Est-ce que ça peut fonctionner comme ça ?
2: Oui, on peut dire que ce qui maintient des personnes dans la précarité, dans l'oppression, c'est l'asservissement d'autres à des idoles de l'argent, de la réussite, du profit, et aussi l'asservissement à cette conviction que pour que moi je m'en sorte, il faut que j'écrase les autres au passage. L'évangile, me semble-t-il, nous montre une autre voie. Une voie où l'attention aux plus pauvres, au contraire, permet à chacun ou à chacune de trouver sa place. Mais ça a un côté assez révolutionnaire. Donc il y a une dimension de pari. Et heureusement, dans notre histoire, on peut dire qu'il y a des prophètes, il y a de nombreuses initiatives qui nous montrent que, même si on ne l'a pas réalisé à l'échelle de toute l'humanité, on peut déjà le vivre de plein de manières. Et donc que c'est possible, que c'est crédible. Et en plus que c'est beau, ça vaut la peine.

0: Dans le Magnificat, on peut lire « Le Seigneur comble de bien les affamés, il renvoie les riches les mains vides. » Alors faut-il être pauvre pour entrer dans le royaume de Dieu? Et y a-t-il une urgence à s'y préparer? Père François Audinet, vous êtes avec nous pour en parler. Je voudrais qu'on revienne sur le Magnificat parce qu'il est parfois un peu dur à entendre aussi. Il disperse les superbes, il comble de bien les affamés, renvoie les riches les mains vides. Comment comprendre le Magnificat?
1: Alors d'abord, il faut voir que c'est le Magnificat qui est dit par Marie au début de l'évangile de Luc. Il nous fait sortir de l'image d'Épinal de Marie, qui serait simplement une femme qui accueille, qui dit oui à Dieu très passivement. Il nous montre Marie habitée par le souffle des prophètes. Et en effet, qui a des paroles très fortes. Marie qui est pleinement engagée dans l'histoire de son peuple, qui est une histoire dans laquelle il y a de la violence, de la souffrance, de l'oppression, et de la libération et de l'espérance. Et donc c'est un chant d'espérance que Marie porte, et elle le porte en se mettant du côté des pauvres. Elle le porte en se mettant du côté des personnes les plus écrasées par notre histoire. L'autre chose qu'on peut voir, c'est que le Magnificat, il nous interroge du coup sur de quel côté nous nous représentons. Est-ce que nous nous définissons, au fond, par ce qui fait notre orgueil, par ce qui fait notre richesse ou par ce qui fait notre pouvoir? Alors malheur à nous si notre identité, c'est ça. Mais au contraire, si nous nous reconnaissons en lien avec ceux qui sont écrasés ou abîmés, avec ceux qui sont affamés, comme dit le Magnificat, vous l'avez rappelé, alors, eh bien, heureux sommes-nous de pouvoir prendre la route à leur suite. Le Magnificat, il ne dit pas que les riches sont maudits, il dit qu'il y a une place pour les riches à la condition d'une conversion. De ce point de vue-là, c'est plutôt une bonne nouvelle. Parce que, même si elle est dure à entendre, elle dit à ceux qui s'identifient à leur richesse, à leur pouvoir, à leurs conditions sociales, si vous vous convertissez, il y a une porte pour vous. Voilà, c'est pas fermé ou c'est pas perdu. Mais ça suppose d'accepter une conversion. Et le petit défi du Magnificat, qui est un chant de joie et d'espérance, c'est de dire, vraiment, c'est une bonne nouvelle que d'être appelé à vivre cette conversion.
0: Père François Audinet, si c'est une bonne nouvelle, alors est-ce qu'on ne peut pas faire advenir plus rapidement le royaume? Parce que quand on vous écoute, c'est un royaume de joie, de paix, de justice, où chacun a trouvé sa place. Est-ce qu'il y a une urgence à ce royaume et comment le faire advenir? Est-ce qu'on peut forcer le royaume à venir?
1: Alors oui, il y a une urgence, mais non, je ne pense pas qu'on puisse le forcer. Oui, il y a une urgence parce que Jésus annonce que c'est maintenant le royaume, c'est maintenant qu'il vient, il est en train de s'approcher. Et donc on est vraiment dans l'illusion, on fait une grande erreur si on attend le royaume pour après notre mort. Oui, le royaume, en effet, est présent et plus fort que la mort, je le crois. Hein, mais c'est maintenant qu'il s'approche, c'est maintenant que nous sommes invités à l'accueillir et non pas à passer à côté du royaume qui vient. Il y a une urgence. Et cette urgence, elle correspond à l'urgence de la vie des pauvres. Les gens qui sont écrasés, qui sont affamés, etc. En fait, ils ne peuvent pas attendre des années, n'est-ce pas? C'est maintenant. Et on peut dire que la crise climatique, qui apparaît de jour en jour plus menaçante et plus forte, elle renforce cette urgence à l'échelle planétaire, pour nous tous, pour nous tous. Personne ne devrait pouvoir s'en penser exempté. Pour autant, non, on ne peut pas forcer la venue du royaume, d'abord parce qu'il y a quelque chose de la gratuité de Dieu, de la folie de Dieu même, comme dit l'apôtre Paul, qui fait venir sa grâce, la libération, ses dons, au milieu des plus pauvres, des plus écrasés, au milieu de ceux que nous ne considérons pas. Et donc, il ne faudrait pas penser que d'autres ont le pouvoir sur le royaume, peuvent le faire advenir comme ça. L'autre raison, c'est que on ne peut pas forcer le royaume parce qu'il y a une dimension de conversion. Il y a une dimension de conversion. C'est-à-dire que la venue du royaume, elle fait aussi appel à notre liberté. Et du coup, dire que le royaume s'approche, ça rencontre ce qu'il y a de pire en nous, notre attachement à la violence, notre capacité à nous satisfaire d'un monde qui est très injuste, mais elle rencontre aussi ce qu'il y a de meilleur en nous, notre capacité à nous convertir, notre capacité à transformer profondément ce que nous sommes, ce que nous vivons, nos conditions de vie humaine, etc., pour que l'évangile du royaume se réalise.
0: Oui, dans votre livre, vous évoquez le fait que les pauvres, en fait, abandonnent d'un seul coup leur quotidien et appellent le Christ et lui demandent justement de prendre soin d'eux, de les voir, de les regarder, de les aider. C'est cette urgence-là qu'on a peut-être parfois oubliée, au fond, c'est que pour les plus pauvres, les pauvres réels, comme vous le dites dans votre livre, le royaume, ça n'attend pas.
1: Oui, il y a une urgence des cris des pauvres. Quand ils viennent vers Jésus, c'est maintenant qu'ils l'appellent, au point que les évangiles, avec un réalisme immense, montrent Jésus fatigué de devoir répondre aux cris des pauvres. Et on peut dire que notre époque, c'est aussi un peu fatigué, un peu blindé, un peu immunisé, au point que nous déployons des trésors de stratégies, non pas pour répondre aux cris des pauvres, mais pour ne pas les entendre.
0: Qu'est-ce que vous voulez dire par là?
1: Ah ben, il me semble que nous mettons grand soin à ne pas entendre cet appel et alors à préférer nous tenir loin des pauvres, à préférer faire peser sur eux de la culpabilité comme si c'était de leur faute s'ils étaient dans la pauvreté, à estimer que seulement en donnant du bout des doigts, on pourra composer avec la pauvreté, à ne pas voir que, en fait, ils mettent en question de façon assez radicale notre manière ordinaire de vivre, d'exercer le pouvoir, d'utiliser notre argent, etc. Donc je crois que si l'énergie que nous utilisons pour mettre une sorte de brouillard devant la vie des pauvres, nous l'utilisions plutôt pour répondre aux cris des pauvres, franchement, je pense très sincèrement que notre monde irait un petit peu mieux qu'il ne va.
0: Justement, puisque les deux sont liés, qu'est-ce qu'il en est du salut collectif ? Dans quelle mesure est-ce qu'on peut, les uns, les autres, travailler au salut collectif et est-ce qu'on le fait vraiment ?
1: Alors d'abord, vous avez raison de parler d'un salut collectif, parce que dans la tradition chrétienne, on s'est parfois rétréci à une forme individuelle du salut, le salut de l'âme par exemple. Et donc la seule question qui semble se poser, c'est est-ce que je serai suffisamment bon ou est-ce que mes péchés m'empêcheront d'aller au ciel ? En fait, c'est évidemment une question, il y a bien sûr la question de notre justice personnelle, elle existe. Et il y a la question de la grâce que Dieu nous fait à chacun, elle existe aussi. Mais ce n'est pas le tout du salut, et même ce n'est pas le premier mot du salut. Le premier mot du salut, c'est que Dieu appelle toute l'humanité. Et on le voit dans l'Exode, par exemple, que Dieu appelle un peuple et sauve un peuple et fait cheminer vers la liberté et vers la vie et vers la justice tout un peuple. Et donc, nous qui sommes sauvés, nous faisons partie d'un peuple et nous faisons partie plus largement de l'humanité et nous faisons partie plus largement de la création. Et donc, il y a une sorte de perversion à penser le salut comme « moi, je serai indemne en allant au ciel et tant pis pour les autres et tant pis pour la création qui nous environne ». En fait, prendre au sérieux la générosité de Dieu, la gratuité du salut de Dieu, c'est prendre au sérieux le fait que ce salut, il est nécessairement collectif, ce qui veut dire qu'il est pour maintenant. Et ce qui veut dire que les conditions de vie des plus pauvres, elles sont gravement opposées à ce que Dieu veut et à notre salut.

0: Père François Audinet, la place de la liturgie, la place de l'Eucharistie dans cette rencontre entre les pauvres réels, comme vous le dites, et les plus aisés, les plus riches.
1: Alors, c'est d'abord un défi, c'est-à-dire que souvent nous faisons le constat que les plus pauvres sont absents de nos assemblées liturgiques ou cachés, c'est-à-dire qu'ils ne s'y sentent pas tellement à l'aise, au point que je connais bien des personnes dans la précarité qui préfèrent venir dans les églises quand elles sont vides pour prier, pour allumer une bougie, etc., parce qu'ils souffrent du regard qui est posé sur eux et ne se sentent pas forcément à l'aise dans ces assemblées où pourtant ils devraient se sentir les premiers et chez eux.
0: Comment on en est arrivé là ?
1: Eh bien, malheureusement, je crois que notre église, elle reproduit les phénomènes de domination ou de mépris qui sont ceux de notre monde. C'est-à-dire que si nous ne prenons pas complètement au sérieux l'évangile, en fait, notre église, elle est un groupe social parmi d'autres, une institution parmi d'autres, qui reproduit les mêmes phénomènes de pouvoir ou de mépris, malheureusement.
0: Mais c'est une faille de l'église, c'est un échec presque.
1: Bien sûr.
0: Si on repense à l'idée de départ de l'église.
1: Bien sûr. Alors, justement, il y a cette chose étonnante que la liturgie, en particulier l'Eucharistie, elle nous rappelle ce qu'est l'église. Elle nous renvoie au fait que l'Église, elle est fondée autour de la croix du Christ et de sa résurrection. Et une parole de l'Ancien Testament, d'un psaume que Jésus cite, qui est cité plusieurs fois dans le Nouveau Testament, c'est « La pierre rejetée par les bâtisseurs est devenue la pierre d'angle ». On vit ça dans l'Eucharistie. La pierre rejetée par les bâtisseurs, c'est Jésus qui livre son corps et son sang, Jésus qui va être malmené, traité injustement, crucifié, mis à mort, mis au tombeau. C'est la pierre rejetée par les bâtisseurs, celle dont nous n'avons pas voulu. Et en même temps, c'est autour de cette pierre que Dieu construit un édifice nouveau. C'est autour de cette pièce que Dieu rassemble son peuple. C'est autour de cette pierre que Dieu veut rassembler l'humanité. Et l'Eucharistie, nous faisons l'expérience d'être rassemblés par Dieu. Pas seulement d'un rassemblement parce qu'on le veut bien, pas seulement d'un rassemblement parce qu'on s'aime bien les uns les autres, c'est même pas toujours le cas, mais d'un rassemblement parce que Dieu nous met autour de cette pierre-là. Et donc l'Eucharistie, elle nous rappelle en permanence que la présence des pauvres, la présence des pierres rejetées, la présence de ceux avec qui le Christ s'est tenu à ce moment essentiel de son existence, qu'est sa passion et sa croix, leur présence, elle est constitutive de ce qu'est notre Église. Et donc, si nous ne vivons pas ce lien, cette alliance, cette centralité des pauvres dans nos communautés, en fait, il y a quelque chose de l'Eucharistie que nous trahissons. Et donc, l'Eucharistie, elle nous le rappelle et elle nous renvoie en mission sans cesse.
0: D'une certaine manière, on a oublié quelle était la pierre d'origine, presque.
1: Alors, on ne l'a pas oublié au sens où on la célèbre et au sens aussi où les Écritures nous le rappellent. La question, c'est quel impact nous laissons ces rites avoir sur nous ? Quel impact nous laissons l'Écriture avoir sur nous ? Est-ce que nous sommes habitués au point que ça glisse sur nous comme l'eau sur les plumes d'un canard ? Est-ce que nous avons aussi un peu des œillères parce que nous ne sommes pas prêts à convertir grand-chose ? Nous sommes prêts à nous convertir à la marge, mais pas à considérer que c'est les fondements même de notre monde que la croix du Christ et sa résurrection mettent en cause ? Je crois que ça, c'est une question redoutable.
0: Mais parce que ça va à l'inverse total de la société.
1: Alors, de toute façon, à partir du moment où on dit que le Fils de Dieu est mort comme le dernier des humains est crucifié, en effet, il ébranle les fondements même de notre société. La bonne nouvelle, c'est que le ressuscité nous reconstitue. Il nous reconstitue autrement, mais il ne nous laisse pas disperser. Il nous reconstitue. C'est ça que nous vivons précisément, que nous annonçons dans l'Eucharistie.

0: L'autorité du Christ n'entre jamais en connivence avec celle des puissants de ce monde. C'est Étienne Grieux que vous citez dans votre ouvrage, donc ce théologien jésuite qui est aussi votre professeur, Père François Audinet. Bonjour.
1: Bonjour.
0: Et vous le citez dans votre ouvrage « Maintenant, le royaume hors des pauvres, pas de salut » aux éditions des Clés de Brouwer. Et c'est aussi pour nous souligner comment, pour Jésus, l'interprétation de la loi se fait à partir des pauvres. On revient justement sur cette question. Quand Jésus rencontre les pauvres, il n'interroge pas leur sainteté, et vous vous arrêtez là-dessus justement.
1: C'est vrai qu'on pourrait penser, et d'ailleurs on le dit souvent dans nos prédications, dans nos églises, que ce qui compte devant Jésus, c'est d'avoir le cœur pur, ou c'est de purifier notre cœur. Et évidemment, ça a de l'importance. D'ailleurs, Jésus va écarter au grand scandale de certains les règles de pureté extérieure, corporelle, pour insister sur la pureté du cœur. C'est vrai. Et pourtant, quand Jésus est avec les plus pauvres de son époque, les plus malades, les lépreux, les possédés, etc., en fait, il n'interroge pas leur sainteté personnelle. Il ne cherche pas à sonder leur cœur ou à évaluer la pureté de leur cœur. Il entend leurs demandes et il répond à leurs cris, là où les disciples sont souvent gênés et les adversaires de Jésus même un peu scandalisés. Ça nous dit quelque chose, je crois, d'essentiel. C'est que la miséricorde de Dieu qui vient d'abord pour les pauvres est une miséricorde qui a souci des plus pauvres, qui a compassion de ceux que notre monde écrase, indépendamment de leurs qualités ou de leurs défauts à eux. Il n'en reste pas moins que, évidemment, l'invitation à la conversion du cœur, l'invitation à la pureté du cœur, elle est pour tous, pauvres et riches. Donc les pauvres, ils ont aussi cette invitation. Mais le souci premier de Dieu qui s'approche d'eux, qui vient vers eux, qui les sauve, qui les relève, il est gratuit et indépendant de la qualité religieuse des plus pauvres.
0: Et de leur conduite ?
1: Et de leur conduite.
0: Alors, puisqu'on parle des pauvres et de la façon dont on peut aussi discerner et les écouter, c'est l'un des chapitres de votre ouvrage, je voudrais qu'on s'arrête sur ce que vous appelez l'autorité des pauvres. C'est un terme très fort, vous rappelez que ça peut être à la fois la garantie, l'autorité, mais aussi cette importance de la parole. Comment est-ce qu'on peut comprendre l'autorité des pauvres ?
1: Alors d'abord, il faut remarquer quelque chose que nous oublions parfois, les pauvres parlent. Ils crient parfois, mais aussi ils parlent si nous voulons bien tendre l'oreille pour les écouter et créer les espaces pour les écouter. On l'expérimente au Secours catholique où il y a de nombreuses équipes de partage de la parole qui sont des lieux qui contribuent à lutter contre la misère parce que ça permet aux personnes d'habiter leurs propres paroles, de reprendre pied dans leur propre existence, de reprendre confiance, de nouer des relations, de s'engager elles-mêmes pour d'autres, etc. On le vit aussi théologiquement aux facultés Loyola Paris, là où j'enseigne, là où enseigne Étienne Grieux que vous citiez en commençant. Nous sommes une équipe de théologiens et de théologiennes et nous essayons de travailler à l'écoute de la parole des personnes en précarité.
0: Alors, de quelle manière ?
1: Eh bien, leur parole est recueillie, soit parce que les personnes font des récits de vie, soit parce qu'il y a des groupes de partage sur un thème, ou souvent d'ailleurs plutôt autour d'un passage biblique. Mmh. Elles commentent les Écritures et pourquoi leur reconnaître une autorité ? D'abord parce que leurs paroles nous travaillent, nous transforment. Ça, je crois que nous en faisons facilement l'expérience. Rencontrer des personnes en précarité, essayer de les écouter même un peu, ça commence déjà à nous travailler, à nous transformer, c'est-à-dire à nous faire vivre des conversions. Et une autorité dans l'Église, une autorité qu'on peut reconnaître comme consonante avec l'autorité de Dieu, c'est une autorité qui nous fait vivre des conversions. Et là où j'insisterai pour dire que les plus pauvres ont une autorité particulière, c'est pour nous aider à détecter la venue du royaume. Et là, je crois que personne ne peut le faire à leur place. Personne ne peut remplacer l'autorité des pauvres parce qu'ils sont à la fois les bénéficiaires de la venue du royaume, parce que Dieu veut libérer, délivrer en premier ceux qui ont besoin le plus d'être libérés, délivrés, mais ils en sont aussi les témoins, comme on le voit dans l'Évangile. Ce sont eux qui reconnaissent qu'on peut faire crédit à Jésus. Ce sont eux qui reconnaissent que c'est bien vrai, il est le sauveur envoyé par Dieu. C'est-à-dire que eux peuvent reconnaître aujourd'hui encore, ici, chez nous, que le royaume de Dieu s'approche, qu'il y a quelque chose du royaume de Dieu qui déjà nous est donné. Et ça, aucune autorité dans l'Église ne peut le faire à leur place. Bien sûr, il y a d'autres autorités dans l'Église. Il y a un magistère, celui du pape et des évêques, qui nous invite à demeurer fidèles à la parole du Christ. Il y a une autorité des théologiens, il y a une autorité des saints et des saintes, etc. La caractéristique de l'autorité des pauvres, c'est pas de supplanter toute parole ou de faire taire toute autre parole. Pas du tout. C'est d'entrer en résonance avec d'autres paroles en nous faisant sentir quelque chose de l'actualité du salut, de l'actualité du don de Dieu qui concrètement vient travailler notre humanité.
0: Père François Audinet, vous placez sur le même plan, par exemple, la parole d'un théologien et la parole d'un pauvre ?
1: Je dis simplement qu'on gagne à ce que ces paroles entrent en conversation. C'est-à-dire que la parole des pauvres n'est pas une parole qu'il faut regarder avec commisération, qu'il faut regarder de haut, comme s'ils disaient simplement des choses gentilles. Parfois, on dit un peu comme les enfants. Mais non, non, non. En fait, ils ont vraiment une expérience du monde à partager. Et ce que je crois, c'est que c'est important pour les théologiens de se mettre à leur écoute. Mais les théologiens doivent faire leur métier de théologien, qui a une dimension académique, universitaire, bien sûr. Mais on gagne quelque chose à cette conversation, me semble-t-il.
0: C'est ça que vous appelez la théologie pratique ?
1: Alors, ce qu'on appelle la théologie pratique, ça peut avoir plusieurs sens. Parfois, on le conçoit comme une théologie pastorale où on va appliquer pastoralement une théorie de la foi. Mais aux facultés Loyola, nous le concevons plutôt dans l'autre sens. C'est comment nos pratiques quotidiennes, habituelles, humaines, mais aussi nos pratiques spirituelles et nos pratiques ecclésiales, comment est-ce qu'elles nous apprennent quelque chose de Dieu, de la présence de Dieu dans notre expérience humaine aujourd'hui ?

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1: Père François Audinet, ce que vous soulevez au fond, c'est la crédibilité qu'on accorde à la parole des pauvres.
2: Tout à fait, c'est la crédibilité, et cette crédibilité, on ne peut pas la décider loin des pauvres, un peu en théorie, surtout qu'on a souvent une image des pauvres où on les infantilise un petit peu. Cette crédibilité, elle s'éprouve dans des relations, dans des rencontres, dans des formes de cheminement. Alors on peut expérimenter que leur parole, qui est souvent parcellaire, parfois sous forme de cri, souvent aussi déstabilisante, pas toujours facile à comprendre, que cette parole-là, elle vient nous chercher pour nous transformer, mais elle vient aussi nous éclairer sur des éléments absolument essentiels de notre vie humaine et, je dirais, des éléments essentiels de notre chemin avec Dieu.
1: Alors, j'ai beaucoup aimé dans votre livre « Maintenant le royaume », la façon dont vous expliquez comment les pauvres repèrent, vous le dites, et célèbrent les signes de l'approche du royaume. Ils sont comme une lumière, ils fêtent, ils célèbrent les signes du royaume qu'ils perçoivent. Est-ce que ça, c'est un émerveillement, peut-être qu'on peut essayer de goûter avec eux.
2: Oui, c'est un émerveillement, c'est-à-dire que si on pense aux pauvres de très loin, on pensera seulement à la détresse, mais en fait, quand on chemine avec des personnes précaires, on voit qu'il y a de la joie, il y a des occasions de célébrer, et même des occasions de célébrer qui redonnent un peu de goût à notre liturgie, c'est-à-dire qui ne lui permettent pas de rester abstraite, mais qui nous invitent à célébrer le salut tel que Dieu le donne maintenant, réellement, dans des réconciliations, par exemple, dans certaines familles, ou bien dans le fait qu'une personne puisse trouver un logement, dans le fait qu'une personne ait enfin accès à ses droits, à des papiers, etc. Célébrer cela, c'est reconnaître que déjà il y a quelque chose de la réconciliation du royaume, de la justice du royaume, de la paix du royaume. Et puis il y a une dimension de joie, en effet, dans la venue du royaume. Jésus lui-même annonce le royaume comme une bonne nouvelle. C'est ce qu'on appelle l'évangile du royaume, qui est une expression qu'on trouve même dans le Nouveau Testament. Il y a une bonne nouvelle, une heureuse nouvelle de la venue du royaume. Et paradoxalement, cheminer avec les personnes en précarité, c'est aussi apprendre à repérer et à célébrer ce qui est déjà donné du royaume. C'est pas seulement pleurer ce qui n'est pas encore venu du royaume et qui maintient notre humanité dans l'injustice, c'est aussi déjà célébrer le don du royaume. Et ça, ça peut paraître étonnant de loin, et pourtant c'est très vrai.
1: Et alors, on évoquait tout à l'heure la lecture de la Bible avec ces groupes de pauvres. Est-ce que la prière, elle aussi, est parfois un peu étonnante et peut-être même différente?
2: Alors, je dirais deux choses. La première, c'est que les personnes les plus précaires, souvent, elles ont un souci absolument impressionnant des autres qui souffrent, de notre monde qui souffre, de la guerre, etc. Et elles ne prient pas pour la paix comme on prie parfois de façon un peu habituée pour la paix. Elles ont une compassion pour notre monde qu'elles manifestent dans la prière et dans l'intercession qui est impressionnante. Je me suis souvent dit que si notre prière dans l'Église veut vraiment dire quelque chose devant Dieu, c'est parce que d'abord elle est portée par les plus pauvres. Et je regrette que beaucoup de chrétiens n'aient pas conscience de cette intensité de la prière des pauvres qui est parfois ignorée même dans notre Église alors qu'elle est une réalité essentielle. Et puis l'autre chose qui me frappe beaucoup dans la prière des personnes les plus précaires que j'ai pu rencontrer, c'est leur capacité à dire « Dieu est là, c'est lui qui me soutient et il vient toujours me chercher ». Ça, c'est très impressionnant, cette conscience qu'ont les personnes, que même si la vie est extrêmement difficile, on peut dire la main de Dieu les soutient.
1: Il y a une conviction qui semble même parfois déroutante, tellement elle est forte.
2: Elle est en effet déroutante. Et alors cette force, parfois c'est une force de désespoir. Ça arrive que les personnes crient vers Dieu ou même disent « Dieu m'a oublié », ça arrive. Mais en même temps, c'est les personnes, et parfois les mêmes, à des moments différents, qui disent « Dieu me tient toujours ». Ça, c'est très étonnant. Et je crois que ça nous oblige à être très prudents dans nos discours sur Dieu et sur l'amour de Dieu, parce qu'ils ont besoin d'être passés au feu de ces paroles des plus pauvres. Ils ont besoin d'être passés au feu de ces discours de ceux qui disent à la fois « Dieu m'a oublié » et à la fois « Dieu est toujours là ».
1: Père François Audinet, comment écouter cette sagesse spirituelle des pauvres, si on peut utiliser ce terme-là?
2: Alors, je crois qu'on ne peut pas l'écouter de loin. Il est bon de nous approcher de ces personnes. Mais si on veut en avoir un goût, on peut en trouver quelques échos. Je pense à un livre publié chez Salvator qui s'appelle « Prière écrite d'en bas », qui a été écrit par une personne qui vit dans le 19e arrondissement de Paris dans des conditions d'une extrême précarité. Et ses paroles, ses prières ont été transcrites par une de ses amies, Marie-Yvonne Caillot. Et alors, on peut entendre au fond des psaumes et voir comment, dans la prière de cette personne, de Marie-Noël, il y a le mélange entre l'appel à Dieu, le désir de justice, la contemplation de Dieu qui est présent, les larmes aussi, ça nous fait entendre quelque chose.
1: Merci beaucoup, Père François Audinet, d'avoir été avec nous toute cette semaine. Je rappelle que vous êtes prêtre du diocèse du Havre, ancien élève de l'École normale supérieure de Lyon et docteur en théologie, maître de conférences en théologie pratique aux facultés Loyola Paris. Vous êtes également aumônier général du Secours catholique. Et puis, j'invite les auditeurs à lire l'ouvrage dont vous êtes l'auteur. Ce livre s'appelle « Maintenant, le royaume hors des pauvres, pas de salut » et c'est publié aux éditions des Clés de Brouwer. Merci à vous.
2: Merci.

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1: Dans quelques instants, avec notre invité, l'historien de l'Iran, Yves Beaumati, nous allons tenter de comprendre l'histoire de ce grand pays qu'est l'Iran. Il faut remonter loin dans le temps, comprendre les 4000 ans d'histoire et de culture de ce pays pour bien saisir l'enjeu de ce qui se passe aujourd'hui. À tout de suite.
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6: Passé de quelques instants, vous écoutez RCF Liège, on retrouve Ralph Schmeder qui nous fait découvrir aujourd'hui 24 chants pour l'année liturgique, c'est signé Jean-Pascal Hervy.
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8: Bonjour à toutes et à tous dans l'émission consacrée à la musique chrétienne moderne ou ancienne. Et en ce mois de mai 2026, les éditions Bayard Musique ont publié un CD intitulé « 24 chants pour l'année liturgique » qui reprend en fait l'œuvre liturgique d'un compositeur décédé prématurément l'an dernier, Jean-Pascal Hervy. Les différents titres sont interprétés par le chœur ADF qui est en fait le cœur de studio de Bayard Musique. Je vous propose tout de suite de plonger dans cette musique écrite pour la liturgie avec « À ton banquet ».

sont écrits. Les musiques sont pensées pour que les assemblées puissent facilement se les approprier. Voici un second exemple, Assemblée des Sauvés.

L'enregistrement 24 chants pour l'année liturgique est une façon de rendre hommage à Jean-Pascal Hervy, ce compositeur liturgique décédé à l'âge de 56 ans seulement. Organiste, compositeur, il était aussi théologien et auteur de textes pour la liturgie. Il s'est beaucoup investi au sein de l'ACREL, l'Association des auteurs et compositeurs de chants religieux, dont il a été un président apprécié. Les œuvres choisies pour cet enregistrement reflètent bien les différents talents de Jean-Pascal Hervy. Ce sont des chants destinés

à la liturgie dont il a écrit à la fois le texte et la musique. Voici un chant qui convient comme Gloria à la messe au plus haut du ciel.

Jean-Pascal Hervy est né en 1968 dans une famille de musiciens et d'acteurs de la liturgie. Il a commencé à apprendre le solfège en même temps que l'alphabet. Pour lui, la musique est comme une langue maternelle. Il était titulaire d'une licence en théologie. Il a été président, je l'ai déjà dit, de l'Association des auteurs et compositeurs de chants religieux de 2009 à 2020 et à ce titre a également été membre du comité d'orientation du SECLI, le secrétariat des éditeurs de chants liturgiques, puis conseiller partenaire auprès du SNPLS, le Service national de pastorale, liturgique et sacramentelle. Pour la revue Chantons en Église, il écrivait un billet depuis 2019. Nous écoutons une autre de ses œuvres, Ce Dieu qui te choisit.

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1: Vous êtes à l'écoute de RCF dans l'émission consacrée à la musique chrétienne. Aujourd'hui, c'est la musique liturgique qui est à l'honneur et plus précisément un compositeur décédé l'an dernier, Jean-Pascal Hervy. Les éditions Bayard viennent de lui consacrer un CD intitulé 24 chants pour l'année liturgique avec ses plus belles compositions pour la messe à travers le cycle liturgique. Il comprend aussi un chant en l'honneur de Marie, où il reprend en partie le contenu du Magnificat de Marie.

Depuis 2002, Jean-Pascal Hervy coopérait principalement avec Claude Bernard pour produire des chants liturgiques. Il était également auteur de textes mis en musique par Philippe Robert, Michel Wackenheim, Joachim Simas, Jean-Jo Roux et Jean-Paul Lécaud. En tant que compositeur, il ne souhaitait pas être enfermé dans un style, il était donc ouvert à toutes les propositions, car il n'avait finalement qu'un souhait, toujours découvrir et apprendre pour mieux créer. Dans cette dynamique, il était par conséquent promoteur d'une liturgie créative, répondant sans cesse aux attentes d'un peuple de louanges annonçant l'évangile ici et maintenant. À cette idée correspond aussi la chanson que je vous propose d'écouter à présent, « Signe de l'union ».

Jean-Pascal Hervy, ce compositeur et auteur de chants liturgiques, est décédé le 24 février 2025. Les éditions Bayard Musique ont voulu lui rendre hommage en enregistrant ses plus beaux chants liturgiques sur cet album intitulé « 24 chants pour l'année liturgique ». Certains de ces chants, on les chante déjà dans nos paroisses et ils ont sans doute encore un bel avenir devant eux. Pour les dernières minutes de cette émission, voici encore « Foule immense des amis de Dieu », un chant pour la Toussaint. Merci pour votre écoute et peut-être à la semaine prochaine, votre Ralph Schmeder.

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0: Bienvenue dans Terre et Vie. Aujourd'hui, gros plan sur la station de plein air du château de Hologne avec Anne-Sophie Van Dormeer, sa responsable. Anne-Sophie, bonjour.
1: Bonjour Régine.
0: Anne-Sophie, aujourd'hui vous venez notamment nous parler de la prochaine brocante. Alors c'est vrai que c'est pas tout de suite, mais pour les brocantes, il faut s'inscrire à l'avance, il faut s'y préparer, il faut aussi faire le tri, préparer ses caisses, préparer ses prix. La future brocante qui est un grand rendez-vous du château de Hologne des stations de plein air liégeoises. C'est ASBL qui s'occupe d'enfants, de jeunes, toute l'année et pendant les vacances. Mm-hmm. On va avoir l'occasion de revenir là-dessus. D'abord, peut-être un mot sur ce rendez-vous qu'est la brocante, lancer la date.
1: Donc, la 13e édition aura lieu le samedi 6 juin 2026.
0: C'est une belle date, ça, le 6 juin.
1: Bah oui,
0: c'est le jour le plus long.
1: On espère que la météo sera de la partie.
0: Bah oui, c'est ce qu'on fait souvent. C'est ce qu'on espère en misant sur le mois de juin.
1: Voilà, puisque c'est une brocante en plein air.
0: Combien d'exposants ?
1: 150 exposants minimum sont attendus. Certains ont déjà réservé leur emplacement. Les places partent très vite, donc ne tardez pas à réserver votre emplacement si vous souhaitez de la partie. Donc les réservations se font par téléphone au 04 233 43 53 ou par mail à asblspal pour station de plein air liégeoise @gmail.com.
0: Alors Anne-Sophie Van Dormeer, les stations de plein air liégeoises, qu'est-ce que c'est exactement? Depuis quand ça existe?
1: Donc l'ASBL a été fondée en 1938 par l'abbé Froidure pour permettre aux enfants qui n'ont pas l'occasion de partir en vacances, d'avoir des vacances au grand air, en dehors des rues, de pouvoir rencontrer d'autres enfants du même âge et découvrir les joies des jeux en plein air, que ce soit du sport, des activités dans le parc, dans les sous-bois. En plus de l'animation, nous proposons également aux enfants un repas chaud chaque jour à midi, ainsi qu'un goûter à 16 heures. Et pour faciliter l'accès à notre centre de vacances, un service de ramassage en bus est également prévu. Le bus ne fonctionne qu'en été. Et alors, pour vous donner une petite idée, nous démarrons généralement de Coronmeuse. Nous sillonnons la périphérie liégeoise pour remonter par Saint-Laurent, le Laveu, Ans, Bierzet, pour arriver à Grasse-Hologne aux alentours de 9h du matin, heure de début des activités.
0: Il y a combien d'années que vous travaillez là ?
1: 15 ans.
0: 15 ans, toujours le même plaisir ?
1: Toujours le même plaisir. Et ce qui fait plaisir, c'est de voir les enfants grandir. Certains enfants sont à présent devenus animateurs. Et donc, eux connaissent le fonctionnement mieux que personne. Certains enfants sont à leur tour devenus parents et inscrivent leurs propres enfants. C'est vraiment le signe qu'ils ont confiance en l'équipe d'animation et qu'eux y ont vécu de bons moments. Je me dis, sans ça, ils ne remettraient pas leurs enfants chez nous.
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0: Oui, parce que c'est un public parfois fragilisé.
1: On est ouvert à tout le monde. Donc en été, on fonctionne durant 5 semaines. Sur les 5 semaines, nous accueillons plus ou moins 500 enfants différents. Mais il est vrai que sur les 500 enfants, plus de la moitié d'entre eux sont issus de milieux précarisés, que ce soit sur le plan social ou économique.
0: Et la plupart viennent du Grand Liège ou aussi peut-être de la région de Hologne?
1: Du Grand Liège, justement, grâce au service de ramassage en bus que nous mettons en place, cela permet aux enfants de Hersal, par exemple, de Liège, que ce soit le côté Saint-Léonard où nous arrêtons régulièrement, du côté du Cadran également, du côté de Saint-Laurent, du côté du Laveu, de nous rejoindre. Nous avons aussi des enfants qui viennent de Anse.
0: On peut aussi conduire, déposer son enfant au château.
1: Voilà, le bus, hélas, a son nombre de places limitées. Donc nous ne pouvons pas le proposer pour tout le monde, mais cela permet aux enfants dont les parents n'ont pas de moyens de locomotion de nous rejoindre. Mais sinon, une garderie est prévue tous les jours entre 8h et 9h. Donc les parents ont la possibilité de déposer leurs enfants au château avant d'aller travailler.
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1: Anne-Sophie Vandermeer est avec nous aujourd'hui dans notre émission. Elle s'occupe, elle est coordinatrice responsable de l'ASBL, station de plein air liégeoise au château de Hologne. Toutes les activités, que ce soit des stages ou des plaines, se déroulent dans le château, dans l'enceinte du château.
2: Toutes les activités se passent sur le site du château de Hologne. Maintenant, selon les périodes de congés scolaires et en fonction de la météo, nous pouvons évidemment profiter de l'extérieur puisque le château dispose d'un parc de magnifiques écrins de verdure de 5 hectares. C'est également dans ce même parc que se déroule la brocante du 6 juin prochain.
1: C'est ça ma question. La brocante se déroule dans le parc à l'intérieur et aussi aux abords du château ou pas aux abords ?
2: Exclusivement sur le site du château de Hologne, donc dans le parc.
1: Donc c'est hyper sécurisé, quoi.
2: C'est hyper sécurisé, tout est clôturé. L'entrée se fait uniquement par la grille qui est au numéro 6 de la rue de Bierzet. C'est une brocante extérieure. Ce sont des morceaux de pelouse de 3 mètres sur 3, avec la possibilité pour les exposants de stationner leur véhicule derrière leur emplacement tout au long de la journée. C'est 10 euros l'emplacement.
1: On peut retrouver aussi des photos des autres éditions, les éditions précédentes, pardon, sur votre page Facebook.
2: Bien sûr.
1: Vous avez une page très active.
2: Oui, ASBL Château d'Hologne.
1: Château de Hologne. C'est un château qui vous a été
2: légué,
1: exactement. Vous connaissez un peu l'histoire de ce château ?
2: Oui, donc le château a été légué à l'époque par la famille Van Zuylen, justement pour pouvoir continuer à accueillir les enfants qui n'ont pas l'occasion de partir en vacances en été. Mais depuis 2016, l'ASBL a étendu ses activités. Nous organisons également des plaines, des petits stages durant toutes les vacances scolaires avec un nombre d'enfants plus réduit puisque le reste de l'année, en dehors de la période estivale, nous accueillons un maximum de 48 enfants.
1: Donc ça veut dire que toute l'année, il y a des enfants chez vous ?
2: Toute l'année, donc nous avons la partie animation et en dehors du volet animation, nous fonctionnons également comme un centre d'hébergement où nous accueillons régulièrement des écoles, des mouvements de jeunesse qui viennent pour une journée ou alors pour un séjour en logement seul ou en pension complète.
1: Et combien de chambres ?
2: Nous avons une capacité de logement pour 42 personnes. Ce sont essentiellement des dortoirs.
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1: Anne-Sophie Vandermeer est avec nous aujourd'hui dans notre émission. Quand on se retrouve pour connaître le lieu, je sais que l'endroit est très très beau. Et quand il fait beau, c'est idyllique. Hein, on peut courir, il y a du bois, les enfants peuvent frapper dans les ballons. Il y a aussi des modules, il y a aussi tout ce qui est forcément atelier. Si vous deviez garder sur ces 15 ans une image, un souvenir, quelque chose que vous avez en tête et qui nourrit toujours au quotidien votre plaisir de collaborer et de travailler pour cette association. Vous en avez vu passer des enfants, des jeunes.
2: Ce seraient les petits mots, les dessins que les enfants nous glissent en fin de journée avant de repartir et qui sont un témoignage en fait du sentiment de bien-être qu'ils ont vécu au sein du château durant la journée.
1: Vous êtes une équipe de combien de personnes qui encadrent comme ça les jeunes?
2: Nous sommes 6 travailleurs permanents au sein de la SBL tout au long de l'année, mais évidemment pour la plaine estivale, nous recrutons entre 25 et 30 animateurs chaque été, puisque nous respectons les normes d'encadrement de l'ONE. Donc nous avons un animateur pour 8 enfants chez les moins de 6 ans et un animateur pour 12 enfants chez les enfants de 6 ans et plus.
1: Ça veut dire aussi qu'avec les changements du rythme scolaire, désormais vous avez des stages qui durent presque 15 jours à la place d'une semaine.
2: Bien sûr.
1: Ça a dû pas mal bousculer le fonctionnement quand même.
2: La première année, il a fallu le temps de s'adapter, de préparer les activités en conséquence. Mais là, je pense que ça fait 3 ans que la réforme des rythmes scolaires a eu lieu. Et voilà, l'affaire est rodée, je vais dire. Les enfants reviennent de stage en stage. On a des habitués qui reviennent, mais également des petits nouveaux à chaque fois, et globalement ça se passe bien.
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1: Je rappelle Anne-Sophie Vandermeer, vous représentez les stations de plein air liégeoises où se déroulera le 6 juin prochain, toute la journée, la 13e édition de la Grande Brocante. Est-ce qu'il y a un thème? Est-ce que tout est accepté? On peut venir vendre de tout ou bien?
2: Tout, tant que c'est légal et pas de nourriture et pas de boisson. Puisque, il faut le rappeler, cette brocante, donc tous les bénéfices de cette brocante seront reversés et serviront à acheter du matériel pour les enfants accueillis durant l'été. Et donc la SBL tient elle-même un stand et se réserve le droit de vendre tout ce qui est nourriture et boisson.
1: Oui, forcément, c'est au profit. Et je rappelle aussi que la station de plein air liégeoise font partie du réseau Caritas Secours, donc vous pouvez soutenir cette initiative si vous estimez qu'elle vaut la peine, et je peux vous dire qu'elle vaut la peine, simplement en vous rendant sur le site caritassecours.be, faites un don en ligne avec en communication le projet 329. C'est bien ça, je ne me trompe pas. Anne-Sophie, encore une ou deux questions concernant justement cette brocante. Chaque année, ça draine combien de personnes? Quand il fait beau, quand il fait sec, par temps chanceux.
2: C'est difficile à dire. On ne met personne à l'entrée. Il y a un parking gratuit en haut de la rue donc qui facilite l'accès. Mais il est difficile de dire, selon les moments de la journée, combien de personnes nous avons réellement.
1: Plusieurs centaines. C'est plus plusieurs centaines que plusieurs milliers, on est bien d'accord.
2: Plusieurs centaines.
1: Ça reste à taille humaine.
2: Ça reste à taille humaine, oui.
1: Alors, je crois aussi savoir que les stages d'été, ils s'arrêtent aux alentours du 12 août, non, du 10 août.
2: Avec la réforme des rythmes scolaires, cette année nous commençons le 17 juillet et nous terminons le vendredi 8 août.
1: Donc oui, parce qu'après il y a la rentrée et alors ça permet quoi à vos équipes d'avoir des congés aussi?
2: Voilà, nous prenons chaque année les 15 derniers jours des vacances scolaires officielles.
1: Oui, donc ça a vraiment bousculé tout, ça. Vous avez été obligé de tout revoir quand même.
2: On a revu un petit peu l'organisation, 2 semaines en plus pendant l'année, 1 semaine en moins en été. Et globalement, tout le monde s'y retrouve. Je vais dire que les semaines supplémentaires pendant l'année étaient indispensables pour les parents qui n'ont pas le choix, qui travaillent, qui doivent faire garder leurs enfants 2 semaines consécutives. C'est souvent trop long pour les faire garder chez papy et mamie. Donc ça répond vraiment à un besoin de la société.
1: Il faut savoir que le coût aussi reste abordable, peut-être qu'on peut dire un mot
2: tout
1: sur le
2: fait.
1: Coût.
2: Tout à fait, le coût est assez démocratique. Il faut savoir qu'en été, à la différence du reste de l'année, en plus de l'animation, nous proposons le repas chaud, le goûter ainsi que le ramassage en bus. Donc le prix pour la semaine cette année sera de 80 euros Par enfant. Maintenant, selon la situation, le tarif peut être adapté. N'hésitez pas à demander les renseignements en temps voulu.
1: Les enfants sont accueillis de quel âge à quel âge?
2: Nous accueillons les enfants de 4 à 12 ans.
1: Ah oui, donc une belle fourchette.
2: Voilà.
1: Vous vous arrêtez juste avant l'adolescence, vous ne prenez pas de risque, quoi, c'est ça?
2: L'adolescence commence de plus en plus tôt, hélas.
1: Les stations de plein air liégeois, c'est un endroit qu'on recommande pour les familles, pour les enfants, et puis pour ceux qui ont envie de soit de vivre une brocante ou de jouer au brocanteur le temps d'une journée. Ce sera le 6 juin prochain, un samedi, dans la cour et dans le parc du château de Hologne à Grasse-Hologne. C'est à Grasse-Hologne.
2: À Grasse-Hologne.
1: Et donc on s'inscrit à quel numéro, Anne-Sophie?
2: Au 04 233 43 53.
1: Alors on recommande la page Facebook ASBL Station de plein air
2: ou Château d'Hologne.
1: Château de Hologne.
2: Par mail ASBL SPAL pour Station de plein air liégeoise @gmail.com.
1: Voilà, on en reparlera évidemment. On communiquera également sur les réseaux Caritas Secours de cette, si ce n'est déjà fait d'ailleurs, de cette brocante du 6 juin. C'est toujours très chaleureux et quand il fait beau, c'est un endroit merveilleux. Donc on va mettre des bougies là, on va prier très fort pour qu'il fasse très beau le 6 juin. D'ici là, plein de succès pour vos stages. L'ASBL, Station de plein air, Château de Hologne.
2: Merci beaucoup et au plaisir de vous retrouver le 6 juin.
1: Merci, au revoir.
2: Au revoir.

Le dernier titre de Céline Dion à l'instant, dansons, vous écoutez RCF Liège, ces points de repère que l'on retrouve en compagnie de Mgr Jean-Pierre Delville au micro de Ralph Schmeder. 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
2: Bonjour à toutes et à tous dans Point de repère. Comme chaque mois, nous vous proposons des regards d'évêques sur le monde en général et sur l'Église en particulier. Avec nous en studio, Jean-Pierre Delville, évêque de Liège. Donc, bonjour Monseigneur.
3: Bonjour Ralph.
2: Alors comme je le fais d'habitude, rappelons d'abord le menu de cette émission. Dans un premier temps, vous commenterez l'un ou l'autre événement d'ordre général des dernières semaines. Ensuite, nous évoquerons des projets ou des manifestations du diocèse de Liège, passé ou à venir. La troisième partie concerne l'Église de Belgique et plus largement l'Église universelle. Et puis, à la fin, vous répondrez aux questions aussi de nos auditeurs. Et je le dis une fois de plus, chères auditrices, chers auditeurs, n'hésitez pas à nous envoyer vos questions. Comment faut-il le faire? Je le dirai à la fin de cette émission.
1: Actualité générale.
2: On commence toujours par cette question obligatoire. Monseigneur, quels sont les événements d'ordre général ces dernières semaines ou ces derniers mois qui vous ont particulièrement frappé et que vous souhaitez commenter? Et donc, un sujet qui reste encore à la une des médias, c'est évidemment la situation au détroit d'Ormuz et la relation entre les États-Unis et l'Iran et tout ce qui tourne autour.
3: Oui, effectivement. Donc, on est pour le moment, évidemment, dans une période d'apaisement relatif. Et il y a apparemment un accord qui est en train de se dessiner, mais c'est plus les Américains qui l'affirment que les Iraniens. D'autre part, je pense qu'il y a même encore eu des bombardements américains. Il est quand même important d'arriver à un accord parce que c'est une situation tellement délicate et avec tellement de paramètres, si vous voulez, qu'il faut à un moment donné éviter une surenchère qui n'en finirait pas, quoi. Parce qu'il y a toute la question, bien sûr, de l'Iran, mais il y a aussi, bien sûr, le détroit d'Ormuz et la facilité de la circulation maritime. Il y a aussi toute la question des États du Golfe. Et il y a aussi la question d'Israël et celle du Liban. Mmh. Et donc, à un moment donné, un accord ne peut qu'être bénéfique pour apaiser le cadre dans le Moyen-Orient.
2: Et notamment aussi pour l'économie mondiale.
3: Et effectivement, pour l'économie mondiale. Et là, on voit bien que, en effet, des pressions se font sentir sur M. Trump pour arriver effectivement à un équilibre au niveau des économies mondiales. Il semblerait que la bourse y croit, puisque paraît-il, elle a monté ces derniers jours, mais c'est encore à vérifier. Hein.
2: Évidemment, la bourse est très volatile, donc il suffit que M. Trump ouvre la bouche pour que la bourse change son cours. Alors, autre événement, heureusement, beaucoup moins violent, et là, on revient en Belgique, c'est les protestations des enseignants contre les réformes de la ministre Valérie Glatigny. Et là, évidemment, les écoles catholiques sont concernées aussi.
3: Oui, bien sûr. C'est quand même dommage qu'un projet de réforme de l'enseignement soit aussi mal organisé et prenne autant de temps à envisager le futur, alors que les écoles doivent préparer la rentrée déjà de l'an prochain et savoir sur quel pied danser, quoi. Un des éléments que l'on conteste, c'est que la ministre Glatigny a en quelque sorte limité le tronc commun qui était prévu pour 3 ans au début des années du secondaire à 2 ans plus une année d'orientation. Et donc la 3e année n'est plus directement tronc commun, c'est-à-dire où tous les élèves ont l'ensemble des cours en commun. Mais la 3e année est déjà celle de choix en préalable. Donc, ce qui veut dire qu'on limite un petit peu la capacité, si vous voulez, de tester les desiderata et les capacités des élèves jusqu'à la 3e année. Mmh. Et comme, d'autre part,

0: Ce serait pratiquement impossible parce que on ne peut pas laisser des enfants à l'abandon alors que les parents sont au travail et ne peuvent pas se libérer au pied levé. Pour le secondaire, c'est un peu plus facile parce que les élèves ont déjà une certaine autonomie de circulation et peuvent rentrer chez eux. Donc voilà, mais c'est un peu limite parce que c'est au moment aussi de la fin de l'année qui est un moment décisif par
1: Les
0: rapport à
1: examens.
0: l'évaluation, des examens, des récapitulations. Voilà, forcément, ça ne peut pas être mené à outrance parce que sinon, on va complètement déséquilibrer l'enseignement lui-même alors.
1: Alors partons de nouveau dans un autre pays, et notamment en Terre Sainte. Il paraît qu'il y a une sorte de multiplication des actes anti-chrétiens, notamment à Jérusalem. Qu'en pensez-vous? Est-ce que c'est simplement un fait localisé, par exemple des ultra-orthodoxes israéliens, ou bien est-ce que c'est vraiment grave?
0: Ben oui, on voit qu'il y a une radicalisation et on pourrait dire une extrémisation des mouvements ultra-orthodoxes juifs. Il y a une religieuse qui a été malmenée dans la ville de Jérusalem, qui a été attaquée, qui est tombée à terre, etc. Et donc, c'est pas normal que les chrétiens pour qui la Terre Sainte est vraiment fondamentale ne soient pas les bienvenus là-bas sur le territoire d'Israël. Maintenant, c'est évidemment le fait de quelques extrémistes qui font un peu la une. D'autre part, mettons ici à Liège, le rabbin et moi, on s'entend très très bien. Et la découverte, disons, des sources juives du christianisme est aussi quelque chose de très actuel, quoi. Donc on a besoin d'être branché sur nos racines, de connaître mieux le judaïsme, y compris le judaïsme à l'époque de Jésus, mais peut-être encore le judaïsme contemporain, pour mieux comprendre notre propre foi. Et donc, c'est malheureux que certaines personnes soient tellement exclusives à ce point-là. C'est évidemment, d'une certaine façon, le contre-coup de la politique très extrémiste de l'État d'Israël, qui se répercute aussi sur des gens qui semblent ne pas être punissables, même s'ils font des délits.
1: Évidemment, il faut souligner qu'il y a aussi des chrétiens en Israël et que tous les Israéliens ne sont pas nécessairement anti-chrétiens.
0: Et voilà, exactement, tout à fait. Il y a beaucoup de chrétiens en Israël. Qui plus est, les pèlerinages chrétiens font vivre la société israélienne, mais aussi bien sûr la société palestinienne, puisque une partie des sites, disons, du Nouveau Testament se trouve dans le territoire palestinien, par exemple Bethléem, hein, ou Nazareth. Et donc, pour la population, c'est aussi vraiment un énorme manque à gagner. Et puis tout simplement, pour les chrétiens du monde entier, l'interdiction de pèlerinage en Terre Sainte est vraiment problématique, quoi. On croirait qu'on est revenu au temps des croisades. Parce qu'il y a encore quelques années, c'était tellement évident d'aller faire un pèlerinage en Terre Sainte. On programmait ça même à partir des paroisses et des lieux tout à fait communs dans notre société. Maintenant, ça devient un exploit de faire un pèlerinage en Terre Sainte. Et donc, il faudrait vraiment que la situation se calme pour qu'on puisse retrouver aussi ce contact plus équilibré, moins extrémisé, si vous voulez, entre les religions.
1: Est-ce que Jérusalem garde un statut particulier pour un catholique?
0: Oui, évidemment, puisque Jérusalem, pour le Saint-Siège, il y a toujours la demande de faire de Jérusalem, on dira, une ville libre, ouverte aux trois grandes religions monothéistes. Pour la tradition chrétienne, Jérusalem est un grand symbole, c'est symbole de paix. La Jérusalem céleste, c'est aussi la vision de la société réconciliée, la société du monde à venir, c'est un symbole fondamental. Donc il est important que ce symbole soit aussi déjà pratiqué dans les faits sur le terrain.
1: Et on approche aussi des événements ou des festivités de 2033, hein, où il y aura notamment le 2000e anniversaire de la mort et de la résurrection du Christ à Jérusalem.
0: A fortiori, vous avez raison. Donc, ça se prépare depuis des années, ce jubilé de 2033. Effectivement, on n'a jamais imaginé en commençant les préparatifs que l'on ne pourrait peut-être pas aller à Jérusalem facilement. Donc voilà, raison de plus en effet pour trouver une solution, oui.
1: Alors, on va terminer sur une note peut-être plus positive, j'espère positive. Il y a donc dans quelques jours, dans 2 semaines,

0: le début du mondial de football, donc au Canada, aux États-Unis et au Mexique. Alors, je ne vais pas, si, je vais peut-être vous demander aussi quelles sont pour vous les chances de nos diables rouges. Je ne sais pas si vous avez un avis là-dessus, mais comment voyez-vous cet événement qui est lui aussi mondial?
1: Oui, ben j'espère que ce sera bien. L'équipe de Diables Rouges, ben on dit en général qu'elle est meilleure que les footballeurs dans leur club belge d'origine. Pour le moment, les clubs belges, c'est pas terrible. On vient d'avoir le derby Charleroi Standard. Ça s'est terminé avec des bagarres énormes. Et donc, il y a vraiment une mauvaise ambiance, quoi. Il n'y a pas la capacité d'être perdant. On est mauvais perdant si jamais l'on perd. Et donc, il y a pour le moment une mauvaise ambiance, ce qui, évidemment, n'encourage pas les joueurs belges à rester dans les clubs belges. Et donc nos meilleurs joueurs belges jouent à l'étranger.
0: C'est ça.
1: Heureusement qu'ils existent quand même et qu'ils peuvent se retrouver dans l'équipe belge du mondial. Donc voilà, j'espère que ce sera mieux que le Standard Charleroi.
0: Évidemment, il y a Vincent Kompany qui a beaucoup de succès avec le Bayern de
1: Oui,
0: Munich
1: absolument.
0: actuellement, donc ancien grand footballeur aussi. Voilà, donc on se retrouvera dans un mois et là, on aura peut-être d'autres matières à partager à ce niveau-là. Merci beaucoup, Monseigneur, pour ce tour d'horizon, donc de l'actualité de ces jours-ci. Dans quelques instants, après une musique, on va aussi parler de la vie du diocèse de Liège.

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1: Deuxième partie de notre émission Regard d'évêque avec Monseigneur Jean-Pierre Delville. Nous parlons, Monseigneur, de la vie de votre diocèse. En fait, ce week-end commencent les manifestations autour de la 780e fête Dieu à Liège. Alors, dites-nous, rappelez-nous pourquoi les Liégeois sont-ils fiers de cette fête née chez eux? D'ailleurs, sont-ils fiers?
2: Il y a de quoi être fier en tout cas. La fête donc a commencé à être célébrée en 1246. Et c'est pour ça qu'on parle de la 780e célébration. La fête met en valeur la présence réelle du Christ dans l'Eucharistie et l'importance de la communion à l'Eucharistie comme communion au corps du Christ. Donc pour Sainte Julienne de Cornillon, qui a eu cette inspiration de proposer cette fête à l'Église, l'importance était de rencontrer le Christ à travers le sacrement de l'Eucharistie. Et pour cela, elle trouvait important de le mettre en valeur une fois par an, à la fin du cycle pascal, un petit peu comme retomber de la fête de Pâques dans le cœur de chacun. Puisque quand nous célébrons Pâques, nous célébrons la résurrection du Christ Jésus vivant, et quand nous arrivons à la Pentecôte, c'est Jésus qui nous envoie son esprit. Le dimanche suivant, nous fêtons la Trinité pour contempler Jésus qui est uni au Père et à l'Esprit. Et enfin, le jeudi qui suit, ou le dimanche éventuellement, on célèbre, je dirais, l'atterrissage dans notre cœur de ce mystère d'un Dieu qui se donne. Donc, c'est très important de vivre la fête du Saint-Sacrement du corps et du sang du Christ, en abrégé en français « fête Dieu », pour pouvoir concevoir combien la fête de Pâques est actualisée dans notre cœur, combien la présence de Jésus est une présence qui communie à l'intérieur de notre cœur, qui nous permet de communier avec lui et de communiquer avec nos frères et sœurs.
1: En Belgique, le jour de la fête Dieu, qui est toujours le jeudi, ce n'est pas un jour férié en Belgique, il n'y a qu'à Saint-Martin qu'on aura la messe du soir, d'ailleurs retransmise par RCF, je voudrais le souligner aussi. Est-ce que vous souhaiteriez que ça redevienne peut-être un jour férié?
2: Alors ça, c'est vraiment pas à moi à décider des fériés. S'il y a un jour de férié en plus, je pense que les Belges seront contents, parce qu'en général, ils aiment bien. Maintenant, nous célébrons le jeudi à la Basilique Saint-Martin à Liège, parce que c'est là que la première fois la fête du Saint-Sacrement a été célébrée en public. C'était le cardinal de Saint-Cher, c'était en 1250. Et c'est là aussi qu'a vécu Sainte Ève de Saint-Martin, qui était une amie de Sainte Julienne, et qui a convaincu les chanoines de la collégiale Saint-Martin de célébrer cette fête en public. C'est aussi elle, avec cette proximité qu'elle avait des chanoines, a pu insister auprès de l'évêque, et plus tard auprès du pape, pour que la fête soit célébrée, quoi. Donc, c'est important que cette fête soit célébrée un jeudi, parce qu'il y a le symbole de cette mémoire de l'Eucharistie instituée le jeudi saint par Jésus-Christ. Et donc, c'est important de faire le lien entre la dernière scène de Jésus, jeudi, et la fête du Saint-Sacrement, où ce repas de l'Eucharistie est célébré de manière sacramentelle dans nos églises et donc à l'occasion de cette fête tout spécialement. Donc le jeudi est un symbolisme important.
1: On peut peut-être souligner aussi qu'il y a toute une série d'activités autour de cette fête à Liège. Ça commence déjà ce week-end. Donc, il y a deux films qui sont projetés au Collège Saint-Louis. Ce sera dimanche Sacré-Cœur et lundi Maximilien Kolb, donc à 19h30, donc à l'Institut Saint-Louis. Mais il y a aussi d'autres activités, des temps de prière, des conférences, des expositions, des réflexions, d'autres célébrations. Mais au cœur, évidemment, il y a toujours cette messe donc, à la Basilique Saint-Martin.
2: Oui, et alors donc, elle sera présidée par le cardinal Filoni. Le cardinal Filoni, en fait, est en Belgique à cette époque-là, c'est pourquoi il est invité à présider. Il a été préfet de la Congrégation pour l'évangélisation des peuples. Donc, il a eu cette responsabilité de la mission universelle de l'Église pendant des années et des années. Qui plus est, il a été autrefois nonce en Irak. Et il est célèbre pour être resté dans sa nonciature malgré la guerre en Irak. Maintenant, il est président de l'Ordre équestre du Saint-Sépulcre, qui est une association de personnes aidant les chrétiens catholiques en Terre Sainte. Et donc, réunissant toute une série de sommes d'argent pour pouvoir financer les églises, les écoles, les séminaires, les hôpitaux des chrétiens en Terre Sainte, ce qu'on appelle le patriarcat latin de Jérusalem. Donc, il préside cela. Et donc, c'est très bien de pouvoir bénéficier de cette expérience internationale du cardinal Filoni. Qui plus est, il sera entouré du nonce apostolique à Bruxelles, Mgr Franco Coppola, et Mgr Igor, qui est l'évêque ukrainien pour la France et la Belgique, qui sera donc présent aussi, sachant qu'il y a des Ukrainiens dans notre diocèse, et entre autres un prêtre ukrainien, Mikhail Shevtsov, lequel sera présent également. Mmh. Donc, en comptant moi-même, nous serons 4 évêques à célébrer cette fête.
1: Mmh. Et la célébration sera suivie d'une procession, donc de la basilique Saint-Martin jusqu'à la cathédrale. Et là, à la cathédrale, il y aura la Night Fever, 1000 bougies pour la paix, comme d'ailleurs déjà ces dernières années.
2: Absolument. Et donc, on voudrait qu'il y ait une participation intense. La messe est à 19h. Après la messe sort la procession. Il y aura aussi des groupes de différents pays que le vicariat pour les migrants, le service pour les migrants de notre diocèse a invité, qui participeront à la messe par des chants, qui auront peut-être même des costumes nationaux. On aura aussi des bannières et des statues de différents endroits. Donc il y aura différents groupes au fait dans la procession elle-même. Et il y aura cette arrivée dans la cathédrale qui se conclura ou poursuivra par la Night Fever, donc là, ce sera important d'avoir aussi cette prière qui va même durer toute la nuit pour ceux qui le veulent.
1: Alors, autre sujet moins gai, moins réjouissant, c'est évidemment le départ des jésuites de Liège à la fin de cette année scolaire. J'ai fait une émission Vitamine C avec le père André Moreau, le supérieur de la communauté de Liège. Alors, à cette occasion, le diocèse a publié aussi un communiqué dans lequel il est question de tristesse et de profonde gratitude. Que pensez-vous, Monseigneur, de ce départ ?
2: Oui, forcément, c'est de la tristesse, puisque c'est l'aboutissement d'une grande histoire qui a commencé en 1569. J'ai relu ces derniers temps pour préparer la préface à l'ouvrage qui va d'ailleurs paraître sur le sujet et rédigé par M. Roland Margan. J'ai préparé donc un texte qui relate aussi quelques grands moments. Quand vous relisez l'histoire des Jésuites à Liège, vous découvrez que certes, ils sont venus d'abord un peu en missionnaire pour résister à la réforme protestante qui était aux portes du diocèse de Liège. Et donc, il y avait ce côté, on va dire, militant et missionnaire, mais qui s'est vite transformé en un côté pédagogique. C'est-à-dire que les jésuites n'ont pas été tellement dans la polémique avec les protestants à Liège, mais ils étaient plutôt dans la formation. On dira peut-être pour éviter le protestantisme. Parce que les jésuites reprennent finalement, surtout à leur début, des grandes intuitions du protestantisme, c'est-à-dire la force de la grâce de Dieu dans nos vies. Deuxièmement, ils reprennent aux protestants très fort la proximité avec la personne de Jésus, l'union au Christ, et saint Ignace appellera d'ailleurs sa congrégation la compagnie de Jésus. Il ne dit pas de Jésus-Christ, il dit Jésus tout court. C'est-à-dire l'humanité de Jésus est retrouvée, à l'instar de ce que faisait Luther ou les humanistes. Et puis, il va aussi insister sur la lecture des évangiles. Mais à la différence de Luther, les jésuites ne vont pas tellement insister sur l'évangile en langue locale, français par exemple, ou néerlandais, mais sur les images qui représentent les scènes de l'Évangile, lesquelles sont invitées, à partir desquelles on est invité à contempler, méditer, interpréter et actualiser le texte de l'Évangile pour le faire sien. Et donc, voilà, les jésuites liégeois ont fait ça dès leur début. C'est donc tout un travail d'évangélisation. Il y a deux énormes volumes qui ont été publiés par le père Guérin. Je les ai relus sur le sujet. tous les jésuites d'Ancien Régime jusqu'à la Révolution, ou plutôt leur suppression en 1774, sont décrits avec leur biographie. C'est une armée. Mmh. Il y a eu deux collèges à Liège, le collège des jésuites wallons, qui occupait l'endroit de l'université actuelle, dont les bâtiments sont d'ailleurs conservés dans une partie de l'université aujourd'hui. Et l'autre, le collège des jésuites anglais, destiné à former des jésuites ou des autres prêtres pour relancer le catholicisme en Angleterre, et qui était à la montagne Sainte-Walburge, aujourd'hui devenu un bâtiment à l'usage de la région wallonne. Mmh. Et donc, deux grands collèges à Liège, cela faisait plus de 100 jésuites contemporainement, disons. Mmh. Et donc, ça a fait vraiment une puissance importante. D'ailleurs, les jésuites ont payé leur puissance de leur suppression, puisque au cours du XVIIIe siècle, ils ont eu tellement d'influence suite, je dirais, à la condamnation du jansénisme, qui était un peu leur challenger, que finalement, ayant vaincu le jansénisme, ils sont devenus les seuls sur la place. Et ils envahissaient tellement le domaine théologique, spirituel et autres que ça a créé vraiment des envies et des jalousies, surtout évidemment au niveau politique, puisque les jésuites au Paraguay et à d'autres endroits du monde créaient des colonies pour protéger les indigènes contre les exactions des colons espagnols, portugais et autres. Et donc ça a excité aussi la jalousie du roi d'Espagne comme celle du roi de Portugal. Donc le pape Clément XIV les a supprimés en 1774. Mmh. Et ils ont pu renaître après la Révolution française. Ils ont repris alors et des collèges et des missions. Mmh. Aujourd'hui, les jésuites se recentrent sur les missions et laissent les collèges à des laïcs.
1: Alors j'entends bien votre passion aussi pour l'histoire, évidemment. Donc pour ceux qui le souhaitent, donc je les renvoie à l'entretien aussi avec André Moreau, qui nous a aussi un peu retracé cette histoire de la présence jésuite à Liège. Alors, Monseigneur, votre renonciation au siège épiscopal de Liège a été acceptée par le pape Léon XIV. Les médias en ont parlé de nouveau abondamment ces derniers jours. Alors, qu'est-ce que cela signifie concrètement pour vous? Donc, il n'y a rien qui change.
2: Donc, heureusement, si je puis dire, que la réponse du pape a été claire. Donc, le pape accepte ma renonciation, mais ne la rend effective qu'au jour de la nomination du successeur. Donc, de facto, dans un an à vue donnée. Donc, ça, au moins, clarifie les affaires, au sens que je peux remplir mon agenda, si je puis dire, programmer les activités pour l'année pastorale prochaine, sachant que, bien sûr, il faut faciliter l'enquête que le nonce va faire et les contacts qu'il va prendre avec des tas de personnes dans le diocèse. Donc, en ce sens-là, il y a bien sûr quelque chose de nouveau, dans le sens où on prépare la venue d'un successeur, mais en même temps, il y a la continuation des choses qui sont en cours et on ne se met pas en stand-by ou en mode attente, quoi.
1: Le mois passé, nous avons parlé aussi de la célébration des ministères institués. Ce sera ce dimanche à 16h30 à la cathédrale. Est-ce que tout est prêt?
2: Oui, tout à fait, absolument, la célébration est bien préparée. Il y aura donc trois types de ministères qui seront accordés. Hein. Le ministère de la parole de Dieu, qu'on appelle aussi lectorat. Le ministère de la prière communautaire, qu'on appelle aussi l'acolita. Et le ministère du catéchiste, qu'on appelle pour nous un ministère d'évangélisation. Ces trois ministères seront accordés à cinq personnes différentes qui se sont déjà préparées. Il y en a une dizaine qui sont en préparation pour l'an prochain. Et donc, ce sont des personnes qui s'engagent de manière bénévole dans un charisme particulier qu'elles ont, soit de proclamer et d'expliquer la parole de Dieu, soit de présider la prière, soit d'avoir un travail d'évangélisation dans nos communautés. Et donc, je suis très heureux que voilà, cinq personnes se soient présentées et que nous puissions lancer ces ministères qui donneront une valeur officielle à un engagement que ces personnes ont pour la plupart déjà, mais qu'elles pourront alors étaler plus largement dans leur vie, puisque c'est un ministère qui est accordé pour toute la vie, néanmoins sur base d'une mission qui sera confiée avec un mandat pour qu'il y ait toujours un responsable et qu'il puisse y avoir une modification éventuelle de la mission en fonction du sentiment et des volontés de la personne qui a reçu le ministère.
1: Voilà donc pour le diocèse de Liège. Dans quelques instants, on va élargir la perspective en parlant évidemment aussi de la première encyclique du pape Léon XIV, mais tout d'abord un peu de musique.

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1: L'Église de Belgique et même l'Église universelle, voilà ce qui est au menu de cette troisième partie de notre émission avec Monseigneur Jean-Pierre Delville, évêque de Liège. Alors Monseigneur, ce lundi de Pentecôte, le pape Léon XIV a présenté sa toute première encyclique appelée Magnifica Humanitas, magnifique humanité. On en a parlé beaucoup, notamment sur RCF. En fait, dans la lignée de Rerum Novarum, écrite par Léon XIII en 1891, il y approfondit la doctrine sociale de l'Église et traite notamment de la révolution engendrée par l'arrivée de l'intelligence artificielle. Alors, Monseigneur, pourquoi peut-on parler d'une révolution ?
2: Oui, il y a évidemment une révolution technologique qui se passe avec l'intelligence artificielle et plus largement avec les réseaux sociaux, dont l'intelligence artificielle est une manifestation particulièrement, je dirais, efficace à l'heure actuelle, quoi. Alors, le pape, je dirais, est très sensible aux nouveautés technologiques. C'est un Américain, c'est un mathématicien, c'est quelqu'un qui connaît le monde. Mais il est très sensible aussi aux réalités sociales. Il a été plus de 20 ans au Pérou, il était avec les populations perdues des montagnes. Et donc, le pape est vraiment sensible à ces deux pôles, si vous voulez. Et donc, il est sensible au fait que l'intelligence artificielle peut vraiment amener des belles choses pour toute l'humanité, en particulier en termes de connaissances, d'accès à toutes sortes de, je dirais, de bases de données ou même de solutions pour des problèmes. Mais d'autre part, elle peut rendre esclave et elle peut enfermer les gens dans des manières de faire qui sont très froides. Et donc, on perd l'aspect du contact humain, de peut-être la créativité, de la sensibilité humaine. Et là, c'est vraiment une menace, quoi. Donc, le pape essaye de baliser, si vous voulez, à la fois la créativité et la valeur de l'intelligence artificielle et, d'autre part, les impacts négatifs qu'elle peut avoir.
1: Donc, révolution, c'est vraiment dans le sens soit ça libère l'homme, soit ça le rend esclave.
2: C'est ça ? Oui, on pourrait dire ça. Et donc, dès le début, dans l'introduction, le pape, d'ailleurs, fait l'opposition entre la tour de Babel et la Jérusalem nouvelle. Il dit, l'humanité doit choisir. Ou bien elle se fait tour de Babel, c'est-à-dire on construit dans l'orgueil quelque chose de trop grand pour nous, et finalement, ça pète, ça est un échec, parce que tout le monde se disperse, plus personne ne se comprend, et la diversité des langues fait en sorte qu'on s'oppose et que la violence règne en maître. Ou bien, on choisit d'édifier la Jérusalem céleste. Jésus propose de voir un aboutissement de l'humanité comme une société nouvelle qu'il appelle Jérusalem ou Jérusalem nouvelle. Et donc une cité de réconciliation. Et le pape dit, nous devons choisir évidemment pour le deuxième volet et construire une civilisation de l'amour. Il reprend le terme de Jean-Paul II. Et on se rend bien compte qu'on a besoin de cette civilisation de l'amour sur le terrain. Et que même s'il y a des tas de violences qui se déchaînent à gauche ou à droite, il n'empêche qu'il faut créer des circonstances, des cadres qui permettent cette civilisation de l'amour, lui permettent de se développer, quoi. Donc en ce sens-là, l'encyclique est une encyclique qui est aussi une encyclique sociale, avec un objectif important. Le pape se situe dans la ligne de Léon XIII, qui lui était préoccupé de la condition du monde ouvrier en 1891. J'ai calculé que l'actuelle encyclique est la septième qui se réclame du suivi de Léon XIII. Il y a eu Quadragesimo Anno, 40 ans après, par Pie XI, très connu pour avoir parlé de la justice sociale. Et puis, il y a eu Centesimus Annus de Jean-Paul II, très connu aussi pour avoir parlé du travail et de l'économie libérale. Et donc, il y avait cette productivité, si vous voulez, inspirée par Léon XIII, que le pape Léon XIV a recueillie, quoi. Et en ce sens-là, il y a vraiment quelque chose de, je dirais, oui, de passionnant dans cette encyclique.
1: Alors, c'est un peu trop tôt, mais est-ce que vous avez déjà une idée, ce qu'on peut penser de la réception de cette encyclique ? Est-ce que, notamment dans les milieux de la technologie, elle sera bien reçue ?
2: En tout cas, j'ai regardé les réactions sur Facebook et j'ai vu qu'elles étaient très positives, quoi. Moi, je m'attendais à un peu plus de scepticisme ou bien...
1: Ou de quoi se mêlent les catholiques.
2: Oui, exactement. Un peu des choses pareilles, des critiques voilées. Non, je n'ai pas vu ça. On se dit, mais voilà, un pape qui s'occupe des choses modernes. Et donc ça, c'est ce qui frappe le plus les gens, quoi. Donc la réception est en effet positive. D'autre part, l'encyclique n'est pas très technique. Elle ne donne pas des pistes très techniques pour dire exactement comment faire pour maîtriser l'intelligence artificielle. Elle est moins technique que Laudato Si pour l'écologie, par exemple. Mmh. Quand le pape François avait fait l'encyclique Laudato Si sur l'écologie, il a fait vraiment une fresque en parlant de tous les impacts de l'écologie à tout point de vue, avec aussi beaucoup de références à des textes antérieurs et des choses pareilles. Ici, c'est moins le cas. C'est plus un discours généraliste. Néanmoins, il atterrit dans le cinquième chapitre sur la question de la guerre et de la paix. Parce que, alors, il pose la question de l'application de l'intelligence artificielle à la guerre. Et donc, à toute cette question de cette guerre des drones à laquelle nous assistons, spécialement en Russie, et à ce grand risque qui existe que la guerre devienne totalement non contrôlée, quoi. Mmh. Et donc, plus inhumaine encore qu'une autre, dans la mesure où il n'y a personne sur le terrain, il y a des drones qui se battent entre eux, mais quels sont les dégâts, personne ne les voit. Et donc, il y a un peu ce danger, si vous voulez, d'une guerre gérée par l'intelligence artificielle. Mmh. Et donc là, le pape donne aussi des balises très, très intéressantes.
1: Vous venez de parler de Laudato Si. En fait, la semaine passée, en pleine semaine, Laudato Si, une large coalition d'organisations confessionnelles et de mouvements catholiques a haussé le ton et appelle officiellement l'Union européenne a accéléré sa transition énergétique et a abandonné notamment les énergies fossiles, le charbon, le gaz, le pétrole. Donc on ne va pas rentrer dans les détails, mais appuyez-vous ces revendications, Monseigneur ?
2: Oui, totalement. Donc il y a 160 organisations en fait, qui se sont coalisées pour cet appel. Et je pense qu'il est bienvenu parce que nous nous rendons compte que à force d'être focalisé sur l'événementiel, et en particulier les guerres qui éclatent de ci, de là, nous oublions que ces guerres génèrent aussi des grands problèmes au niveau écologique, puisqu'il y a toutes sortes de dépenses écologiques qui se font à partir du pétrole, à partir d'autres matières premières qui sont très rares ou très chères. Il y a toute cette focalisation finalement sur les problèmes politiques au dépend de la réflexion de fond sur l'avenir de la gestion des ressources énergétiques quoi, de notre Terre. Et donc, c'est important de le rappeler, d'insister, parce que l'énergie de l'humanité ne doit pas être mise sur la concurrence entre les peuples, mais à travers des relations multiples et des relations économiques, elle doit être mise sur la sauvegarde de l'humanité, et en particulier de son climat, de sa diversité écologique, et voilà, du fait que la planète soit vivable et pas, ne tombe pas dans des conditions extrêmes dont nous voyons cependant, malheureusement, une série de manifestations déjà aujourd'hui. Quelqu'un me faisait observer, en Inde, on atteint les 40 degrés depuis plusieurs semaines, je crois, et personne n'en parle, et cependant, c'est très préjudiciable à la population. Donc, comment faire pour éviter cela ? C'est un problème grave, mais cependant, il ne fait pas l'actualité des médias.
1: Et je crois que la situation politique internationale montre aussi à quel point l'économie est dépendante, justement, des énergies fossiles.
2: Oui, effectivement. Donc, c'est vrai. Donc, beaucoup dépend des énergies fossiles, donc du charbon en particulier, du gaz évidemment, du pétrole, c'est sûr. Donc tous ces éléments-là sont fondamentaux. Les historiens savent très bien que même la guerre 14-18 finalement était un problème de combat pour contrôler les sources d'énergie. Mmh. Et en particulier, l'Allemagne était parent pauvre parce qu'elle avait peu de colonies, donc peu de ressources énergétiques à exploiter hors de l'Europe, et une des causes, on va dire, cachées quoi, de la Première Guerre mondiale, c'est la question, en fait, des ressources énergétiques. Mmh. Et donc, Ici, pour le Moyen-Orient, tout le monde comprend bien l'importance des ressources énergétiques, cette importance sous-jacente de comment va être l'avenir des États du Golfe basé sur le pétrole, etc. Donc, tout le contrôle de cela, toute la question des oléoducs et des communications entre Russie, Chine et Europe en termes de matières premières pour pouvoir avoir de l'énergie, qui va contrôler et dans quelle mesure va-t-on investir là-dedans ? On sent bien que ces problèmes sont extrêmement présents et sous-jacents, y compris pour la guerre en Ukraine. Donc, régler et traiter les problèmes énergétiques, c'est prioritaire pour éviter les futures guerres.
1: Alors pour terminer, un mot peut-être sur un pèlerinage qui a eu lieu pendant le week-end de la Pentecôte et dont RCF a parlé beaucoup aussi sur les ondes. Chaque année, des milliers de catholiques quittent Paris à pied en direction de la cathédrale Notre-Dame de Chartres, 100 km de marche en 3 jours au rythme du rosaire, des chants, des offices en rite traditionnel. Alors ce pèlerinage est devenu l'un des plus grands rassemblements catholiques d'Europe. Alors que pensez-vous, Monseigneur, de cet événement qui insiste sur les valeurs traditionnelles de la chrétienté ?
2: Je crois qu'il faut toujours respecter la diversité de sensibilité. Et il est clair que pour beaucoup de jeunes, la valeur traditionnelle de la liturgie catholique est un repère, si vous voulez, pour aider à prier et pour se brancher sur la dimension surnaturelle et la dimension transcendante de Dieu. Et pour ne pas réduire la foi chrétienne à une simple morale ou éthique liée au bien-être des gens ou au bien commun de la société. Donc, cette dimension, on dira plus verticale, elle est de facto présente dans la liturgie ancienne. Et donc, ça rejoint les préoccupations des jeunes qui veulent avoir dans leur vie une réponse aux questions actuelles du sens de la vie dans un monde relativement dramatique et dont l'avenir n'est pas assuré. Et donc, on n'est pas simplement, par conséquent, dans la gestion des choses, on est aussi dans la confiance en la grâce de Dieu qui nous aide. Et donc, cette manifestation d'une ouverture à la grâce, elle se fait par la prière, par le pèlerinage, justement, par la rencontre avec d'autres, par la prière communautaire. Et donc, en ce sens-là, je pense qu'il faut prendre très au sérieux la sensibilité dont les jeunes font part. Et d'autre part, on se rend compte aussi qu'il y a comme une volonté missionnaire, donc une volonté de convaincre d'autres et ainsi de suite. On parle de génération Z pour le moment.
1: C'est ça.
2: C'est la génération qui est née autour de l'an 2000, qui a vécu le Covid et qui a vécu aussi quelque part la fragilité de la situation et de la condition humaine à cette époque-là, et qui voit aussi la fragilité de l'avenir. Et donc, voilà, ces retours à la question religieuse, à la sensibilité religieuse, sont aussi appréciables, quoi. J'ai pu bénir une partie des pèlerins qui partaient du diocèse de Liège. Au total, il y en a en tout cas plus de 100 de Belgique. Et vous savez que c'est à porte close, puisqu'il n'y a pas assez de place dans le pèlerinage ou dans la cathédrale pour accueillir tous ceux qui voudraient y aller.
1: Mais derrière le mot chrétienté, est-ce qu'il n'y a pas un peu la nostalgie d'une société marquée vraiment entièrement par le christianisme, mais société qui est passée ?
2: Oui, je pense que le mot chrétienté, je ne sais pas dans quelle mesure il a été utilisé ou non pour cette marche, ce n'est pas le mot chrétienté au sens de tout le monde est chrétien. Je pense que c'est une idée tout à fait illusoire de vouloir retourner à cette notion, laquelle n'était d'ailleurs même pas exacte, quoi. Dans le sens où chaque époque de l'Europe chrétienne a vécu des grands mouvements d'évangélisation, lesquels trouvaient que l'Europe n'était pas chrétienne. Donc quand Saint-François d'Assise, au XIIIe siècle, a commencé à prêcher dans les campagnes, etc., il trouvait que les gens ne savaient rien de l'Évangile. Quand Saint-Vincent de Paul a lancé des missions au XVIIe siècle, après le Concile de Trente, après la réforme protestante et la réforme catholique, il trouvait que les villages avaient besoin des missions parce que les gens n'étaient pas croyants. Et donc voilà, chaque époque sent le besoin d'un retour aux sources et donc de vivre sa chrétienté d'une façon un peu renouvelée, en quelque sorte. Donc ici, ça fait partie de ces renouvellements. D'ailleurs, les gens parlent parfois non pas de chrétienté, mais de chrétienneté. La chrétienté, c'est la qualité d'être chrétien. Donc, ce n'est pas, c'est pas le fait que tout le monde soit chrétien, mais c'est la qualité d'être chrétien. Et donc, je pense que voilà, c'est plutôt ça dont il s'agit. C'est donner des nouvelles saveurs, en fait, à la vie chrétienne.
1: Voilà, merci beaucoup, Monseigneur, pour ce tour d'horizon aussi de ce qui se passe dans l'Église universelle. Reste la question d'auditeur, puisqu'il n'y a qu'une seule question aujourd'hui, mais ce sera de nouveau après un peu de musique. J'ai...

0: Et nous arrivons à la dernière partie de cette émission, la question des auditeurs. Et aujourd'hui, Monseigneur, nous avons retenu, nous avons reçu seulement une question qui vient de Marc Gravet de Herstal et qui concerne encore votre situation. On en a déjà un peu parlé tout à l'heure. Monseigneur, ces derniers mois, on a beaucoup écrit et parlé de votre démission comme évêque de Liège. Je ne veux pas en rajouter, mais je me demande pourquoi est-ce le pape qui nomme les évêques ? Ça sent un peu comme une monarchie où une seule personne décide des postes importants. N'est-il pas possible d'imaginer un processus d'élection locale comme les protestants le font depuis toujours ? Quand l'Église catholique apprendra-t-elle les bases du fonctionnement démocratique ?
1: Oui, c'est une bonne question. Alors, d'abord, ce n'est pas le pape tout seul qui nomme les évêques. Il y a différents processus de nomination dans différents pays. Mais le commun dénominateur, c'est que le pape donne sa communion aux évêques qui sont nommés. Mettons, tous les évêques des églises catholiques orientales, par exemple l'église ukrainienne, l'église roumaine, l'église melkite, etc., nomment leurs propres évêques dans leur propre synode. Une fois que l'évêque est nommé, il demande la communion au pape. Le pape accorde toujours la communion, il faudrait un cas rarissime pour que ce soit le contraire. Dans ce cas-là, la communion signifie au fond que le pape aurait un droit de veto, mais fondamentalement, il acquiesce par rapport aux nominations qui ont été faites. À d'autres endroits, et traditionnellement d'ailleurs dans l'Église d'Europe, c'est une élection clero et populo, c'est-à-dire par le clergé et par le peuple. Mmh. Donc, au Moyen-Âge, le clergé s'est restreint finalement aux chanoines de la cathédrale, et le peuple se restreint au roi ou au prince. Le problème qui a alors surgi, c'est qu'il y avait des disputes infinies à l'intérieur du chapitre cathédral ou qu'il y avait des exclusives de la part du prince par rapport aux nominations. Et quand on avait résolu une nomination et qu'on la communiquait à Rome pour feu vert, pour communion avec le pape, il y avait par exemple deux candidats qui s'opposaient et qui envoyaient tous les deux leur soi-disant nomination au pape. Donc le pape devait alors trancher. Et donc, finalement, le pape a dû prendre de plus en plus de nominations en main, tellement il y avait de conflits sur le terrain pour résoudre ces conflits. Avec le concordat de Napoléon, finalement, la nomination des évêques a été alors condensée finalement sur Napoléon et le pape, mais quand Napoléon est mort, c'est le pape tout seul qui est resté. Et donc, de facto, ça se fait comme ça. Mais, néanmoins, revient à l'ordre du jour la participation du clergé et du peuple à la nomination. Et depuis Vatican II, encore plus depuis le dernier synode, le processus de consultation antérieure aux nominations est énormément valorisé. Et donc, mettons, pour mon successeur et la nomination de mon successeur, il y aura une consultation de tous les doyennés du diocèse de Liège, donc laïcs, prêtres et n'importe qui du doyenné sera consulté. Il y aura une consultation des conseils épiscopaux et autres. Il y aura aussi un avis lancé à chacun à faire des propositions, soit de nom de successeur, soit de profil désiré. Et donc, le nonce va passer toute une année à faire ces consultations. Donc, ça veut dire qu'il y a quand même une participation extrêmement intense du peuple de Dieu à la nomination. Alors, bien sûr, le processus, c'est que le nonce retiendra trois noms et présentera ces trois noms au pape qui décidera. Donc, il y a de facto, si vous voulez, un processus d'écrémage par rapport aux propositions faites, mais en même temps, ce n'est pas une proposition unique. Le pape lui-même devra choisir entre trois personnes. Voilà comment ça se fait. Donc, on ne peut pas dire que le processus ne soit pas participatif. Mmh. Il n'est sans doute pas démocratique au sens politique du terme, mais il est participatif au sens d'une participation de beaucoup au processus de sélection des candidats.
0: Est-ce que ça arrive que le pape, par exemple, refuse les trois noms qu'on lui présente ?
1: On ne connaît pas alors le on connaît pas le détail sur de chaque délibération du pape par rapport aux trois noms. Ce qui peut arriver, c'est que quand un nom a été choisi, le candidat refuse. Mmh. Et ça arrive entre guillemets souvent. Mmh. Je veux dire, en France, en tout cas, j'ai entendu dire que plusieurs personnes avaient été sélectionnées, convoquées pour être nommées évêques et avaient, in fine, refusé. Donc ça, ça peut certainement arriver. Dans le cas de la Belgique, pour les diocèses de Tournai et de Namur, il a fallu au moins 2 tours. Donc ça veut dire que la première somme de 3 noms ou encore éventuellement d'autres noms en réserve n'a pas été acceptée par le dicastère des évêques pour différentes raisons. Et le nonce a refait une nouvelle recherche pour avoir 3 nouveaux noms.
0: Et les personnes elles-mêmes, pourquoi pourraient-elles dire non? Parce que, à première vue, disons, si on compare avec une entreprise, on dirait ben, c'est une promotion, c'est quand même une bonne chose.
1: Oui, alors dans une entreprise, tu as ceux qui aimeraient bien être directeur et ceux qui n'ont pas envie d'être directeur quand même.
0: Oui, évidemment.
1: Donc, c'est pas évident non plus. Alors, il y en a qui peuvent avoir des raisons de santé, qui se sentent, on va dire, trop faibles de santé et qui refusent pour ça. Il y en a d'autres qui n'aiment pas d'avoir une somme de responsabilité pareille sur leurs épaules et qui ne se sentent pas à mesure d'affronter la situation. Éventuellement, face à des diocèses, on va dire, plus difficiles, plus pauvres en moyens humains, et donc n'ont pas envie de devoir gérer ces situations et pour ces raisons-là refusent.
0: Merci beaucoup, Monseigneur. Nous sommes arrivés à la fin de notre émission Point de repère, regard d'évêque. Alors si vous, chères auditrices et auditeurs, vous souhaitez poser une question à Monseigneur, je rappelle les moyens pour nous les faire parvenir. Vous pouvez nous écrire à RCF Liège, Point de repère, regard d'évêque, 40 rue des Prémontrés à 4000 Liège. Vous pouvez aussi envoyer un courriel à l'adresse, à mon adresse personnelle, ralph.schmeder, donc Ralph avec PA, et Schmeder, S-C-H-M-E-D-E-R, @rcf.be, ou bien vous me téléphonez au 04 77 53 12 53. Je répète, 04 77 53 12 53. 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Portez-vous bien et au mois prochain.

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Oh, ben j'y vais dire comme chaque feuille, discale sa main qui vient. 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

14h passées de 3 minutes, merci à vous d'écouter RCF Liage. On se plonge dans la musique de Jean-Sébastien Bach en compagnie de Michel Dorange.

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Les deux numéros du Barocco de ce jour prolongeront notre exploration de la planète baroque. Nous avons montré déjà que Jean-Sébastien Bach s'inscrit dans une longue lignée de compositeurs ayant exercé sur son œuvre une influence indélébile. Simplement, Bach signifie pour toujours l'acmé, l'apogée de l'excellence musicale de son temps. Nous nous penchons aujourd'hui sur la vie et l'œuvre de Heinrich Schütz, qui naît à une époque qui ne peut qu'influer sur ses compositions. En 1577, 8 ans avant sa naissance à Weissenfels, précisément 100 ans avant celle de Jean-Sébastien, la mort emporta 660 pestiférés, soit près du tiers de la population. En 1585, on y dénombra 596 victimes, en 1599, 492 et en 1610, plus de 900. À ces épidémies de peste et de dysenterie, s'ajoutèrent les ravages d'une guerre particulièrement sanglante, la brutalité des idéologies et les exactions d'une justice hystérique. En 1589, au couvent de Quedlinburg-Harz, on brûla en une seule journée 133 sorcières. Le siècle entier était hanté par la mort, mais les horreurs du monde réel n'étaient peut-être que le théâtre visible d'ébranlement intérieur d'une autre cruauté. C'est que depuis peu, l'homme galiléen avait été projeté dans la solitude des espaces infinis. Depuis peu aussi, son temps ne se déroulait plus au rythme des saisons, mais à la cadence des minutes et des secondes, plus mesurable donc, plus inéluctable. L'ordre ancien n'était plus. Ajoutons à tous ces cataclysmes que Schütz perdit en l'espace de quelques années ses parents, sa très jeune épouse, son frère unique et ses deux petites filles. Comment ne pas le comprendre, lui qui nous parle avec une réserve émouvante de son existence presque pénible. Dès lors, nous mesurons mieux l'angoissante mélancolie du regard qui nous fixe dans ce portrait de 1633, par Rembrandt. Lorsque cet homme-là nous livre les musicalische Exequien, nous sentons que la mort, il l'a méditée longuement, qu'il en a connu la douleur, mais qu'il l'a aimée aussi, parce qu'elle seule peut nous délivrer de ce monde. Si tu vis pour le monde, tu es mort, et si tu affliges le Christ de souffrance,

notre misère et nos souffrances. En des temps aussi troublés, cette phrase résonne aujourd'hui de manière cinglante. Nous sommes à nouveau plongés dans la mort due à l'aveuglement de quelques-uns disséminés de par le monde. Seulement, il n'est pas sûr que notre temps accepte de reconnaître ses fautes. Pas sûr non plus que ce soit une quelconque divinité qui nous inflige la guerre. Si Dieu existe, il a voulu plus que probablement que l'homme prenne ses responsabilités. À moins qu'il s'agisse d'une création humaine, d'un machiavélisme et d'une perversion sans bornes. Ces paroles s'adressaient à Heinrich Reuss Postumus, le seigneur de Gera, Schleitz et Lobenstein mit Plauer, le commanditaire de l'œuvre. Rappelons que l'Allemagne n'existait pas alors. La Germanie était alors constituée d'environ 350, parfois, micro-États. Le seigneur ne fut pas un grand prince, mais un homme d'une grande culture, nourrissant sa mélancolie de musique religieuse. Voyant sa mort approcher, il acheta un cercueil d'étain, à l'intérieur duquel il fit ciseler un choix de textes bibliques. En 1635, il demanda à Schütz de les mettre en musique en vue de ses obsèques. La première partie de l'œuvre que nous avons choisie aujourd'hui se présente en effet comme une suite de versets des Saintes Écritures et de cantiques dans l'ordonnance de concert sous la forme d'une messe funèbre allemande. Le grand chœur, dans la pièce « Selig sind die Toten » se trouvait près de l'orgue et trois solistes chantaient du fond du caveau. Pour cet enregistrement chez Harmonia Mundi en 1987, que j'emporterai volontiers en naufragé sur une île, celui des Musikalische Exequien, opus 7, SWV 279-281, Philippe Herweg a voulu respecter la préface très détaillée du compositeur lui-même, qui parle de six solistes et de six autres voix, ou d'une cappella pour la première partie de deux chœurs égaux de huit solistes, pour la deuxième d'un grand chœur et de trois solistes pour la cantate de Siméon. La prise de son tente de recréer l'éloignement voulu. Pour la basse continue, il a semblé au chef gantois que cette musique est plus émouvante dans toute sa nudité vocale qui permet la souplesse requise par le style déclamatoire. Il s'agit bien ici du style monodique importé d'Italie, dépouillé de ses excès de passion extravertie, réduit à une épure moins spectaculaire, mais tellement plus efficace par des moyens rhétoriques très simples. Schütz réussit ici à recréer un climat d'une intensité lancinante et Herweg voulait nous rendre un Schütz très éloigné de l'ancêtre, austère, rigide et ennuyeux auquel tant de versions chorales nous avaient habitués. Assez parlé, écoutons maintenant le motet « Also hat Gott die Welt geliebt » SWV 380.

J'avais parlé d'acmé, d'apogée chez Bach, mais vous l'admettrez, avec Schütz, 50 ans avant la naissance du cantor de Leipzig, nous atteignons déjà un paroxysme d'intériorité. À l'écoute d'une telle perle musicale, l'on arrête tout et on s'imprègne de ces sons indissociables d'une grande force intérieure. Si l'aphorisme apocryphe veut que credo quia absurdum, je crois parce que c'est absurde, je suis frappé par cette vérité qui est mienne depuis très longtemps, que l'artiste crée ou s'en fait le ronge, pour reprendre Louis Aragon, parce que la vie ne va pas de soi avec son lot de contrariétés et de violences de toutes sortes. Philippe Herwege poursuit en soulignant que le rôle historique de Schütz aura été d'introduire en Allemagne le style monodique transalpin, de réaliser la fusion du stilo nuovo et de là même de la musique allemande, créant ainsi un nouveau monde absolument authentique et non un pâle décalque comme ce sera par exemple le cas du baroque catalan ou espagnol dans une tradition musicale sur laquelle une greffe aurait pu prendre si la force spirituelle n'avait fait défaut. Cela n'empêcha pas Schütz de se méfier de la nouvelle écriture qui très rapidement dérapa dans la virtuosité, voire la facilité. En 1648, il publie un recueil de motets dans le plus pur style polyphonique, qu'il se met à défendre avec ardeur. Il estime alors que les jeunes compositeurs vont trop vite, qu'à des études approfondies, ils n'ont Dieu que pour une pratique brillante. Bach lui-même n'émettra-t-il pas des critiques semblables visant au passage la musique de ses propres fils ? Pour étayer ses propos, Schütz nous livre la somme de son savoir de contrapuntiste sous la forme de 29 admirables motets de la Geistliche Chormusik destinée aux choristes de Saint-Thomas à Leipzig, dont quelques-uns font partie de cet enregistrement, traitant tous de ce qui fut au centre de son œuvre, de sa vie, la grande mort. Je vous propose maintenant de vous extraire, de faire le vide et de vous laisser imprégner par cette pièce, tirée des petits concertos spirituels 2. Ich bin die Auferstehung, je suis la résurrection, SWV 324, et pour finir, dans la foulée, tirer des petits concerts spirituels 1, O Liebe Herr Gott, SWV 987.

Superbe enregistrement vraiment chez Harmonia Mundi en 1987 que j'emporterai en naufragé sur une île avec la Chapelle Royale dirigée par Philippe Erwig, avec Agnès Mellon, Greta de Règre et Monique Zanetti pour les soprani soli, Howard Crook contre ténor, Jean-Paul Fouché-Court, Hervé Lamy ténor, Renaud Machard, Peter Coy et Peter Lika basse. Avant de nous quitter, je vous convie à écouter une pièce étonnante d'expressivité. Elle est l'enfant d'un autre compositeur, Heinrich Ignaz Franz von Bieber, l'un des plus grands violonistes virtuoses et compositeurs autrichiens du XVIIe siècle, à mi-chemin de Schütz et de Bach, né en 1644 et mort en 1704. Il a bénéficié du soutien et des encouragements de l'empereur Léopold Ier, fin connaisseur en matière musicale et compositeur lui-même. Dans la pièce que nous allons écouter maintenant, Battaglia, le compositeur évoque, comme par un tour de passe-passe, un campement militaire à l'aide de la trompette et de motifs de percussion. Dans la partie intitulée « Les fêtards pleins d'allégresse », huit mousquetaires bien imbibés chantent des airs d'allégresse. Bien de chez eux. Cet épisode est suivi alors d'une scène dans laquelle des officiers s'adonnent à d'élégantes figures d'escrime que clôt une marche empruntée à sa sonate pour violon, Representatio Evium. Après une pièce de cavalerie, nous participons à une bataille avec moult coups et fioritures à la trompette. La pièce s'achève avec la lamentation des mousquetaires blessés. Bonne écoute et à la prochaine fois.

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7: 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Bonjour à tous, nous parlons aujourd'hui d'un film sorti en 1961, réalisé par le grand réalisateur américain Michael Curtis, un film consacré à la figure de Saint Jean-Baptiste, intitulé Francis of Assisi.
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7: Commençons d'abord par présenter Michael Curtis, l'un des réalisateurs les plus prolifiques et les plus importants de l'histoire du cinéma classique américain. Né en 1886 à Budapest, alors dans l'Empire austro-hongrois, dans une famille juive sous le nom de Mano Kertész Kaminár, Curtis part de chez lui à 17 ans pour se joindre à un cirque avant de s'inscrire à des cours artistiques à l'université Marcosi, puis à l'Académie royale du théâtre et des arts, avant d'entrer au Théâtre national hongrois, dont il sort diplômé en 1906. En 1912, avec Le dernier bohème, un film muet de 60 minutes, il commence sa carrière de metteur en scène sous le nom de Mihály Kertész. L'année suivante, il rejoint le studio Nordisk Film au Danemark et participe à Atlantis, un film d'August Blum, en tant qu'assistant directeur et qu'acteur. Il exercera également comme opérateur d'actualité et assistant aux côtés de Victor Sjöström et de Maurice Tiller en Suède. Il rentre au pays en 1914, où il contribue à la fondation du cinéma hongrois, réalisant une quarantaine de films, dont notamment l'un des premiers succès nationaux, Bank Ban, en 1914. De 1921 à 1924, il émigre en Autriche pour y tourner une dizaine de films. Puis, appelé à Hollywood par les responsables de Warner Bros., Curtis quitte l'Europe en 1926, après être passé par l'Allemagne, où il réalise trois films dans lesquels il fait de Lily D'Amita, la future épouse d'Errol Flynn, qui deviendra lui-même l'un des interprètes favoris de Curtis, une star à l'échelle d'un continent. Peu après son arrivée, il épousera la scénariste Bess Meredith, dont il divorcera un an à peine avant son décès, le 10 avril 1962. Devenant rapidement le réalisateur star de la Warner, Michael Curtis tournera près de 80 films à Hollywood au cours de sa carrière, ce qui est considérable. Bien qu'il soit parfois moins cité aujourd'hui que des réalisateurs comme John Ford ou Alfred Hitchcock, son influence sur le cinéma hollywoodien classique est immense. Son efficacité, sa polyvalence et sa maîtrise technique en ont fait l'un des grands artisans de l'âge d'or des studios américains.
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7: Michael Curtis s'est rendu célèbre pour sa capacité exceptionnelle à tourner dans des genres très variés. Films d'aventure, mélodrames, films historiques, films noirs, comédies musicales ou encore œuvres patriotiques. Son style se caractérise par une grande maîtrise visuelle, un sens remarquable du rythme narratif, des mouvements de caméra sophistiqués et une efficacité redoutable dans la direction des acteurs. Peu de réalisateurs hollywoodiens ont su, comme lui, combiner exigence artistique et immense succès populaire. Son nom reste avant tout associé à Casablanca, sorti en 1942, considéré comme l'un des plus grands films de l'histoire du cinéma. Ce chef-d'œuvre romantique et politique, situé pendant la Seconde Guerre mondiale, réunit Humphrey Bogart et Ingrid Bergman dans les rôles de Rick Blaine et Ilsa Lund. Le film, avec sa célèbre réplique « We'll always have Paris », « Il nous restera toujours Paris », a profondément marqué la culture cinématographique mondiale. Curtis déploie dans ce film tout son talent. Maîtrise de la lumière, tension dramatique, élégance du découpage et direction d'acteur extrêmement précise. Mais réduire Michael Curtis à Casablanca serait très injuste, tant sa filmographie est immense. Dans les années 30, il signe ainsi plusieurs grands films d'aventure devenus classiques. Dans Captain Blood, en sortie en 1935, il révèle Errol Flynn aux côtés d'Olivia de Havilland. Ce film de pirate connaît un immense succès et lance durablement la carrière de Flynn. Le duo Flynn de Havilland deviendra d'ailleurs emblématique du cinéma d'aventure hollywoodien. Curtis poursuit sur cette voie avec The Adventures of Robin Hood, les aventures de Robin des Bois, sorti en 1938, l'un des plus célèbres films de cap et d'épée de tous les temps. On y retrouve encore Errol Flynn dans le rôle de Robin des Bois, il y est excellent, et Olivia de Havilland dans celui de Marianne. Ce film, près de 90 ans après sa réalisation, impressionne encore aujourd'hui par son utilisation flamboyante du technicolor et son souffle épique et plein d'humour. Dans un registre plus historique et spectaculaire, Curtis réalise « The Private Lives of Elizabeth and Essex » en 1939 avec Bette Davis et encore Errol Flynn. Le film met en scène les relations complexes entre la reine Elisabeth et le comte d'Essex. Curtis y démontre son talent pour les décors grandioses et les drames de cour. Mais le réalisateur excelle également dans le film noir et le drame social, notamment avec Angels with Dirty Faces, les anges aux figures sales, avec James Cagney, Pat O'Brien et un jeune Humphrey Bogart. Ce film est devenu un classique du film de gangster. Curtis y développe une mise en scène nerveuse et très expressive, influente pour tout le cinéma criminel américain. Mais il faut aussi mentionner Yankee Doodle Dandy en 1942, film musical patriotique consacré à George Cohan. James Cagney livre une performance légendaire qui lui vaudra l'Oscar du meilleur acteur cette année-là. Curtis montre qu'il maîtrise parfaitement le rythme des numéros musicaux et l'énergie du spectacle hollywoodien, peut-être un reste de son expérience dans un cirque. Dans les années 1950, Michael Curtis continuera de réaliser des films importants comme White Christmas en 1954 avec Bing Crosby, Danny Kaye et Rosemary Clooney. Ce grand classique de Noël porté par la célèbre chanson White Christmas reste encore aujourd'hui extrêmement populaire aux États-Unis. Il est toutefois intéressant de remarquer que, malgré une filmographie immense couvrant pratiquement tous les genres hollywoodiens, Michael Curtis ne s'est attaqué que très rarement au cinéma à thématique explicitement religieuse. En réalité, deux œuvres seulement occupent véritablement cette place dans sa carrière. Noah's Ark, l'Arche de Noé, consacrée au récit biblique du déluge, et Francis of Assisi, François d'Assise, dédié à la figure de Saint François d'Assise, dont nous parlons aujourd'hui dans l'œil de Dieu. Le premier, Noah's Ark, est sorti en 1928 et constitue une œuvre particulièrement ambitieuse et spectaculaire, surtout pour un réalisateur qui vient à peine de débarquer à Hollywood 2 ans auparavant. Réalisé à la toute fin de l'époque du cinéma muet en 1928, donc, au moment même où Hollywood bascule vers le cinéma parlant, le film mêle deux récits parallèles. D'une part, l'histoire biblique de Noé et du déluge, et d'autre part, une intrigue contemporaine située durant la Première Guerre mondiale. Cette construction narrative reflète une idée très présente dans le cinéma américain de l'époque. Les catastrophes modernes sont le reflet des fautes morales de l'humanité, déjà dénoncées dans les récits bibliques. Le film impressionne encore aujourd'hui par son gigantisme. Curtis y déploie des décors monumentaux. Des foules immenses et des effets spéciaux extrêmement ambitieux pour la fin des années 20. Les scènes de déluge sont devenues célèbres dans l'histoire du cinéma pour leur ampleur spectaculaire. Des torrents d'eau gigantesques furent déversés sur les plateaux afin de recréer la destruction du monde ancien. Cette recherche de réalisme provoqua d'ailleurs un drame. Plusieurs figurants furent blessés durant le tournage et certains historiens du cinéma évoquent même des morts accidentelles, ce qui contribua à la réputation presque maudite de ce film. Sur le plan artistique, l'Arche de Noé révèle déjà plusieurs caractéristiques du style américain de Curtis. Le goût du mouvement, la puissance visuelle, la dramatisation des foules et une mise en scène très dynamique. Mais le film montre aussi la fascination du réalisateur pour les grands récits moraux et les civilisations au bord de l'effondrement. Chez Curtis, on l'aura compris, le déluge n'est pas seulement un spectacle biblique, il devient une méditation sur la violence humaine et sur les dangers qui menacent les sociétés modernes après les traumatismes de la Grande Guerre. Plus de 30 ans plus tard, presque à la fin de sa carrière, puisqu'il ne réalisera plus qu'un seul film après celui-ci, Curtis revient au cinéma religieux avec François d'Assise, Francis of Assisi. Ce choix est assez surprenant car le réalisateur est alors âgé, affaibli par la maladie. Le film pourrait peut-être apparaître comme une sorte d'œuvre testamentaire. François d'Assise raconte donc la vie de François d'Assise depuis sa jeunesse, marquée par les rêves chevaleresques, jusqu'à sa conversion spirituelle et à la fondation de l'ordre franciscain. Le rôle principal est intéressé par Bradford Dillman, tandis que Dolores Hart joue Claire d'Assise. Ce casting est d'ailleurs resté célèbre pour une raison particulière. Peu après le film, Dolores Hart quittera Hollywood pour entrer dans un monastère bénédictin, devenant religieuse dans la vie réelle. Nous allons en reparler. Contrairement au gigantisme spectaculaire de l'Arche de Noé, François d'Assise, le film, adopte un ton beaucoup plus apaisé et contemplatif. Curtis privilégie ici les paysages italiens, puisqu'il fut tourné dans ce pays, la simplicité des décors et une représentation idéalisée de la pauvreté franciscaine. Le film s'inscrit pleinement dans le grand cinéma religieux américain, hollywoodien des années 50-60, marqué par des productions telles que Ben-Hur, Le Roi des Rois ou La Tunique. Mais là où beaucoup de péplum religieux privilégient la grandeur impériale et le spectaculaire, François d'Assise, étrangement, se concentre davantage sur l'intériorité spirituelle du personnage. Curtis y met en avant les thèmes du renoncement, de la paix, de l'amour des pauvres et de la fraternité universelle. On sent chez le réalisateur une volonté de représenter François comme une figure de douceur radicale dans un monde dominé par la violence et l'orgueil. Le film reçut un accueil critique assez mitigé à sa sortie. Certains critiques lui reprochèrent son caractère trop sage, voire académique. Pourtant, avec le recul, il apparaît comme une œuvre singulière dans la carrière de Michael Curtis. Après avoir consacré sa vie à filmer des conflits humains, les passions politiques, les aventures héroïques et humoristiques, ainsi que de grandes fresques historiques, le cinéaste termine presque son parcours par un film consacré à un homme ayant choisi la pauvreté, le dépouillement et la paix. Ainsi, ces deux films religieux encadrent symboliquement la carrière de Michael Curtis. L'Arche de Noé, Noah's Ark, montre un jeune réalisateur fasciné par le chaos du monde et la puissance du spectacle cinématographique. François d'Assise révèle au contraire un cinéaste vieillissant, attiré sans doute par une forme de simplicité spirituelle et de réconciliation intérieure. Et entre ces deux œuvres, c'est pratiquement toute l'histoire du cinéma classique hollywoodien qui se déploie et qu'aura traversé Michael Curtis. Et nous nous retrouvons après avoir écouté un extrait de la bande originale de François d'Assise, Francis of Assisi de Michael Curtis, sorti en 1961. Une bande originale écrite par le compositeur italien Mario Nascimbene, qui travailla également avec Roberto Rossellini.

0: Et à l'instant, sur la radio chrétienne francophone, c'était un extrait de la bande originale du film dont nous parlons aujourd'hui dans L'œil de Dieu, François d'Assise, Francis of Assisi, un film sorti en 1961, réalisé par Michael Curtis. La bande originale avait été composée à l'époque par le compositeur italien Mario Machimbene.
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0: Parlons à présent plus en détail du film François d'Assise. C'est un bon film, relativement fidèle à la vérité historique de la vie de saint François. Le récit suit avec sérieux les grands épisodes connus de son existence, la rupture avec son milieu d'origine, le choix radical de la pauvreté, la fondation de son ordre, sa quête permanente de paix, le moment où il reçoit les stigmates et sa mort. Mais cette fidélité historique explique peut-être aussi la principale limite de ce film, son absence presque totale de tension dramatique. Tout semble toujours se dérouler favorablement pour François. Il est libéré de prison sans véritable difficulté, entendu avec bienveillance par le pape, épargné par des léopards, libéré par le sultan. Surtout, il ne connaît jamais de doute intérieur. Il n'y a ni véritable dilemme, ni crise spirituelle profonde. Sa pauvreté elle-même est vécue dans une joie constante. Même si cette sérénité permanente n'est sans doute pas une trahison du personnage historique, car François d'Assise, on le sait, semble avoir réellement vécu sa foi dans une forme de joie continue, presque lumineuse. Le film choisit donc moins le drame psychologique que la représentation d'une paix intérieure. Cette impression est renforcée par la mise en scène elle-même. L'omniprésence des plans larges et des plans moyens maintient souvent le spectateur à distance de François d'Assise et des autres personnages. Les scènes sont exposées avec clarté, rarement individualisées par des gros plans ou une approche plus intime. Par moments, on a presque le sentiment d'assister à une représentation théâtrale et le film semble montrer les événements davantage qu'il ne nous fait rentrer dans l'intériorité des êtres. Il faut cependant souligner deux aspects particulièrement intéressants. D'abord, l'originalité du traitement de la rencontre entre François et le sultan près de Jérusalem, épisode rarement développé dans les autres œuvres cinématographiques consacrées à saint François. Le film accorde à cette scène une place importante et en fait un moment de dialogue et d'apaisement entre deux mondes opposés. Et puis, il y a cette étrange résonance entre le film et la vie réelle de son actrice principale, Dolores Hart, qui donne aujourd'hui à Francis of Assisi une dimension presque surnaturelle, voire prophétique. En effet, à la fin des années 50, Dolores Hart est l'une des jeunes actrices les plus prometteuses d'Hollywood. Elle a connu un succès fulgurant après avoir donné à Elvis Presley son tout premier baiser à l'écran dans Loving You en 1957, le King qu'elle retrouvera l'année suivante pour le film King Creole. Elle enchaîne ensuite les rôles importants dans Where the Boys Are, Lisa ou Come Fly to Me, jouant avec des partenaires aussi célèbres que Warren Beatty, Montgomery Clift, Robert Ryan et Marlon Brando. La presse américaine voit alors en elle une future grande vedette, certains allant jusqu'à la présenter comme la nouvelle Grace Kelly. Mais pendant le tournage de Francis of Assisi en Italie, quelque chose change profondément en elle. Elle rencontre le pape Jean XXIII, et commence à ressentir un appel religieux de plus en plus fort. Alors qu'elle est au sommet de sa carrière, fiancée et promise à un immense avenir à Hollywood, elle prend une décision qui stupéfie tout le monde. En 1963, à seulement 24 ans, elle quitte définitivement le monde d'Hollywood pour entrer dans l'abbaye bénédictine Regina Laudis, dans le Connecticut. Elle y deviendra religieuse, puis mère prieure, consacrant toute sa vie à la spiritualité et à la vie monastique. Elle est d'ailleurs toujours vivante aujourd'hui. Son histoire fascinera durablement l'Amérique, au point qu'un documentaire consacré à son parcours sera nommé aux Oscars en 2012. Elle se rendra d'ailleurs à la cérémonie, un documentaire intitulé « Dieu est le plus grand Elvis, God is the bigger Elvis. Le film François d'Assise n'a donc pas seulement raconté la vie du saint, mais aussi celle de son actrice principale, Dolores Hart, dont il annonçait silencieusement la conversion. À bientôt.
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0: L'amour en solitaire, c'était Juliette Armanet.
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0: Et nous rejoignons la suite des programmes sur la radio chrétienne francophone avec Calogero, Je joue de la musique.

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0: Soyez les bienvenus dans Forme et Formation. Vous connaissez notre devise pour rester en forme spirituellement, moralement, intellectuellement. Il est important de se former. Un ministère important dans l'Église, devenir diacre permanent. Et je suis très heureux d'avoir avec moi en studio Willem Kuipers, qui est diacre lui-même et qui est le responsable diocésain pour le diaconat permanent. Bonjour Willem Kuipers.
1: Oui, bonjour. Merci de m'accueillir.
0: Alors aujourd'hui, donc, on va un peu présenter le diaconat. Alors, rappelez-nous, parce que tout le monde sait ce que c'est un prêtre, mais je crois que tout le monde n'a pas nécessairement un diacre dans sa paroisse ou dans son unité pastorale. C'est quoi être diacre?
1: Il y a quand même d'abord, je dis à Liège, diocèse de Liège, il y a quand même une cinquantaine de diacres c'est qui ça. Sont là. Donc c'est quand même déjà intéressant de savoir. Mais c'est vrai qu'ils ne sont pas, toujours aussi visibles et en quantité que les prêtres. Un diacre, c'est quelqu'un qui s'occupe de, moi j'aime beaucoup dire ce mot-là, la communion autour de lui, dans l'unité pastorale, dans les endroits où il est présent. Et la communion, ça veut dire quoi? C'est-à-dire qu'il essaye de faire de sorte à ce que les personnes qui sont dans la communauté soient bien. Mmh. Alors, il a donc du coup une attention spéciale pour les personnes malades, pour les personnes qui sont en fragilité diverse. Et il prend soin à ce que chacun reste bien dans la communauté et qu'il ne tombe pas en dehors. Mmh. Et du coup, il y a l'autre aspect du diacre aussi, c'est-à-dire que quand il voit que des personnes en dehors, des personnes nouvelles qui ont envie de venir s'associer, de venir à l'Église, eh ben, il est là aussi pour les accueillir. Mmh. Donc il y a à la fois une communion en interne et à la fois une communion aussi avec ceux qui sont en dehors pour qu'ils rentrent dans la communauté.
0: Mais il a aussi un rôle liturgique, par exemple.
1: Alors, la liturgie, la parole et la diaconie. Hein, ça, c'est les trois activités de base, on peut dire, d'un diacre. Alors, le rôle liturgique, il est principalement autour du baptême, le mariage, où il peut célébrer des funérailles. Et évidemment aussi l'Eucharistie, même si le rôle du diacre semble toujours un peu accessoire, hein, parce que forcément, un prêtre peut célébrer sans diacre, mais j'ai quand même pas mal de gens qui m'ont toujours dit « mais c'est chouette que tu sois là, parce que ça permet d'ouvrir un peu le perspectif du prêtre et de savoir à côté du prêtre qu'il y a un homme qui est marié, mmh. puisque j'ai des enfants, j'ai une épouse ». Et ça montre que l'Église est en train de s'ouvrir aussi à d'autres ministères et que l'Église est à la recherche. Mmh.
0: Alors parlons peut-être aussi un peu de l'origine du diaconat. Donc apparemment, c'est dans les Actes des Apôtres, dans la première communauté chrétienne, la communauté primitive, il y avait un problème notamment d'entente entre les chrétiens d'origine juive et d'origine grecque, et pour finalement assurer un meilleur service, on a choisi sept personnes qu'on n'appelle pas encore diacres, mais qui sont considérés, je crois, comme les premiers diacres.
1: Tout à fait, donc c'est juste, dans les Actes des Apôtres, hein, au chapitre 6, les diakonos, hein, le mot grec, n'est pas utilisé, mais est utilisé le mot diakonein, mmh. Qui est le verbe.
0: Servir.
1: Servir, ou parfois, en français, le mot n'existe pas, mais on pourrait dire ministrer. En fait, dans les autres, aussi bien en anglais qu'en allemand ou en néerlandais, il y a un verbe pour dire servir, mais pas juste servir de manière générale, mais d'être vraiment en mission. Mmh. Parce qu'un ministre, quelque part, c'est quelqu'un qui est en mission d'une activité qu'on lui demande. Donc ces prédiacres, si on peut dire ainsi, ils avaient le souci, effectivement, et c'est pour ça que j'ai utilisé tout à l'heure le mot communion, les communautés juives qui s'étaient faites dans l'Église primitive, ils y intégraient les veuves qui venaient qui avaient perdu le mari dans la communauté, mais elles ne parlaient pas toujours bien la langue. Mmh. Et typiquement, le premier rôle de ces premiers diacres qu'on désigne, c'est justement pour intégrer bien les veuves grecques dans la communauté au départ. Et c'est à partir de là que cette fonction est née, et on peut même dire que au départ, dans la communauté primitive, n'existait surtout dans la communauté grecque les épiscopoi, les évêques, et les diaconoi, les diacres. Et dans les communautés juives, il y avait plutôt un triptyque, c'est-à-dire le prêtre, le grand prêtre et les lévites. Et là, on reconnaît plutôt que probablement l'Église a par la suite plutôt copié sur le modèle juif, hein, parce que c'est les évêques, les prêtres et les lévites, aujourd'hui c'est les diacres. Plutôt c'est ce modèle-là qui est choisi. Et ce qui est intéressant, c'est que du coup, on a dû chercher un peu. Qu'est-ce que c'est ce ministère diaconal ? Par où il va ? Parce qu'on ne le dit pas trop fort, mais dans le premier siècle de l'Église, les diacres ont même célébré l'Eucharistie. Puisqu'on cherche un peu sa manière de faire, et du coup, on trouve dans les synodes, autour des textes des synodes qui ont eu lieu autour de 300, les diacres ne peuvent pas célébrer l'Eucharistie. Et c'est normal, l'Église se cherchait. Mais voilà.
0: C'est... Alors pour continuer encore avec l'histoire, donc très vite, dans les premiers siècles, le diaconat va peut-être pas disparaître, mais on n'en parle plus tellement. En tout cas, les diacres n'ont plus vraiment un rôle très important. C'est seulement le Concile Vatican II qui a réinstauré le ministère, c'est ça ?
1: Tout à fait. Le diaconat a disparu progressivement pour différentes raisons.

0: au diacre une orientation plus sociale. Et je pense qu'aujourd'hui, on se rend compte qu'en fait, c'est ni l'un ni l'autre. Un diacre n'est pas un assistant social non plus, n'est pas un futur prêtre en devenir. On essaie vraiment de trouver son rôle à lui dans les communautés. Alors forcément, ça dépend. Mais quand on parle de son rôle qui est à la fois la diaconie, c'est les œuvres de charité dont on parle, ça peut être la parole, les groupes de lecture d'évangile, et forcément la liturgie, on a déjà un panoplie d'activités qu'aujourd'hui le diacre fait dans les unités pastorales.
1: Nous arrivons à la formation aujourd'hui. Alors dites-nous, qui peut devenir diacre permanent aujourd'hui? Quelles sont les conditions d'admission?
0: Eh bien, avant de parler de quelque chose de plus officiel que le Vatican va admettre, je dirais la première condition, c'est d'avoir un appel. Alors, un appel, ça peut soit venir de quelqu'un qui dit « Tiens, est-ce que toi, tu ne penserais pas devenir diacre ?» Mais ça peut être aussi la personne elle-même qui, dans son évolution spirituelle, tout d'un coup, se sent appelée. Mais je pense que c'est très important parce que ça permet de distinguer toute personne qui a envie de rendre service ne se sent pas appelée ça, à faire ça toute sa vie, à vraiment recevoir une grâce du sacrement de l'ordre, à exercer ce service en tant qu'appelé pour la vie, hein, parce que c'est quand même ça le diaconat, c'est comme pour les prêtres, c'est un genre de... on est marqué au fer rouge, quelque part intérieurement. C'est une grâce qu'on reçoit de manière permanente, et donc du coup c'est un appel pour la vie. Et pas tout le monde se sent appelé à ça. Et bien ça, c'est typiquement une de ces distinctions de « est-ce que j'ai juste envie de rendre service à mon unité pastorale et puis je suis parti ?» ou « est-ce que je sens que le Seigneur m'appelle à une attitude permanente de me mettre au service de mon Église, là où je suis ?»
1: Et puis
0: Et puis, il faut contacter justement le diocèse et savoir dans chaque diocèse comment ça, c'est différent forcément. Ici à Liège, une des premières personnes de contact, mais c'est moi. Les données sont dans la brochure et on va encore le rappeler à la fin.
1: Mais il faut avoir 35 ans.
0: Alors là, c'est les conditions plus formelles.
1: C'est ça.
0: Il faut avoir 35 ans et si on est marié, il faut 10 ans de mariage. Puisqu'il y a aussi quelques diacres qui ne sont pas mariés. Donc, et c'est très chouette. C'est des personnes qui choisissent, étant non mariés, de accepter cette charge pour la vie, et c'est parce que ça qui est spécifique, une fois qu'on est ordonné diacre, on ne peut plus changer d'état de vie.
1: Et pourquoi?
0: Eh bien, ça c'est une grosse négociation, mais ça fait partie en fait de la vision globale que l'Église a eue dès le tout début de l'Église, et qui a été une grosse négociation justement en Vatican II. La règle pour un prêtre est qu'il ne peut pas changer d'état de vie. Souvent, on croit qu'aussi pour les prêtres, on dit, mais en fait, ils doivent être célibataires. Et non, non. En fait, aussi bien pour les règles que pour les diacres, la règle est la même, c'est-à-dire, une fois qu'ils entrent, ils sont ordonnés, leur état de vie ne peut plus changer. Alors, forcément, pour les prêtres, actuellement, on demande qu'ils soient célibataires, et du coup, ils ne peuvent plus changer d'état de vie. Mais donc, en fait, les règles pour les prêtres et les diacres étaient exactement les mêmes. Une fois qu'ils sont ordonnés, ils ne peuvent plus changer d'état de vie.
1: Donc ça veut dire, en général, on n'est pas diacre à 25 ans ou même 30 ans.
0: Non, et non plus après 65 ans. Donc parce qu'il y a là aussi, on est très attentif. Le diaconat n'est pas non plus une activité qu'on fait pour s'occuper après son travail professionnel. Donc on est à une fourchette entre 35 et disons 60, où effectivement les candidats, ils viennent voir les différentes personnes à l'évêché, dont moi, et ils commencent une discussion. Tiens, je me sens appelé, quelqu'un m'a interpellé, est-ce que c'est quelque chose pour moi? Et alors, on discute très souvent, comment est-ce que tu es déjà engagé dans ton unité pastorale? Qu'est-ce que d'autre tu as, comment ton chemin d'appel s'est passé?
1: Alors, quelles sont les aptitudes qu'un candidat diacre doit avoir, nous en parlerons après, une pause musicale. Vous nous proposez une chanson qui s'appelle « Je servirai mon Seigneur » du groupe EXO. Je crois qu'on a bien compris pourquoi, parce que évidemment le service est un aspect très important du diaconat.

0: Et Monseigneur, c'était le groupe EXO pour illustrer notre sujet d'aujourd'hui, devenir diacre permanent, comment? Nous en parlons avec un diacre, justement, Willem Kuipers, qui est responsable diocésain pour le diaconat permanent. Alors, maintenant se pose la question, Willem Kuipers, des aptitudes. Hein. Je posais la question, qui peut devenir diacre? Vous m'avez dit, ben, il y a d'abord l'appel, quelqu'un qui se sent appelé. Il y a la question des âges, de l'état de vie, mais quelles sont peut-être les aptitudes plus humaines ou plus personnelles?
1: Eh bien, certainement, une première chose, c'est d'avoir une vie spirituelle. Chaque personne doit être en confiance avec son Seigneur. C'est là qu'on entend son appel. Et si, sans vie spirituelle, toute activité n'est qu'une faire et on ne le fait pas de l'intérieur. Ce n'est pas tout à fait assez parce qu'on est un peu plus exigeant et je pense que c'est bien. On demande, entre autres, forcément, que dans son couple, ça ne pose pas de problème. Mmh. À l'ordination diaconale, l'épouse, on la demande, est-ce que tu es bien d'accord aussi? Et la réponse doit être oui, sinon le diacre ne peut pas être ordonné. Mmh.
0: Donc elle n'est pas ordonnée avec, mais elle doit être d'accord.
1: Elle doit être d'accord, elle doit donner son consentement, mais ce n'est pas elle qui devient diacre. Hein. C'est une autre question, ça. Puis, je pense qu'aussi aujourd'hui, de plus en plus, est important ce sens de l'Église. Un diacre fait partie du clergé. Et faisant partie du clergé, on fonctionne, on porte cette étiquette. Et donc, on ne peut plus tout à fait dire que, tout ce qu'on veut de manière comme avant. Donc, il y a un sens de l'Église à avoir pour réfléchir à comment on communique et ce qu'on peut dire. Alors, en plus de la vie spirituelle, forcément, il y a les sacrements. Mmh. Et donc, voilà, on attend à ce qu'un diacre participe aussi à l'Eucharistie et qu'il puisse avoir d'autres activités dans son unité de manière plus large. Puis, un élément qui malheureusement joue, aujourd'hui, je pense qu'on ne peut plus exercer une activité sans qu'on ait aussi formé pour. Et la formation, donc la capacité d'assister à une formation, de passer des cours et d'emmagasiner de l'information et des syllabus et de passer donc aussi quelques examens. oui, ça fait partie. Donc,
0: et bien, formation intellectuelle. Justement, parlons un peu de cette formation. En parlant des prêtres, on a dit que la durée moyenne de la formation, c'est 6 ou 7 ans. Pour un diacre, c'est comment? Ça se présente comment?
1: Je dirais que c'est un peu plus court, mais pas moins intensif. Parce que c'est vrai qu'un diacre a déjà une vie professionnelle et donc souvent, il doit combiner les deux. Donc, c'est exigeant de faire ça en même temps.
0: Donc, on n'est pas diacre à temps plein?
1: C'est très rare. c'est très rare que les diacres sont diacres à temps plein. C'est plus courant dans les autres pays autour de nous, aux Pays-Bas typiquement ou en Allemagne, mais moins chez nous en Belgique et en France. Donc la formation commence par une année de pré-cheminement. Donc d'abord, il y a un discernement en Église, parce que c'est bien ça que ça veut dire, un discernement en Église. L'Église doit confirmer l'appel que la personne ressent et dont il a discuté. Donc c'est une année de pré-cheminement, il y a une équipe, il y a des rencontres, il y a des thèmes. Et au bout de l'année de pré-cheminement, il y a un petit rapport qui s'est créé et une décision d'une commission d'admission à la formation. On dit « oui, c'est bon, il peut continuer, l'Église confirme l'appel ». Une fois que l'appel est confirmé, il reste 3 ans, et au bout de 3 ans, la personne est ordonnée, et puis encore une quatrième année après ordination, parce qu'on a remarqué que certains diacres sont ordonnés, et puis je fais quoi? Comment est-ce que concrètement je célèbre? Ah oui, mais ça, on m'a posé une question, est-ce que je peux bien célébrer le mariage, oui ou non?
0: C'est des cours de quoi aussi? De la théologie, de la pastorale?
1: Des cours de tout, à la fois de l'ecclésiologie, de patrologie, de théologie pastorale, de savoir-être aussi, donc ce qu'on appelle des soft skills en RH, donc savoir écouter, apprendre à gérer les conflits, un peu de tout, le droit canon. Donc vraiment, il y a toute la diversité des cours. Et ce qui est intéressant aussi, ces cours se font en commun avec les assistants pastoraux et avec d'autres personnes qui sont ici dans la maison. Donc ça, il n'y a pas, la formation de diacre n'est pas une formation en vase clos.
0: Souvent en soirée ou le week-end, c'est ça? Parce que surtout,
1: forcément.
0: Si, surtout s'il a une vie de travail normal, entre guillemets.
1: Oui, forcément, ça se fait... souvent, quand même en dehors des plages de boulot, si jamais il y a quelque chose, on essaye d'adapter le programme de formation, parce que ici à Liège, pour le moment, le programme de formation n'est pas déterminé à l'avance. Donc, d'année en année, qu'on a juste les cours à suivre, surtout aussi que dans les cours, il y a une rotation, les cours qui sont toutes les 2 ans, toutes les 3 ans. Donc, on essaye vraiment d'adapter le parcours de formation à la personne pour que la personne est prête et qu'il puisse être ordonné diacre.
0: Souvent, on parle de pénurie de prêtres. Est-ce qu'on peut aussi parler de pénurie de diacres? Ou bien est-ce que vous êtes content, par exemple, du nombre de futurs diacres?
1: Je pense qu'on peut encore en avoir quelques-uns en plus. Donc, je ne dis pas non. Non, il y a... Je ne sais pas s'il y a une pénurie, même pour les prêtres. Est-ce qu'il y a une pénurie de prêtres? C'est sûr que toute personne qui est désireuse, qui sent un appel, surtout qui contacte, il y a toujours de la place. Ce que j'observe simplement, c'est qu'effectivement, il y a eu une énorme vague d'entrée de diacres qui aujourd'hui ont autour de 70-80 ans. Mmh. Et donc, il y a dans les cinquantaines de diacres qu'il y a à Liège, il y a quand même la moitié qui a plus de 75 ans.
0: Je crois que
1: 70 ans.
0: Oui, Liège a été précurseur aussi au niveau des diacres. Je crois que c'est parmi les premiers diacres...
1: Oui.
0: Dans le monde, après le Concile Vatican II, c'était à Liège.
1: Oui, tout à fait. Donc, les premières ordinations, je n'ai pas comme ça les dates en tête, mais c'est le début des années 70 qu'on a commencé.
0: Alors, dans le cadre des discussions sur le synode, sur la synodalité, on parle aussi de la possibilité d'accepter des femmes au diaconat permanent. Qu'en pensez-vous? Est-ce que c'est une perspective réaliste et peut-être dans quel délai est-ce qu'on peut vraiment espérer pour bientôt?
1: Le dossier évolue énormément. Hein. Donc, d'abord, je pense qu'il est important de savoir que les évêques de Belgique ont rendu public un document dans lequel ils expliquent clairement le souhait qui est des diacres féminins ou des diaconesses, hein, on peut dire ainsi. Donc, personnellement, évidemment, je suis favorable à accueillir des femmes dans le diaconat. Pour moi, la question se trouve davantage au niveau de ce qu'on appelle l'unité du sacrement de l'ordre. Vatican II a fait un travail pour bien spécifier les 3 degrés de l'ordre, hein, diacre, prêtre et évêque. Et il y a toute une théologie qui en construit autour. Si on intègre des femmes dans ce sacrement de l'ordre, il faut voir comment on peut le faire. Et je voudrais pas perdre cet acquis qu'on a fait depuis Vatican II, juste parce que on se dit, ah, maintenant, il faut intégrer des femmes parce que c'est à la mode. Non, on intègre des femmes parce que réellement, il y a un appel.
0: Il y a certainement l'une ou l'autre personne qui nous écoute en ce moment et qui se dit « Ah, ce serait peut-être quelque chose pour moi ». Donc, peut-être un moyen de vous contacter pour d'éventuels candidats ?
1: Eh bien, il y a une adresse internet qui est diacona.permanent@evc-de-liège.be. Et puis, il y a un numéro de téléphone qui est aussi dans la brochure que...
0: Donc, diacona.permanent@evc-de-liège.be et le numéro de téléphone que j'ai devant moi, donc qui est publié aussi dans la revue du Centre diocésain de formation, le 04 220 53 61, 04 220 53 61. Willem Kuipers, merci beaucoup pour toutes les informations que vous nous avez données. Vous nous avez éclairé l'horizon et l'esprit pour savoir ce qu'est exactement un diacre, comment on devient diacre permanent. Merci beaucoup. Et merci à vous, chers auditeurs, d'avoir suivi cette émission. Merci pour votre écoute fidèle et à la semaine prochaine ou à d'autres moments sur les ondes de RCF.
1: Merci beaucoup.

0: Forme et formation à l'instant avec Ralf Schmeder et c'est Véronique Bontemps que l'on retrouve dans Une miette de théologie. Elle nous fait explorer aujourd'hui le psaume 99.
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2: Bonjour chers auditeurs et bienvenue dans Une miette de théologie où nous commentons les psaumes avec Benoît Bourgine, professeur de théologie à l'UCLouvain. Bonjour Benoît Bourgine.
3: Bonjour Véronique Bontemps.
2: Je rappelle qu'on peut retrouver les autres émissions et les nombreux psaumes que vous avez déjà commentés pour nous sur le site RCF Bruxelles à l'onglet Une miette de théologie Benoît Bourgine. Aujourd'hui, nous arrivons au psaume numéro 100 dans la notation hébraïque, pour lequel on peut donner le titre « Action de grâce universelle au Seigneur ».
3: Oui, action de grâce, parce que la racine de l'action de grâce, Toda, est présent dès le titre et il est répété plusieurs fois dans le corps du psaume. Donc, il y a un accent tout à fait important là-dessus. Universel parce que d'emblée, c'est toute la terre et donc encore la théologie de la création qui est invoquée. C'est-à-dire que ce n'est pas seulement le thème de l'élection du peuple qui est mis en avant, mais le fait que Dieu règne pour tout l'univers, pour tous les peuples. Et ce qui est décisif pour ce psaume, c'est de considérer qu'il arrive au terme des psaumes du règne, donc entre 93 et 100. Et donc avec ce psaume 100, nous arrivons comme à un climax.
2: C'est-à-dire
3: un paroxysme.
2: Un sommet.
3: Un sommet, puisque d'une certaine manière, toute la théologie qui a été développée dans ces psaumes, qui est une théologie où Israël célèbre la royauté de son Dieu, ce Dieu règne, non pas seulement sur le peuple d'Israël, mais sur l'ensemble des nations et sur toute la terre. C'est un Dieu qui est créateur et qui sauve ceux qui lui obéissent, qui est bienveillant vis-à-vis de l'entièreté de la création et de l'ensemble des peuples. Alors cette théologie, elle est présente. Certes, il n'y a pas, comme nous l'avions vu, par exemple pour le psaume 99, au début, et comme d'autres psaumes, 93, 97, 99, donc, où on voit dès l'entrée du règne. Non. Par contre, on a le verbe acclamer, qui est en réalité le vocabulaire du cri royal en cas d'intronisation. Nous avons, au verset suivant, donc après acclamer le Seigneur toute la terre, servez le Seigneur dans l'allégresse. Et évidemment, le thème du service, ça renvoie à l'obéissance des sujets vis-à-vis de leur souverain. Ensuite, nous avons « venez à lui avec des chants de joie ». Et là, c'est encore le vocabulaire de l'entrée, là où se tiennent les audiences royales. Alors, ce qui est intéressant, c'est évidemment de constater, outre que ce psaume est le sommet de cette série de psaumes, et donc il n'est pas là par hasard, et il ne le conclut pas cette série par hasard. Il est fortement structuré en quatre strophes, deux, trois stiques chacun. Hein, chacune de ces strophes a trois propositions précises. Et alors que d'habitude, cette forme tricolonne qu'on appelle a son sommet dans le troisième membre de phrase, ici c'est le premier qui porte l'accent principal. Et par exemple, pour le premier strophe, acclamez le Seigneur toute la terre, servez le Seigneur dans l'allégresse, venez à lui avec des chants de joie. Et donc ça, c'est la structure à l'intérieur de chacune des quatre strophes. Maintenant, les strophes, les unes vis-à-vis des autres, on entendra à votre lecture que, en réalité, il y a une structure concentrique, c'est-à-dire la première strophe répond à la troisième strophe avec la répétition de « venez ». Et alors, quand il y a une structure circulaire de cette sorte, c'est le centre qui est important. Et le centre comporte cette affirmation, c'est-à-dire la deuxième strophe, « sachez-le, c'est le Seigneur qui est Dieu ». Donc on voit bien qu'il y a la seigneurie qui est soulignée, comme le cœur du psaume, avec l'impératif, l'un des sept impératifs qui scandent la récitation du psaume. Et cet impératif dit « sachez-le », le verbe de la connaissance. Il y a donc un appel à l'intériorisation. Ce psaume est une liturgie d'entrée au temple. Hein, on a vu qu'il y avait une certaine simplicité, une certaine sobriété dans le rappel de la thématique des psaumes du règne. Et néanmoins, il y a en ce centre un appel à une vigilance, à une conscience, à un surcroît d'intelligence, afin de prier en toute conscience ce Dieu qui est le roi de toute la terre, le roi d'Israël, certes, mais aussi qui domine les nations. Et ça, Israël l'a découvert dans l'expérience de l'exil. Et là, nous avons une réponse qui est d'une grande simplicité, parce que ce psaume, on va l'entendre maintenant, respire la joie. C'est simple, c'est presque une dimension de jeu, peut-être un peu comme un motet de Mozart. D'ailleurs, on va entendre un motet de Mozart dans l'accompagnement musical. Mais on va voir que c'est résumé de manière très ferme, avec, je l'ai dit, cette structure circulaire qui se répond, la première et la troisième strophe, qui met en évidence la deuxième strophe, et avec une quatrième strophe qui comporte de manière très resserrée les trois qualificatifs, sans doute les plus importants, par lesquels le Dieu d'Israël se désigne. Il est bon, le Seigneur, éternel est son amour, d'âge en âge, sa vérité. Je suis tenté de le dire en hébreu et d'en faire un rapide commentaire, tellement cette formulation est explicite et resserrée. Kitov Adonai Leolam Chasdo V'Ador V'Ador Emunato. Donc, Kitov Adonai, Tov, le Tov, c'est-à-dire que il est bon, le Seigneur, celui qui a créé toute chose comme étant bonne à ses yeux. Hein, Tov, le Seigneur, et donc là, c'est le tétragramme. Pour toujours, son amour, sa miséricorde, c'est la chesed. La chesed, qui est vraiment le qualificatif le plus caractéristique du Seigneur d'Israël, hein, qui est cette bienveillance fidèle, cet amour qui jamais ne manque, la chesed divine. Et puis, troisièmement, emunato, c'est-à-dire le amen, la vérité de Dieu, là encore, la solidité du Seigneur à ses promesses.

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1: Avec Benoît Bourgine, nous commentons le psaume 100 et nous allons le lire ensemble. Psaume pour l'action de grâce. Acclamez le Seigneur toute la terre. Servez le Seigneur dans l'allégresse. Venez à lui avec des chants de joie. Sachez-le, c'est le Seigneur qui est Dieu. Il nous a fait et nous sommes à lui. Son peuple est le troupeau de son bercail. Venez à ses portiques en rendant grâce, à ses parvis en chantant louange. Rendez-lui grâce, bénissez son nom. Il est bon le Seigneur, éternel est son amour, et d'âge en âge sa vérité. Benoît Bourgine, ce psaume m'apparaît fort poétique et fort court. En fait, on pourrait l'apprendre par cœur.
2: En effet, il a été composé aussi pour cela, pour qu'il y ait un effet de récapitulation et une grande simplicité. Et puis aussi, vous avez entendu, vous l'avez lu de cette manière, avec un rythme, une musicalité très forte. Et précisément, ça nous invite à aller de manière processionnelle vers le temple. Hein. C'est une liturgie d'entrée avec la métaphore pastorale hein, du berger et du troupeau, et évidemment cette métaphore renvoie à la figure du roi, le roi Seigneur, que toute la terre acclame, que toutes les nations acclament, et auquel nous sommes invités par ce mouvement de procession à rejoindre, hein, avec cette conclusion qui est théologique, parce que nous avons parlé évidemment de cette Tov, de cette bonté de Dieu, de sa chesed, de sa fidélité amoureuse et enfin de sa vérité, du fait qu'il ne manque jamais à ceux qui lui sont fidèles, eh bien, cela, c'est la théologie qui émane évidemment de l'Exode 34 en particulier, quand Dieu révèle à Moïse son nom, qui déploie la révélation du buisson, hein, je suis qui je suis, mais je suis en réalité le Dieu qui pardonne à son peuple et qui accompagne son peuple. Donc c'est un psaume à la fois resserré et qui comporte en résumé toute la charge qui a été déployée dans ces psaumes du règne, avec une invitation à rendre grâce à la mesure de la grâce qui a été reçue. On peut penser à ces invitations, pour en faire une lecture chrétienne, qui sont présentes, par exemple, dans l'Épître aux Colossiens. Je cite le chapitre 2, le fait d'avoir reçu le don de Dieu en Jésus-Christ, eh bien, inspire à l'auteur de l'Épître aux Colossiens cette exhortation. « Le Christ, tel que vous l'avez reçu, Jésus le Seigneur, c'est en lui qu'il vous faut marcher. » C'est intéressant parce qu'il y a cette dimension aussi de marche, hein, de procession. Enraciné et édifié en lui, appuyé sur la foi telle qu'on vous l'a enseignée et débordant d'actions de grâce. Débordant d'actions de grâce, c'est comme une espèce de réalité qui exprime la vie, hein, et une vie qui réussit. Quand la vie réussit, l'être est débordant de joie. La joie signale la réussite de cette vie qui nous habite et qui nous pousse précisément à marcher, à se comporter dans l'existence, avec cette joie débordante. Pourquoi ? Parce qu'il y a un excès de vie en nous. On peut penser aussi au chapitre suivant de l'Épître aux Colossiens, où l'auteur continue « Que la parole du Christ réside chez vous en abondance. Instruisez-vous en toute sagesse par des admonitions réciproques. Chantez à Dieu de tout votre cœur, avec reconnaissance. » Donc on est dans la Toda, justement, hein, ici, par des psaumes, des hymnes, des cantiques inspirés. Des cantiques inspirés, j'aimerais dire que un psaume, c'est pas n'importe quel cantique. Évidemment, c'est les mots que Dieu a voulu que nous prononcions pour le rejoindre, pour le célébrer. Et donc, c'est pas n'importe quelle prière. L'Épître aux Colossiens continue, et quoi que vous puissiez dire ou faire, que ce soit toujours au nom du Seigneur Jésus, rendant par lui grâce au Dieu Père. Donc c'est une invitation très explicite à reprendre le psaume 100 en particulier, qui comporte cette joie, cette concentration, mais à la fois très simple. Simplement réveille en nous cette conscience, hein, rappelez-vous, le verset 3, cette deuxième strophe, « Sachez-le, c'est le Seigneur qui est Dieu », nous avons besoin de revenir toujours à cette mémoire fondamentale de ce que Dieu a fait pour nous et de ce qu'il est pour nous. « Sachez-le, c'est le Seigneur qui est Dieu ».

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1: Benoît Bourget, avant la pause musicale, vous nous avez montré comme il y a un lien entre ce psaume 100 que nous avons étudié et l'épître de Paul, mais on sait aussi que l'épître aux Colossiens de Paul, mais on sait aussi que les pères de l'Église ont beaucoup commenté, et saint Augustin particulièrement. Comment il éveille en nous la compréhension de ce psaume?
2: Alors, dans la suite de ce qu'on vient d'indiquer sur la joie qui se manifeste là dans ce psaume, qui est vibrant, hein, d'une joie spirituelle, Augustin consacre son psaume à réfléchir à la jubilation. Et voilà comment il aborde ce thème de la jubilation. Je cite, « Jubilé, ce n'est point parler, c'est exhaler sans parole un cri de joie. »
1: Une joie intérieure, comme ça, on sent, qui dépasse,
2: oui,
1: quoi.
2: Et qui jaillit sans même qu'on puisse tout à fait l'analyser, la décomposer, hein, il continue. C'est la voix d'une âme dont la joie est au comble, qui exhale autant que possible ce qu'elle ressent, mais ne comprend point ce qu'elle dit dans les transports de son allégresse. C'est comme quelque chose qui déborde, hein. On ne peut pas contrôler, ça sort comme ça, ça jaillit. L'homme, après des paroles indicibles et inintelligibles, exhale sa joie en cris inarticulés, en sorte que l'on comprend à la vérité sa joie dans ses cris, mais qu'il ne saurait exprimer en paroles cette joie excessive. Fin de citation. Donc on voit l'excès là qui connote cette espèce de surprise, cet émoi devant la grandeur du don de Dieu. Et puis, évidemment, de cette œuvre, de cette action réelle au cœur du fidèle que l'Esprit produit, hein, en lui. Alors, Augustin développe sa réflexion sur la jubilation et il indique que c'est avec l'Esprit que l'on peut rendre à Dieu l'hommage qui lui plaît, et c'est aussi avec le cœur. Et un cœur qui doit être entier, simple, c'est-à-dire uni vers le Seigneur. Je cite encore, « Quand est-ce que nous jubilons? Quand nous chantons ce qui est inexprimable, nous jetons les yeux sur la terre, les mers, les cieux et tout ce qu'ils renferment, nous voyons que toutes les créatures ont leurs principes, leurs raisons. » Alors, donc, Augustin indique qu'effectivement, il y a un travail de l'intelligence, de l'esprit qui permet effectivement d'honorer ce caractère raisonnable de l'adoration.
1: C'est l'équilibre avec ce qu'il a dit d'abord, quelque chose qui nous déborde, mais en même temps qui est raisonnable.
2: Il y a quelque chose qui agit en nous malgré nous, et néanmoins, l'homme y participe par l'action de son intelligence, et on renvoie alors à la fois au psaume qui commence par acclamer le Seigneur. Acclamer, c'est un cri, c'est quelque chose qui vient de manière spontanée, non réfléchie, mais la strophe suivante, qui est en fait la strophe centrale, sachez-le. Donc il y a un travail d'intériorisation, de compréhension, d'intelligence qui est demandé. Et justement, je continue à la citation de cette homélie qu'Augustin consacre au psaume 100, où il indique « Quel est ce créateur? Nomme-le, et pour le nommer, réfléchis. Ta pensée peut voir ce que ta parole ne saurait peut-être dire. » Et alors là, dans cette proposition, on a les deux, hein, à la fois le fait que ça déborde en nous, dans notre cœur, mais d'autre part que nous reprenons pied et par notre esprit, nous essayons de considérer de qui il s'agit quand nous adorons ce Dieu-là. « Pense donc à ce Créateur avant de le nommer. Et pour penser à lui, il faut s'en approcher. Quand tu veux bien voir, afin de pouvoir parler, tu t'approches pour mieux regarder, afin de n'être point trompé par l'éloignement. Mais de même que les yeux du corps perçoivent tous ces objets, de même, c'est l'esprit qui voit Dieu. C'est le cœur qui le considère et le contemple. Et quel doit être le cœur pour contempler Dieu? Bienheureux, est-il dit, ceux dont le cœur est pur, parce qu'ils verront Dieu. Matthieu 5,8. J'entends, je crois, je comprends comme je puis, que c'est le cœur qui voit Dieu et que Dieu ne se découvre au cœur pur. Donc on voit que, évidemment, la béatitude du cœur pur lui permet d'indiquer cette capacité de rejoindre Dieu, non seulement par le travail de l'intelligence, mais aussi par ce lieu profond d'intériorisation où Dieu habite et par lequel notre être se rassemble. C'est le thème, évidemment, du cœur biblique, hein, qui n'est donc pas seulement l'affectivité, mais qui est cette espèce d'unité de l'intelligence auquel aboutit une adhésion complète de l'être à Dieu.
1: Benoît Bourgine, pour approfondir, j'aimerais que vous nous expliquiez ce que ça veut dire « servez le Seigneur dans l'allégresse ». Ce n'est pas si facile à comprendre dans le monde d'aujourd'hui.
2: Alors Augustin part de ce verset 2 « servez le Seigneur dans l'allégresse ». Et il se sert de cette occurrence pour expliquer, je cite, « c'est être libre que servir le Seigneur, c'est être libre puisqu'on le sert non par contrainte mais par amour ». Et il cite Paul, Galates 5, 13, « Pour vous, vous êtes appelés à la liberté, mes frères, seulement que cette liberté ne tourne pas à une occasion pour la chair. Mais assujettissez-vous les uns les autres par l'esprit de charité. Que la charité te rende esclave, puisque tu es l'affranchi de la vérité. » Donc Augustin montre que la liberté chrétienne, c'est le service. Et le fait de se considérer comme obéissant à ce roi, bon, saint, c'est la définition de la liberté chrétienne.
1: Ça nous libère, en fait.
2: Ça nous libère. Alors, ça renvoie évidemment à cette unité du cœur par laquelle nous sommes entièrement au Seigneur et donc aussi capables d'entièrement ressentir cette joie d'être à lui.
1: Et peut-être aussi, Benoît Bourgine, ce verset 3, « Sachez-le, c'est le Seigneur qui est Dieu ». Comment peut-on savoir ?
2: Alors, on a dit qu'il y a une espèce de progrès comme ça, dialectique, mutuel, entre le fait de croire et le fait de comprendre. Et dans ce « sachez-le », puisque le terme parle de la connaissance, il y a évidemment aussi Augustin qu'on est tenté de citer tellement il a compris, il a été au cœur de ce double mouvement « croire pour comprendre », mais « comprendre pour croire ». Donc il y a à la fois un travail de l'intelligence, il y a une paresse qu'il faut combattre pour essayer de réaliser avec tout son esprit comment Dieu vient à nous. Mais d'autre part, si nous sommes orgueilleux, si nous faisons les malins, comme dit Peggy, si nous n'avons pas, autrement dit, l'esprit d'enfance, nous ne pouvons pas recevoir comme tel le don de Dieu, qui dépasse par définition notre esprit, parce que c'est un don de Dieu. Et on peut citer ce commentaire d'Augustin qui est tout à fait explicite dans cette dynamique justement de la foi et de l'intelligence, je cite, « Il est vrai que l'homme, s'il n'a aucune intelligence, ne saurait croire en Dieu. Et néanmoins, la foi le guérit et dilate son intelligence. Il est en effet des choses que nous ne croyons qu'à la condition de les comprendre. D'autres que nous ne comprenons si nous ne les croyons pas. La foi vient de ce que nous entendons. L'écoute se fait par la parole du Christ. Romains 10, 17. Comment pourrait-on croire celui qui lui prêche la foi si on ne comprend pas, ne serait-ce que la langue qui parle ? Mais d'autre part, s'il n'y avait certaines choses que nous ne pouvons comprendre sans les croire, tout d'abord, le prophète ne dirait pas, je cite, « Si vous ne croyez pas, vous ne comprendrez pas. » Et là, Augustin cite Isaïe 7, 9. « Ainsi, continue Augustin, notre intelligence progresse pour comprendre ce qu'elle doit croire et notre foi progresse pour croire ce qu'elle doit comprendre. Et pour que ces vérités soient de mieux en mieux comprises, l'esprit progresse en intelligence. » Donc on a vraiment cette dialectique chez Augustin tout à fait impressionnante de la foi pour comprendre, mais aussi du travail de l'intelligence pour mieux croire.
1: Merci beaucoup Benoît Bourgine de nous aider à entrer dans la compréhension de ces psaumes qui sont d'une richesse incroyable.
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5: Bonjour. Bonjour à toutes et bonjour à tous, c'est Anne au micro avec vous aujourd'hui. Alors, il n'est pas facile d'être homosexuel dans l'Église catholique. Peut-on espérer que des personnes LGBT soient un jour accueillies comme des membres à part entière de l'Église et puissent mettre leurs talents au service de la communauté? C'est ce dont nous parlons aujourd'hui dans Mission Surprise. Et aujourd'hui, justement, dans notre émission, je reçois le père Joël Pralon, prêtre suisse du diocèse de Sion, ancien infirmier en psychiatrie et auteur de plusieurs livres, dont celui qui nous occupera plus particulièrement aujourd'hui et dont le titre est « Homo, trans et Dieu les bénit ». Bonjour Joël Pralon.
6: Bonjour à tous.
5: Est-ce que vous auriez envie d'ajouter un petit quelque chose à la très très courte biographie que je viens d'évoquer ?
6: Bien, je suis aujourd'hui, on appelle ça chapelain, je fais de l'accueil spirituel dans deux lieux de pèlerinage dans mon diocèse de Sion, Suisse, donc j'ai beaucoup de demandes pour accueillir individuellement des personnes, voilà, surtout ça, des accompagnements spirituels, de l'écoute surtout, et je prêche des retraites un peu partout, voilà.
5: Voilà, alors entrons tout de suite dans le livre, justement, Homo, oui. Trans et Dieu les bénit. Est-ce que ce n'est pas un peu provocateur ce titre ?
6: Ah, c'était voulu.
5: Ah, voilà.
6: Parce que Dieu bénit tout le monde, le pape Léon le rappelle, tous sont invités en Église. Trois fois, il dit todos, todos, todos, todos. Allez, on accueille tout le monde. On n'accueille pas des homos, on n'accueille pas des hétéros, on accueille des personnes. Et s'il y a problème, ben on est là pour en parler, pour cheminer ensemble.
5: Exactement. On dit beaucoup de choses hein, sur les personnes LGBT dans notre Église. Et vous, vous dites, dès l'entrée, dans le premier chapitre de votre livre, eh bien, ce sont des personnes en quête d'amour qui cherchent un sens à ce qui leur arrive. Et ils sont surtout en quête de Dieu. Et puis, directement après, vous proposez des témoignages. Pourquoi cette construction ?
6: C'est toujours bien de commencer par des visages. Quand je donne des conférences, j'invite toujours des personnes à témoigner parce qu'on est en face de frères et sœurs de chair et de sang, on est semblables et on passe de la caricature qu'on se fait souvent de ces personnes à la personne, aux personnes qui sont en face de soi et ça pacifie vraiment la suite de la conférence parce qu'ensuite on va mettre des mots, je dirais, sur de la chair, sur du sang, sur du spirituel, sur des personnes.
5: Voilà. Et des expériences de vie très diverses.
6: Exactement. On n'est plus dans les concepts, et je répète, dans les caricatures, parce que c'est catastrophique, les caricatures qu'on peut avoir sur toutes les personnes,
5: absolument,
6: quelles qu'elles
5: soient. Absolument, bien sûr. Oui, oui. Selon vous, qu'est-ce que Dieu voit quand il regarde une personne LGBT ?
6: Il voit son enfant, tout simplement. Dieu nous appelle tous à être ses enfants, ce n'est pas parce qu'il y a une orientation affective, sexuelle différente, que ce ne sont pas des enfants du Père. La question ne se pose même pas. Tu es mon fils, tu es ma fille bien-aimée et je t'aime.
5: Exactement.
6: C'est fondateur.
5: C'est fondateur et fondamental.
6: Mais oui.
5: Et fondamental, mais oui. Oui. Dans un autre passage du livre, vous citez le fondateur de la communion Béthanie.
6: Jean-Michel Dunant, oui.
5: Voilà, qui dit... En substance, au cœur des fractures, il y a de l'humus, de la vie, du fertilisant. Est-ce que vous pourriez commenter un peu cela ?
6: Ça, vous avez déjà remarqué souvent quand du goudron est brisé sur une route, ça je trouve génial et on voit des petites fleurs qui poussent. Dès qu'il y a une petite ouverture à la vie, il y a des semences, il y a des fleurs. Ça veut dire que quelque part on est tous des êtres blessés et en manque. Et c'est là où Dieu nous donne rendez-vous, au cœur même de ces blessures-là. Parce que sinon, il ne peut pas rentrer en nous. Souvenez-vous du combat de Jacob avec l'ange, qui est Dieu finalement. Et il faut qu'à un moment donné, l'ange frappe Jacob au creux de la hanche, justement, où l'humain s'appuie de toute son humanité pour rentrer en lui, pour que Jacob devienne Israël, c'est-à-dire le fort de Dieu, lui qui était ce Jacob orgueilleux, fermé, rigide. Et nos blessures, quelque part, c'est Dieu qui nous frappe parce qu'il veut tellement entrer dans nos vies, habiter nos vies. Et les personnes qui sont conscientes de leurs blessures, encore faut-il l'être, eh bien, c'est là que Dieu nous attend. Je disais toujours à mes séminaristes, puisque j'ai été responsable de séminaire, vos charismes, vos talents ne pousseront pas ailleurs que dans vos blessures. Et si vous n'en êtes pas conscient, vous ferez plus de mal que de bien. Vous apparaîtrez en supérieur sur les autres. Non, il faut apparaître un humble frère de chair et de sang. Je le répète, c'est fondamental. On cherche ensemble la vérité. Elle n'est pas toute faite, la vérité.
5: Exactement, oui. Et puis vous consacrez tout un chapitre, je cite, à ce corps qui pose problème. Et donc là, vous dressez un petit historique de la pensée chrétienne sur le corps à travers les siècles. À votre avis, qu'est-ce qu'il devrait être ajusté aujourd'hui dans la pensée chrétienne sur le corps, compte tenu que nous sommes une religion de l'incarnation, mais que
6: bien
5: finalement
6: sûr.
5: Nous n'en parlons pas très bien.
6: Parce que l'Église repose sur des siècles de théologie morale dualiste. Vous savez, les premiers pères de l'Église, donc Clément d'Alexandrie au IIIe siècle, qui est le premier théologien moraliste, en fait, il va prendre les philosophes qu'on a sous la main à ce moment-là, ça veut dire Pythagore, Platon, enfin, des philosophes qui suspectent le corps dont l'âme est essentielle. Donc, il faut toujours se méfier du corps qui peut tâcher l'âme, sous-entendu la sexualité. Donc, quand même, on a bâti notre théologie morale sur ce dualisme grec, où même pour un couple humain, la rencontre charnelle était toujours en fonction de la procréation, sinon c'était un péché, jusqu'à Vatican II. Vatican II, on a retrouvé un semblant d'unité, du moins en théorie, entre le corps et l'âme, pour dire que les relations charnelles étaient au service de l'amour, du bien des époux, ouvert à la vie, bien sûr, mais ce n'est pas ce qui était premier. Et le héros de cette réconciliation, c'est Jean-Paul II avec sa théologie du corps, hein, où finalement, le corps, c'est la carte postale de mon identité profonde, de qui je suis. C'est ce carton de la carte avec le paysage, les couleurs sur ce carton. On ne peut pas séparer les deux. Le corps est ce livre ouvert où se lisent mes émotions, mes désirs, mes passions, ma vie spirituelle aussi, qui je suis en profondeur, comme le sourire est purement spirituel, ça exprime le fond de l'âme, ou des yeux pétillants, on dit toujours que les yeux sont le miroir de l'âme, donc on ne peut pas séparer les deux, et l'on retrouve la synthèse dans la notion de personne. Une personne, c'est un corps et une âme réunis, une personne ne peut aimer qu'à travers son âme, à travers laquelle transcende son esprit.

0: aujourd'hui sont beaucoup éduqués par les réseaux sociaux qui leur montrent quel look, quelle apparence, quel corps pour plaire. Et ils sont souvent déchirés entre le corps et l'esprit, ce qui montre bien que le corps fait partie essentielle de l'identité d'une personne. Et quand il y a cette déchirure, c'est l'identité qui en souffre. C'est la personne qui souffre en profondeur. Ça dit bien cette unité qui ne peut pas être fracturée.
1: Oui. Pourtant, dans tout être humain, et le corps participe de ça, il y a le désir dès la naissance. Hein, le bébé, dès qu'il naît, son seul désir, c'est d'aimer et d'être aimé. Enfin, en tout cas, d'être aimé, qu'on lui apporte ce dont il a besoin pour vivre. Mais certaines personnes semblent dénier ce désir vital aux personnes homo et trans. Pourquoi ?
0: Alors, il y a deux raisons. La première raison, c'est toujours parce qu'on est dans ce dualisme. Qui a imprégné la culture chrétienne, un dualisme 18 siècles, quand même, on n'en sort pas rapidement de ce dualisme. Et puis ensuite, je prends l'exemple d'un jeune qui me disait, un jeune qui découvre son homosexualité et qui me dit, comme un adolescent vient d'en parler, « Je déteste mon corps à cause des émotions que je ressens, à cause des attraits qui sont en moi. Je ne veux pas avoir ces attraits. » Et vous voyez, c'est là où on retrouve de nouveau cette fracture entre ce corps, ces émotions qui sont très charnelles et qui je suis. Et le rôle d'un accompagnateur, donc le mien en l'occurrence, c'est d'aider ce jeune en s'acceptant en lui-même à se réconcilier avec ses pulsions qui vont faire partie intégrante de son corps, de sa personnalité. Et ça, c'est un long travail. Vous savez, quand on accompagne des jeunes homosexuels, il y a plusieurs étapes. La première, c'est d'abord prendre conscience. Oui, je suis conscient de ce qui se passe en moi. Et c'est d'abord dans son corps, n'est-ce pas ? Avant même ses idées, prendre conscience de ce qui se passe en moi. Accepter qu'il se passe ce que je ressens, ce que l'on peut définir comme une orientation différente, ça prend du temps. S'accepter soi-même, là on touche vraiment à l'identité. Mon identité de personne sera orientée sentimentalement, sexuellement vers une personne de mon sexe. C'est un gros travail que l'acceptation et joue un rôle énorme, c'est l'entourage. Les proches, les parents, les amis, la famille, ça c'est l'église. Et à un moment donné, quand l'acceptation est faite, c'est se réjouir de qui je suis. C'est le plus difficile. Je peux me réjouir de qui je suis en intégrant tout ce que je viens de dire dans mon identité, dans ma personnalité. Je pense qu'il y a une identité homo-affective, comme il y a une identité hétéro-affective. Et je pense que là, en Église, on est quand même au début de cette réflexion que l'on a à approfondir. Bien sûr, sinon, on aboutit, comme me disait ce jeune, « Oui, mais l'homosexualité, c'est un casier de moi. » J'ai dit non. C'est toi, mais ce n'est pas que toi. Tu es encore plus grand. Tu es une personne capable d'aimer et d'être aimée.
1: Absolument, oui. Eh bien, il est déjà temps de faire une petite pause musicale et je vous propose une chanson de Oshi qui s'appelle « Amour, censure ».

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0: c'est pour un homme et une femme.
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0: Ce n'est absolument pas pour des homosexuels.
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2: De plus en plus de gars à la télé, donc les gens se posent des questions sur eux-mêmes. Ça se propage en fait, comme une maladie qui se propage.
0: Et puis alors avec des chiens, puis avec des chats, des singes, et puis quoi après?
3: Alors disons que ça fait partie du mal parce que ça ne va pas dans le sens de l'amour qui a été donné par Dieu entre un homme et une femme.
4: Et après cette chanson très puissante et très poétique quand même.
5: Il n'y a pas d'amour sans censure, il y a d'amour sincère.
4: C'est voilà,
5: très beau,
4: c'est ça. Très beau, effectivement, oui. Et nous reprenons donc notre conversation avec Joël Pralon, prêtre suisse, autour de d'un de ses derniers livres, Homo, Trans et Dieu les bénit. Bon, c'est clair, hein, pour vivre ensemble, on ne peut pas se passer de normes, de règles, de lois pour structurer nos vies, pour structurer la vie ensemble, pour structurer nos personnalités aussi. Mais comment enseigner justement la morale, ce qu'on appelle la morale chrétienne, informer, enseigner dans les paroisses, dans les familles, dans les séminaires aussi? Quel pas serait à faire et à commencer peut-être par le catéchisme de l'Église catholique?
5: Bien sûr. La morale, ça structure une vie. C'est comme les échafaudages autour d'un bâtiment, surtout chez un jeune qui se construit. Il faut des échafaudages capitonnés d'amour, mais des échafaudages quand même pour donner confiance. Alors c'est vrai que la morale catholique, elle va dans le sens de l'hétérosexualité par rapport à l'amour. Alors imaginez un jeune qui prend conscience de son homosexualité, il perd tous ses points de repère et il se dit « mais je suis qui là-dedans ?» Alors, là encore, c'est important d'accueillir, de l'aider à trouver des points de repère qui vont le protéger aussi, parce que si on ne l'accueille pas en Église, qu'on lui répond simplement par une règle, par une loi, « tu dois être abstinent sans autre », répondre par une loi à une confidence, à une réalité existentielle, c'est le jeter dans le gouffre, c'est justement exaspérer la pulsion qui se retourne en culpabilité. Eh bien, ce jeune, il va tourner le dos à l'Église, puis il va aller dans des milieux où il ne va pas forcément se construire. Alors, quand un jeune découvre que les critères moraux qu'on a mis sur son chemin qui concernent un garçon et une fille dans l'amour, il ne les trouve pas, eh bien, on doit chercher avec lui d'autres critères pour le protéger. Ça veut dire qu'il faut que l'Église aussi invente des parcours amour, cœur, corps, sexualité pour des personnes homosexuelles. Ça veut dire comment tu vas trouver ton chemin de bonheur. Et le fait de répondre uniquement par une règle, c'est destructeur. Je pense que la vraie question pour un jeune dans l'accompagnement, c'est de se dire comment tu vas aimer, qu'est-ce que c'est pour toi aimer, pour que le mot amour ne soit pas destructeur mais constructeur. Alors là, c'est vrai qu'il y a le chemin d'une rencontre avec quelqu'un qui peut être constructeur. Il y a aussi peut-être un chemin que l'Église propose si la personne en fait le choix. Et je connais des gens, même des jeunes qui ont fait le choix de l'abstinence, par exemple, qui trouvent leur chemin de liberté dans cette abstinence. Mais ça ne suffit pas. Il faut encore toute cette qualité de cœur qui va s'ouvrir à d'autres, qui va s'ouvrir à une nouvelle fécondité qui peut être l'engagement dans une dimension humanitaire, qui peut être dans le choix d'un métier aussi, qui touche au don de soi, qui touche à l'autre. Ça, c'est important. Il ne suffit pas de dire « je fais un choix de vie dans la chasteté ». La chasteté est une qualité du cœur. Comment je vais développer cette qualité de cœur pour que ma vie puisse grandir dans l'amour? Un consacré, un prêtre comme moi, par exemple, j'ai aussi choisi l'abstinence sexuelle, mais pas par obligation, mais par amour. J'ai essayé de le choisir par amour pour Dieu, par amour pour les autres. Et cela devient épanouissant parce que ce n'est pas une soumission à une règle. Alors pour une personne homosexuelle, c'est de l'aider à faire un choix qui ne soit pas une soumission, qui ne soit pas une capitulation, mais qui soit sur son chemin un repère moral qui va l'aider à grandir. Alors, ça peut être en partageant la vie de quelqu'un, je l'ai dit, voilà, j'en connais, ou ça peut être le choix de la chasteté, mais jamais comme une imposition, jamais comme une menace, parce que c'est destructeur. Et là, l'Église, elle a évolué sur ce terrain.
4: Alors, je voudrais bien qu'on aborde aussi la question de Fiducia Supplicans. Donc, c'est ce document qui, depuis décembre 2023, permet la bénédiction de couples homosexuels. Donc, il n'y a pas si longtemps, on ne pouvait pas dire que Dieu bénissait ces couples, mais on tolérait dans tel ou tel diocèse des temps de prière à l'occasion d'un mariage civil entre personnes de même sexe. Et aujourd'hui, on peut les bénir, mais hors de tout cadre liturgique. Alors, comment s'y retrouver avec tout ça?
5: Alors,
4: est-ce que cela ne vient pas troubler encore un peu plus l'action pastorale qu'autre chose?
5: Oui et non. Alors, côté homo, fiducia supplicans, ils le ressentent comme un piège ridicule, parce qu'on ne parle pas d'amour. Alors, bénir, et puis sous des conditions drastiques, c'est se moquer de cette population. Mais il y a au moins une ouverture. Si on bénit, ça veut dire qu'on reconnaît une vraie relation qu'on n'a pas reconnue jusqu'à maintenant. Mais moi, ce que je souhaiterais, c'est qu'en amont, avant d'arriver à cette bénédiction, c'est de parler d'amour. Qu'est-ce que c'est l'amour quand on est personne homo? Et pour trouver la réponse dans un esprit de synodalité, c'est de leur poser la question à eux et de les écouter. Et la balle est aussi dans leur camp, pas seulement dans le camp de l'Église, pour que leur témoignage vienne enrichir la morale de l'Église. Ça, c'est fondamental. Après, pourquoi ne pas bénir s'il y a une réalité constructive d'amour entre deux personnes, là où sont amour et charité, Dieu est présent. C'est reconnaître que Dieu est présent dans une réalité où deux personnes s'aiment, tout simplement. Je pense que ça, c'est le point de départ. Et là, les bénédictions, comme on a ouvert la porte, je fais confiance à bon nombre de ministres qui ont suffisamment de créativité pour aller plus loin que cela. Ça veut dire que l'enjeu, c'est de ne pas confondre avec le sacrement du mariage. C'est ça l'enjeu.
4: Oui.
5: Mais on pourrait parler d'alliance, par exemple. Moi, je suis d'église et pour moi, hommes et femmes, c'est fondamental. C'est au cœur de l'enseignement. C'est pas à mettre de côté. Par ailleurs, deux personnes de même sexe qui s'aiment, c'est pas à mettre dessous, mais c'est à trouver un geste qui reconnaisse une différence, puisque les milieux homo revendiquent tellement leur différence. Donc, pourquoi ne pas mettre en valeur cette différence par un autre mot qui serait l'alliance entre deux personnes que Dieu vient bénir, par exemple. Là, il y a encore quelque chose à creuser, à mon avis. Mais le socle de la famille, c'est important de ne pas le disloquer. Après, les personnes qui s'aiment homosexuelles sont là, mais c'est toujours une différence, puisqu'ils la revendiquent, cette différence.
4: Puis ça permet aussi, enfin c'est comme ça que moi, au sein du service des couples et des familles, je le vois, ça permet aussi de la créativité.
5: Mais bien sûr.
4: Et c'est là que peut-être que portes et fenêtres sont en train de s'ouvrir un tout petit peu.
5: Oui, exactement.
4: Voilà. Alors, on va tout doucement arriver à la fin de notre émission déjà. Voilà, on aurait pu encore parler bien longtemps. Et je vous propose pour terminer cette question. Comment aller de l'avant dans cette pastorale? Quel conseil donneriez-vous à un service comme le nôtre?
5: Premièrement, être formé. Premièrement, être formé sur ce sujet. Être conscient peut-être de ses craintes, de ces sentiments de rejet, parce que ça, on n'est pas responsable de nos émotions, on est responsable de ce qu'on en fait. Des personnes qui accueillent les autres personnes avec une orientation différente, il faut qu'elles soient claires avec elles-mêmes par rapport à leurs préjugés, par rapport à leurs peurs. Ça, c'est premier. Ensuite, il faut une formation, tout simplement, une formation humaine, philosophique, évangélique aussi, tout simplement. Notre rôle c'est d'accompagner, c'est de chercher ensemble la vérité pour cette personne. C'est ça qui est important. Vous avez souligné la dimension du corps et combien, dans ces situations, le corps est important. Et c'est tellement important d'aider à unifier les personnes. Mais ça prend du temps, ça prend du temps. Et je souligne aussi ce livre que je viens d'écrire sur le corps, « Mon corps, cadeau ou fardeau » aux éditions des Béatitudes. J'en parle aussi combien le corps, pour tout le monde, le corps, c'est parfois un fardeau, notamment quand il est malade, quand il vieillit, quand il est handicapé. Et là, c'est de nouveau le même enjeu. Je crois que cet enjeu, c'est de toujours aider à trouver son identité dans ce que je deviens corps et âme. Voyez ?
4: Oui, tout à fait.
5: Ouais. Voilà.
4: Voilà. Ben, je vous remercie, Joël Pralon, pour ces quelques minutes passées ensemble et puis sur les éclaircissements que vous nous avez apportés à partir de mes questions. Donc, je vous remercie évidemment. Je remercie aussi nos auditeurs qui nous sont fidèles voilà, de mois en mois. Et je vous rappelle que cette émission peut être écoutée donc, en direct sur RCF Liège et puis, quand vous voulez, à partir du site internet en podcast, donc n'hésitez pas à aller et à la faire connaître à d'autres personnes. Voilà, et puisque tout ça, eh bien finalement, on parle d'amour quand on parle de tout ça, je vous propose de réécouter Jean Ferrat, Aimer à perdre la raison.
5: Waouh, merci.

0: 16h passées de 30 minutes sur RCF Liège. Nous prenons sans plus tarder la direction de la cathédrale Saint-Paul à Liège, à l'occasion de la messe des ministères institués que l'on va suivre avec Ralph Schmeder. Bonjour Ralph.
1: Bonjour Christophe. Oui, effectivement, vous l'entendez peut-être à la cloche qui vient de sonner. La célébration est en train de commencer pile à l'heure. Donc nous sommes à la cathédrale de Liège, le jour de la Sainte Trinité, de la fête de la Sainte Trinité, mais aujourd'hui, ce qui est à l'avant-plan de cette célébration, c'est évidemment les ministères institués. Cinq personnes qui vont recevoir pour la première fois dans notre diocèse ces nouveaux ministères. Mais écoutons tout d'abord le chant d'entrée, si vous le connaissez. N'hésitez pas à chanter avec.

Alors, à la différence de beaucoup d'autres célébrations, ici, le nombre de prêtres est plus réduit. Évidemment, ce sont toujours des prêtres qui sont en lien avec les candidats, mais aussi les chanoines, donc, qui célèbrent régulièrement la messe le dimanche soir, ici à la cathédrale. Et puis, l'évêque vient d'arriver à l'autel, il reçoit l'encens, il est en train de mettre l'encens pour faire le premier encensement de cette célébration.

0: nom du Père et du Fils et du Saint-Esprit. Amen. Amen. La paix soit avec vous. Chers frères et sœurs, en ce dimanche de la fête de la Trinité, nous sommes réunis ici dans la cathédrale d'une manière un peu particulière, puisque nous allons procéder à l'institution de ministères institués destinés aux laïcs, ministère de la parole de Dieu, ministère de la prière communautaire et ministère de l'évangélisation. Dans un premier temps, nous célébrerons d'abord la présentation du ministère de la parole de Dieu.
1: Et c'est Delphine Mirgaud, la responsable donc de la formation,
0: que se présentent les candidats au ministère institué
1: qui va
0: de la parole de Dieu.
1: Expliquer donc ces ministères.
2: Marc Deltour.
1: Et il vient de dire « me voici », on ne l'a pas entendu puisqu'il n'a pas de micro.
3: Au nom de l'unité pastorale Jean 23 de Vesvres, j'ai la joie de présenter aujourd'hui M. Marc Deltour, a appelé à recevoir le ministère de la proclamation de la parole de Dieu. Depuis de nombreuses années, Monseigneur, Marc participe fidèlement à la vie paroissiale, particulièrement dans la communauté de Saint-Antoine. Il a un désir manifeste de se mettre au service de la communauté chrétienne à travers la proclamation de la parole de Dieu. Pour Marc, le ministère de la proclamation de la parole de Dieu est un véritable service ecclésial, une parole apportée avec foi, dignité et conviction afin qu'elle rejoigne le cœur des fidèles et nourrisse leur rencontre avec le Christ. Marc accepte ainsi de mettre ses compétences d'enseignant, sa soif de la parole et son grand cœur au service de nos communautés de Verviers. Nous lui souhaitons un ministère fécond et prions que le Seigneur lui accorde de bien vivre cette mission dans notre Église de Liège.
0: Merci pour cette présentation. Marc sera institué après le Gloria et l'Oraison. Je vous invite à vous lever pour préparer cette Eucharistie. Non, je m'excuse. D'abord, on fait la présentation de tous les autres.
2: Fabien Delarbre.
1: Fabien Delarbre qui travaille au sanctuaire de Banneux.
4: Fabien Delarbre a 51 ans. Il a grandi à Tignes, près de Hannu. Dès l'adolescence, il s'est engagé dans sa paroisse. Et cet engagement lui a permis de découvrir les pèlerinages des malades à Banneux. Il s'est mis au service des pèlerins dès l'âge de 18 ans. Fasciné par ce lieu de grâce, il a offert ses services pendant ses vacances et les week-ends. En 2011, il a fait de son engagement bénévole son nouveau métier. Il a quitté le stand dont il était le gérant chez Galeria Inno, au cœur de Liège, pour se mettre au service des pèlerins dans l'équipe pastorale du sanctuaire. En outre de l'animation du chant et du service de cérémoniaire, il conduit les temps de prière tels que le chemin de prière initié par le cardinal Danils, la procession au flambeau ou le chemin de croix. Fabien a continué son engagement à l'intérieur du Triduum de Hesbaye et est devenu la cheville ouvrière de la Journée mondiale des pauvres au mois de novembre. Merci Seigneur, mon Seigneur plutôt. Merci Monseigneur d'instituer Fabien au service de la prière communautaire, là où il a trouvé son bonheur, au sanctuaire de Banneux et nulle part ailleurs.
1: Voilà un peu d'humour aussi des
2: Françoise
1: les premières paroles. Maintenant, Françoise Verviers, et là aussi, on a bien entendu le « Me voici ». Et elle est appelée pour le même service, mais pas à Banneux.
5: Françoise Servet est née à Serein le 27 mai 1954 et a été baptisée deux jours plus tard en l'église Notre-Dame de Lise. Elle a reçu le sacrement de la confirmation en mai 1966, mariée à Guy Verviers depuis le 5 août 1978. Elle est mère de quatre enfants et grand-mère de cinq petits-enfants. Ensemble, ils ont bâti une famille dont la vie s'est déployée à l'ombre de la foi. Françoise a consacré une grande partie de sa vie au service de l'Église en tant que catéchiste, visiteuse de malades, animatrice au centre spirituel Oasis de la Miséricorde, situé à Michéron, membre de l'équipe pastorale et du conseil d'unité pastorale, organiste, responsable de chorale. Son parcours témoigne d'une foi vivante et d'un engagement fidèle au service de la communauté chrétienne. Nous avons discerné ensemble chez Françoise un appel à servir plus profondément la communauté par le ministère de la prière communautaire. Elle en a fait la demande à Monseigneur et nous vous remercions de l'instituer comme ministre de la prière communautaire au service de l'Église qui est à Liège.
2: Sabine Wistenberg.
6: Nous rendons grâce au Seigneur pour l'appel qu'il adresse à Sabine et pour l'œuvre qu'il accomplira en elle à travers le ministère de l'évangélisation. Au fil de son chemin, nous avons été témoins de son engagement fidèle et de sa profonde disponibilité. Sabine se laisse habiter par la parole de Dieu, qu'elle accueille comme une source vivante de grâce, de lumière et de force. Cette parole façonne sa vie et nourrit son désir d'annoncer l'Évangile. Dans les services bibliques, elle participe avec soin et persévérance à la préparation des supports autour de l'Évangile, contribuant ainsi à faire résonner la parole dans les cœurs des fidèles. Le Seigneur l'appelle également à accompagner les personnes sur les chemins de foi. Elle a déjà animé des rencontres de préparation au mariage, guidant les couples à entrer dans les mystères du sacrement à la lumière de l'Évangile, signe de la présence du Christ au cœur de l'amour humain. Elle a animé des rencontres pour les jeunes sull'initiation alla lectio divina, afin de les introduire à un rencontre personnel et priante avec la parole de Dieu. Son engagement s'étend aussi à nos communautés italiennes où elle a déjà offert généreusement ses dons au service de l'unité et de la communion. Dans sa mission de l'enseignement, Sabine est aussi témoin de la foi. Habitée par la parole de Dieu, elle transmet à ses élèves bien plus qu'un savoir. À travers l'écoute, l'attention et l'accompagnement, elle rend présente un témoignage vivant de l'Évangile, semant avec simplicité et fidélité des graines de vie dans les cœurs des jeunes. À travers tous ces engagements, sans oublier l'engagement aussi vocationnel du mariage et de la famille, nous reconnaissons l'action de l'Esprit Saint en elle, un cœur disponible, une foi enracinée dans l'Écriture et un désir sincère de servir l'Église dans l'annonce de l'Évangile. Confions sa vie au Seigneur afin qu'il la guide, la fortifie et fasse porter du fruit à sa mission pour la gloire de Dieu et le salut du monde.
1: Et puis, il reste Marie de Lovinfos, donc qui est déjà déléguée épiscopale, donc une proche collaboratrice de notre évêque.
7: Marie, une femme passionnée et passionnante, une femme passionnée par l'écoute libératrice de la parole de Dieu. C'est comme ça que Marie se définit. Elle est passionnante car quiconque a le bonheur de la côtoyer réalise très vite que c'est en effet une personne passionnée par les saintes écritures. Une deuxième expression caractérise Marie, une femme en chemin. Une femme en chemin, car l'écoute de la parole de Dieu libère et pousse au large. À Saint-Benoît, aux portes d'Avroy, nous avons la joie et le bonheur de côtoyer Marie depuis un peu plus d'un an. C'est en effet au printemps 2025, en plein carême, que Marie a choisi de poser ses valises dans le quartier des Guillemins et trouver sa place au sein de la communauté Peuple de Dieu qui est à Saint-Benoît. Quand je dis trouver sa place au sein de la communauté, ce n'est pas une formule. Elle a vraiment trouvé sa place. D'abord, parce qu'à Saint-Benoît, l'accueil n'est pas qu'un mot. C'est notre manière de vivre l'Évangile au quotidien. Ensuite, parce qu'au contact avec Marie, on découvre et on sort tout de suite cette joie communicative, cette envie d'aller à la rencontre des autres, une curiosité aussi de découvrir et partager ce qui se vit. On était vraiment fait pour se rencontrer. Marie a très vite sympathisé avec le groupe des jeunes adultes catéchumènes et d'adolescents confirmants de notre unité pastorale qui l'ont vite adoptée comme une grande sœur. Pendant le temps de l'Avent, Marie a vécu avec ses jeunes catéchumènes et confirmants un moment très fort et très intense d'échange et de partage autour du récit des béatitudes animé selon la catéchèse message. Depuis quelques années, notre unité pastorale s'est engagée dans une réflexion pour nous doter d'un projet pastoral. L'un des axes est la parole de Dieu. Alors, nous avions déjà envisagé de faire appel à Marie en sa qualité de responsable du service biblique diocésain pour nous aider dans la mise en œuvre de certaines pistes d'action de cet axe parole de Dieu. Signe du destin, ou plutôt signe de l'Esprit Saint qui souffle où il veut et quand il veut, Marie, désormais membre de notre communauté et donc partie prenante de la destinée de l'unité pastorale Saint-Benoît, a participé activement comme stagiaire ministre institué à la finalisation et la mise en route de notre projet pastoral. Durant son stage pendant ces 5 derniers mois, Marie a participé de manière concrète à la préparation et à la mise en œuvre des liturgies dominicales, notamment au travers des homélies partagées avec nos célébrants. Une manière de faire résonner la parole de Dieu autrement. Alors, alors, ma très chère Marie, notre Église diocésaine aujourd'hui peut se réjouir d'une grande joie. Avec tes 4 collègues, le Seigneur nous donne des hommes et des femmes dont nos communautés ont besoin pour faire résonner l'Évangile. Qu'il en soit remercié.
1: Voilà, vous avez un premier aperçu, donc, caractère et aussi
0: de
1: l'engagement des personnes
0: qui seront instituées. Merci aux candidats qui se présentent. Merci à chacun de vous de les avoir entourés. Merci aux auditeurs qui nous suivent sur RCF ou sur YouTube. Merci à toute cette église locale qui porte en elle-même ses nouveaux ministères. Demandons au Seigneur de purifier nos cœurs et implorons son pardon en disant ensemble « Je confesse à Dieu Tout-Puissant, je reconnais devant vous, frères et sœurs, que j'ai péché en pensée, en parole, par action et par omission. Oui, j'ai vraiment péché. C'est pourquoi je supplie la bienheureuse Vierge Marie, les anges et tous les saints, et vous aussi, frères et sœurs, de prier pour moi le Seigneur notre Dieu. Que Dieu Tout-Puissant nous fasse miséricorde, qu'il nous pardonne nos péchés et nous conduise à la vie éternelle.
8: Amen. »

l'avez constaté, donc aujourd'hui il n'y a pas de grande chorale pour cette célébration, mais trois femmes, donc avec des belles voix qui animent le chant de cette célébration.

0: Prions le Seigneur. Dieu notre Père, tu as envoyé dans le monde le Verbe de vérité et l'Esprit qui sanctifie pour révéler aux hommes ton admirable mystère. Donne-nous de professer la vraie foi en reconnaissant la gloire de l'Éternelle Trinité, en adorant son unité dans sa toute-puissance, par Jésus-Christ, ton Fils unique, notre Seigneur et notre Dieu, qui vit et règne avec toi dans l'unité du Saint-Esprit, maintenant et pour les siècles des siècles.
1: Amen. Avant d'entrer maintenant dans le temps de la parole, il y a tout d'abord l'institution de Marc Deltour.
0: Que celui qui va être pour le service de la parole de Dieu s'avance.
1: Donc Marc Deltour s'avance à nouveau et monte tout près de l'évêque.
0: Prions Dieu de bénir Marc, notre frère, qu'il a choisi pour le ministère de la parole de Dieu, par son zèle à remplir la charge qui lui est confiée et à porter la bonne nouvelle du Christ, qu'il glorifie notre Père des cieux.
1: Et maintenant, quelques instants.
0: Dieu qui est source de toute lumière et de tout bien, tu as envoyé ton Fils, ta parole vivante, pour révéler au monde le mystère de ton amour. Bénis Marc, notre frère, dans son ministère, qu'il se nourrisse de ta parole, qu'il se laisse former par elle et qu'il l'annonce avec fidélité par Jésus, le Christ, notre Seigneur.
2: Amen.
1: Voilà, maintenant tout le monde s'assied, l'évêque aussi, il reçoit la mitre et il va donc donner le livre saint, le livre de la Bible, au nouveau ministre. Donc le candidat s'avance maintenant vers l'évêque, se met à genoux.
0: Marc, recevez le livre de la Sainte Écriture et transmettez fidèlement la parole de Dieu, qu'elle s'enracine et qu'elle fructifie dans les cœurs. Amen.
1: L'évêque dépose la mitre et on chante un chant d'action de grâce. Dieu est une fête aujourd'hui.

0: Et c'est Marc Deltour qui va faire lui-même la lecture, la première lecture du jour.
1: Lecture du livre de l'Exode. En ces jours-là, Moïse se leva de bon matin et il gravit la montagne du Sinaï, comme le Seigneur le lui avait ordonné. Il emportait les deux tables de pierre. Le Seigneur descendit dans la nuée et vint se placer auprès de Moïse. Il proclama son nom, qui est le Seigneur. Il passa devant Moïse et proclama « le Seigneur, Dieu tendre et miséricordieux, lent à la colère, plein d'amour et de vérité. » Aussitôt Moïse s'inclina jusqu'à terre et se prosterna. Il dit « S'il est vrai, mon Seigneur, que j'ai trouvé grâce à vos yeux, daigne marcher au milieu de nous. Oui, c'est un peuple à la nuque raide, mais tu pardonneras nos fautes et nos péchés, et tu feras de nous ton héritage. » C'est la parole du Seigneur.
0: Et maintenant, nous allons entendre le cantique de Daniel, qui vient évidemment du livre de l'Ancien Testament du même nom.

0: Et nous allons maintenant entendre la deuxième lecture qui vient de la deuxième lettre de Saint Paul, apôtre aux Corinthiens, qui contient une bénédiction trinitaire.
1: Lecture de la deuxième lettre de Saint Paul, apôtre aux Corinthiens. Frères, soyez dans la joie, cherchez la perfection, encouragez-vous, soyez d'accord entre vous, vivez en paix, et le Dieu d'amour et de paix sera avec vous. Saluez-vous les uns les autres par un baiser de paix. Tous les fidèles vous saluent. Que la grâce du Seigneur Jésus-Christ, l'amour de Dieu et la communion du Saint-Esprit soient avec vous tous. Parole du Seigneur.
2: Nous rendons grâce à Dieu.
0: Et maintenant, nous arrivons à l'évangile avec tout d'abord une acclamation, et pendant ce temps-là, l'évêque impose l'encens et reçoit la crosse.

0: Avant de le lire, donc il impose tout d'abord l'encens sur l'évangéliaire.
1: Dieu a tellement aimé le monde qu'il a donné son Fils unique, afin que quiconque croit en lui ne se perde pas, mais obtienne la vie éternelle. Car Dieu a envoyé son Fils dans le monde, non pas pour juger le monde, mais pour que, par lui, le monde soit sauvé. Celui qui croit en lui échappe au jugement. Celui qui ne croit pas est déjà jugé du fait qu'il n'a pas cru au nom du Fils unique de Dieu. Acclamons.

0: Et c'est évidemment Monseigneur Delville qui va faire l'homélie, je suppose, à partir des lectures que nous venons d'entendre, en y incluant aussi les ministères institués.
1: Chers frères et sœurs, si vous regardez le ciel cette nuit, et s'il n'y a pas de nuages, vous verrez la pleine lune. En effet, le dimanche de la Trinité que nous fêtons aujourd'hui tombe toujours exactement 2 mois après Pâques, donc 2 lunaisons. Comme Pâques, c'est la pleine lune, Trinité, c'est aussi la pleine lune. Et c'est un symbole qui nous est donné pour, en quelque sorte, terminer le cycle pascal, à savoir que Dieu qui s'est révélé à travers Jésus et que nous avons célébré à Pâques, à l'Ascension, qui nous a donné son esprit à la Pentecôte, eh bien, nous apparaît comme un Dieu en 3 personnes et nous célébrons cette plénitude aujourd'hui, dimanche de la Trinité. Bien sûr, c'est un mystère, mais caractéristique parce que la Trinité signifie un Dieu qui se donne dans l'histoire, un Dieu qui se communique progressivement. Il y a en effet dans cette fête la présence de Dieu qui se révèle d'abord, nous l'avons entendu, au Sinaï, à Moïse, et qui lui donne sa parole à inscrire sur les tables de la loi. Nous avons Dieu, nous découvrons Dieu qui se révèle en Jésus, qui donne sa vie pour sauver le monde, et enfin qui se révèle en l'Esprit Saint à la Pentecôte par le don de son Esprit. Et aujourd'hui, il se fait proche de nous, ici en cette cathédrale, par la célébration où je confère les ministères institués à 5 hommes et femmes ici présents. 3 sortes de ministères, celui de la parole de Dieu ou lectorat, celui de la prière communautaire ou acolyta, et celui de l'évangélisation au ministère de catéchiste. Chers Marc, Françoise, Marie, Sabine et Fabian, vous vous engagez aujourd'hui après avoir reçu une formation adéquate. Vous vous engagez pour la vie, mais vous allez recevoir une mission précise et limitée dans le temps, mission que je préciserai d'ailleurs à la fin de cette célébration au moment de l'envoi. Les ministères que vous recevez sont conférés aux laïcs et s'appellent ministères institués, pour les différencier des ministères ordonnés, que sont ceux du diacre, du prêtre et de l'évêque. Les ministères institués vous permettent d'exercer, comme laïc, une mission au nom de l'Église. Vous êtes envoyé par l'Église. En même temps, vous vivez cette mission comme un appel personnel et intérieur qui relève de votre foi et de votre vie spirituelle. Je remercie chacun de vous 5 pour son engagement ecclésial et pour sa démarche de foi. Grâce à votre engagement aujourd'hui, nous découvrons d'une façon tangible ce qu'on appelle la pluriministérialité de l'Église, le fait qu'il y ait une pluralité de ministères. Les ministres de la parole de Dieu nous aident à lire et comprendre l'Écriture sainte. Les ministres de la prière communautaire nous aident à prier ensemble. Et les ministres de l'évangélisation annoncent l'Évangile aux périphéries de la société. Vous vivez ces ministères déjà actuellement dans une collaboration intense avec les communautés où vous êtes engagés, lesquelles sont présentes dans cette Église et je les remercie aussi pour leur présence. C'est une joie pour moi de voir que le diocèse de Liège peut bénéficier de l'apport de ces ministères. Nous sommes le premier diocèse de Belgique qui procède à ces institutions. Nous sommes donc un peu pionniers en la matière. Ces ministères

0: une consistance et une impulsion nouvelles. Une phrase célèbre de la première lettre de saint Paul aux Corinthiens dit en effet « Dans l'édification du corps du Christ règne une diversité de membres et de fonctions. Unique est l'Esprit qui distribue les dons variés pour le bien de l'Église à la mesure de ses richesses et des exigences des différents services. » Le statut diocésain des ministères institués a été promulgué le 17 septembre 2024, mais la réflexion s'était élaborée au cours de l'année 2023 avec l'aide active du professeur Henri de Roat, que je remercie de tout cœur. La concrétisation se réalise donc 3 ans plus tard, vous voyez qu'il faut quand même le temps de la gestation. La formation et le suivi des candidats sont assurés par Madame Delphine Mirgaud, canoniste, et l'abbé Yves-Léopold Quemény, vicaire épiscopal à la formation chrétienne. Je les remercie pour leur travail, eux et l'équipe qui les entoure. C'est donc un moment riche d'avenir pour notre diocèse que nous vivons aujourd'hui. Aujourd'hui, disais-je, c'est cette fête de la Trinité. J'oserais ajouter un nouveau cocorico, puisque cette fête a été instituée dans le diocèse de Liège en 920 par l'évêque Étienne, qui est le premier à avoir écrit un office liturgique pour la fête de la Trinité. Donc, nous nous situons en quelque sorte dans la foulée d'une découverte théologique qui s'est exprimée tout particulièrement au Xe siècle, celle du Dieu Trine, et qui rejaillit sur la communauté chrétienne. J'aime bien ces phrases qu'on a entendues dans la première lecture, où Dieu se définit comme le Seigneur tendre et miséricordieux, lent à la colère, plein d'amour et de vérité. Ainsi, il valorise, au-delà de l'aspect cosmique, de l'aspect impressionnant de sa révélation au Sinaï, cette dimension de proximité qui agit en nos cœurs. Eh bien, frères et sœurs, réjouissons-nous donc en cette fête, engageons-nous tous sur le chemin de l'amour avec les nouveaux ministres institués. C'est en cette fête d'un Dieu qui est avec nous que nous célébrons et que nous valorisons cet engagement. C'est une invitation à vivre ce que le pape Léon nous a recommandé lundi dernier par son encyclique sur Magnifica Humanitas sur l'intelligence artificielle, en orientant nos vies vers une civilisation de l'amour. Amen. Alléluia.
1: Voilà donc, une fois de plus, notre évêque a montré aussi qu'il est un bon historien de l'Église, en faisant non seulement le lien entre les ministères institués et les lectures que nous venons d'entendre, mais il a même fait le rappel de l'origine de cette fête de la Trinité, notamment pour le diocèse de Liège.

0: Corinne Wüstenberg, au service du ministère de l'évangélisation.
1: De l'évangélisation s'avance.
0: Sabine et Marie s'avancent.
1: Prions, frères et sœurs, notre Dieu et Père, afin qu'il comble de sa bénédiction Marie et Sabine, nos sœurs, qu'il a choisies pour le ministère de l'évangélisation, et qu'il les confirme, soutenues par la grâce du baptême, dans le service fidèle de leur Église locale. Ô Père, toi qui nous fais participer à la mission du Christ ton Fils, et qui par la diversité des dons de l'Esprit pourvois aux besoins de ton Église, bénis Marie et Sabine, nos sœurs, que tu as choisies pour le ministère de l'évangélisation. Fais qu'elles vivent pleinement leur baptême en collaborant avec les pasteurs dans les diverses formes de l'apostolat pour l'édification de ton royaume par le Christ notre Seigneur.
0: Maintenant, l'évêque s'assied et reçoit la mitre. Les candidates s'avancent une à une vers l'évêque et se mettent à genoux, chacune à son tour. Et l'évêque va remettre à chacune une croix.
1: Recevez ce signe de notre foi. Siège de la vérité et de la charité du Christ, annoncez le Seigneur par votre vie, par vos actions et par vos paroles.
2: Amen.
0: Et un nouveau chant d'action de grâce.

0: vient maintenant la profession de foi.
1: Nous allons maintenant proclamer notre foi en prenant les questions du credo que l'on fait à la messe pascale. Marc, Marie, Sabine, Françoise et Fabien, croyez-vous en Dieu le Père Tout-Puissant, Créateur du ciel et de la terre? Et vous, frères et sœurs,
2: nous croyons.
1: Marc, Marie, Sabine, Françoise et Fabien, croyez-vous en Jésus-Christ, son Fils unique, notre Seigneur, qui est né de la Vierge Marie, a souffert la passion, a été enseveli, est ressuscité d'entre les morts et est assis à la droite du Père? Et vous, frères et sœurs,
2: nous croyons.
1: Marc, Marie, Sabine, Françoise et Fabien, croyez-vous en l'Esprit Saint, à la Sainte Église catholique, à la communion des saints, au pardon des péchés, à la résurrection de la chair et à la vie éternelle? Et vous, frères et sœurs, guidés par l'Esprit Saint, invoquons maintenant la bonté du Père par l'intermédiaire et l'intercession de Jésus-Christ.

Dieu de bonté et de justice, nous te confions nos frères et sœurs qui croient en toi, en ton Fils Jésus-Christ et en l'Esprit Saint. Nous te recommandons tout particulièrement Françoise, Fabien, Marc, Marie et Sabine, qui ont entendu cet accueil et qui ont entendu ton appel et qui l'ont accueilli. Que ton esprit les anime et les soutienne pour qu'ils deviennent une grâce et un signe de ta bonté au cœur de toute la communauté. Seigneur, nous t'en prions.

Dieu de bonté et de paix, nous te recommandons ceux qui te cherchent encore, ceux qui sont en chemin vers toi. Bénis nos initiatives pour aller à leur rencontre dans un esprit de fraternité et d'ouverture. Que chacun d'entre nous soit un témoin vivant de ta parole, attentif à l'autre et soucieux de tisser des liens vrais et fraternels. Seigneur, nous t'en prions.

Dieu de lumière et de vérité, nous te confions tous ceux qui portent aujourd'hui le poids de l'injustice, de la maladie ou de la souffrance, ceux dont la détresse n'est connue que de toi seul. Que ta lumière éclaire leur route et leur donne la force de traverser les épreuves qui jalonnent leur chemin. Seigneur, nous t'en prions.

Dieu de vérité et de vie, guide nos pas sur le chemin qui mène à toi. Accorde-nous de te connaître toujours davantage, à l'écoute de ton Fils Jésus-Christ et dans ta lumière de ton Esprit Saint. Nous te rendons grâce pour les fruits visibles de ton action au sein de l'Église et dans le monde, signe de ta présence agissante parmi nous. Seigneur, nous t'en prions.

0: Père très bon, toi qui as ressuscité Jésus d'entre les morts, exauce nos prières. Réponds à la détresse de la création, que ton esprit renouvelle la face de la terre. Nous te le demandons par Jésus le Christ, notre Seigneur.
1: Amen.
0: Que ceux qui vont être institués pour le service de la prière communautaire s'avancent.
2: Donc c'est Françoise Vervier et Fabien Delarbre qui s'avance de nouveau vers l'évêque.
0: Chers frères et sœurs, confions à Dieu notre sœur Françoise et notre frère Fabien, qu'il a choisi pour le ministère de la prière communautaire. Qu'il daigne les combler de sa bénédiction et qu'il leur donne la force de servir fidèlement dans l'Église. Dieu de bonté, nous avons reçu de ton Fils le pain de vie. Et nous avons appris de lui à t'appeler notre Père. Bénis Françoise, notre sœur, et Fabien, notre frère, dans leur service. Qu'ils grandissent dans la foi et la charité, qu'ils sachent animer la prière de l'Assemblée, et qu'ils soient fidèles à distribuer le pain de vie pour que s'édifie ton Église, par Jésus, le Christ, notre Seigneur.
1: Amen.
2: Donc, de nouveau, les candidats vont se mettre à genoux devant l'évêque qui leur remet le calice et la patène, donc le pain et le vin pour l'Eucharistie.
0: Recevez ce pain et cette coupe de vin pour la célébration de l'Eucharistie et montrez-vous digne de servir la table du Seigneur et de l'Église.
2: Et tous les deux ont dit Amen, même si on ne l'a peut-être pas entendu très fort. Et de nouveau, on chante, donc on exprime notre joie.

0: Et voici, frères et sœurs, l'heure très attendue de l'annonce de la collecte. On aime se réunir dans ce bâtiment, dans cette cathédrale, pour les raisons les plus diverses. Certains viennent pour la prière personnelle ou la prière de la communauté, d'autres pour des raisons culturelles, concerts, conférences ou autres, des raisons touristiques tout simplement pour beaucoup de personnes. Et puis, comme aujourd'hui, pour de grands rassemblements diocésains. On aime que ce bâtiment soit bien entretenu et ceux qui se promènent dans le cloître vont, ou rue Bonnefortune tout simplement vont découvrir que de grands travaux viennent de commencer, la réfection de l'aile sud de la cathédrale et le toit du trésor. Et cela, évidemment, coûte beaucoup d'argent et la collecte est destinée à aider la fabrique dans cette mission. Mais nous avons à cœur également de dimanche en dimanche d'aider l'accueil botanique rue de l'Évêché qui accueille de nombreuses personnes blessées par la vie et notamment victimes de grande pauvreté et nous les accueillons pour divers services. Merci donc de votre solidarité et de votre partage.
1: Et maintenant, c'est le moment donc de la préparation des dons. Les acolytes apportent le pain et le vin à l'autel. C'est Luc Maïls qui les reçoit, qui prépare la table pour l'évêque. Et comme vous venez de l'entendre, c'est le moment de la collecte. Vous qui nous écoutez, vous ne pouvez évidemment pas mettre quelque chose dans la collecte d'ici, mais évidemment il y a beaucoup d'autres façons aussi d'aider concrètement et même financièrement l'Église, par exemple aussi en faisant peut-être un petit don pour RCF, la radio diocésaine qui a elle aussi besoin de votre soutien. Et avec le pain et le vin qui sont déposés sur l'autel, nous pouvons aussi déposer devant le Seigneur nos propres intentions, nos propres soucis, notre propre vie, pour qu'elle les transforme et nous les rende plus beaux.

Luc Miles est en train d'encenser l'assemblée après les encensements qui ont toujours lieu aussi donc dans le chœur, et il rend l'encens aux acolytes, et ce sera donc la fin de la préparation des dons, et Monseigneur va dire maintenant la prière sur les offrandes.

0: prions ensemble au moment d'offrir le sacrifice de toute l'Église. Nous t'en prions, Seigneur notre Dieu, par ton nom que nous invoquons, sanctifie ces présents offerts par ceux qui te servent et fais de nous-mêmes par ces dons une éternelle offrande à ta gloire. Par le Christ notre Seigneur.
1: Amen.

Marie, notre salut, de t'offrir notre action de grâce toujours et en tout lieu. Seigneur, Père très saint, Dieu éternel et tout-puissant, avec ton Fils unique et le Saint-Esprit, tu es un seul Dieu, tu es un seul Seigneur, non pas une seule personne, mais une seule substance en trois personnes. Ce que nous croyons de ta gloire, parce que tu l'as révélé, nous le croyons pareillement de ton Fils et du Saint-Esprit. Et quand nous proclamons notre foi au Dieu éternel et véritable, nous adorons en même temps chacune des personnes dans leur unique nature et leur égale majesté. C'est ainsi que les anges et les archanges et les plus hautes puissances des cieux ne cessent de chanter.

Toi qui es vraiment saint, toi qui es la source de toute sainteté, Dieu notre Père, nous voici rassemblés devant toi. Et dans la communion de toute l'Église, nous célébrons le jour où le Christ est ressuscité d'entre les morts. Par lui que tu as élevé à ta droite, nous te prions, sanctifie ces offrandes en répandant sur elles ton esprit, qu'elles deviennent pour nous le corps et le sang de Jésus le Christ, notre Seigneur.

0: En faisant ainsi mémoire de la mort et de la résurrection de ton Fils, nous t'offrons, Seigneur, le pain de la vie et la coupe du salut. Et nous te rendons grâce, car tu nous as estimés dignes de nous tenir devant toi pour te servir. Humblement, nous te demandons qu'en ayant part au corps et au sang du Christ, nous soyons rassemblés par l'Esprit Saint en un seul corps.
1: Souviens-toi, Seigneur, de ton Église répandue à travers le monde. Fais-la grandir dans ta charité en union avec notre pape Léon, notre évêque Jean-Pierre ici présent, et tous les évêques, les prêtres et les diacres.
2: Souviens-toi aussi de nos frères et sœurs qui se sont endormis dans l'espérance de la résurrection. Et souviens-toi dans ta miséricorde de tous les défunts, accueille-les dans la lumière de ton visage.
3: Sur nous tous, enfin, nous implorons ta bonté. Permets qu'avec la Vierge Marie, la bienheureuse Mère de Dieu, avec Saint Joseph, son époux, les apôtres et tous les saints qui ont fait ta joie au long des âges, nous ayons part à la vie éternelle et que nous chantions ta louange et ta gloire par ton Fils, Jésus le Christ.

0: unis dans le même esprit, disons avec confiance la prière que nous avons reçue du Sauveur. Notre Père qui es aux cieux, que ton nom soit sanctifié, que ton règne vienne, que ta volonté soit faite, la terre comme au ciel. Donne-nous aujourd'hui notre pain de ce jour. Pardonne-nous nos offenses, comme nous pardonnons aussi à ceux qui nous ont offensés. Et ne nous laisse pas entrer en tentation, mais délivre-nous du mal. Délivre-nous de tout mal, Seigneur, et donne la paix à notre temps. Soutenus par ta miséricorde, nous serons libérés de tout péché, à l'abri de toute épreuve. Nous qui attendons que se réalise cette bienheureuse espérance, l'avènement de Jésus-Christ, notre Sauveur.
1: Car c'est à toi qu'appartient le règne, la puissance et la gloire pour les siècles des siècles.
0: Seigneur Jésus-Christ, tu as dit à tes apôtres, « Je vous laisse la paix, je vous donne ma paix. » Ne regarde pas nos péchés, mais la foi de ton Église. Pour que ta volonté s'accomplisse, donne-lui toujours cette paix et conduis-la vers l'unité parfaite, toi qui vis et règnes pour les siècles des siècles.
1: Amen.

0: sœurs et frères, dans la charité du Christ, donnez-vous la paix.
1: Alors, je ne vais pas vous chanter cette paix, mais évidemment, je vous la souhaite aussi là où vous êtes, dans la situation où vous vous trouvez actuellement. Que la paix du Seigneur vienne dans vos cœurs, qu'elle vienne dans vos relations, qu'elle vienne évidemment aussi dans le monde qui en a tellement besoin. Et on chante l'agneau de Dieu. Donner la paix aussi au nouveau ministre institué. Et il est descendu même jusque dans la nef centrale de la cathédrale.

0: Voici l'agneau de Dieu, voici celui qui enlève les péchés du monde. Heureux les invités au repas des noces de l'agneau.
1: Seigneur, je ne suis pas digne de te recevoir, mais dis seulement une parole et je serai.
0: Comme le sang du Christ me garde pour la vie éternelle. Amen.
2: Il est prévu que les nouveaux ministres institués communient sous les deux espèces. Les ministres institués pour la prière communautaire vont, je crois que c'est prévu aussi, distribuer la communion. Et pendant que ces ministres communient, je vous invite à vous sentir aussi en communion avec Dieu, avec le Seigneur, avec l'Église. Il y a tant de service, il y a tant de ministères possibles, qu'ils soient institués ou pas. Oui, nous pouvons communier au Seigneur, même à travers peut-être la maladie, même à travers la souffrance. On peut l'offrir à Dieu et contribuer ainsi à la vie de l'Église. Oui, qu'on communions à cette présence du Seigneur, pas seulement dans le corps et le sang du Christ, mais aussi en nous, en ce moment, même à travers les ondes.

Et je crois que pour le chant après la communion, vous pouvez chanter avec, il est assez connu, voici le corps et le sang du Seigneur.

0: Nous arrivons tout doucement à la fin de la célébration. Donc l'évêque va dire maintenant la prière après la communion. Et puis on va certainement apprendre aussi où les nouveaux ministres institués vont être nommés s'ils continuent tout simplement leur travail.
1: Prions le Seigneur.
0: Ou être nommés ailleurs.
1: Seigneur notre Dieu, puissions-nous trouver le salut de l'âme et du corps dans notre communion à ce sacrement. En professant notre

0: je vous invite à vous asseoir. Je vais maintenant énoncer les missions qui sont confiées à nos cinq récipiendaires d'aujourd'hui. Monsieur Fabien Delarbre, institué ministre de la prière communautaire, poursuit sa mission au sanctuaire de Banneux. En outre, il reçoit un mandat renouvelable de 3 années, dont la première est probatoire, pour présider des temps de prière communautaire, coordonner les chants et la liturgie dans le sanctuaire, en l'absence de prêtres disponibles, bénir des objets selon le rituel spécifique et porter le Saint-Sacrement, accueillir et écouter les pèlerins. Monsieur Marc Deltour, institué ministre de la Parole, reçoit un mandat renouvelable de 2 années, dont la première est probatoire, pour animer les ateliers bibliques dont il a la charge au sein du doyenné de Verviers, ainsi que chez les bénédictines de Liège et pour une association verviétoise. Il restera disponible pour d'autres missions de commentaires de la parole de Dieu au sein du doyenné de Verviers, que ce soit dans un cadre liturgique ou de façon plus informelle. Par ailleurs, il accueillera également les personnes désireuses de se former à la compréhension des Écritures et les aidera dans leurs recherches. Madame Marie Delovin-Fosse, instituée ministre de l'Évangélisation, reçoit le mandat d'exercer son ministère dans le cadre de sa mission de déléguée épiscopale du vicariat cheminé et célébré, tout particulièrement à partir de son implication comme responsable du service biblique diocésain et comme membre de la formation permanente. Elle poursuit l'objectif de faire goûter aux baptisés la parole de Dieu. De plus, elle répondra aux diverses sollicitations pour animer des soirées bibliques, donner des cours sur la Bible, être prédicatrice lors de neuvaines, pèlerinages ou autres événements évangélisateurs. Son ministère se déploiera en particulier au sein de l'unité pastorale Saint-Benoît aux Portes d'Avroy, où elle est paroissienne. Madame Françoise Vervier, instituée ministre de la prière communautaire, reçoit un mandat renouvelable de 3 années, dont la première est probatoire, pour exercer sa mission de responsable des visiteurs de malades au sein de l'unité pastorale Soumagne-Mélin-Holn, ainsi que pour animer, accompagner, diriger la prière au sein du centre spirituel Oasis de la Miséricorde. Elle intégrera en outre l'équipe de préparation et de célébration des funérailles. En cas de célébration en l'absence de prêtre dans l'unité pastorale, elle pourra être sollicitée pour la préparation et l'animation de la liturgie. Madame Sabine Wüstenberg, instituée ministre de l'Évangélisation, reçoit un mandat pour exercer son ministère dans le cadre de sa mission de membre du vicariat cheminé et célébré, tout particulièrement à partir de son implication comme adjointe du service biblique diocésain, ainsi qu'au sein de son travail comme enseignante à mi-temps. Elle poursuit l'objectif de faire goûter la parole de Dieu aux baptisés pour qu'elle devienne vivante en eux. De plus, elle répondra ponctuellement à diverses sollicitations dans le domaine pastoral en fonction de ses disponibilités et de ses conséquences, de ses compétences. Elles vont signer et ils vont signer le registre qui est préparé là-bas et je vous invite à les applaudir.
1: Voilà donc les 5 nouveaux ministres qui viennent et qui vont signer dans le registre. Je ne sais pas si on devra les appeler monsieur ou madame, le ou la ministre. Évidemment non. Mais les voilà, ils ne savent pas très bien où ils doivent signer, mais Monseigneur les aide en leur montrant. Pour nous, ça veut dire on doit tout doucement prendre congé de vous dans quelques instants. Dans 5 minutes, on va rendre l'antenne. Et pour les auditeurs de RCF qui veulent encore continuer, ben, vous aurez l'occasion d'écouter encore la messe comme tous les dimanches soirs, donc à Notre-Dame de Paris. Et donc, évidemment, vous avez déjà eu une messe, mais peut-être que vous avez envie de réécouter notamment les lectures de ce dimanche de la Trinité. et peut-être de reméditer ces textes, peut-être d'entendre un autre commentaire, donc à chacun selon ses envies. Les cinq ministres ont signé. Non, il y a encore Marc Deltour qui arrive et qui va signer à son tour. Et puis ce sera vraiment acté. Et je suppose qu'on va peut-être les applaudir. Ah non, il y a encore aussi Sabine Wüstenberg. Et puis après cela, l'évêque va donner la bénédiction finale et il y aura encore un chant pour invoquer l'Esprit-Saint sur les nouveaux ministres. Donc souffle imprévisible.
2: Bien entendu que nous venons de vivre et qui concerne bien des paroisses et des communautés, bien entendu, mais également l'ensemble de notre diocèse. Mais notre diocèse va vivre aussi, la semaine qui vient, une semaine extrêmement importante. Jeudi prochain, le 4 juin, c'est la célébration de la fête Dieu, fête du corps et du sang du Christ, journée importante pour notre diocèse, puisque cette fête universelle dans l'Église est d'origine liégeoise, les deux figures marquantes étant Julienne de Cornillon et Ève de Saint-Martin. Parmi de nombreuses propositions d'activités, activités entre guillemets, retenons adoration toute la journée à la basilique Saint-Martin de 10 à 18 heures, messe à 19 heures à la basilique Saint-Martin, et après la messe, c'est-à-dire vers 20h15, procession de la basilique Saint-Martin vers ici, la cathédrale, avec plusieurs stations, trois, qui seront des lieux de prière plus particulières. De retour à la cathédrale, donc veillée de prière animée par les Night Fever à partir de 20h15, et cette prière des Night Fevers est suivie de l'adoration silencieuse durant toute la nuit. Alors, deuxième information, deux films dont on parle beaucoup actuellement vont être projetés au Collège Saint-Louis, Sacré-Cœur tout d'abord, et ensuite un film Maximilien Kolb. Plus d'informations dans les présentoirs et sur la feuille.
1: Malheureusement, on ne va pas pouvoir écouter la fin des annonces, ni la bénédiction de notre évêque, ni le chant final, voilà, puisque notre temps est passé, donc on va devoir rendre l'antenne. Je remercie très beaucoup Christophe Brulski, une fois de plus, à assurer la technique de cette célébration. Et si vous le voulez, on se retrouvera déjà jeudi prochain pour la retransmission de la messe à Saint-Martin. Passez encore une bonne fin de week-end, une bonne soirée et à très bientôt sur les ondes de RCF.
3: Merci au sacristain. Merci.
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6: En ce dimanche 31 mai, nous nous retrouvons pour la messe en la cathédrale Notre-Dame de Paris, messe qui sera célébrée par Mgr François Gonon, vicaire général. Grande joie cette semaine, puisque nous avons eu cette encyclique du pape Léon XIV, Magnifique Humanité. Et dans cette messe, nous confierons tout cela dans l'action de grâce. En reprenant cette phrase citée en jour de sa fête par le père Gabriel Romanelli, cette phrase de saint Philippe Néri, « La joie fortifie le cœur et nous fait persévérer dans la vie bonne. C'est pourquoi le serviteur de Dieu doit toujours être joyeux. » C'est dans cet esprit que nous entendrons tout d'abord un passage du livre de l'Exode au chapitre 34 où Moïse se lève de bon matin pour aller à la montagne du Sinaï. Et c'est cette phrase « Le Seigneur Dieu, tendre et miséricordieux, lent à la colère, plein d'amour et de vérité ». Nous entendrons ensuite un extrait de la deuxième épître de Paul aux Corinthiens au chapitre 13 et nous reprenons en écho cette phrase de Saint Philippe Néri, « Frères, soyez dans la joie, cherchez la perfection, encouragez-vous, soyez d'accord entre vous, vivez en paix et le Dieu d'amour et de paix sera avec vous. » Quant à l'évangile, il est toujours en Saint Jean, cette fois au chapitre 3. Dieu a tellement aimé le monde qu'il a donné son Fils unique, afin que quiconque croit en lui ne se perde pas, mais obtienne la vie éternelle, car Dieu a envoyé son Fils dans le monde, non pas pour juger le monde, mais pour que par lui le monde soit sauvé. Et nous pouvons confier tout particulièrement en cette fête de la Sainte Trinité ce monde si déchiré, que ce soit au Liban, que ce soit au Moyen-Proche-Orient, en Afrique et puis encore toujours en Ukraine. Nous entrons dans cette célébration.

Au nom du Père et du Fils et du Saint-Esprit, la grâce de Jésus notre Seigneur, l'amour de Dieu le Père et la communion de l'Esprit Saint soient toujours avec vous. Frères et sœurs, soyez les bienvenus dans cette cathédrale Notre-Dame. Je salue aussi ceux qui nous écoutent sur RCF Radio Notre-Dame ou qui nous regardent sur la télévision, les télévisions Catéo. Nous sommes rassemblés en ce dimanche pour fêter la gloire de l'éternelle Trinité. Le Dieu en qui nous croyons est un Dieu d'amour qui est Père, Fils et Saint-Esprit. C'est ce Dieu d'amour que nous célébrons cette Eucharistie. Et parce que si souvent nos cœurs se ferment à l'amour, nous demandons pardon pour accueillir la miséricorde de Dieu. Je confesse à Dieu Tout-Puissant. Je reconnais devant vous, frères et sœurs, que j'ai péché en pensée, en parole, par action et par omission. Oui, j'ai vraiment péché. C'est pourquoi je supplie la bienheureuse Vierge Marie, les anges et tous les saints, et vous aussi, frères et sœurs, de prier pour moi le Seigneur, notre Dieu. Que Dieu Tout-Puissant nous fasse miséricorde, qu'il nous pardonne nos péchés et nous conduise à la vie éternelle.

Lecture du livre de l'Exode. En ces jours-là, Moïse se leva de bon matin et il gravit la montagne du Sinaï, comme le Seigneur le lui avait ordonné. Il emportait les deux tables de pierre. Le Seigneur descendit dans la nuée et vint se placer là, auprès de Moïse. Il proclama son nom, qui est le

Seigneur. Il passa devant Moïse et proclama : Le Seigneur, le Seigneur, Dieu tendre et miséricordieux, lent à la colère, plein d'amour et de vérité. Aussitôt, Moïse s'inclina jusqu'à terre et se prosterna. Il dit : S'il est vrai, mon Seigneur, que j'ai trouvé grâce à tes yeux, daigne marcher au milieu de nous. Oui, c'est un peuple à la nuque raide, mais tu pardonneras nos fautes et nos péchés, et tu feras de nous ton héritage. Parole du Seigneur.

0: Lecture de la deuxième lettre de Saint Paul, apôtre aux Corinthiens. Frères, soyez dans la joie, cherchez la perfection, encouragez-vous. Soyez d'accord entre vous, vivez en paix. Et le Dieu d'amour et de paix sera avec vous. Saluez-vous les uns les autres pour un baiser de paix. Tous les fidèles vous saluent. Que la grâce du Seigneur Jésus-Christ, l'amour de Dieu et la communion du Saint-Esprit soient avec vous tous. Parole du Seigneur.
1: Rendons grâce à Dieu.

Le Seigneur soit avec vous. Évangile de Jésus-Christ.

Dieu a tellement aimé le monde qu'il a donné son Fils unique, afin que quiconque croit en lui ne se perde pas, mais obtienne la vie éternelle. Car Dieu a envoyé son Fils dans le monde, non pas pour juger le monde, mais pour que par lui le monde soit sauvé. Celui qui croit en lui échappe au jugement, celui qui ne croit pas est déjà jugé, du fait qu'il n'a pas cru au nom du Fils unique de Dieu.

Chers frères et sœurs, le mystère de la Trinité n'est pas si facile à aborder. Je pense au défunt pape Benoît XVI, qui avait un amour particulier pour saint Augustin et qui, sur son blason épiscopal, avait fait mettre une coquille Saint-Jacques. Et il racontait plusieurs fois qu'il avait fait mettre cette coquille Saint-Jacques qui lui rappelait une légende selon laquelle saint Augustin, méditant sur le mystère de la Sainte Trinité, vit un enfant sur la plage jouer avec un coquillage à l'aide duquel il essayait de puiser toute l'eau de la mer pour la mettre dans un petit trou qu'il avait fait avec ce coquillage. Et saint Augustin, se promenant sur cette plage, aurait dit à cet enfant: « Mais tu n'arriveras jamais à mettre toute l'eau de la mer dans ce petit trou. » Et l'enfant lui aurait répondu: « Il est plus difficile à ton intelligence d'appréhender le mystère divin que de transvaser la mer entière dans un petit trou. » Face à l'immensité de qui est Dieu, notre cœur, notre intelligence sont trop petits pour comprendre ce mystère. La Trinité, ce mot n'existe pas dans la Bible. Vous pouvez tourner toutes les pages, vous ne trouverez jamais ce mot Trinité. Et pourtant, les réalités qu'elle vise, elle, est bien présente dans la Bible. Vous l'avez entendu à la fin de la deuxième lecture, dans la deuxième épître aux Corinthiens, saint Paul conclut sa longue lettre en citant les trois personnes de la Trinité: la grâce de Jésus-Christ, la communion du Père, l'amour de Dieu le Père et la communion de l'Esprit-Saint. Petit à petit, Dieu se révèle comme étant Trinité. La Trinité n'est pas un problème. Voyez, on peut distinguer le problème et le mystère. Le problème, c'est quelque chose qui est devant nous, que l'on peut analyser, que l'on peut même résoudre par les forces de notre intelligence. Le mystère, nous ne pouvons pas le mettre devant nous. Le mystère nous enveloppe. C'est lui qui nous comprend. Nous sommes à l'intérieur du mystère et le mystère est à l'intérieur de nous. Dieu est un mystère, non pas parce qu'on ne peut rien dire de lui. Dieu est un mystère parce que nous n'avons jamais fini de mieux le comprendre, de mieux l'aimer, de mieux le vivre. Pour le dire d'un mot, parce que c'est important de savoir en qui nous croyons, nous disciples du Christ, nous chrétiens, quel est notre Dieu ? Qui est notre Dieu ? Notre Dieu est un Dieu d'amour. Notre Dieu est unique. Notre Dieu est unique. Nous ne croyons pas en plusieurs dieux comme un panthéon de dieux différents. Notre Dieu est unique. Il est unique, mais il n'est pas solitaire. Notre Dieu unique est communion. Il est dialogue. Il est conversation. Et cela, Dieu lui-même nous le dévoile, nous le révèle petit à petit au cours des siècles. En qui pouvons-nous mettre notre foi, notre confiance? Frères et sœurs, seul l'amour est digne de foi. Seul l'amour est digne de foi. Nous pouvons nous mettre notre confiance absolument, seulement en un Dieu qui se montre comme un Dieu d'amour, non pas une toute-puissance qui pourrait faire toute chose dans sa solitude éternelle, mais un Dieu qui nous aime parce que d'abord l'amour circule en Dieu. Oui, Dieu est amour. Et encore, il faut préciser de quel amour il s'agit. Et la liturgie d'aujourd'hui nous le dit. Notre Dieu est un Dieu qui non seulement nous crée en nous aimant, mais c'est un Dieu qui vient nous pardonner
quand nous faisons le mal, quand nous tombons, quand nous péchons. La première lecture raconte l'épisode où, juste après avoir scellé l'alliance avec son peuple et avec Moïse, donné les 10 commandements, Moïse s'en va quelques instants pour parler avec le Seigneur. Et le peuple a peur, il veut un Dieu qu'il voit. Et vous vous souvenez, c'est alors qu'il construit un veau d'or pour l'idolâtrer. Et quand Moïse redescend du Sinaï, il est furieux. Il brise les tables de la loi. Et pourtant, Dieu propose à Moïse de remonter. Et Dieu pardonne. Dieu réinscrit les commandements sur la loi. Et Dieu se fait connaître. Lui qui avait déjà dit à Moïse, « Je suis le Dieu d'Abraham, d'Isaac, de Jacob. J'ai vu ta misère, j'ai entendu ton cri. » Ce Dieu se présente, nous l'avons entendu, comme le Seigneur qui est lent à la colère, plein d'amour, plein de tendresse. Un Dieu d'amour et de vérité. Mais si Dieu est capable de voir notre misère, d'entendre notre cri, c'est qu'il est un être de dialogue, un être de compassion, un être qui converse avec nous. Et il ne le peut que parce que lui-même est communion et conversation depuis toute éternité entre le Père, le Fils, dans l'unité du Saint-Esprit. Et l'Évangile va encore plus loin. Oui, Jésus, de sa bouche même, nous dit que Dieu nous a tellement aimés, qu'il a tellement aimé le monde, qu'il a donné son Fils éternel, qu'il l'a envoyé sur terre et qu'il nous l'a livré, non pas pour juger le monde, mais pour que le monde soit sauvé. Oui, notre Dieu n'est pas perdu dans son immensité, dans son éternelle solitude, même dans une toute puissance. Non, notre Dieu, qui est amour, se penche sur sa créature et sur ce monde. Et si Dieu est Trinité, cela nous permet de comprendre en quoi nous sommes créés à son image. Nous aussi, chers frères et sœurs, nous sommes tous et toutes des êtres de relation. C'est comme inscrit dans notre ADN, dans notre génome, il y a la trace de la Trinité. La meilleure preuve en est que toutes nos joies ou toutes nos peines viennent d'une présence d'amour ou d'un manque d'amour. Lorsque nous aimons, lorsque nous sommes aimés, nous sommes dans la joie, dans la paix, même s'il y a des souffrances. Nous nous épanouissons, nous devenons ce pour quoi nous sommes faits. Quand nous sommes mal aimés, quand nous sommes trahis par ceux que nous aimons, cela nous détruit, cela nous casse, parce que nous ne sommes pas faits pour cela. Nous sommes des êtres de dialogue qui avons tant besoin d'échanger. Et c'est parce que les chrétiens ont reconnu la gloire de l'éternelle Trinité qu'ils sont aussi capables de reconnaître la splendeur de notre humanité. Vous savez que le pape Léon XIV a écrit une magnifique encyclique qui s'appelle « Magnifica Humanitas », l'humanité magnifique. Malgré ses blessures, malgré ses folies, l'humanité est magnifique parce qu'elle est créée à l'image, à la ressemblance d'un Dieu d'amour qui est dialogue. Et c'est précisément pour cela que le pape Léon XIV nous donne de faire attention à l'intelligence artificielle qui peut se présenter comme un Dieu, comme une surpuissance, mais qui au fond comporte un grand mensonge, c'est de nous faire croire que nous puissions dialoguer avec l'intelligence artificielle. L'intelligence artificielle est surpuissante en calcul, en recueil de données, en analyse, mais il n'y a personne derrière, même si elle est capable de parler. Et croire que nous pourrions remettre notre vie à quelque chose qui est personne, c'est cela qui est terrible et qui est si dangereux. Notre magnifique humanité a besoin d'être protégée, en particulier pour que nous, êtres de chair et de sang,
nous puissions continuer à échanger, à dialoguer. L'intelligence artificielle ne se fatigue jamais, elle ne souffre jamais, elle ne se réjouit jamais. Elle n'a pas d'émotion, pas d'affectivité. Elle ne pardonne jamais parce qu'il n'y a aucune miséricorde. C'est tout le contraire de notre Dieu qui se révèle tendre, miséricordieux, lent à la colère et plein d'amour. Préservons la gloire et la splendeur de la Sainte Trinité pour protéger notre humanité magnifique.

0: Avec confiance, faisons monter nos prières vers le Dieu de tendresse et de pitié.
1: Pour l'Église répandue à travers le monde, qu'en contemplant le mystère du Père, du Fils et du Saint-Esprit, elle grandisse dans la communion, la sainteté et la charité, et qu'elle révèle au monde le vrai visage de Dieu, Dieu de tendresse et de paix, prions le Seigneur.

pour les peuples blessés par la guerre, les divisions et la haine, particulièrement en Ukraine et au Proche-Orient. Que grandissent entre les nations la justice, le dialogue et la paix. Prions le Seigneur.

tous ceux qui entrent aujourd'hui à Notre-Dame de Paris, fidèles, pèlerins, visiteurs ou chercheurs de Dieu, qu'ils découvrent ici un signe vivant de l'amour de Dieu, prions le Seigneur.

0: prier, frères et sœurs, que mon sacrifice, qui est aussi le vôtre, soit agréable à Dieu le Père Tout-Puissant.
1: Que le Seigneur reçoive ce sacrifice.
0: Nous t'en prions, Seigneur notre Dieu, par ton nom que nous invoquons, sanctifie ces présents offerts par ceux qui te servent, et fais de nous-mêmes par ces dons une éternelle offrande à ta gloire, par le Christ notre Seigneur.

Vraiment, il est juste et bon pour ta gloire et notre salut de t'offrir notre action de grâce toujours et en tout lieu. Seigneur Père très saint, Dieu éternel et tout-puissant, avec ton Fils unique et le Saint-Esprit, tu es un seul Dieu, tu es un seul Seigneur, non pas en une seule personne, mais une seule substance en trois personnes. Ce que nous croyons de ta gloire parce que tu l'as révélé, nous le croyons pareillement, et de ton Fils et du Saint-Esprit. Et quand nous proclamons notre foi au Dieu éternel et véritable, nous adorons en même temps chacune des personnes dans leur unique nature et leur égale majesté. C'est ainsi que les anges et les archanges et les plus hautes puissances des cieux ne cessent de chanter d'une même voix en proclamant.

toi qui es vraiment saint, toi qui es la source de toute sainteté, Dieu notre Père, nous voici rassemblés devant toi, et dans la communion de toute l'Église, nous célébrons le jour où le Christ est ressuscité d'entre les morts. Par lui, que tu as élevé à ta droite, nous te prions. Sanctifie ces offrandes en répandant sur elles ton esprit, qu'elles deviennent pour nous le corps et le sang de Jésus, le Christ, notre Seigneur.

0: faisant ainsi mémoire de la mort et de la résurrection de ton Fils, nous t'offrons, Seigneur, le pain de la vie et la coupe du salut. Et nous te rendons grâce, car tu nous as estimés dignes de nous tenir devant toi pour te servir. Humblement, nous te demandons qu'en ayant part au corps et au sang du Christ, nous soyons rassemblés par l'Esprit Saint en un seul corps.
1: Souviens-toi, Seigneur, de ton Église répandue à travers le monde. Fais-la grandir dans ta charité, en union avec notre pape Léon, notre archevêque Laurent, ses auxiliaires Philippe et Emmanuel, et tous les évêques, les prêtres et les diacres.
2: Souviens-toi aussi de nos frères et sœurs qui se sont endormis dans l'espérance de la résurrection, et souviens-toi dans ta miséricorde de tous les défunts. Accueille-les dans la lumière de ton visage. Sur nous tous, enfin, nous implorons ta bonté. Permets qu'avec la Vierge Marie, la bienheureuse Mère de Dieu, avec Saint Joseph, son époux, les apôtres, Saint Denis, Saint Geneviève et tous les saints qui ont fait ta joie au long des âges, nous ayons part à la vie éternelle, que nous chantions ta louange et ta gloire par ton Fils, Jésus le Christ.

0: tous enfants d'un même Père, frères et sœurs, dans la force de l'Esprit Saint, nous osons prier. Notre Père, qui es aux cieux, que ton nom soit sanctifié, que ton règne vienne, que ta volonté soit faite sur la terre comme au ciel. Donne-nous aujourd'hui notre pain de ce jour. Pardonne-nous nos offenses, comme nous pardonnons aussi à ceux qui nous ont offensés. Et ne nous laisse pas entrer en tentation, mais délivre-nous. Délivre-nous de tout mal, Seigneur, et donne la paix à notre temps. Soutenu par ta miséricorde, nous serons libérés de tout péché, à l'abri en toute épreuve. Nous qui attendons que se réalise cette bienheureuse espérance, l'avènement de Jésus-Christ, notre Sauveur. Seigneur Jésus-Christ, tu as dit à tes apôtres, je vous laisse la paix, je vous donne ma paix. Ne regarde pas nos péchés, mais la foi de ton Église. Pour que ta volonté s'accomplisse, donne-lui toujours cette paix et conduis-la vers l'unité parfaite, toi qui vis et règnes pour les siècles des siècles. Et que la paix du Seigneur soit toujours avec vous.
1: Dans la charité du Christ, frères et sœurs, donnez-vous la paix. La paix du Christ.

0: Voici l'agneau de Dieu, voici celui qui enlève les péchés du monde, heureux, les invités au repas des noces de l'agneau. Seigneur, je ne suis pas digne de te recevoir, mais dis seulement la parole et je serai guéri.
1: Ceux d'entre nous qui ne communient pas parce qu'ils ne sont pas baptisés ou pour toute autre raison qu'ils connaissent peuvent s'avancer en croisant les bras sur la poitrine pour recevoir la bénédiction de Dieu. This is the Holy Communion. If you are not a Catholic, you can cross your arms over your chest to receive God's blessing.

Encore, rendons grâce à Dieu. Seigneur notre Dieu, puissions-nous trouver le salut de l'âme et du corps dans notre communion à ce sacrement, en professant notre foi en la Trinité éternelle et sainte, comme en son indivisible unité, par le Christ notre Seigneur. Le Seigneur soit avec vous.

C'était la messe de la fête de la Sainte Trinité en la cathédrale Notre-Dame de Paris, messe célébrée par Mgr François Gonon, vicaire général. La joie fortifie le cœur et nous fait persévérer dans la vie bonne. C'est pourquoi le serviteur de Dieu doit toujours être joyeux. Cette phrase

0: Mystère, pacifiez mon âme, faites-en votre ciel, votre demeure aimée et le lieu de votre repos, que je ne vous y laisse jamais seule, mais que je sois là tout entière, tout éveillée en ma foi, toute adorante, toute livrée à votre action créatrice. Et elle conclut cette prière, ô mes trois, mon tout, ma béatitude, solitude infinie, immensité où je me perds, je me livre à vous comme une proie, ensevelissez-vous en moi pour que je m'ensevelisse en vous, en attendant d'aller contempler en votre lumière l'abîme de vos grandeurs. À chacune et chacun d'entre vous, une belle soirée et encore une action de grâce pour la fête de la Trinité et puis une belle semaine. Et puis pour ceux qui seront à Paris, je vous rappelle qu'il y aura samedi et dimanche prochain cette journée et ce week-end, les journées d'amitié de la Maison Marie-Thérèse qui accueille les prêtres âgés, pas seulement de Paris mais de la plupart des diocèses d'Île-de-France.
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7: Soyez les bienvenus dans notre émission hebdomadaire avec Mgr Jean-Pierre Delville, évêque de Liège, qui m'a rejoint une fois de plus. Bonjour Mgr.
8: Bonjour Ralph.
7: Alors à la fin de ce mois de mai, nous allons présenter de nouveau un saint que nous fêtons cette semaine, donc le 26 mai, saint Augustin de Canterbury. Et dans la deuxième partie, vraiment en lien avec l'actualité, on va présenter la nouvelle encyclique, la première encyclique d'ailleurs, du pape Léon XIV, Magnifica Humanitas, sur les enjeux de l'intelligence artificielle. Donc ça promet d'être intéressant, mais tout d'abord, dans la première moitié, présentons Augustin de Canterbury. C'est un moine bénédictin d'abord, mort entre 604 et 609, chef de la mission grégorienne envoyée pour convertir les anglo-saxons. Il devient le premier archevêque de Canterbury en 597. Il est considéré comme l'apôtre des Anglais et l'un des fondateurs de l'Église anglaise. Voilà le résumé. Maintenant, vous allez un peu nous développer ce qu'il a fait et qui il a été, peut-être en donnant d'abord un peu le contexte.
8: Oui, c'est ça. Il faut savoir que voilà, la Grande-Bretagne était occupée traditionnellement par des peuples qui s'étaient convertis au christianisme avec Saint-Patrick, qui était irlandais, et étaient de tradition et de culture celtique, et ont fondé de facto ce qu'on appelle parfois l'Église celtique ou l'Église celte. Mais après, sont arrivés là-bas sur l'île des populations germaniques, qui sont les anglo-saxons. Et eux, par contre, étaient païens. Ce qui fait que, à la fin du VIe siècle, par exemple, le Kent, donc qui est cette région de la Grande-Bretagne la plus proche du continent, était gouverné par des rois germains, et en l'occurrence par le roi Ethelbert. Son épouse Berthe était une princesse mérovingienne, donc franque, hein, et donc de tradition germanique, mais chrétienne. Et lorsqu'elle traverse la Manche pour se marier, elle est accompagnée par un évêque qui s'appelait Létard, qui était d'ailleurs une des conditions posées à cette union. Il se fait donc que ce royaume du Kent était puissant, entretenait donc de bonnes relations commerciales avec les Francs donc du continent, et ceux-ci s'étaient convertis au christianisme avec Clovis aux alentours de l'année 500. Donc la question est de savoir comment est-ce que les tribus anglo-saxonnes pourraient être à leur tour converties au christianisme. Alors, outre ce mariage entre Berthe et Ethelbert, qui va permettre petit à petit l'introduction du christianisme, il y a aussi l'action volontariste du pape, carrément, Grégoire le Grand, qui en 595 choisit à Rome des moines qui doivent faire partie d'une mission envoyée dans le Kent. Et il demande au prieur de l'abbaye Saint-André à Rome, qui s'appelait Augustin, de prendre la tête de cette mission. Il y a donc, si vous voulez, une volonté vraiment explicite et, je dirais, efficace du pape de créer une mission. C'est assez nouveau, parce que assez régulièrement, les peuples germaniques ou autres avaient été convertis plus par le hasard des rencontres et, je dirais, de fil en aiguille, par l'audition du message chrétien, plus que par des missions envoyées vraiment en bonne et due forme, de manière explicite. Ici donc, c'est typique de Grégoire le Grand, qui était quelqu'un de très audacieux.
7: Notre Augustin, à ce moment-là, il n'est que simple moine, même supérieur d'une abbaye, mais il n'est pas encore évêque.
8: Bien sûr, il n'est pas encore évêque, donc il est envoyé à la tête de la délégation. Il a des connaissances bibliques, il a donc une certaine éducation. Il est un bon administrateur, puisqu'il est le prieur quand même de l'abbaye de Saint-André à Rome. Et il arrive avec cette délégation en 597 dans le Kent. Le roi Aethelbert leur permet de s'installer carrément dans la capitale, Canterbury, et d'y prêcher, avant d'ailleurs que lui-même se convertisse personnellement au christianisme. Oui, donc sa femme l'avait influencé.
7: L'était déjà, oui. C'est ça.
8: Voilà. C'est comme le cas de Clovis avec Clotilde.
7: C'est ça.
8: Voilà, et nous avons une lettre de Grégoire, datée de l'année suivante, 596, qui explique les succès de la mission d'Augustin, lequel aurait converti déjà 10 000 païens en un an.
7: Pas mal.
8: Voilà. Alors, Augustin établit son siège épiscopal à Canterbury, et c'est ainsi que Canterbury va devenir la métropole, donc l'archevêché, de cette nouvelle église des Anglo-Saxons. Sur ce, il est consacré évêque, mais on ne sait pas exactement quand. Il fonde aussi une abbaye dédiée aux Saint-Pierre et Paul, sur des territoires donnés par le roi Aethelbert. Assez rapidement, Augustin renvoie deux moines à Rome pour informer le pape des premières conversions et demander conseil sur divers points de doctrine et d'administration de l'Église. Sur ce, en 601, le pape Grégoire envoie un deuxième groupe de missionnaires en Angleterre en les fournissant de vases sacrés, de reliques, de livres liturgiques et même un pallium pour Augustin. Le pallium, c'est donc cette écharpe décorée de croix noire qui symbolise l'autorité d'un métropolite, donc d'un archevêque. Et ce groupe est accompagné d'une lettre dans laquelle le pape Grégoire demande à Augustin d'ordonner carrément 12 évêques dès que possible pour qu'ils soient ses suffragants, donc qu'ils soient donc des diocèses aux alentours du diocèse de Canterbury, et entre autres d'envoyer un de ses évêques à York. En effet, le pape envisage de diviser l'île entre deux sièges métropolitains, l'un à York et l'autre à Londres, chacun ayant d'ailleurs l'autorité sur 12 évêques suffragants. Ce que l'on sait en tout cas, c'est que Augustin a fondé des écoles dans le Kent afin de former un clergé autochtone, et que ces établissements sont en mesure d'envoyer des enseignants pour assister la mission dans la partie est de l'Anglie, c'est-à-dire de facto le sud de l'Angleterre, quelques années après la mort d'Augustin. Cependant, Augustin ne parviendra pas à étendre son autorité sur les chrétiens du pays de Galles, parce qu'il y avait là-bas déjà des chrétiens, mais de culture gaélique, c'est-à-dire celtique. Il y a donc des grandes différences entre le christianisme romain pratiqué par Grégoire le Grand et Augustin, et le christianisme pratiqué par l'Église celtique d'origine irlandaise. Il y avait d'ailleurs la question de la tonsure des clercs, il n'y avait pas le même type de tonsure, mais il y avait aussi le calcul de la date de Pâques, L'église celtique était, comme on dit, quatordécimant, c'est-à-dire qu'elle célébrait Pâques le 14e jour du mois de Nisan, quel que soit le jour de la semaine où cette date tombait, c'est-à-dire pas nécessairement un dimanche, à la mode juive. Tandis que les chrétiens, plus tard, vont vraiment opter pour le dimanche qui suit le 14e jour du mois de Nisan. Donc il y a cette différence-là. Aussi, la dimension, on va dire, monastique et ascétique de l'Église. Il faut savoir que l'Église celtique est vraiment basée sur des monastères, tandis que l'Église latine est basée sur des diocèses. Et donc sur des villes. Or, il y a très peu de villes dans l'Angleterre, donc c'est pas si pratique, c'est pas si facile. Mais néanmoins, c'est petit à petit ce que Saint-Augustin va faire.
7: Et puis, je crois qu'il y a aussi une dimension politique à l'affaire, non ?
8: Oui, d'une part, en effet, Augustin est le protégé d'un roi anglo-saxon, et il veut s'étendre sur le territoire anglais vers l'ouest, au détriment des Bretons, donc des personnes de souche locale, d'où le mot d'ailleurs de Grande-Bretagne. Sur ce, Augustin sacre son successeur Laurent avant de mourir. Voilà, pour que la passation de pouvoir se fasse sans heurts. Il décède un 26 mai entre l'année 604 et 609.
7: Donc on sait la date, mais pas l'année.
8: comme souvent, hein, pour Saint-Lambert, c'est la même chose. Il est mort à 17 septembre, mais on n'est pas sûr de l'année. En fait, c'est probablement 705, donc c'est 600. 100 ans après celui-ci. Les efforts d'Augustin de Canterbury marquent donc le début d'une christianisation de plus en plus active des îles britanniques, alors que les chrétiens irlandais et gallois locaux rechignaient à convertir les envahisseurs anglo-saxons, puisque pour eux, c'était des ennemis. Les successeurs d'Augustin permettront l'implantation définitive de la religion chrétienne dans l'ensemble de la Grande-Bretagne, donc dans la partie occupée de plus en plus par les anglo-saxons.
7: Et puis évidemment, quelques siècles plus tard, je crois au 8e siècle, il y a les Vikings qui arrivent et donc qui vont encore mélanger les données au niveau des habitants et même de la religion.
8: Oui, donc il y aura la venue des Vikings, il y a aussi la question effectivement de l'évangélisation de l'Écosse. Effectivement, oui, tout à fait. Et puis il y aura les Normands, enfin les Vikings, c'est les Normands, mais il va y avoir Hastings et l'avenue de tous ceux qui arrivent du territoire français et qui vont alors franciser la culture anglo-saxonne.
7: Mais tout ça, évidemment, ça dépasse l'histoire de notre saint Augustin de Canterbury. Donc on peut vraiment le considérer, comme je le disais au début, comme l'apôtre des Anglais.
8: Oui, absolument, en ce sens-là. C'est vraiment le fondateur de l'Église d'Angleterre.
7: Voilà donc quelques informations sur Saint-Augustin de Canterbury que nous fêtons chaque année le 26 mai, à ne pas confondre évidemment avec Saint-Augustin d'Hippone, donc qui est aussi peut-être même plus célèbre que notre Saint-Augustin de Canterbury, mais lui, il a vécu plus vers le sud, n'est-ce pas ?
8: Oui, effectivement.
7: Dans quelques instants, on parlera de la nouvelle encyclique du pape Léon XIV, mais tout d'abord un peu de musique.

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1: Et nous sommes de retour en studio. Alors, c'est le jour même où nous parlons qu'a été présentée à Rome la première encyclique du pape Léon XIV qui s'appelle Magnifica Humanitas et qui parle notamment des enjeux de l'intelligence artificielle. Alors, Monseigneur, je crois que déjà pour le dimanche des médias qui a eu lieu le 17 mai dernier, le pape avait vraiment centré son message sur les enjeux de l'intelligence artificielle. Donc j'ai l'impression que pour lui, c'est vraiment un sujet important de son pontificat.
2: Oui, tout à fait. C'est un sujet vraiment important. Rappelons quand même que le pape François avait déjà centré son message pour la Journée mondiale de la paix du 1er janvier 2024 sur ce sujet-là. Mais nous voyons de plus en plus, jour après jour, combien l'intelligence artificielle entre dans nos vies et, je dirais, dans notre travail. Moi-même, quand j'utilise l'ordinateur et que j'ai une question à poser, ben, désormais, je pose la question en demandant que l'IA m'y réponde. Mmh. Et ça va plus vite que de lire un article de Wikipédia de A jusqu'à Z.
1: C'est ça. Donc il faut avoir une vue un peu modérée, positive et négative. Donc il y a quand même beaucoup de positifs.
2: Donc il y a beaucoup de positifs, en effet. Il y a aussi un de mes amis qui a travaillé sur le diocèse de Liège et une série d'indications statistiques que nous lui avons fournies et qui a demandé une analyse de ces statistiques. Et nous avons reçu un exposé en 5 minutes sur l'état du diocèse de Liège, digne d'un professeur d'université, quoi. C'était très très très bien pensé. Et c'était même élogieux, donc j'étais plutôt content. Mais donc, c'est pas que des aspects positifs. Évidemment, on voit aussi sur, je dirais, l'écran de notre ordinateur, des possibilités de créer des séquences cinématographiques, hein, on appelle ça des réels, qui soient un peu à notre goût, en quelque sorte, et donc qui créent des fausses images. Et donc, c'est un peu ça que, voilà, le pape, alors, on va dire, dénonce, parce qu'il voit plusieurs aspects problématiques à l'intelligence artificielle. D'abord, c'est un peu la question que, avec la création de visages, de voix, d'attitudes, de personnages que l'on crée,
1: De vidéos entières.
2: Dans les vidéos en question, voir des personnages réels, et au fait, ce sont des personnages faux. Donc, il y a une perte, si vous voulez, de ce contact réel avec le visage réel des personnes, ou encore la reproduction exacte de ces visages par un film de cinéma. Il y a donc une déviation, finalement, de la connaissance de l'être humain à travers l'intelligence artificielle. Donc ça, c'est certainement un problème. Et donc, de facto, il peut y avoir alors des fake news, il peut y avoir des choses tout à fait fausses. On m'a montré plus d'une fois des images de Trump qui sont tout à fait fausses, qui serrent la main de quelqu'un qu'il n'a jamais rencontré.
1: Ben, lui-même, il produit parfois des images fausses.
2: Et lui-même, voilà, c'est présenté.
1: En Jésus, par exemple.
2: En espèce de Jésus ou Dieu le Père en train de guérir quelqu'un, oui. Donc voilà. Donc l'intelligence artificielle risque de créer des fake news, hein, des mauvaises nouvelles, enfin des fausses nouvelles, et aussi de perturber alors les relations entre les personnes, quoi. Donc le pape propose de avoir un certain esprit critique par rapport à cela, mais aussi d'avoir une véritable coopération entre les responsables pour ne pas laisser diffuser n'importe quoi, n'importe comment. Il faut une coopération entre les systèmes techniques et aussi des systèmes plus, on dira, de gouvernement pour réglementer d'une certaine façon l'intelligence artificielle dans ses productions. Il faut aussi créer une éducation. Une éducation, forcément, des jeunes qui sont très branchés sur l'intelligence artificielle et des adultes aussi, pour que l'on sache comment traiter les choses, comment déceler éventuellement les pièges de l'intelligence artificielle, mais aussi manier, je dirais, les leviers intéressants de l'intelligence artificielle. Donc, c'est pourquoi le pape insiste sur trois mots, responsabilité, coopération et éducation. Voilà. Mmh. Sens des responsabilités dans la gestion, coopération dans le sens de mettre les différentes compétences ensemble pour bien gérer l'intelligence artificielle, et éducation pour former les personnes à l'utiliser au mieux et pas dans un sens négatif.
1: Alors dans ce contexte, je pense aussi à toute une série de films de science-fiction où on voit les machines qui prennent le pouvoir, les robots, etc. Donc Terminator et compagnie. Est-ce que il faut vraiment craindre aussi un jour une vraie concurrence, une question de pouvoir entre l'humain et tout ce qui est artificiel, tout ce qui est machine?
2: Alors, prise de pouvoir, peut-être non, mais il y a quand même des films de science-fiction d'il y a quelques années qui deviennent la réalité aujourd'hui. Mmh. Donc, par exemple, la guerre des drones.
1: C'est ça.
2: L'utilisation des drones dans la guerre, on l'a vu donc avec l'Ukraine dans les derniers mois, la manière fulgurante dont l'Ukraine a développé les drones. On voit les capacités des drones, on voit les drones de plusieurs catégories, les bons marchés et les chers, ceux qui vont vite, ceux qui vont lentement. Et on se rend compte que la guerre peut subitement se mener à une distance faramineuse de l'endroit où elle a commencé. On se rend compte aussi qu'il y a une guerre entre drones, des drones qui tapent sur d'autres drones. Et donc, à certains endroits, à la limite, il y a des techniciens dans les bureaux qui sont en train de tirer contre les drones, à partir d'autres drones. Et donc, ça veut dire que, voilà, on risque alors, voilà, de se trouver dans un monde de technologie où la guerre est menée à distance par l'intelligence artificielle.
1: Et peut-être même.
2: Et
1: où,
2: d'une manière peut-être incontrôlable un jour.
1: Oui, et peut-être même où la liberté de l'homme diminue, puisque on peut imaginer des machines qui prennent elles-mêmes des décisions, notamment au niveau de la guerre.
2: Effectivement, donc les machines prennent c'est déjà le cas pour le moment, les machines prennent des décisions sur la manière de viser, par exemple, l'ennemi qui s'approche, la probabilité de l'endroit où ils vont arriver, et ainsi de suite, le moment où il faut tirer, et ainsi de suite. Donc, voilà, on se trouve devant des choses qui sont un peu à vous donner le tournis, le vertige. Et donc, en ce sens-là, voilà, l'intelligence artificielle doit vraiment être contrôlée, quoi.
1: Pour vous, Monseigneur, l'avenir est plutôt rose. Est-ce qu'il y a vraiment des grandes chances, ou bien est-ce qu'il faut avoir peur? Est-ce qu'il faut être pessimiste?
2: Alors, c'est un peu délicat de dire ça comme ça, d'une manière tranchée. Donc, c'est sûr qu'il y a quelque chose de positif dans la mesure où on peut faire, par exemple, des calculs, des analyses de documents ou tout simplement des analyses, que sais-je, d'échantillons de ceci ou cela dans des expériences scientifiques beaucoup plus rapides que ce qu'on ne faisait autrefois. Et donc, voilà, dans les opérations médicales, les manières d'opérer les corps par l'intelligence artificielle vont peut-être permettre une plus grande précision que la main du chirurgien et des choses pareilles. Donc en ce sens-là, il y a des choses vraiment à louer, quoi, dont on ne peut que se féliciter. Voilà, mais il y en a d'autres qui paraissent effectivement beaucoup plus dangereuses et donc difficiles à contrôler. Franchement, pour en revenir une seconde à l'Ukraine, je me rappelle encore qu'il y a 6 mois, on s'était dit, tiens, si l'Ukraine un jour devait envoyer une bombe sur Moscou, ça ferait peut-être changer la guerre, mais ça paraissait une utopie absolue. Et à peine 6 mois plus tard, on a eu 600 drones qui sont arrivés sur Moscou la semaine dernière. C'est vraiment très rapide le développement de cette intelligence artificielle.
1: Vous avez parlé de responsabilité, donc ça veut dire qu'il faut aussi des instances de contrôle. Est-ce qu'ils existent, ou bien est-ce que, par exemple, au niveau des États-Unis, j'ai l'impression que là, on fait avancer la technologie, mais sans trop la contrôler.
2: Oui, c'est ça. Donc, c'est pas encore fort le cas pour le moment, hein, des instances de contrôle. Sans compter qu'il faut savoir quelle autorité auront ces instances, quelle maîtrise des technologies elles auront ou non. Mais en tout cas, je crois que tout développement humain, technologique, depuis bien longtemps, fait l'objet à un moment donné d'un certain nombre de contrôles. Et donc, ici, a fortiori, et donc il y a une doctrine sociale de l'Église qui est de toujours quand même respecter l'être humain et sa dignité dans toutes les circonstances nouvelles que la technique peut découvrir. Donc, il est là-bas très très important de garder cette ligne de force qui est le respect de la dignité humaine et le souci du bien commun. Donc, quoi qu'il en soit, il faut qu'à un moment donné, ces éléments-là fassent l'objet de traités, d'accords et donc d'un certain contrôle. Sinon, il y a aussi le risque avec les algorithmes d'enfermer les gens dans des sphères de pensée à la pensée unique. Donc, quand on prend des choses sur Facebook, ben, on tombe presque tout le temps sur des choses relativement semblables, à la limite qu'on aime bien, mais les trois quarts des choses intéressantes qu'on devrait voir, on ne les voit pas parce que finalement, on n'est pas compris dans les algorithmes.
1: C'est ça.
2: Et donc, on est à ce moment-là comme dans un, je dirais, vase soporifique qui fait que la pensée tombe toujours sur elle-même et n'entre pas dans la connaissance d'une altérité. C'est aussi là que l'intelligence artificielle a ses limites dans la mesure où elle peut nous enfermer. Et donc, il faut trouver les moyens de s'en détacher si nécessaire.
1: Merci beaucoup, Monseigneur. Donc, quelques réflexions autour de l'encyclique du pape Léon XIV, Magnifica Humanitas, qui est sortie, qui a été présentée au Vatican ce lundi et qui est donc disponible aussi sur le site du Vatican et ailleurs. Merci beaucoup, Monseigneur. Merci à vous, chers auditrices et auditeurs. Et si vous le souhaitez, à la semaine prochaine.

0: Au nom du Père et du Fils et du Saint-Esprit.
1: Amen.
0: Chers frères et sœurs, soyez les bienvenus à Lourdes, dans cette grotte de Massabielle, où la Vierge Marie, l'Immaculée Conception, est apparue à Bernadette. Avec elle, en cette fête de Pentecôte, nous méditerons les mystères glorieux du rosaire. Nous prions avec tous les pèlerins présents à Lourdes, particulièrement avec le pèlerinage militaire international. Nous prions aussi avec tous ceux et celles qui, de par le monde, nous sont unis par l'écoute de leur radio chrétienne francophone, par l'écoute de la chaîne de télévision catholique KTO, par leur connexion au site internet du sanctuaire de Lourdes. Je crois en Dieu, le Père Tout-Puissant, Créateur du ciel et de la terre, et en Jésus-Christ, son Fils unique, notre Seigneur, qui a été conçu du Saint-Esprit, est né de la Vierge Marie, a souffert sous Ponce Pilate, a été crucifié, est mort et a été enseveli, est descendu aux enfers, le troisième jour est ressuscité des morts, est monté aux cieux, est assis à la droite de Dieu le Père Tout-Puissant, d'où il viendra juger les vivants et les morts.
2: Je crois en l'Esprit Saint, à la Sainte Église catholique, à la communion des saints, à la rémission des péchés, à la résurrection de la chair, à la vie éternelle. Amen.
0: Prions aux intentions que porte notre pape Léon XIV, et d'une manière toute particulière pour le prochain voyage apostolique en France. Notre Père qui es aux cieux, que ton nom soit sanctifié, que ton règne vienne, que ta volonté soit faite sur la terre comme au ciel. Je vous salue Marie, pleine de grâce, le Seigneur est avec vous. Vous êtes bénie entre toutes les femmes, et Jésus, le fruit de vos entrailles, est béni.
2: Sainte Marie, Mère de Dieu, priez pour nous, pauvres pécheurs, maintenant et à l'heure de notre mort. Amen.
0: Je vous salue Marie, pleine de grâce, le Seigneur est avec vous. Vous êtes bénie entre toutes les femmes, et Jésus, le fruit de vos entrailles, est béni.
2: Sainte Marie, Mère de Dieu, priez pour nous, pauvres pécheurs, maintenant et à l'heure de notre mort.
0: Je vous salue Marie, pleine de grâce, le Seigneur est avec vous. Vous êtes bénie entre toutes les femmes, et Jésus, le fruit de vos entrailles, est béni.
2: Sainte

0: Ô Marie conçue sans péché. Premier mystère glorieux, la résurrection de Jésus. À Jérusalem, la foule disait, tous nous les entendons parler dans nos langues des merveilles de Dieu. Les merveilles de Dieu dans la Bible, c'est la libération d'Égypte. Et les merveilles de Dieu pour nous, c'est Jésus ressuscité pour nous libérer du mal. Vierge Marie, vous étiez là au jour de Pentecôte quand les apôtres se mirent à parler. Nous vous confions le pape, les évêques et les prêtres qu'ils parlent dans toutes les langues des merveilles de Dieu. Notre Père qui es aux cieux, que ton nom soit sanctifié, que ton règne vienne, que ta volonté soit faite sur la terre comme au ciel.
1: Je vous salue Marie, pleine de grâce. Le Seigneur est avec vous. Vous êtes bénie entre toutes les femmes, et Jésus, le fruit de vos entrailles, est béni. Je vous salue Marie, pleine de grâce. Le Seigneur est avec vous. Vous êtes bénie entre toutes les femmes, et Jésus, le fruit de vos entrailles, est béni.
2: Sainte Marie, Mère de Dieu, priez pour nous pauvres pécheurs, maintenant et à l'heure de notre mort. Amen.
1: Je vous salue Marie, pleine de grâce. Le Seigneur est avec vous. Vous êtes bénie entre toutes les femmes, et Jésus, le fruit de vos entrailles, est béni. Je vous salue Marie, pleine de grâce, le Seigneur est avec vous. Vous êtes bénie entre toutes les femmes, et Jésus, le fruit de vos entrailles, est béni.
2: Sainte Marie, Mère de Dieu, priez pour nous pauvres pécheurs, maintenant et à l'heure de notre mort. Amen.
1: Je vous salue Marie, pleine de grâce, le Seigneur est avec vous. Vous êtes bénie entre toutes les femmes, et Jésus, le fruit de vos entrailles, est béni. Je vous salue Marie, pleine de grâce, le Seigneur est avec vous. Vous êtes bénie entre toutes les femmes, et Jésus, le fruit de vos entrailles, est béni.
2: Sainte Marie, Mère de Dieu, priez pour nous pauvres pécheurs, maintenant et à l'heure de notre mort. Amen.
1: Je vous salue Marie, pleine de grâce, le Seigneur est avec vous. Vous êtes bénie entre toutes les femmes, et Jésus, le fruit de vos entrailles, est béni.
2: Sainte Marie, Mère de Dieu, priez pour nous pauvres pécheurs, maintenant et à l'heure de notre mort.
1: Je vous salue Marie, pleine de grâce, le Seigneur est avec vous. Vous êtes bénie entre toutes les femmes, et Jésus, le fruit de vos entrailles, est béni.
2: Sainte Marie, Mère de Dieu, priez pour nous pauvres pécheurs, maintenant et à l'heure de notre mort. Amen.
1: Je vous salue Marie, pleine de grâce, le Seigneur est avec vous. Vous êtes bénie entre toutes les femmes, et Jésus, le fruit de vos entrailles, est béni.
2: Sainte Marie, Mère de Dieu, priez pour nous pauvres pécheurs, maintenant et à l'heure de notre mort.
1: Je vous salue Marie, pleine de grâce, le Seigneur est avec vous. Vous êtes bénie entre toutes les femmes, et Jésus, le fruit de vos entrailles, est béni.
2: Sainte Marie, Mère de Dieu, priez pour nous pauvres pécheurs, maintenant et à l'heure de notre mort.

0: Ô Marie conçue sans péché. Deuxième mystère glorieux, l'ascension. Au moment de monter au ciel, Jésus disait, vous allez recevoir une force quand le Saint-Esprit viendra sur vous. Alors, vous serez mes témoins. Vierge Marie, Jésus compte sur nous pour être ses témoins par nos paroles et par nos actes. Regardez spécialement les jeunes. Protégez-les des ténèbres qui désespèrent. Enflammez leur cœur pour suivre Jésus. Notre Père qui es aux cieux, que ton nom soit sanctifié, que ton règne vienne, que ta volonté soit faite sur la terre comme au ciel.
1: Je vous salue Marie, pleine de grâce. Le Seigneur est avec vous. Vous êtes bénie entre toutes les femmes, et Jésus, le fruit de vos entrailles, est béni.
2: Sainte Marie, Mère de Dieu, priez pour nous pauvres pécheurs, maintenant et à l'heure de notre mort. Amen.
1: Je vous salue Marie, pleine de grâce. Le Seigneur est avec vous. Vous êtes bénie entre toutes les femmes, et Jésus, le fruit de vos entrailles, est béni.
2: Sainte Marie, Mère de Dieu, priez pour nous pauvres pécheurs,
1: Je vous salue Marie, pleine de grâce, le Seigneur est avec vous. Vous êtes bénie entre toutes les femmes, et Jésus, le fruit de vos entrailles, est béni.
2: Sainte Marie, Mère de Dieu, priez pour nous pauvres pécheurs, maintenant et à l'heure de notre mort. Amen.
1: Je vous salue Marie, pleine de grâce, le Seigneur est avec vous. Vous êtes bénie entre toutes les femmes, et Jésus, le fruit de vos entrailles, est béni.
2: Sainte Marie, Mère de Dieu, priez pour nous pauvres pécheurs,
1: Je vous salue, Marie pleine de grâce. Le Seigneur est avec vous. Vous êtes bénie entre toutes les femmes, et Jésus, le fruit de vos entrailles, est béni.
2: Sainte Marie, Mère de Dieu, priez pour nous pauvres pécheurs, maintenant et à l'heure de notre mort. Amen.
1: Je vous salue, Marie pleine de grâce. Le Seigneur est avec vous. Vous êtes bénie entre toutes les femmes, et Jésus, le fruit de vos entrailles, est béni.
2: Sainte Marie, Mère de Dieu, priez pour nous.
1: Je vous salue, Marie pleine de grâce. Le Seigneur est avec vous. Vous êtes bénie entre toutes les femmes, et Jésus, le fruit de vos

0: êtes bénie entre toutes les femmes, et Jésus, le fruit de vos entrailles, est béni.
1: Sainte Marie, Mère de Dieu, priez pour nous pauvres pécheurs, maintenant et à l'heure de notre mort. Amen.

0: Ô Marie conçue sans péché. Troisième mystère glorieux, la Pentecôte. Les actes des apôtres. Un bruit survint du ciel comme un violent coup de vent. Vierge Marie, prenez soin des nouveaux baptisés et confirmés. Protégez-les des vents mauvais, qu'ils soient propulsés par le vent de l'Esprit Saint, qu'ils gardent le cap vers le ciel. Notre Père qui es aux cieux, que ton nom soit sanctifié, que ton règne vienne, que ta volonté soit faite sur la terre comme au ciel.
1: Je vous salue Marie, pleine de grâce. Le Seigneur est avec vous. Vous êtes bénie entre toutes les femmes, et Jésus, le fruit de vos entrailles, est béni.
2: Sainte Marie, Mère de Dieu, priez pour nous pauvres pécheurs, maintenant et à l'heure de notre mort. Amen.
1: Je vous salue Marie, pleine de grâce. Le Seigneur est avec vous. Vous êtes bénie entre toutes les femmes, et Jésus, le fruit de vos entrailles, est béni.
2: Sainte Marie, Mère de Dieu, priez pour nous pauvres pécheurs, maintenant et à l'heure de notre mort. Amen.
1: Je vous salue Marie, pleine de grâce. Le Seigneur est avec vous. Vous êtes bénie entre toutes les femmes, et Jésus, le fruit de vos entrailles, est béni.
2: Sainte Marie, Mère de Dieu, priez pour nous pauvres pécheurs, maintenant et à l'heure de notre mort. Amen.
1: Je vous salue Marie, pleine de grâce. Le Seigneur est avec vous. Vous êtes bénie entre toutes les femmes, et Jésus, le fruit de vos entrailles, est béni.
2: Sainte Marie, Mère de Dieu, priez pour nous pauvres pécheurs, maintenant et à l'heure de notre mort. Amen.
1: Je vous salue Marie, pleine de grâce. Le Seigneur est avec vous. Vous êtes bénie entre toutes les femmes, et Jésus, le fruit de vos entrailles, est béni.
2: Sainte Marie, Mère de Dieu, priez pour nous pauvres pécheurs, maintenant et à l'heure de notre mort. Amen.
1: Je vous salue Marie, pleine de grâce. Le Seigneur est avec vous. Vous êtes bénie entre toutes les femmes, et Jésus, le fruit de vos entrailles, est béni.
2: Sainte Marie, Mère de Dieu, priez pour nous pauvres pécheurs, maintenant et à l'heure de notre mort. Amen.
1: Je vous salue Marie, pleine de grâce. Le Seigneur est avec vous. Vous êtes bénie entre toutes les femmes, et Jésus, le fruit de vos entrailles, est béni.
2: Sainte Marie, Mère de Dieu, priez pour nous pauvres pécheurs, maintenant et à l'heure de notre mort.
1: Je vous salue Marie, pleine de grâce. Le Seigneur est avec vous. Vous êtes bénie entre toutes les femmes, et Jésus, le fruit de vos entrailles, est béni.
2: Sainte Marie, Mère de Dieu, priez pour nous pauvres pécheurs, maintenant et à l'heure de notre mort. Amen.
1: Je vous salue Marie, pleine de grâce. Le Seigneur est avec vous. Vous êtes bénie entre toutes les femmes, et Jésus, le fruit de vos entrailles, est béni.
2: Sainte Marie, Mère de Dieu, priez pour nous pauvres pécheurs, maintenant et à l'heure de notre mort. Amen.
1: Je vous salue Marie, pleine de grâce. Le Seigneur est avec vous. Vous êtes bénie entre toutes les femmes, et Jésus, le fruit de vos entrailles, est béni.
2: Sainte Marie, Mère de Dieu, priez pour nous pauvres pécheurs, maintenant et à l'heure de notre mort. Amen.

0: Ô Marie conçue sans péché,
1: priez pour nous qui avons recours à
0: l'heure. Quatrième mystère glorieux, l'Assomption de Marie. Les Actes des Apôtres. Il y avait à Jérusalem des Juifs religieux de toutes les nations qui sont sous le ciel. Reine de la paix, intervenez du haut du ciel. À Lourdes, les nations sous vos yeux deviennent fraternelles. Pour le pèlerinage militaire international, une quarantaine de nations. Nous vous confions spécialement les pays en guerre. Obtenez la paix pour les nations. Notre Père qui es aux cieux, que ton nom soit sanctifié, que ton règne vienne, que ta volonté soit faite sur la terre comme au ciel.
2: Je vous salue, Marie pleine de grâce. Le Seigneur est avec vous. Vous êtes bénie entre toutes les femmes, et Jésus, le fruit de vos entrailles, est béni.
3: Sainte Marie, Mère de Dieu, priez pour nous pauvres pécheurs, maintenant et à l'heure de notre mort. Amen.
2: Je vous salue, Marie pleine de grâce. Le Seigneur est avec vous. Vous êtes bénie entre toutes les femmes, et Jésus, le fruit de vos entrailles, est béni.
3: Sainte Marie, Mère de Dieu, priez pour nous pauvres pécheurs, maintenant et à l'heure de notre mort. Amen.
2: Je vous salue, Marie pleine de grâce. Le Seigneur est avec vous. Vous êtes bénie entre toutes les femmes, et Jésus, le fruit de vos entrailles, est béni.
3: Sainte Marie, Mère de Dieu, priez pour nous pauvres pécheurs, maintenant et à l'heure de notre mort. Amen.
2: Je vous salue, Marie pleine de grâce. Le Seigneur est avec vous. Vous êtes bénie entre toutes les femmes, et Jésus, le fruit de vos entrailles, est béni.
3: Sainte Marie, Mère de Dieu, priez pour nous pauvres pécheurs, maintenant et à l'heure de notre mort. Amen.
2: Je vous salue, Marie pleine de grâce. Le Seigneur est avec vous. Vous êtes bénie entre toutes les femmes, et Jésus, le fruit de vos entrailles, est béni.
3: Sainte Marie, Mère de Dieu, priez pour nous pauvres pécheurs, maintenant et à l'heure de notre mort. Amen.
2: Je vous salue, Marie pleine de grâce. Le Seigneur est avec vous. Vous êtes bénie entre toutes les femmes, et Jésus, le fruit de vos entrailles, est béni.
3: Sainte Marie, Mère de Dieu, priez pour nous pauvres pécheurs, maintenant et à l'heure de notre mort. Amen.
2: Je vous salue, Marie pleine de grâce. Le Seigneur est avec vous. Vous êtes bénie entre toutes les femmes, et Jésus, le fruit de vos entrailles, est béni.
3: Sainte Marie, Mère de Dieu, priez pour nous pauvres pécheurs, maintenant et à l'heure de notre mort. Amen.
2: Je vous salue, Marie pleine de grâce. Le Seigneur est avec vous. Vous êtes bénie entre toutes les femmes, et Jésus, le fruit de vos entrailles, est béni.
3: Sainte Marie, Mère de Dieu, priez pour nous pauvres pécheurs, maintenant et à l'heure de notre mort. Amen.
2: Je vous salue, Marie pleine de grâce. Le Seigneur est avec vous. Vous êtes bénie entre toutes les femmes, et Jésus, le fruit de vos entrailles, est béni.
3: Sainte Marie, Mère de Dieu, priez pour nous pauvres pécheurs, maintenant et à l'heure de notre mort. Amen.
2: Je vous salue, Marie pleine de grâce. Le Seigneur est avec vous. Vous êtes bénie entre toutes les femmes, et Jésus, le fruit de vos entrailles, est béni.
3: Sainte Marie, Mère de Dieu, priez pour nous pauvres pécheurs, maintenant et à l'heure de notre mort. Amen.

0: Ô Marie, conçue sans péché. Cinquième mystère glorieux, le couronnement de Marie dans le ciel. Des actes des apôtres. Alors, leur apparurent comme des langues de feu qui se partageaient, et il s'en posa une sur chacun d'eux. Vierge Marie, vous avez reçu parmi les disciples le don comme des langues de feu. Son action n'est pas uniforme, mais multiforme. Rassemblez les hommes, non par le mélange, mais par l'unité de la foi. Faites-nous participer, non pas au chantier de la tour de Babel, mais au chantier de la Pentecôte. Mère de l'Église, nous vous confions l'Église et tous les baptisés, qu'ils soient un. Notre Père qui es aux cieux, que ton nom soit sanctifié, que ton règne vienne, que ta volonté soit faite sur la terre comme au ciel.
1: Donne-nous aujourd'hui notre pain de ce jour. Pardonne-nous nos offenses, comme nous pardonnons aussi à ceux qui nous ont offensés. Et ne nous laisse pas entrer en tentation, mais délivre-nous du mal. Amen.
2: Je vous salue Marie, pleine de grâce. Le Seigneur est avec vous. Vous êtes bénie entre toutes les femmes, et Jésus, le fruit de vos entrailles, est béni.
3: Sainte Marie, Mère de Dieu, priez pour nous pauvres pécheurs, maintenant et à l'heure de notre mort. Amen.
2: Je vous salue Marie, pleine de grâce. Le Seigneur est avec vous. Vous êtes bénie entre toutes les femmes, et Jésus, le fruit de vos entrailles, est béni.
3: Sainte Marie, Mère de Dieu, priez pour nous pauvres pécheurs, maintenant et à l'heure de notre mort. Amen.
2: Je vous salue, Marie, pleine de grâce. Le Seigneur est avec vous. Vous êtes bénie entre toutes les femmes, et Jésus, le fruit de vos entrailles, est béni.
3: Sainte Marie, Mère de Dieu, priez pour nous pauvres pécheurs, maintenant et à l'heure de notre mort. Amen.
2: Je vous salue, Marie, pleine de grâce. Le Seigneur est avec vous. Vous êtes bénie entre toutes les femmes, et Jésus, le fruit de vos entrailles, est béni.
3: Sainte Marie, Mère de Dieu, priez pour nous pauvres pécheurs, maintenant et à l'heure de notre mort. Amen.
2: Je vous salue, Marie, pleine de grâce. Le Seigneur est avec vous. Vous êtes bénie entre toutes les femmes, et Jésus, le fruit de vos entrailles, est béni.
3: Sainte Marie, Mère de Dieu, priez pour nous pauvres pécheurs, maintenant et à l'heure de notre mort. Amen.
2: Je vous salue, Marie, pleine de grâce. Le Seigneur est avec vous. Vous êtes bénie entre toutes les femmes, et Jésus, le fruit de vos entrailles, est béni.
3: Sainte Marie, Mère de Dieu, priez pour nous pauvres pécheurs, maintenant et à l'heure de notre mort. Amen.
2: Je vous salue, Marie, pleine de grâce. Le Seigneur est avec vous. Vous êtes bénie entre toutes les femmes, et Jésus, le fruit de vos entrailles, est béni.
3: Sainte Marie, Mère de Dieu, priez pour nous pauvres pécheurs, maintenant et à l'heure de notre mort. Amen.
2: Je vous salue, Marie, pleine de grâce. Le Seigneur est avec vous. Vous êtes bénie entre toutes les femmes, et Jésus, le fruit de vos entrailles, est béni.
3: Sainte Marie, Mère de Dieu, priez pour nous pauvres pécheurs, maintenant et à l'heure de notre mort. Amen.
2: Je vous salue, Marie, pleine de grâce. Le Seigneur est avec vous. Vous êtes bénie entre toutes les femmes, et Jésus, le fruit de vos entrailles, est béni.
3: Sainte Marie, Mère de Dieu, priez pour nous pauvres pécheurs, maintenant et à l'heure de notre mort. Amen.

0: Ô Marie conçue sans péché, prions. Seigneur notre Dieu, tu as éclairé les cœurs de tes fidèles par la lumière du Saint-Esprit. Donne-nous par ce même esprit de comprendre et d'aimer ce qui est bien et de goûter toujours le réconfort de sa présence. Toi qui vis et règnes pour les siècles des siècles.
1: Amen.
0: Le Seigneur soit avec vous.
1: Et avec votre esprit.
0: Et que Dieu Tout-Puissant vous bénisse, le Père et le Fils et le Saint-Esprit.
1: Amen.
0: Notre-Dame de Lourdes,
1: priez pour nous.
0: Notre-Dame de Lourdes,
1: priez pour nous.
0: Notre-Dame de Lourdes,
1: priez pour nous.
0: Sainte Bernadette,
1: priez pour nous.

Vois, je te propose aujourd'hui vie et bonheur, mort et malheur. Si tu écoutes les commandements du Seigneur ton Dieu que je te prescris aujourd'hui et que tu aimes le Seigneur ton Dieu, que tu marches dans ses voies, que tu gardes ses commandements, ses lois et ses coutumes, tu vivras et tu multiplieras. Le Seigneur ton Dieu te bénira dans le pays où tu entres pour en prendre possession. Mais si ton cœur se détourne, si tu n'écoutes point, et si tu te laisses entraîner à te prosterner devant d'autres dieux et à les servir, je vous déclare aujourd'hui que vous périrez certainement et que vous ne vivrez pas de longs jours sur la terre où vous pénétrez pour en prendre possession en passant le Jourdain. Je prends aujourd'hui à témoin contre vous le ciel et la terre. Je te propose la vie ou la mort, la bénédiction ou la malédiction. Choisis donc la vie pour que toi et ta postérité vous viviez, aimant le Seigneur ton Dieu, écoutant sa voix, t'attachant à lui. Car là est ta vie, ainsi que la longue durée de ton séjour sur la terre que le Seigneur a juré à tes pères Abraham, Isaac et Jacob de leur donner. »

0: Seigneur, donne-nous de choisir la vie en choisissant de garder ta parole. Suivre tes voies, ce n'est pas entrer dans des chemins tout tracés, mais c'est te laisser nous éveiller à une liberté toujours plus attentive à notre frère et à notre responsabilité dans l'avancée du monde vers ton royaume de paix. Par Jésus-Christ, lui qui vit avec toi et l'Esprit pour les siècles des siècles.
1: Amen.

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2: Amis auditeurs des dialogues sur la mort et donc sur la vie, bonjour. Notre invitée aujourd'hui est une coach professionnelle formée à l'accompagnement du deuil selon des méthodes contemporaines comme l'animation de groupes de parole d'adultes bien sûr, mais aussi les carnets de deuil. Et puis, son parcours d'accompagnante a pris un tour original lorsqu'elle s'est intéressée à une forme de deuil peu reconnue, le deuil animalier. Depuis, elle a créé la Maison du deuil animalier et est devenue une référence dans ce domaine. Irène Combre, bonjour.
3: Bonjour Christian.
2: Et merci d'être avec nous. Alors, oui, quelle place notre société laisse-t-elle à ce deuil d'un animal de compagnie ? Quels sont au fond les freins, les préventions, voire les tabous qu'il faudrait combattre pour que cette réalité soit reconnue ?
3: Alors, est-ce qu'elle laisse une place ? C'est déjà ça la question. On en parle beaucoup plus, c'est en fait parce que la place de l'animal au sein des foyers a changé. On en parle plus, il y a de plus en plus de personnalités sur les réseaux qui parlent de leur peine suite à la mort de leur animal. Et donc forcément, il y a un écho. Beaucoup de personnes vivent ce deuil. Par contre, est-ce qu'il est vraiment entendu, reconnu? J'ai l'impression que non, pour plein de raisons, mais sûrement parce que on estime et on juge qu'il y a des degrés et qu'il y a des deuils qui sont prioritaires et qu'il y a des deuils secondaires et que c'est ainsi. Et le deuil animalier, quand je pose la question, il arrive sur 10, il arrive en 5 ou 6e position des deuils acceptables.
2: Quand vous parlez de la place de l'animal qui a changé, qu'est-ce que vous voulez dire ?
3: Je pense qu'il y a de moins en moins de communication entre humains, ou en tout cas elle est brouillée. Je pense que l'animal est l'être sur lequel on peut compter tout le temps. Il n'est jamais dans le jugement. Il est à vos côtés quand vous avez la chance qu'il vive longtemps, du début à la fin. Il ne vous quitte jamais. Vous êtes authentique avec lui. Vous n'avez pas à porter de masque. Et ça, c'est vraiment très particulier. C'est l'être dont vous êtes responsable jusqu'au bout de votre vie et jusqu'au bout de la sienne.
2: Moi, j'avais relevé une formule, je vous la lis, vous l'avez peut-être déjà entendue. Par son regard, le chien, en l'occurrence, nous révèle le meilleur de nous-mêmes.
3: Oui, parce que le meilleur de nous-mêmes, il est en nous, sans jugement, sans avoir à faire pour plaire. Et en fait, c'est ça, l'humain fait pour plaire et pour être accepté. L'animal vous accepte sans que vous ayez à faire quoi que ce soit. Bon, si vous lui proposez du poulet rôti, je pense qu'il vous aimera encore plus. Mais en l'occurrence, il vous aime pour qui vous êtes.
2: Et alors, sa perte engendre quoi chez l'être humain ?
3: Alors, vous savez, moi, j'ai la chance d'animer avec Happy End des cafés compagnons, mais j'ai aussi animé des apéros de la mort. Et je me suis rendu compte que lors de cafés compagnons, il y a des déchirures, des pleurs, de la souffrance, de la culpabilité. Alors, culpabilité liée particulièrement à l'euthanasie, ou à la décision de l'euthanasie, ou à la non-décision de l'euthanasie, ou à la décision trop tardive de l'euthanasie. Donc cette culpabilité est lourde. Il y a toutes les émotions du deuil, il y a 6 processus il y a dans le deuil. C'est la même chose, il y a aussi le même processus. Et en plus, encore une fois, il y a ce jugement de la société qui fait qu'on n'ose pas en parler. Et donc si on n'ose pas en parler, par exemple, on reprend le travail et on dit qu'on a perdu un proche. Ce qui est le cas. Mais si on veut aller plus loin et que les personnes derrière vous posent la question, certains n'osent pas dire qu'ils ont perdu un compagnon animal parce que moquerie, parce que jugement, parce que regard que la société porte encore sur ce deuil.
2: Vous avez parlé d'euthanasie, on dit en langage trivial, on fait piquer son chien
3: oui.
2: ou son chat. Quel est le pourcentage de décès qui ne passe pas par cette intervention humaine ? Est-ce que c'est très marginal ?
3: Non, je pense que c'est de plus en plus répandu. Alors, il y a des animaux hein, qui meurent par accident, bien sûr. Déjà, quand vous voyez par un chat qui traverse une rue, c'est un accident, ou par simplement maladie à la maison. Mais c'est de plus en plus répandu. Et je sais que moi, je mets un point à expliquer ce que veut dire une euthanasie. C'est quand même l'action de donner une mort douce. Oui, c'est de donner une mort. Je vois aussi, pour ceux qui décident de ne pas faire d'euthanasie ou trop tard et qui me disent « je l'ai vu agoniser devant moi et c'était juste horrible ». De le voir en souffrance et de ne rien pouvoir faire.
2: Du coup, qu'est-ce qu'on peut dire des circonstances dans lesquelles la mort est intervenue sur ce deuil, justement ? Est-ce que ça marque particulièrement ? Voilà, parce qu'on peut aussi voir son chien écrasé par un véhicule automobile, il peut y avoir toutes sortes de choses. Moi, je vais vous citer une histoire dramatique dans mon entourage proche d'une jeune fille qui, montant dans un ascenseur avec son chien, le chien est resté sur le palier et il a été tué comme ça par la montée de l'ascenseur. Enfin, des trucs quand même qui marquent profondément.
3: Alors, c'est très amusant ça encore, parce que, alors amusant, je ne sais pas si c'est le thème, mais en fait... On est toujours à regarder en disant ce deuil, il engendre plus de souffrance qu'un autre deuil, y compris, alors déjà entre humains et animaux, deuil humain et deuil animal, mais même au sein d'un deuil animal, on a déjà le jugement de se dire, bah, si tu as perdu un poisson, c'est moins grave que si tu as perdu un chien. Pourquoi ? Si je pince le bras à quelqu'un d'autre, qui peut me dire lequel des deux a le plus mal ? On ne peut pas le savoir. Donc en fait... le jugement, il est là. Est-ce qu'il y a des deuils plus traumatiques ? Sûrement. De voir un chien déchiqueté par un autre chien, par exemple, c'est terrible. Maintenant, l'impact qu'il a sur la personne est différent en fonction du lien, en fonction de plein de choses. Et des fois, de perdre un animal jeune, on peut vous dire, les personnes vous disent, oui, mais au moins les autres ont vécu beaucoup d'années avec lui. Et au contraire, une personne qui va perdre un animal vieux va dire « Oui, mais moi, je l'ai vu souffrir, tandis que toi, ça a été brut. » Donc, en fait, tant qu'on est dans le jugement, dans la comparaison à l'autre, je pense qu'on met des tabous dans le tabou du tabou.
2: Voilà. Est-ce qu'on peut dire que ces décès d'animaux de compagnie sont aussi une occasion, je pense, pour des jeunes, puisqu'on vient d'en parler, d'un apprentissage aussi, apprentissage du deuil, apprentissage du rapport à la mort, de cette réalité de la vie. Enfin, c'est assez pédagogique, si je peux aussi me permettre ça.
3: C'est souvent le premier deuil auquel on fait face. Et c'est souvent le dernier deuil auquel on fait face aussi, quand on est une personne âgée, qu'on perd son animal, et qu'on ne se sent plus utile pour personne aussi. Donc c'est l'apprentissage de la vie, oui. C'est aussi... souvent le rappel de notre mort. Et ça arrive souvent quand vous avez un animal que vous avez adopté avec un être cher et que cet être cher est parti et que vous vous retrouvez à la mort de cet animal avec un réveil, par exemple, d'un deuil qui a été apaisé par cet animal-là et qui, d'un coup, revient à la surface et l'envie de deuil en même temps. Et c'est lourd aussi à porter.
2: Les émotions ressenties quand on perd un animal de compagnie auquel on était attaché, sont-elles comparables à celles d'une personne en deuil d'un être aimé ?
3: Alors moi, je dirais totalement. Et je dirais qu'il y a un vide sidéral, en fait, un trou. Un vide et une impossibilité de trouver justement une écoute. Une écoute bienveillante sans jugement. Et encore une fois, moi, la comparaison, vous aurez bien vu que c'est difficile pour moi. Mais si on devait comparer, si vous parlez d'une perte d'un membre de votre famille à des personnes extérieures, ils vont être très compatissants et assez longtemps, un peu plus longtemps, parce que je trouve qu'on n'est pas assez même dans le deuil humain. Mais un animal, ils vont vous dire que quelque part, à partir d'un certain temps, on va utiliser ce mot si terrible. Pourquoi tu n'en reprends pas un autre ? Reprendre veut dire réitérer une fonction, quelque part. Si on réitère, ça veut dire qu'il est remplaçable.
2: On a la même chose avec le bébé. Hein. L'enfant de remplacement, c'est vieux comme le monde.
3: Mais on ne vous dira pas quand est-ce que tu en refais un autre.
2: Oui.
3: C'est... voilà.
2: Alors, la maison du deuil animalier, ça, c'est votre œuvre ?
3: Oui.
2: Qu'est-ce qui s'y vit ?
3: Alors déjà, cette histoire, c'est que ma maman est décédée il y a 2 ans et elle vivait dans notre jardin. On avait fait aménager, puisque j'étais son aidante, un appartement. Et cet appartement est devenu la maison du deuil animalier. Donc, c'est un grand appartement où j'y anime des ateliers pour des enfants, par exemple. On fait des bouteilles colère, des bouteilles émotion, on crée ensemble des galets, du souvenir, etc. On les fait dessiner ce qu'ils veulent dessiner. J'y fais aussi des formations, puisque je suis formatrice et que je forme des personnes à faire mon métier, ce magnifique métier. J'y anime des conférences quand il y a des personnes qui viennent aussi pour des groupes, pour parler, simplement déposer, et puis des accompagnements, des personnes qui viennent à la maison, accompagnées par moi, mais aussi mes 3 chiens, qui sont des vieux animaux en fin de vie, qui sont là au quotidien. Et d'ailleurs, Simone est souvent dans toutes mes vidéos, puisque en fond sonore, vous avez le ronflement de Simone.
2: Parce que votre attachement aux animaux de compagnie, il est très altruiste puisque vous avez pris le parti d'en adopter des très vieux, très délaissés. Pourquoi ?
3: Très abîmés par la main de l'homme.
2: Ah oui.
3: Parce que je trouve qu'ils n'ont pas mérité ce qu'ils, de finir derrière des barreaux par l'insouciance de l'humain. Donc, ma maison, j'ai un jardin, j'ai une maison, donc j'en ai toujours deux ou trois. Et quand il y en a un qui décède, j'ouvre mon cœur à un autre. Sans arrêter de pleurer celui qui est parti. C'est-à-dire qu'on peut avoir, on peut pleurer un être qui est parti et puis aimer un être qui arrive. Une émotion n'empêche pas l'autre.
2: Dans cette émission, il y a quelques mois, j'ai reçu un Dominicain qui a écrit un livre à succès qui s'intitule de mémoire « Votre animal de compagnie vous emmènera au paradis ». Voilà, enfin, il y avait une notion de salut liée à cette relation singulière avec un animal. Qu'est-ce que ça vous inspire ?
3: Oui, en fait, notre animal, alors notre compagnon animal, c'est plutôt le terme que j'utilise.
2: Compagnon animal.
3: Oui, parce que animal de compagnie, c'est lui donner un rôle. Je trouve que c'est difficile.
2: Okay.
3: Donc, compagnon animal, en fait, je crois qu'il fait de notre vie notre paradis.
2: Ah oui.
3: Je pense qu'on n'a même pas, il ne nous y amène pas, il est au quotidien le paradis avec lui.
2: C'est-à-dire qu'il nous fait grandir dans ce qu'on peut vivre de meilleur.
3: Il nous fait grandir dans ce qu'on peut vivre de meilleur. Il met en lumière certaines ressources ou certaines choses en nous qui sont magnifiques et qu'on n'arrive pas à voir. Il nous fait dépasser certaines limites que nous-mêmes on se fixe. Et forcément, quand il s'en va, comment on peut ne pas être effondré de son départ puisqu'on pense ne pas pouvoir faire sans lui alors qu'il vous a apporté toutes les bases qui font que vous pourrez faire avec lui autrement.
2: Un mot sur les cafés compagnons.
3: Oui.
2: Donc ça, c'est des gens qui vivent un deuil et qu'on va réunir pour qu'ils échangent sur ce qu'ils vivent.
3: Exactement. Donc c'est Happy End qui a créé, Happy End Lasso qui a créé ces espaces et je les anime avec grand bonheur. C'est des espaces de parole où les personnes vont pouvoir échanger entre elles avec bienveillance et douceur et sortir de cet isolement.
2: Irène Combre, un grand merci d'être venue nous parler du deuil animalier. C'est un sujet important et inhabituel dans cette émission. Je rappelle que vous êtes à l'origine de la maison du deuil animalier.
3: Merci. Merci Christian.
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5: La présence des pauvres est au cœur de la foi des chrétiens et c'est le thème que nous creusons cette semaine. Le père François Audinet, dans son livre sur le royaume de Dieu, rappelle combien le Christ s'adresse en premier aux plus pauvres. Est-ce que les chrétiens l'ont oublié ? À tout de suite.

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5: Bonjour à toutes et à tous dans l'émission consacrée à la musique chrétienne moderne ou ancienne. Et en ce mois de mai 2026, les éditions Bayard Musique ont publié un CD intitulé « 24 chants pour l'année liturgique » qui reprend en fait l'œuvre liturgique d'un compositeur décédé prématurément l'an dernier, Jean-Pascal Hervy. Les différents titres sont interprétés par le chœur ADF qui est en fait le cœur de studio de Bayard Musique. Je vous propose tout de suite de plonger dans cette musique écrite pour la liturgie avec « À ton banquet ».

Jean-Pascal Hervy avait à cœur que les chants et la musique d'une messe aient bien la couleur particulière liée au temps liturgique comme au dimanche ou à la fête célébrée. Les paroisses et les communautés trouveront dans l'album 24 chants pour l'année liturgique de quoi enrichir leur répertoire avec, par exemple, des chants d'entrée pour différents temps liturgiques, que ce soit le temps de Noël, temps pascal, temps ordinaire, pour les fêtes, Jeudi Saint, Assomption, Toussaint, ou pour des événements particuliers comme une ordination, une messe chrismale, etc. Mais aussi des chants de communion pour le temps ordinaire, pour la fête de la Toussaint, ou un chant d'envoi pour le temps pascal. Les textes de ces chants font toujours écho aux textes bibliques ou à la fête célébrée et sont adaptés au moment de la célébration pour lequel ils sont écrits. Les musiques sont pensées pour que les assemblées puissent facilement se les approprier. Voici un second exemple, Assemblée des sauvés.

L'enregistrement 24 chants pour l'année liturgique est une façon de rendre hommage à Jean-Pascal Hervy, ce compositeur liturgique décédé à l'âge de 56 ans seulement. Organiste, compositeur, il était aussi théologien et auteur de textes pour la liturgie. Il s'est beaucoup investi au sein de l'ACREL, l'Association des auteurs et compositeurs de chants religieux, dont il a été un président apprécié. Les œuvres choisies pour cet enregistrement reflètent bien les différents talents de Jean-Pascal Hervy. Ce sont des chants destinés à la liturgie dont il a écrit à la fois le texte et la musique. Voici un chant qui convient comme Gloria à la messe au plus haut du ciel.

de chants religieux de 2009 à 2020 et à ce titre a également été membre du comité d'orientation du CECLI, le secrétariat des éditeurs de chants liturgiques, puis conseiller partenaire auprès du SNPLS, le Service national de pastorale liturgique et sacramentelle. Pour la revue Chantons en Église, il écrivait un billet depuis 2019. Nous écoutons une autre de ses œuvres, « Ce Dieu qui te choisit ».

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1: Vous êtes à l'écoute de RCF dans l'émission consacrée à la musique chrétienne. Aujourd'hui, c'est la musique liturgique qui est à l'honneur et plus précisément un compositeur décédé l'an dernier, Jean-Pascal Hervy. Les éditions Bayard viennent de lui consacrer un CD intitulé 24 chants pour l'année liturgique avec ses plus belles compositions pour la messe à travers le cycle liturgique. Il comprend aussi un chant en l'honneur de Marie, où il reprend en partie le contenu du Magnificat de Marie.

Depuis 2002, Jean-Pascal Hervy coopérait principalement avec Claude Bernard pour produire des chants liturgiques. Il était également auteur de textes mis en musique par Philippe Robert, Michel Wackenheim, Joachim Simas, Jean-Jo Roux et Jean-Paul Léco. En tant que compositeur, il ne souhaitait pas être enfermé dans un style, il était donc ouvert à toutes les propositions, car il n'avait finalement qu'un souhait, toujours découvrir et apprendre pour mieux créer. Dans cette dynamique, il était par conséquent promoteur d'une liturgie créative, répondant sans cesse aux attentes d'un peuple de louanges, annonçant l'évangile ici et maintenant. À cette idée correspond aussi la chanson que je vous propose d'écouter à présent, « Signe de l'union ».

Jean-Pascal Hervy, ce compositeur et auteur de chants liturgiques, est décédé le 24 février 2025. Les éditions Bayard Musique ont voulu lui rendre hommage en enregistrant ses plus beaux chants liturgiques sur cet album intitulé « 24 chants pour l'année liturgique ». Certains de ces chants, on les chante déjà dans nos paroisses et ils ont sans doute encore un bel avenir devant eux. Pour les dernières minutes de cette émission, voici encore « Foule immense des amis de Dieu », un chant pour la Toussaint. Merci pour votre écoute et peut-être à la semaine prochaine, votre Ralph Schmeder.

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1: Les images que nous avons de Jésus sont nombreuses et variées. Mais que peut-on connaître véritablement de lui sur base des données historiques dont nous disposons? Un juif nommé Jésus, les données de l'histoire. Une émission basée sur l'œuvre de l'historien John-Paul Meyer, réalisée par Dominique Villard et Laurent Verporten. Bonjour Dominique Villard.
2: Bonjour.
1: Dominique Villard, nous sommes toujours plongés dans le 33e chapitre de l'œuvre de l'historien américain John-Paul Meyer, un chapitre intitulé « L'interdiction des serments ». Interdire les serments, c'est bien ce qui caractérise l'enseignement de Jésus. Lorsqu'on regarde les deux références qui traitent spécifiquement de cette question dans le Nouveau Testament.
2: Absolument, hein, c'est quelque chose qui a dû frapper, qui a dû choquer. Meyer emploie même le mot « consternation » parmi ses auditeurs, puisque c'est prendre à rebrousse-poil ce qui constituait une tradition immémoriale. Donc c'est prendre à rebrousse-poil quasiment l'ensemble de la Torah, prendre à rebrousse-poil la loi juive. C'est aussi s'opposer, même au-delà du milieu juif, à une tendance générale de la culture à l'époque de Jésus, que ce soit la culture romaine ou la culture grecque, où l'on pratiquait les serments dans toute une série de cas. Nous l'avions dit aussi, c'est prendre aussi à contre-pied ce qu'on peut voir dans la littérature donc extra-biblique, mais aussi dans la littérature intra-biblique.
1: Alors ici, Dominique Villard, vous venez de rappeler le constat auquel nous sommes parvenus au sujet de l'éminente singularité du positionnement de Jésus quant au serment, puisqu'il prône leur interdiction totale. Cette position, on la trouve dans l'évangile de Matthieu et dans l'épître de Jacques. Au cours de l'émission précédente, nous nous étions donné deux missions. Tout d'abord, retrouver la version originelle, colportée par là où les traditions orales qui sont parvenues jusqu'à Matthieu et jusqu'à Jacques et qui leur ont permis dans leurs écrits de reproduire ces paroles attribuées à Jésus. Je rappelle d'ailleurs que John-Paul Meyer avait déterminé que Matthieu et Jacques ne se connaissaient pas et ne se sont pas lus, ce qui montre que nous sommes face ici à un critère qui est obtenu de multiplicité des sources. Ensuite, Dominique Villard, au sein même de ce noyau commun dans lequel la position de Jésus quant à l'interdiction des serments est exprimée de manière limpide, nous avions éclairé certaines expressions de ce texte qui pouvaient être mal comprises afin de cerner encore mieux le positionnement de Jésus. Je renvoie à l'émission précédente. Jusqu'à présent, Dominique Villard, nous nous sommes occupés des traditions orales, je le disais, qui sont à l'origine et du texte de Matthieu, enfin de ce passage dans l'évangile de Matthieu, et de ce passage dans l'épître de Jacques. Mais il reste une dernière étape qui est la plus cruciale et qui est toujours en réalité la dernière étape, c'est de savoir si cette tradition reçue par Matthieu et par Jacques, on peut nous-mêmes légitimement la connecter, la renvoyer directement à Jésus lui-même. En d'autres termes, Dominique Villard, cette interdiction du serment remonte-t-elle au Jésus historique?
2: Voilà la dernière question qui nous guide dans ce chapitre. Peut-on remonter jusque à une parole de Jésus lui-même? Nous avons établi déjà que cette interdiction du serment précédait tout ce qu'ont pu en dire Jacques et Matthieu, mais peut-on reculer encore d'un cran? Et il faut savoir que Matthieu et Jacques, écrivant effectivement dans la troisième partie du premier siècle, si on remonte, si on sait qu'ils se sont déjà appuyés sur une tradition orale qui leur préexistait, il ne reste plus beaucoup d'années à remonter. Nous sommes quasiment à la première génération chrétienne et quasi au temps de Jésus. Alors, là, il faut invoquer les critères habituels de la critique historique. Sur quoi peut-on s'appuyer pour dire peut-être que cette tradition s'ancre dans le Jésus historique lui-même.
1: Effectivement, Dominique Villard, parce que lorsqu'on lit attentivement ces deux passages, on constate qu'il y a une différence. C'est que Matthieu attribue cette parole à Jésus, ce qui n'est pas le cas de Jacques.
2: Absolument. Et Meyer dit que sur le principe de la critique historique, sur le principe de discontinuité, même si nous n'avions qu'une seule source sur le serment, par exemple Matthieu, cet extrait, par le caractère absolument choquant pour l'époque, pourrait de lui-même être une raison suffisante pour rapporter cela à Jésus. Et on va voir que non seulement nous avons cet extrait de Matthieu, où il y a une discontinuité, mais il est soutenu historiquement par Jacques. Mais en tout cas, nous avons, dans le fait que Matthieu attribue directement à Jésus l'interdiction du serment, nous avons déjà une indication qui pointe en faveur de cet ancrage dans le Jésus historique. Alors, cet argument de discontinuité, rappelons-le, Ben Sirac commence à remettre en question les serments, Philon remet en question les serments, l'Ancien Testament, tout le monde jure dans tous les sens, tout le monde fait des serments dans tous les sens. Nous rappelons également que la Torah, sur la multitude d'interdictions, ou de lois plutôt, qu'elle recense, plus de 600, il y en a deux où le serment serait obligatoire. Nous les avons étudiés dans les émissions précédentes. Souvenez-vous, il s'agit de ces moments où on confie du bétail à qui il arrive malheur ou des propriétés à qui il arrive malheur. Et pour bien montrer que ce n'est pas de sa faute, on exige de celui à qui ont été confiées ces propriétés de jurer qu'il n'est pas responsable de leur disparition. C'était un des cas. Et l'autre cas, c'était le cas d'une infidélité de la femme. Souvenons-nous, cette femme, le mari peut décider d'emmener sa femme au temple. Il y a toute une série de rites qui sont pratiqués au temple. Et un de ces rites consiste pour la femme à jurer qu'elle n'a pas été infidèle. Donc il y a même des lois qui imposent le serment. Et alors, que dire au niveau de Paul qui jure, pourrait-on dire, dans tous les sens, dans les lettres que Paul adresse aux nouvelles communautés chrétiennes. Et nous avons jusque dans les livres de l'Apocalypse, où le rédacteur de l'Apocalypse place dans la bouche d'un ange un serment, c'est-à-dire ou un appel, une demande d'attestation, par le Dieu qui crée le ciel, la terre et la mer. On retrouve d'ailleurs cette tendance à jurer par le ciel et la terre dont on a déjà parlé précisément. Donc, on pourrait dire qu'on fait des serments à tire-larigot partout et donc le simple fait de rapporter à Jésus une interdiction de faire des serments pourrait activer de façon positive, donc en faveur de l'historicité de la parole, l'argument de discontinuité.
1: Alors John Paul Meyer met en avant une autre discontinuité qui est beaucoup plus rare, c'est une discontinuité avec le corpus même du Nouveau Testament. Alors ça c'est tout à fait particulier, on comprend bien que la position « pas de serment » de Jésus tranche avec la position générale et j'ai même presque envie de dire la vie quotidienne à son époque. Mais ce qui est intéressant c'est qu'on constate qu'il n'y a pas d'interdiction du serment en tant que tel ou en tous les cas très rarement, à part dans les deux passages que j'ai cités, dans le Nouveau Testament et c'est particulier. Visible chez Paul.
2: Absolument. Et nous avions, dans les émissions précédentes, cité même l'un ou l'autre cas où Paul n'arrête pas d'en appeler ou de valider, si on peut dire, sa parole en appelant à Dieu, au Dieu Tout-Puissant, au Dieu Créateur. Donc nous avons à la fois, c'est vraiment là le point que vous soulignez à juste titre, nous avons un contexte culturel reflété à la fois à l'intérieur de la Bible, y compris le Nouveau Testament, et reflété en même temps extra-biblique, si on pourrait dire, par la littérature qui est élaborée autour de la Torah. Nous avons dans tous ces cas une espèce de tolérance au serment, même si la tendance, rappelons-le, est plutôt à la méfiance vis-à-vis du serment. Et donc, particulièrement chez Paul, et nous avions analysé que Paul, probablement, n'est pas au courant de cette parole de Jésus sur les serments.
1: L'interdiction totale des serments prônée par Jésus selon deux passages du Nouveau Testament, Dominique Villard, remplit donc une première condition historico-critique pour être rapporté au Jésus historique. Il s'agit, vous venez de le dire, du critère de discontinuité. Après avoir écouté un morceau de musique, nous passerons au deuxième critère, peut-être encore plus significatif. Il s'agit du critère de l'attestation multiple. Mais auparavant, on écoute Earth, Wind and Fire, le groupe américain qui, en 2003, nous interprétait Ma Promesse, My Promise.

0: Et sur la radio chrétienne francophone, c'était My Promise, une chanson sortie en 2003 et que l'on doit au groupe américain Earth, Wind and Fire.
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0: Dominique Villard, l'objet de l'émission d'aujourd'hui est de savoir si les traditions orales qui sont à l'origine des passages concernant l'interdiction de faire des serments que l'on trouve dans l'évangile de Matthieu et dans l'épître de Marc, si ces traditions orales peuvent être rapportées aux paroles du Jésus historique, si nous sommes face à ce que la critique historique, l'histoire, mais aussi l'exégèse appelle des ipsissima verba, c'est-à-dire des paroles qui sont considérées comme ayant réellement, historiquement, été prononcé tel quel par Jésus de Nazareth. Alors dans la première partie de l'émission, nous avons envisagé la position d'interdiction totale des serments prônés par Jésus au regard du critère de discontinuité. On passe maintenant à un autre critère qui est des critères de base de tout travail historique, c'est le critère de l'attestation multiple, Dominique Villard. C'est-à-dire, est-ce qu'une information, en l'occurrence ici un positionnement, est rapportée par plusieurs témoins indépendants? L'argument de discontinuité a déjà été mis en avant, puisque ça tranche complètement et avec le corpus vétérotestamentaire et même avec le corpus du Nouveau Testament, je n'y reviens pas, mais il nous reste à aborder la question de l'attestation multiple. Et elle n'est pas si simple, Dominique Villard.
2: Elle n'est pas si simple, parce que chez Matthieu, c'est assez clair. C'est Jésus lui-même qui parle. Et nous avons dès lors une forme d'ipsima verba, une parole même de Jésus, ou un logion, comme si on veut prendre l'équivalent en grec, que l'on peut rapporter à Jésus. Et donc, nous avions établi que la tradition antérieure à Matthieu évoquait déjà cet appel à l'enseignement de Jésus lui-même, donc c'est-à-dire la phrase dans sa bouche, et nous avons pu remonter même jusqu'à Jésus lui-même. Mais il n'en est pas de même pour Jacques, puisque Jacques ne mentionne pas Jésus, il ne rapporte pas l'interdiction, la prohibition des serments à Jésus lui-même. Alors, est-ce que Jacques, qui ne mentionne pas explicitement Jésus, qui ne rapporte pas la prohibition totale des serments à Jésus lui-même, pourrait-il malgré tout être le récipiendaire d'une ipsissima verba, d'un logion même de Jésus, même s'il ne présente pas cette ipsissima verba comme telle? C'est la question qui va nous occuper à la fin de ce chapitre. Parce qu'il y a un enjeu évidemment énorme là derrière. C'est que si Jacques ne colporte pas, ne véhicule pas une parole même de Jésus, on en reste à une réflexion de la tradition antérieure sur la prohibition des serments. On ne parvient pas à effectuer le dernier pas ou le dernier kilomètre vers Jésus. Ça a une importance vraiment grande, puisque dans ce cas-là, le critère d'attestation multiple ne peut pas jouer. Il n'y a que Matthieu. Nous ne pouvons faire jouer le critère d'attestation multiple que si, malgré l'apparence, finalement, Jacques ne cite pas Jésus, en fait, il le cite. Et donc, Meyer va consacrer la fin de son chapitre et ses quelques pages à voir si, malgré tout, on peut, dans la trame du matériel que Jacques reçoit, peut-on discerner une parole de Jésus? Alors, pour faire ce raisonnement et pour éventuellement arriver à l'attestation multiple, Meyer commence par dire que la question est évidemment critique. Puisque quand on prend des épîtres équivalents, celles de Paul, Paul cite Jésus à deux ou trois reprises. Il cite, et nous l'avons vu et analysé en long et en large, il cite, il rapporte des paroles sur l'interdiction du divorce à Jésus lui-même. Et nous avions analysé, c'était très intéressant, pourquoi. Il mentionne une ipsissima verba dans ce qui concerne l'envoi en mission. Et il rapporte, et c'est extrêmement important du point de vue du Jésus historique, il cite nommément Jésus sur les paroles de la dernière scène. Nous ne sommes pas dans ce cas-là chez Jacques. Alors, il faut se faire aider, dit Meyer, par toute une littérature, on a beaucoup écrit là-dessus, une littérature qui essaye de voir comment et quand Jacques pourrait faire référence à des paroles de Jésus, même s'il ne cite pas Jésus. Alors, il y a un auteur qui s'appelle Dean Deepie, qui a passé son temps à prendre l'ensemble des auteurs qui traitent de cette question depuis 1833, entre 1833 et les années 80. Et donc, les auteurs dans cette période trouvent entre 65, pour les plus prolixes, disons, et 4, pour les plus restrictifs, entre 65 et 4 allusions à Jésus, et cela représente, entre 1833 et les années 80, 60 auteurs. Alors, cet historien, Dean Deepie, en prend 20, qu'il analyse de façon plus précise. Et finalement, il garde 8 occurrences où chez Jacques, il y aurait une référence à Jésus, à ses paroles, qui serait non explicite.
1: Mais Dominique Villard, bien souvent, il s'agit de référence au célèbre discours sur la montagne. Or, nous, cette question du serment n'y apparaît pas.
2: Oui, la plupart des allusions à Jésus, des allusions non explicites à Jésus qu'on prête à Jacques, viennent en effet du discours sur la montagne. Maintenant, Deepie range ces différentes allusions possibles en 5 grandes catégories. Et il y a une catégorie qui concerne finalement un peu la morale de façon générale. Et donc, cette allusion indirecte à Jésus ferait partie de cette catégorie-là. Donc, nous serions dans un enseignement moral de Jésus. Et donc, cet enseignement général, et c'est là que les auditeurs doivent être attentifs, pourrait être fourni par deux canaux. Soit un canal où il y a une attribution explicite à Jésus, c'est le cas de Matthieu, ou des allusions qui sont incorporées, et c'est le cas des épîtres, incorporés dans une forme d'exhortation morale. Et la lettre de Jacques relève de cette exhortation morale. Alors, ce qu'on observe chez Jacques, c'est que, et dans d'autres épîtres, c'est que ces allusions sont parfois vagues ou parfois avec des emprunts très forts. Et on est dans ce cas-là pour la péricope qui nous occupe. Nous avons une allusion à ce que Jésus aurait dit qui est incorporée à un discours qui ne cite pas Jésus. Ce n'est pas la première fois chez Jacques ou dans d'autres épîtres. Par exemple, nous avons une réflexion de Jacques sur ce qui concerne la prière confiante, c'est-à-dire des paroles qui ne sont pas présentées comme appartenant à Jésus, mais qui ressemble de façon tout à fait frappante à des passages qu'on peut retrouver chez Matthieu, chez Luc ou chez Jean. Chez Jean, on le retrouve d'ailleurs pendant la dernière scène. Jean prête à Jésus des paroles comme de quoi il ne faut pas hésiter à demander à Jésus ce dont on a besoin et que Jésus va le donner. Il y a des paroles rapportées explicitement à Jésus chez Matthieu et chez Luc. Nous avons toutes les raisons de penser, avec ces allusions multiples, que ces paroles de Jésus sont des ipsissima verba, puisqu'on les trouve dans des sources indépendantes qui relèvent des évangiles. Et donc, ça signifie que Jacques, qui reprend ces paroles mais sans citer Jésus, recueille une tradition indépendante qui contient une référence à l'ipsissima verba, mais qu'il incorpore à son exhortation morale sans citer Jésus. Et nous serions, peut-être, il faut continuer le raisonnement, dans ce cas-là avec la prohibition des serments. Donc, nous avons chez Jacques et dans les épîtres parfois à la fois un thème et parfois aussi des connexions lexicales, c'est-à-dire des mots qui sont empruntés et qui se retrouvent dans d'autres paroles de Jésus où là, ces paroles de Jésus sont rapportées explicitement au Christ. Donc, nous avons un Jacques qui ne connaît pas les sources, qui ne connaît pas Matthieu. Jacques n'a pas eu Matthieu entre les mains. Mais qui cite une ipsissima verba qui était probablement déjà incorporée à la tradition orale, qui l'a recueillie. Et pour Matthieu, c'est la même chose. Simplement, Jacques l'incorpore sans citer Jésus, alors que Matthieu l'incorpore en citant Jésus, Jacques faisant des reprises, des élaborations, des paraphrases. Donc, Jacques se fait l'écho d'une ipsissima verba, et les auteurs considèrent qu'il y a 8 fois où il pratique cela. Pour donner une idée, dans l'épître de Pierre, dans la première épître de Pierre, il y a 12 éléments de ce type-là, 12 ipsissima verba dans l'épître de Pierre. Et donc, il ne cite pas Jésus, mais, et là, on voit un nouvel élément qui vient fortifier le raisonnement de Meyer, Jacques fait exactement la même chose avec des livres de l'Ancien Testament. Il sait très bien que ce qu'il cite vient de la Torah, ou vient de des livres du canon, disons, de l'Ancien Testament, et il fait cela 6 fois. Ce qu'il y a de très curieux, c'est qu'il cite même, venant de l'Ancien Testament, un livre apocryphe, qui est le livre d'Eldad et de Madad. Donc, on voit bien qu'il connaît la source de ces livres, mais qu'il l'incorpore à son exhortation morale sans citer ces livres de l'Ancien Testament. Il y a même aussi chez Jacques un exemple où, là c'est le contraire, il cite le texte de l'Ancien Testament dont il parle, mais il ne le cite pas nommément. Il en fait une espèce d'élaboration tout en le citant. Donc nous voyons là une élaboration où le texte est cité mais pas reproduit comme tel, et nous voyons également des ipsissima verba que Jacques reproduit comme tel, mais sans citer la source. Que faut-il en conclure? Il faut en conclure que ce n'est pas parce qu'il n'y a pas d'allusion directe, d'attribution directe d'une parole, ici l'interdiction des serments, d'une parole de Jacques à Jésus, qu'il est interdit d'y voir une référence à une ipsissima verba de Jésus. Et Meyer termine son tour d'horizon de ses subtilités dans l'attribution ou la non-attribution de paroles à Jésus par la Didaché. Et qu'est-ce que la Didaché? C'est un ouvrage probablement rédigé aux alentours de 150 et où un auteur chrétien rédige des espèces d'homélies pour les dimanches. Ça, c'est une forme de catéchisme.
1: C'est un des plus anciens écrits chrétiens, hein, 150, peut-être même que c'était un petit peu avant, certains parlent de la fin du 1er siècle. C'est vraiment un document exceptionnel et donc où on trouve un certain nombre de réflexions et de thématiques chrétiennes, mais des toutes premières communautés.
2: Absolument. Et ce qu'il y a de frappant, c'est que chez cet auteur du Didaché, on retrouve des paroles de Jésus, soit comme explicitement attribuées à Jésus, soit l'auteur dit, comme il est dit dans l'évangile de Matthieu, il faut ou il ne faut pas faire ceci. Donc là, il n'y a pas d'allusion directe à Jésus, mais il y a une allusion à la source. Et il y a également des paroles de Jésus qu'on retrouve dans des sources. Donc l'auteur de la Didaché ne cite ni Jésus, ni les sources dans lesquelles on fait parler Jésus, mais il incorpore, sans autre forme de procès, un certain nombre d'enseignements venant de Jésus en ne citant ni Jésus ni les sources.
1: Dominique Villard, si je résume ce que nous avons à notre disposition jusqu'à présent, la première chose, c'est de dire que le fait qu'on ne nous dise pas que c'est Jésus qui a prononcé ces paroles ne signifie pas que ce n'est pas le cas. Puisqu'on trouve à la fois, aussi bien chez Jacques, mais que dans toute la littérature, dans d'autres épîtres, mais même, vous venez de le dire, dans la Didaché, des cas où, en réalité, on a la preuve, puisqu'on retrouve ces passages dans des éléments historiquement prouvés qu'on peut rapporter porter cette tradition à Jésus, mais dans ce texte en l'occurrence, on ne dit pas que c'est Jésus qui a parlé. Donc, on ne peut pas dire que c'est exclusivement Jacques. Ça, c'est la première chose. Mais il y a une seconde chose qui me semble importante de dire, c'est que Jacques lui-même, on l'avait vu lorsqu'on analysait ce passage par rapport à Matthieu, est quelqu'un qui manifestement est très respectueux du matériel qu'il reçoit, puisqu'il le développe beaucoup moins que Matthieu. Donc nous sommes là face à une parole, la question de savoir s'il sait que ça vient directement de Jésus ou pas, en fait, n'est même pas tellement importante. Ce qui est important, c'est qu'il a tenu à la conserver telle qu'elle.
2: Il a tenu à la conserver telle qu'elle et il ne met pas de gants, je veux dire, il ne prend pas la peine de préciser qu'elle vient de Jésus. Il faut retenir de ces longues considérations, et qu'on résume encore ici, qu'il est légitime de recourir aux critères d'attestation multiples. Ce n'est pas inconvenant, c'est inhabituel, particulièrement entre un évangile et une lettre. C'est un appel aux critères d'attestation multiples qui est inhabituel, mais qui est valide. Donc, même sans citer Jésus comme tel, Jacques se fait le véhicule, se fait le récipiendaire d'une ipsissima verba de Jésus.
1: Dominique Villard, l'interdiction formelle de faire des serments au regard du critère de l'attestation multiple peut être attribuée historiquement au Jésus historique. Cette conclusion, cette seconde conclusion qui vient se surajouter à la même attribution d'origine en Jésus que nous avions pu déduire à partir du critère de discontinuité, va se voir enrichie par encore d'autres considérations ou d'autres observations historico-critiques. Ce sont elles que nous allons mettre en évidence dans la dernière partie de l'émission. Mais auparavant, on écoute Johnny Hallyday avec, bien sûr, Je te promets.
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0: Et sur la radio chrétienne francophone, dans le cadre de cette émission consacrée à la position de Jésus quant aux promesses, quant aux serments, en l'occurrence, sa position, c'est de les interdire absolument, nous écoutions, logiquement, une chanson intitulée « Je te promets » et vous aurez tous reconnu Johnny Hallyday.
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0: Dominique Villard, nous sommes dans la dernière partie de cette ultime émission clôturant un cycle consacré à la position de Jésus en ce qui concerne les promesses et les serments. Cette position, elle est rapportée dans l'évangile de Matthieu et dans l'épître de Jacques. De manière identique, Jésus refuse catégoriquement la possibilité de faire des serments. Et en cela, il s'oppose non seulement à toute la tradition et à tous les usages juifs de son époque et des époques précédentes, mais aussi à l'usage traditionnel, habituel de l'Antiquité. Ça, c'est le critère de discontinuité qui nous permet de considérer que cette position de Jésus quant au serment peut lui être attribuée personnellement, historiquement. Cet argument de la discontinuité n'est pas le seul dont nous pouvons nous prévaloir. Il y a aussi l'argument de la multiplicité des sources. Nous venons de le traiter. Mais il reste encore un certain nombre de remarques, d'observations historico-critiques qui permettent d'appuyer d'autant plus cette conclusion. Oui, Jésus lui-même, dans son enseignement personnel, était quelqu'un qui a considéré que les serments n'étaient dorénavant plus possibles, ce n'était plus d'actualité, et cela fait son originalité. Et encore une fois, cette originalité ne peut pas être rapportée, par exemple, à la première communauté chrétienne, ne peut pas être rapportée à l'un des évangélistes, Matthieu en l'occurrence, ou à l'un des auteurs d'une épître, en l'occurrence Jacques. Non, il s'agit bien d'un message trouvant indubitablement son origine directe en Jésus lui-même.
2: Alors, Meyer va renforcer, va consolider ce point d'un point de vue historique, et je donne pour conclure les différents arguments parce qu'il me semble vraiment convaincant. Nous avons, avec Jacques, sur cette question de l'ipsissima verba, donc de l'interdiction des serments, nous avons le parallélisme le plus long et le plus précis entre Jacques et une source évangélique, une autre source. Donc, c'est intéressant d'observer cela. Donc, Jacques probablement recueille cette ipsissima verba et la met comme telle dans son texte. Et ce n'est pas une petite ipsissima verba. On peut retrouver chez Jacques des allusions indirectes à des enseignements de Jésus qui soient plus en passant, si je peux dire. Alors, cette ressemblance et cette longueur font en sorte que l'invention par Jacques lui-même ou par la tradition antérieure est extrêmement improbable. Un autre élément qui vient fortifier le fait que Jacques cite indirectement Jésus, c'est que dans la lettre de Jacques, il n'y a rien d'autre sur la halakha. Aucune allusion à la circoncision, aucune allusion au divorce, aucune allusion au sabbat, aucune allusion aux règles alimentaires, aucune allusion aux règles de pureté. Cette absence totale de référence à la halakha, c'est-à-dire à la manière de gérer la vie quotidienne en relation avec la loi mosaïque. Cette absence totale va même jusqu'à faire remettre en question par certains auteurs le fait que cette lettre de Jacques vienne de Jacques tel qu'on l'a présenté jusqu'ici, à savoir frère de Jésus et le leader de l'Église de Jérusalem. Pourquoi ? Parce que si c'est le leader de l'Église de Jérusalem, il devrait être fort préoccupé du rapport qu'on doit entretenir avec la loi juive en tant que chrétien. Or, il n'y a rien de cela excepté cette allusion au serment. Il faut noter d'ailleurs, en contraste, en comparaison, que Paul n'est pas du tout dans ce cas-là. Paul, qui est lui-même un juif converti, multiplie dans ses lettres les allusions, les réflexions, les élaborations, les arguments, les interprétations au sujet de ces grands thèmes, la circoncision, les interdits alimentaires, etc. Donc on voit bien un juif qui se préoccupe du rapport à la loi que doivent continuer à avoir les premiers chrétiens. Ici, l'auteur de la lettre de Jacques semble faire l'impasse complète sur ses préoccupations. Et donc, cette question des serments tombe comme un cheveu dans la soupe et est un élément qui va dans le sens d'un recueil de la tradition, tradition très ancienne qu'on peut remonter jusque à Jésus, puisque cette allusion très pointue sur une interdiction tombe dans un discours qui est extrêmement générique par rapport à des discours pointus qu'on pourrait avoir sur tel ou tel élément de la loi. On a l'impression, quand on lit l'épître de Jacques, que c'est une espèce d'exhortation morale qui est un petit peu en surplomb de toutes ces règles très précises qui régissaient la vie des Juifs. Et donc, on a là, dans la lettre de Jacques, une espèce de dénominateur commun, une sorte de mainstream de la loi morale, d'où les serments sortent la tête du rang. On pourrait penser, subitement, on a là quelque chose de très pointu. Et donc, on a une révocation des serments qui n'a rien à voir avec la théologie de Jacques, qui semble être assez générique, et également qui semble n'avoir aucun rapport avec le matériel sur lequel Jacques travaille.
0: C'est sur cette toile de fond d'une parrainesse générale de Jacques, pleinement en accord avec l'enseignement moral du judaïsme majoritaire, que l'interdiction des serments ressort comme une curiosité théologique.
2: C'est un logion de Jésus qui s'est égaré dans un discours générique, un logion spécifique de Jésus qui a l'air d'une pièce rapportée. Jacques l'a recueilli dans la tradition dont il est le récepteur, mais elle s'incorpore mal avec le reste de son discours. Et donc, nous avons dans cet ipsissima verba égaré un élément qui va dans le sens d'une attestation multiple. Alors, Meyer se pose une ultime question. Puisque nous avons pu établir que tant Jacques et Matthieu se réfèrent à une parole prononcée par Jésus lui-même, il est légitime d'un point de vue historique de se demander quelle est la formulation qui serait la plus originelle, celle que Jésus serait le plus susceptible d'avoir prononcée. Meyer dit directement que c'est extrêmement difficile. Pourquoi ? Parce que cette phrase de Jésus dont Jacques et Matthieu se font l'écho, cette phrase a pu être prononcée de différentes manières, selon différentes formulations, puisque cette

0: que d'une élaboration ultérieure. Mais en même temps, il y a un argument qui va contre Jacques comme source originelle, c'est le fait que Jacques utilise que ton oui soit oui et que ton non soit non. Et que si on prend cette hypothèse d'une source araméenne, le oui et le non ne se conjuguent jamais avec un possessif. Et donc, on a un argument en faveur de Jacques comme source la plus originelle et un argument en faveur de Matthieu. Meyer ne tranche pas. Ce qui l'intéresse, c'est de montrer qu'on peut bel et bien activer le critère d'attestation multiple pour Jacques et pour Matthieu. Matthieu et Jacques rapportent bien une parole de Jésus même qui est parvenue par deux canaux différents, mais elle devait être tellement frappante que, du point de vue de la critique de la forme, on retrouve une quasi-identité dans ces traditions différentes. Et alors, la cerise sur le gâteau, dans une note, parce que Meyer ne veut pas lui donner une importance prééminente, parce qu'il dit que c'est un argument qui peut éventuellement soutenir l'attestation multiple, mais qu'il ne veut pas en faire un argument déterminant. Mais il mentionne un certain nombre d'auteurs qui estiment que dans un livre écrit au cours du IIe siècle et qui s'appelle l'Apologie de Justin, donc un des premiers pères de l'Église, Justin cite dans cette apologie un certain nombre de commandements de Jésus. Et il cite notamment le commandement de ne pas faire de serment. Certains auteurs voient là une source indépendante. Ah ouais. Que Justin,
1: une troisième
0: ouais. Que Justin aurait reprise et aurait transmise, ce qui signifie que nous aurions là une triple attestation extrêmement surprenante, puisque nous avons une attestation multiple. Généralement, l'attestation multiple se joue entre les évangiles. Nous aurions ici un évangile, une lettre et un recueil, disons, de paroles de Jésus qui viendrait d'un canal indépendant. Que faut-il conclure ? Et c'est ici que nous concluons la partie sur les serments.
1: Et c'est très intéressant, Dominique Villard, cette conclusion, parce que c'est sur deux points. Et on a le sentiment, ou l'impression plutôt, que John Paul Meyer se rend compte qu'avec ce premier chapitre concernant les lois conjugales, le divorce et la position de Jésus, pas de divorce possible, et ce deuxième chapitre concernant les serments, pas de serment possible, John Paul Meyer, dans une petite phrase, vraiment à la toute fin de ce chapitre, semble dire qu'il comprendrait que certains lecteurs se posent des questions quant à son présupposé de base que Jésus est avant tout quelqu'un qui affirme la validité de la Torah.
0: Absolument, hein, nous retrouvons le même pattern, le même schéma, et c'était bien ce que Meyer avait en tête, puisqu'il observe, dans le cas du divorce, que Jésus, tout en étant un juif orthodoxe, pourrait-on dire, c'est-à-dire un juif pour lequel la loi est la référence. C'est de la loi qu'on discute, c'est la loi qu'on interprète, c'est la loi qui éclaire l'existence. Nous avons à nouveau ce profil absolument surprenant de Jésus qui refuse le divorce alors que la loi avait une forme de tolérance vis-à-vis du divorce. Et nous retrouvons dans le serment, dans la révocation, dans l'abrogation des serments, nous retrouvons ce pattern, nous retrouvons ce schéma. Jésus ne donne d'ailleurs aucune raison.
1: Et ce qui ne nous facilite pas les choses, parce que nous sommes face là à deux interdictions qui montrent que Jésus, certes, un certain juif Jésus, mais pas si banal que cela dans ces deux points. Et on va encore en traiter deux autres, et pas des moindres. Mais Jésus nous laisse avec cette position d'une fermeté absolue, mais sans explication.
0: Sans explication. Donc Jésus vient prendre le contre-pied total de la loi juive, et même des us et coutumes qui en dépendent, et même le contre-pied, nous avons vu que cette interdiction du divorce prenait à contre-pied non seulement le milieu juif, mais tout le milieu de l'Antiquité dans lequel il baigne, hein, le milieu romain, le milieu grec. C'est exactement la même chose ici. Jésus déclare que ce qui se faisait jusqu'ici ne doit plus se faire. Alors, bien sûr, on peut

0: faire l'effort de remonter probablement cela jusqu'à une attitude à tenir dans une perspective eschatologique. On ne peut pas être certain non plus que cette abrogation des serments ne fait pas partie d'un certain nombre d'éléments qu'il donne à ceux qui veulent déjà préparer le royaume. Mais en tout cas, nous avons à nouveau ce profil de Jésus qui se détache, son approche spécifique de la loi, qui est un respect de la loi, mais en même temps, une abrogation de cette même loi par le simple fait qu'il est Jésus lui-même et qu'il déclare que le temps est révolu pour cela et que la bonne façon de se comporter, c'est bien de ne pas divorcer et de ne pas faire de serment.
1: Dominique Villard, nous mettons un terme à ce chapitre concernant les serments, mais certainement pas à cette thématique générale « Jésus, la loi et l'amour ». Parce que John Paul Meyer l'annonce dans ce chapitre 33, il reste encore à analyser, on pourrait appeler cela des morceaux de bravoure, parce qu'il nous reste à analyser la position de Jésus face à cet enseignement, ce commandement qu'on trouve dans les 10 commandements, le sabbat. Comment respecter le sabbat? C'est fondamental. On voit que des gens s'interrogent sur la manière dont Jésus pratique le sabbat. C'est pas simplement des discours théoriques. Il fait des choses qui ne se font pas, etc. Et puis la question de la pureté. Donc, on va presque dire que par rapport à cette question des serments, qui semble s'être un peu éloignée de nous, peut-être à tort d'ailleurs, là, on retombe vraiment dans des problématiques cruciale, fondamentale et quotidienne de l'époque de Jésus. Il va falloir y aller.
0: Oui, il va falloir y aller. Hein. Ce sont des morceaux de bravoure, hein, pour reprendre l'expression, puisque ce qui nous attend, c'est une analyse très pointue de la position de Jésus par rapport au sabbat. Et puis, le chapitre qui suit, hein, donc le chapitre 35, sera consacré à la position de Jésus par rapport aux règles de pureté, en ce compris les interdits alimentaires d'ailleurs. Et donc la question qui nous occupera est toujours la même. Est-ce qu'on peut voir comme un trait indéniable, indiscutable, soutenu par le travail le plus moderne de critique historique, peut-on voir comme un trait du Jésus historique le fait qu'il ait une position absolument surprenante, choquante à son époque, mais absolument irrécusable, qui est d'avoir un rapport extrêmement fort à la loi juive, un juif nommé Jésus, tout en prenant des distances qui vont jusqu'à abroger un certain nombre de commandements ou de règles qui présidaient jusqu'à son époque la vie de ses contemporains.
1: Merci Dominique Villard, à bientôt.
0: À bientôt.

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Prenons la direction de la Saône-et-Loire pour prier avec les carmélites de Mazilles.

en se laissant totalement revendiquer par l'homme. Dieu lui dit, en même temps, l'infini de son désir.

Vois, je te propose aujourd'hui vie et bonheur, mort et malheur. Si tu écoutes les commandements du Seigneur ton Dieu que je te prescris aujourd'hui et que tu aimes le Seigneur ton Dieu, que tu marches dans ses voies, que tu gardes ses commandements, ses lois et ses coutumes, tu vivras et tu multiplieras. Le Seigneur ton Dieu te bénira dans le pays où tu entres pour en prendre possession. Mais si ton cœur se détourne, si tu n'écoutes point, et si tu te laisses entraîner à te prosterner devant d'autres dieux et à les servir, je vous déclare aujourd'hui que vous périrez certainement et que vous ne vivrez pas de longs jours sur la terre où vous pénétrez pour en prendre possession en passant le Jourdain. Je prends aujourd'hui à témoin contre vous le ciel et la terre. Je te propose la vie ou la mort, la bénédiction ou la malédiction. Choisis donc la vie pour que toi et ta postérité vous viviez, aimant le Seigneur ton Dieu, écoutant sa voix, t'attachant à lui. Car là est ta vie, ainsi que la longue durée de ton séjour sur la terre que le Seigneur a juré à tes pères, Abraham, Isaac et Jacob, de leur donner. »

Seigneur, donne-nous de choisir la vie en choisissant de garder ta parole. Suivre tes voies, ce n'est pas entrer dans des chemins tout tracés, mais c'est te laisser nous éveiller à une liberté toujours plus attentive à notre frère et à notre responsabilité dans l'avancée du monde vers ton royaume de paix. Par Jésus-Christ, lui qui vit avec toi et l'Esprit pour les siècles des siècles.

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2: On ne peut imaginer quelle est la vie des familles de détenus. On ne peut imaginer ce que cela représente tant qu'on n'y a pas été confronté. À travers les messages diffusés par le téléphone du dimanche, on s'en fait cependant une petite idée dans un instant.

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1: Bonjour, bonjour à toutes et à tous et bienvenue dans le téléphone du dimanche. Selon le code de procédure pénale, le service pénitentiaire d'insertion et de probation, dit le SPIP, a pour mission de favoriser le maintien des liens familiaux des détenus. Le SPIP constitue en effet l'un des contacts privilégiés des familles et peut les aider sur les modalités de visite ou administratives. Mais le manque de personnel entraîne fatalement un délaissement de cette mission. Le téléphone du dimanche, en ouvrant une fenêtre sur le milieu carcéral, démontre, s'il en est besoin, l'importance de cette dimension familiale.
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1: Sandra a déposé plusieurs messages cette semaine, voici le tout dernier.
2: Coucou mon petit cœur, c'est Sandra, c'est ta petite femme. Écoute, j'ai bien reçu tes courriers. Et j'ai même reçu aujourd'hui, là, ce midi, ta carte. Ça fait très plaisir. Donc, je te refais un courrier pour que ça parte le plus vite possible. Du coup, ça risque de partir que, malheureusement, lundi, maintenant. Parce que, voilà, la poste, ça, c'est compliqué. Je fais tout mon possible, justement, pour venir te voir, pour faire toutes les démarches. J'espère qu'ils vont bien vouloir. Pour les parloirs et permis de visite, il a fallu que je fasse un courrier quand même, du coup, parce que sur leur site, ça ne marche pas. C'est toujours bloqué. Donc, tu me manques énormément. Je t'aime très, très, très fort. Et comme je te disais, dans mon courrier, j'ai pris quand même des gros, gros coups de soleil. Je suis censé être en arrêt pendant une semaine, mais j'ai pas envie, tu me connais. Je vais bosser quand même. Ça pique, mais c'est comme ça. Donc, je te fais des courriers. Je vais faire tout ce qu'il faut aussi pour se trouver un petit nid douillet pour nous deux, tranquillement. Et puis j'espère qu'on pourra enfin se parler au téléphone à un moment ou à un autre, puis que je puisse venir te voir aussi, ce serait bien. Tu vois, j'aimerais bien franchement pouvoir être avec toi pour aller à plein d'endroits, plein de trucs à faire. Donc, du coup, je vais te laisser pour l'instant. J'espère que toi, tu vas bien. Même si, d'après tes courriers, non. Je sais que c'est dur. Très, très dur. T'inquiète pas, moi, dehors, c'est compliqué aussi. Donc, je te fais un courrier très, très vite. Je te fais un grand courrier. J'ai plein de choses à t'écrire. Comme ça, je répondrai en même temps au tien. Donc, je vais te laisser pour le moment. Je te dis à très vite par courrier. Je t'envoie plein de bisous, plein d'amour. Tu me manques énormément. Je te dis à très vite. Je t'aime.
1: Voici le message d'Anne-Marie pour son petit-fils à la maison d'arrêt d'Angoulême.
3: Oui, bonjour. Je t'envoie, si tu écoutes, mon Josué, c'est ta nonna. Je te fais des grosses bises. Je t'aime. Et puis surtout, tiens bon. Ne baisse pas les bras. Toute ta famille t'aime, tout le monde t'aime, ta femme, tes enfants, ta mère, tes parents, toute la famille t'aime et puis pense très fort à toi. Moi aussi je pense très fort à toi, mon José. Et puis sache que je vais t'écrire, je te fais des gros bisous, ta nonna, ta grand-mère en fin de compte. Allez, je te fais des gros bisous, mon José. Gros bisous, je t'aime. Merci la radio.
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1: Vous écoutez bien RCF Notre-Dame. Voici le message de Laurence pour son frère Gérard.
5: Oui, bonjour, c'est pour son pénitencier de Caen. Bonjour mon frère, j'espère que tu vas bien. Écoute, nous ça va. Toi, quand tu écouteras le message... ça sera déjà passé, mais nous, aujourd'hui, c'est l'Aïd pour Momo. Donc, on est invité parce qu'il y a un grand barbecue. Et après, on doit aller à la plage tous ensemble. Voilà, on va essayer de passer une bonne journée. C'est dommage que tu ne sois pas là, mais bientôt, tu pourras le faire avec nous. Manger, profiter et tout. J'ai vraiment hâte parce que tu nous manques beaucoup. On t'aime très fort. On pense très fort à toi. Adis, tes pieds te font de plein de bisous. Momo te passe bien le bonjour. Et moi, je te dis à très très bientôt, mon frère. Je t'aime très fort. Prends soin de toi, surtout. Et puis en plus, il fait très chaud en ce moment, mais c'est parfait. On passe plein parce que c'est bon. Les gens qui se plaignent, il fait trop chaud. Oh, ben, il pleut tout le temps. C'est bon, les gens sont jamais contents, il y en a marre. Moi, je suis très contente qu'il fasse chaud. C'est tellement beau d'avoir du soleil, de la chaleur, c'est magnifique. Voilà, je fais plein de gros bisous, mon frère, je t'aime.
1: Peu de messages cette semaine, mais on termine avec un clin d'œil de Lily de Paris.
6: Bonjour à tout le monde, c'est Lily de Paris. Je voulais simplement vous souhaiter bon courage, parce qu'au téléphone, vous devez creuser de chaleur. Bisous beaucoup.
1: Quand quelqu'un part, quand quelqu'un meurt, curieusement, on se met à l'entendre plus, à l'entendre mieux. Christian Bobin. Merci à tous les auteurs des messages que l'on vient d'écouter.
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Roman profond, introspectif, déroutant parfois, Le Loup des Steppes, écrit par l'auteur Hermann Hesse, est une œuvre qui questionne l'identité, la solitude et le sens de la vie. Harry Haller est un homme désabusé, n'arrivant pas à s'intégrer dans la société. Un voyage initiatique lui permettra de faire face à sa désillusion. Le Loup des Steppes pressent que l'homme n'est pas une création achevée, qu'il est une revendication de l'esprit autant désirée que crainte. Harry sent parfaitement où est la voie qui mène à l'homme véritable, la voie qui mène aux immortels. Il lui arrive, de temps en temps, de la suivre avec hésitation l'espace d'un court moment et de payer cet acte par un isolement douloureux. Harry Haller a une conscience très claire du but que représente l'épanouissement de l'homme. Et pourtant, il ferme les yeux. Il vénère certains immortels plus que d'autres. Mozart, par exemple. Mais au bout du compte, il pose toujours sur celui-ci un regard de maître d'école, enclin à attribuer sa perfection exclusivement à son génie de la musique. Il ne s'aperçoit pas quel est le résultat de la grandeur de son dévouement et de son acceptation de la douleur. Qu'elle découle de son indifférence aux idéaux bourgeois, de son aptitude à endurer cette solitude extrême qui réduit l'atmosphère enveloppant l'être souffrant, l'homme en devenir, à un espace vide et glacé, la solitude du jardin de Gethsémani.

Et voilà, de nouveaux messages. Dimanche prochain, 12h30 et 22h45, la boîte vocale du téléphone du dimanche reste à votre disposition au 04 28 29 04 17. Merci beaucoup, Pascal, à la technique. Merci à tous pour votre écoute et haut les cœurs.

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1: Bonjour à tous. Bouger, c'est bon pour la santé, mais qu'en est-il quand on est enceinte ? Eh bien, on en parle dans un instant avec notre invité pour bien fêter les futures mamans.

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2: Bonjour Sandy.
3: Bonjour Patrick, bonjour à toutes et à tous, bonjour Pierre.
4: Bonjour Patrick.
3: Le temps qu'on s'installe correctement, il fait chaud. On est un peu ralenti ce matin. Pierre, vous voilà fraîchement rentré de vos aventures cannoises, votre 42e festival de Cannes. Nous allons évidemment faire le point sur le palmarès et votre marathon de manière générale. Mais dites-nous d'abord en quelques mots votre sentiment général et votre degré de satisfaction par rapport au film et puis à ce palmarès qui a déjà beaucoup fait parler.
4: Eh bien Sandy, disons que ce fut un bon festival avec une belle programmation de qualité et de très bonne tenue. Mais si on peut toujours regretter qu'il n'y ait pas eu un film qui vous fiche une claque ou qui mette la critique en ébullition, comme on dira que le palmarès concocté par ce jury présidé par Park Chan-wook est un bon palmarès, peut-être certains ajouteront-ils que pour satisfaire un peu tout le monde, on a saupoudré, que ce soit au vu de l'origine des cinéastes primés ou au vu des thèmes des films récompensés, et que ce palmarès peut être qualifié de géopolitiquement équilibré. Était-ce voulu par le jury et ou la direction du festival? Je ne le pense pas. Je pense que ce jeu de saupoudrage des prix de façon équilibrée d'un point de vue géopolitique se fait inconsciemment, parce qu'il faut quand même savoir que dans le jury, il y a des gens venus des quatre coins de la planète avec des sensibilités qui leur sont propres à leur culture, à leur éducation, et que ça entre forcément en ligne de compte au moment de dresser son palmarès.
3: Pensez-vous, Pierre, que parfois la forte personnalité, comme on dit, d'un président ou d'une présidente de jury pourrait avoir eu pour effet d'influencer, on peut poser le mot, un palmarès en étouffant peut-être la discussion entre certains jurés?
4: Alors, par le passé, Gilles Jacobs, l'ancien président du festival, s'était plaint dans un bouquin de ce que tel président ou telle présidente avait imposé ses vues et ses choix, et il avait cité à l'en croire que ça avait été le cas lors de la présidence d'Isabelle Huppert. Ça n'a visiblement pas été le cas ici du sud-coréen Park Chan-wook. À voir les mines réjouies des jurés lors de la soirée de clôture, ils avaient l'air heureux, donnaient plutôt l'impression d'avoir passé de vrais bons moments entre eux, d'avoir constitué un bon groupe à l'écoute les uns des autres. Ça, c'est en tout cas ce qui se disait sur place en coulisses, et c'est très bien comme ça.
3: Bon, allez, venons-en précisément au palmarès que ce fameux jury a proclamé le 23 mai, c'était donc samedi dernier, samedi soir à Cannes. Et commençons par cette palme d'or tant courtisée, tant convoitée. Cette année, c'est Fjord du cinéaste roumain Cristian Mungiu. Qu'est-ce qu'il faut en penser, Pierre?
4: Eh bien, Fjord de Sandy, c'est un film fort qui parle de maltraitance supposée d'enfants au sein d'une famille roumaine ayant migré en Norvège. Les parents, très religieux dans leur façon de concevoir l'éducation de leurs enfants, risquent alors, tenez-vous bien, de se voir retirer la tutelle de leurs 5 enfants et même de passer le reste de leurs jours en prison, ceci donc au vu de la loi norvégienne. C'est donc un sujet complexe, traité avec, me semble-t-il, intelligence et subtilité, sans jamais imposer de jugement, mais invitant au contraire à la réflexion. Le cinéaste roumain remporte là sa 2e palme d'or, 19 ans après 4 mois, 3 semaines et 2 jours, rejoignant ainsi le cercle fermé des réalisateurs palmés d'or 2 fois, où l'on retrouve Francis Ford Coppola, Emir Kusturica, Billy August, Soe Imamura, Michael Haneke, Ken Loach, Ruben Östlund et bien sûr nos deux frères d'Ardennes.
3: Bon, j'ai quand même l'impression que je ne vous en pas super enthousiaste. Peut-être que je me trompe, mais dites-nous un peu, est-ce qu'elle vaut le coup, cette palme d'or?
4: Non, Sandy, vous ne vous trompez pas. Mais tout ça est un peu fonction aussi des critères d'attribution d'une palme d'or. Ils sont difficiles à cerner tant ils peuvent varier d'une année à l'autre. Et suivant, je l'évoquais il y a un instant, la sensibilité des membres du jury, suivant la nature des films en compétition aussi. Parfois aussi suivant donc le contexte géopolitique, on l'a déjà dit. Des palmes d'or aussi évidente que Apocalypse Now de Coppola, ça ne court pas les rues, on n'en trouve pas une toutes les années. Des palmes d'or qui offrent à découvrir un nouveau cinéaste très prometteur comme Tarantino et son Pulp Fiction, non plus. Des palmes d'or qui dérangent ou bousculent l'establishment comme Titane de Julia Ducournau en 2021, on n'en trouve pas non plus toutes les années. Et son choix était loin d'avoir fait l'unanimité auprès des plus classiques. Et quand on voit un cinéaste comme Billy August c'est plus ancien, mais deux fois Palme d'Or avec des films comme Pelé le Conquérant en 1988 et Les Meilleures Intentions en 92. Ce sont des films qui sont loin d'avoir fait l'unanimité, loin d'avoir rempli les salles, aussi jugés trop classiques, voire carrément soporifiques. Et pas plus tard que l'an passé, la palme attribuée à un simple accident de l'Iranien Jafar Panahi a paru aussi être un choix plus politique que cinématographique. Alors que cette année, Fjord n'est pas soulevé l'enthousiasme n'enlève rien aux qualités du film, mais son message, lui, a quand même valu au film, outre la Palme d'Or, le prix du jury œcuménique et celui du jury de la presse internationale, ce qu'on appelle la FIPRESI. Ce n'est quand même pas rien, il faut l'avouer. Mais c'est clair que ce n'est pas un film qui va soulever de grands enthousiasmes, ni, je le crains, attirer de grandes foules dans les salles.
3: Et c'est une critique qui est de plus en plus faite au Festival de Cannes de manière générale. Le palmarès ne parlerait peut-être pas à toutes les salles.
4: Alors, c'est un peu le même débat pour le Goncourt. Quand on attribue le prix du Goncourt à un bouquin qui fait 750 pages, je ne suis pas sûr qu'en librairie, ça va attirer beaucoup d'acquéreurs. Les acheteurs miseront plutôt sur un bouquin qui fait 200-300 pages. 750, ça paraît énorme. C'est un peu le même reproche qu'on fait des deux côtés. Voilà, c'est comme ça. C'est la volonté du Festival de Cannes aussi, d'essayer de découvrir des films qui ne sont pas les films qu'on voit tous les jours dans les salles.
3: On continue à jeter un œil sur ce palmarès. Et après la Palme d'Or, dans l'ordre d'importance des prix, entre guillemets, on a le Grand Prix de Cannes. C'est une sorte de Palme d'Or d'argent sur le podium.
4: On peut dire ça comme ça, Sandy. Et là, c'est mon film favori de cette édition du festival, Minotaur, du cinéaste russe Andrei Zvinguinstev, remake supposé de La femme infidèle de Chabrol, qu'il a obtenu ce Grand Prix Cannes. À une classique histoire d'adultère, le cinéaste russe a choisi de greffer la levée par Moscou d'un contingent d'hommes pour aller se battre en Ukraine. Voilà un film qui offre un regard pertinent et très critique sur la Russie d'aujourd'hui, un pays en guerre où le cinéaste russe dénonce une corruption qui règne en maître à tous les étages de pouvoir. Et sur scène, Andrei Zvinguinstev y est allé d'un retentissant appel au président russe à mettre fin au carnage de la guerre. Je cite: Vous seul en avez le pouvoir, a-t-il presque hurlé. Pas sûr que ce réalisateur soit dès lors encore le bienvenu dans son pays, en tout cas pour les autorités du Kremlin.
3: Voilà qui est dit pour ce premier regard sur le palmarès. Pierre, on va continuer dans quelques instants, mais pour l'heure, on continue en musique avec une artiste que vous avez entendue précédemment dans l'émission de Patrick, puisqu'il s'agit de Condor.

0: Condor à l'instant dans vos oreilles avec le titre If Only Condor que vous retrouverez mardi dans l'émission Talent Belge.
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0: Et nous sommes avec vous pendant une demi-heure pour vous conter les folles aventures de Pierre Germet au Festival de Cannes. Mais surtout Pierre, votre regard sur le palmarès de cette édition. On a parlé juste avant la pause de la Palme d'Or et puis du Grand Prix, sorte de palme d'argent pour le Festival de Cannes. Je vous propose peut-être à présent de jeter un œil du côté des prix d'interprétation dont la Belgique du cinéma s'enorgueillit tant depuis samedi, puisqu'il faut dire qu'on a un peu tout raflé. Qu'est-ce qu'on en pense de cette sélection de ce palmarès?
2: Oui, alors Sandy, le jury a d'abord attribué son prix d'interprétation masculine conjointement à deux acteurs, Emmanuel Machia et Valentin Campagne, les deux acteurs du film Coart du cinéaste belge Lucas Dond. Notons au passage que seul Emmanuel Machia est belge, hein, Valentin Campagne étant français. Coart, c'est la rencontre amoureuse de deux jeunes recrues qui, dans les tranchées durant la Première Guerre mondiale, montent une incroyable revue théâtrale pour distraire la troupe et tenter de lui remonter le moral. Choc de la beauté des corps filmés au plus près avec volupté et de l'horreur des tranchées avec des corps là par contre filmés déchiquetés. En conférence de presse des lauréats, le réalisateur Lucas Dond a rappelé combien il avait ressenti dès les premiers échanges le courant passé entre ces deux jeunes comédiens, l'un Emmanuel Machia, l'introverti, et l'autre Valentin Campagne, l'extraverti, et combien il avait pris soin à les filmer en gros plan, allant ainsi, je cite, « chercher sur les visages ce que chacun a à l'intérieur, au plus profond de lui ». Alors si la prestation des deux comédiens est effectivement étonnante, il faudra voir quelle tournure prendra leur carrière. Hein. Il n'y a pas des Émilie de Caen à tous les festivals non plus. Hein. Attends donc de voir comment ça va se passer. Et surtout, ne boudons pas notre plaisir, tout en sachant que derrière l'interprétation de ces deux comédiens, il y a d'abord, je pense, l'idée très originale du scénario que l'on doit, elle, à Lucas Dond, le principal artisan de ce succès.
0: Pour le prix d'interprétation féminine, c'est à nouveau conjointement à deux comédiennes qu'il a été attribué, deux comédiennes dont Virginie Efira.
2: Oui, Sandy, quelle émotion, s'est exclamée Virginie Efira, j'arriverai à le dire, devant la presse. Et quelle expérience.

0: de retraite française, Virginie Efira, et une thérapeute nippone, Tao Okamoto, dont la première choisit d'appliquer les préceptes thérapeutiques de la seconde. Elle les applique aux pensionnaires de sa maison de repos pour les aider à mieux vivre leur fin de vie, à l'écoute de leur corps et à l'écoute des autres. Mais là aussi, on a le sentiment qu'à travers ce prix d'interprétation conjoint, le jury semble avoir récompensé plutôt le film dans son ensemble et l'imagination du japonais Ryusuke Hamaguchi à la base de cette idée et de ce choix d'imposer aux deux comédiennes d'apprendre la langue l'une de l'autre. Ce qui a fait dire à Virginie Efira qu'elle avait eu le plaisir de retomber presque en enfance, comme quand à l'école primaire, elle avait appris à lire et à parler et à écrire en français, évidemment.
1: Bon, allez, une fois encore, et parce qu'on vous connaît bien, Pierre, vous ne semblez pas totalement convaincu par la pertinence de ce prix d'interprétation.
0: Alors, Cindy, on ne va pas bouder son plaisir à nouveau, hein, mais il me semble difficile de prétendre que les deux comédiennes ont livré une prestation époustouflante. Quand je repense, par exemple, à la prestation de Virginie Efira dans Revoir Paris de Alice Winoncourt, j'ai quand même l'impression d'avoir assisté là-bas, de sa part, à une interprétation autrement plus puissante, plus intériorisée, l'amenant à davantage puiser au plus profond d'elle-même pour camper cette victime des attentats de Paris, souvenez-vous, retranchée sous la table, puis dans les toilettes d'une brasserie parisienne prise d'assaut par des terroristes enragés. Mais bon, là à nouveau, je le répète, ne boudons pas notre plaisir, tout en observant combien la presse française prend un malin plaisir à qualifier notre Virginie Efira de comédienne française, puisqu'elle a obtenu cette nationalité de par son mariage, si je ne me trompe.
1: Là, on tombe dans un tout autre sujet, évidemment, que le cinéma. Elle est tout comme la presse belge se félicite du prix du jury attribué au film belge Notre Salut. Film pourtant œuvre d'un réalisateur, et là, on fait le clin d'œil à ce que vous venez d'évoquer, un réalisateur pourtant français, à savoir Emmanuel Mar.
0: Oui, Sandy, Notre Salut a été coproduit par la RTBF, BTV et Proximus. Il est donc un peu belge, c'est vrai, mais son réalisateur, Emmanuel Mar, est tout ce qu'il y a de plus français, en effet. Ne dit-on pas pourtant que le cinéma est un langage universel, autrement dit, sans frontières?
1: Oui, ça dépend, sauf quand il y a une récompense, visiblement. Et qu'est-ce qu'il raconte ce film? Alors, Notre Salut, prix du jury, on finirait presque par oublier cette information.
0: Oui, oui. Alors, à partir d'une correspondance échangée au sein de sa famille, donc là aussi une correspondance au sein de la famille du réalisateur durant la Seconde Guerre mondiale, Emmanuel Mar part en fait sur les traces d'un de ses ancêtres, Henri Mar. Il en fait un personnage entre réalité et fiction, fonctionnaire zélé de l'administration de Vichy, et dresse alors un portrait accablant de cette administration sous l'occupation, une administration gangrénée par sa bureaucratie, ses lenteurs et ses querelles d'ego. On soulignera au passage l'excellente interprétation de l'énigmatique Swann Harlow, comédien français à l'allure effacée mais qui convient très bien pour le rôle.
1: Et terminons-en avec ce palmarès donc pour cette 79e édition du Festival de Cannes et le prix de la mise en scène décerné à deux films ex-aequo. Décidément, les duos ont la palme cette année.
0: Oui, tout à fait, Sandy. Il y a d'abord le film réalisé par le duo... À nouveau, un duo de réalisateurs espagnols, Javier Ambrosini et Javier Calvo. Le film s'appelle La Bola Negra, c'est l'histoire de l'Espagne franquiste, mais aussi de l'auteur Federico García Lorca, fusillé à cause de son homosexualité. Un film qu'on peut qualifier de belle surprise de la sélection. Et prix de la mise en scène, donc décerné ex aequo avec Fatherland, du réalisateur polonais Paweł Pawlikowski, maître du noir et blanc, qui suit le retour en Allemagne après la guerre de Thomas Mann, l'écrivain qui était ensuite prix Nobel de littérature.
1: Et puis il y a aussi Autofiction de Pedro Almodovar qui rêvait d'enfin décrocher la Palme d'Or. Pour ça, on le rappelle, 8e participation en sélection officielle.
0: Eh bien, Sandy, c'est encore raté. Il faut dire qu'avec cette histoire d'un réalisateur en panne d'inspiration qui s'inspire et qui s'empare de la vie de son assistante pour écrire son prochain film avec des personnages imaginés par Almodovar qui s'emboîtent les uns dans les autres comme des poupées russes dopées aux anxiolytiques, eh bien, le cinéaste espagnol signe un film complexe. Alors c'est vrai, l'image est très travaillée, il y a bien quelques fulgurances visuelles, une sensualité mélancolique omniprésente, mais ça ne fonctionne pas vraiment. On s'y perd très vite. Qui est réel, qui est imaginé, fictionnel ou l'alter ego d'un autre. Cette sorte de journal intime d'introspection labyrinthique où Almodovar ressasse ses thèmes favoris, les mères blessées, les passions homosexuelles dévorantes et la mort qui le hante encore et encore, ça finit par lasser. À noter que le film est déjà déjà à l'affiche chez nous.
1: Et donc, allez vous faire votre propre avis, on ne le dira jamais assez. Pierre, une nouvelle pause musicale.

0: et Peggy à l'instant avec le titre For a Minute.
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0: Et on embarque pour cette dernière partie en compagnie de Pierre Germet. Pierre, le festival a profité, donc le festival de Cannes évidemment, qui s'est clôturé ce samedi le 23 mai dernier. Ce festival a profité de la soirée de clôture pour remettre une palme d'or d'honneur. Ça se fait souvent dans ce genre d'événement. Cette année, c'était à Barbara Streisand pour l'ensemble de sa carrière au cinéma.
2: Oui, exactement, Sandine. Barbara Streisand, malheureusement absente pour raison de santé, apparemment une blessure au genou, et qui a délivré un message vidéo pour exprimer tout son bonheur et toute sa reconnaissance au festival.
0: Un festival pardon, dont les films présentés ont été chargés des bruits de notre monde, comme l'a rappelé la maîtresse de cérémonie, l'actrice franco-malienne Aya Aydara.
2: Oui, Sandy, cette façon de présenter les choses résume très bien, je trouve, le sentiment général. Les films proposés parlaient de guerre, de collaboration avec l'ennemi en France, notamment pendant la Seconde Guerre mondiale, mais aussi d'homosexualité, d'émancipation de la femme ou encore de l'importance de la religion dans nos choix de vie. Et ce n'est pas le cinéaste russe évoqué il y a un instant avec son appel lancé au maître du Kremlin pour mettre fin au carnage en Ukraine qui me contredira.
0: Peut-on dire, après coucou de là, de ce reflet des bruits de guerre qui frappe notre monde aujourd'hui, les thèmes abordés par les films en sélection, présentés peut-être en sélection officielle, hein, j'entends présenter peut-être des points en commun.
2: Oui, Sandy, on peut toujours, après coup, hein, essayer d'évoquer, par exemple, cette façon d'écrire des scénarios à coups d'histoires superposées. Ça semble très tendance cette année. Voyez le film d'ouverture, La Vénus électrique, ou Histoire parallèle de l'Iranien Asghar Farhadi, ou encore Autofiction d'Almodovar, on vient d'en parler. Trois films déjà sortis dans nos salles, ceci dit. C'est à chaque fois le même processus de construction d'un scénario à tiroirs multiples, avec des histoires qui vont de la réalité à la fiction, en passant par de l'imaginaire de l'un ou l'autre des protagonistes, mais au risque que le spectateur, peut-être un peu fatigué en fin de festival en particulier, finisse par s'y perdre.
0: Vous l'avez déjà évoqué brièvement avec le dernier film d'Almodovar, entre autres, mais l'homosexualité semblait aussi être un thème récurrent dans plus d'un film en sélection cette année.
2: Oui, tout à fait, Sandy. On pense ainsi à Garance avec Adèle Exarchopoulos et Sarah Giraudeau partageant une histoire d'amour lumineuse malgré l'alcoolisme de la première des deux. On pense à La vie d'une femme de la Française Charline Bourgeois-Taquet, l'histoire d'amour entre une chirurgienne accaparée par son boulot, Léa Drucker, et une jeune femme écrivain en quête d'inspiration, Mélanie Thierry, là aussi lumineuse. Comme on peut encore citer The Man I Love de l'Américain Ira Sachs avec Rémi Malek, inoubliable Freddie Mercury de Bohemian Rhapsody en homosexuel en fin de vie. Et on pense aussi à l'affaire Marie-Claire en hors compétition, le film qui revient sur le plaidoyer de Gisèle Halimi.
0: Et puis Cannes se révèle aussi être un terrain propice aux jeux politiques avec la tribune anti-Bolloré, on en a tous parlé ces dernières semaines, signée par plus de 600 professionnels du cinéma. Ça a fait des vagues et ça a provoqué énormément de réactions sur Cannes et ailleurs.
2: Oui, Sandy, c'est que cette tribune signée par 600, il paraît qu'il serait même 2800 aujourd'hui, professionnels du cinéma, dont Juliette Binoche, dénonçant l'emprise de l'extrême droite au sein de Canal+, l'un des principaux vecteurs financiers du cinéma français depuis que l'industriel français Vincent Bolloré est devenu actionnaire majoritaire. Il est bien connu pour ses idées d'extrême droite. Hein. Canal+ fait partie donc de son patrimoine, et bien cette tribune n'a pas été reçue par tout le monde avec enthousiasme. Il y a d'abord eu la réaction de Canal+, dont le directeur a aussitôt décidé de boycotter les signataires de cette tribune, des signataires qui peut-être s'en mordent déjà les doigts, car sans le financement de Canal+ en France aujourd'hui, bien difficile de boucler le financement d'un film. Et puis il y a précisément des professionnels du cinéma présents à Cannes qui disaient que selon eux, ces dernières années, ils n'ont pas constaté de dérive, aucune contrainte d'ordre idéologique imposée par Canal+ pour obtenir le financement de leurs films. Et les derniers jours du festival, lors de la projection des films coproduits par Canal+, dès qu'apparaissait le logo dans le générique du début du film, le logo de Canal+ sur l'écran, on entendait quelques huées ou coups de sifflet qui se faisaient entendre dans la salle, mais aussi, juste après, des bravos. Enfin, certains profitent de l'occasion pour rappeler que le cinéma est bien le seul secteur de l'économie française à bénéficier d'une telle aide financière, même si cette année, elle est passée de 220 à 170 millions d'euros, ajoutant que parfois cette manne céleste profite à des films qui demeurent, il est vrai, d'une grande confidentialité.
0: C'est une ambiance que vous avez ressentie comment, vous, sur place? Parce qu'on l'entend, ça a fait les grands bruits dans la presse, vous l'avez dit, on entendait quelques commentaires dans les salles et ailleurs, mais est-ce que vraiment ça a peut-être terni cette expérience?
2: Non, pas nécessairement. Ça paraît plutôt, je ne vais pas dire folklorique ou accessoire, mais tous ces gens qui se mettent à huer et à siffler pour Canal+, bah, en attendant, sans Canal+, ils ne seraient pas dans la salle. Donc, c'est un peu paradoxal. Il faut faire la part des choses et attendre de voir l'évolution. Si évidemment on constatait demain que les scénarios sont influencés par la direction de Canal+, ce serait une autre paire de manches.
0: On vous a entendu pendant presque une demi-heure, Pierre. Néanmoins, on le répète, vous en êtes pour votre part à votre 42e édition du Festival de Cannes, vous faites presque partie des murs, vous êtes là pour ainsi dire depuis le début. Que retirez-vous, vous, de cette nouvelle expérience? Est-ce que le cinéma d'aujourd'hui, et c'est une question qu'on se pose de plus en plus, mais est-ce que le cinéma d'aujourd'hui a changé?
2: C'est ce qu'il a changé, je n'en sais rien. Je pense qu'il y a l'aspect des technologies qui est venu se greffer et beaucoup les dernières années avec une progression très rapide. Et on voit ça peut-être avec l'intelligence artificielle dont on n'a pas détecté la présence peut-être dans l'un ou l'autre scénario de l'un ou l'autre film récompensé. On le saura peut-être après, je n'en sais rien. Mais peut-être aussi la technologie au niveau des réservations des tickets en ligne, par exemple, de la vie du festivalier. Ça, c'est de plus en plus présent. Vous ne savez plus vivre sans la technologie à Cannes, c'est impossible. Et ça, ce n'était pas du tout le cas. Je me souviens des années 80 et 90 où je venais avec ma propre imprimante portable, mon ordinateur, j'imprimais mes textes dans ma chambre et puis j'allais le porter au réceptionniste de l'hôtel qui l'envoyait par fax à la rédaction du journal La Meuse à Liège. Et c'est une autre époque, mais il y a seulement 25 ans.
0: Hein. Donc il ne suffit plus de connaître le chemin des salles de cinéma, mais il faut bien être connecté. C'est un peu le nouveau résumé. Merci beaucoup, Pierre.
2: Merci Sandy aussi.
0: On espère que vous avez pu vous reposer, car on le rappelle, Cannes, c'est du sport. Couvrir un festival de cinéma, c'est du sport. Merci beaucoup Pierre. 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Et puis je rappelle également qu'on vous entend dès 17h40 sur les ondes de RCF pour votre chronique
2: tout à fait
0: hebdomadaire. Très bonne journée Pierre.
2: À tout à l'heure.

0: On se fait une toile à l'instant sur RCF Liège en compagnie de Sandy Louis et voici Multimusique en compagnie de Sarah Kim et Fabrice Renard.
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2: Madame, mademoiselle, monsieur, bonjour, merci de votre fidélité à l'antenne de RCF et plus particulièrement de Multimusique, une émission coproduite avec l'Académie Gréterie de la ville de Liège, la CDM, la Fondation internationale Yehudi Menuhin et la maison d'édition et de production de CD Outer Music. Aujourd'hui, comme la semaine passée, nous reprenons le chemin vers Thessaloniki, la deuxième ville de Grèce. Bienvenue à bord, décollage immédiat. L'équipage se compose de Sarah Kim. Bonjour Sarah.
3: Bonjour Fabrice.
2: Je rappelle que vous êtes organiste de renommée mondiale et titulaire des grands orgues de l'Oratoire du Louvre de Paris, également aux commandes de l'appareil, eh bien, c'est notre ami Christophe. Voilà, nous sommes arrivés et nous découvrons notre invitée, Madame Ismini Giannakis, cantatrice. Comment allez-vous depuis la semaine passée, Madame Giannakis ?
3: Mais très très bien. Et je vous envoie de nouveau un très très beau soleil et bientôt la mer. La mer est à nos pieds à Thessalonique.
2: C'est
3: et on la regarde tout l'hiver en attendant le moment où on va y plonger. Voilà.
2: Nous avons évoqué vos débuts à la fois comme étudiante, comme cantatrice, vos débuts en Belgique, vos tournées internationales et aujourd'hui, votre activité musicale en Grèce. Alors, comment s'organise précisément votre activité professionnelle à Thessaloniki et dans votre pays ?
3: Aujourd'hui, l'activité principale, c'est plus l'enseignement, que j'adore. Et il y a un grand engouement, parce que en Grèce, bon alors une chose qui va vous étonner, mais les Grecs, quand ils disent l'Europe, ils ne s'incluent pas vraiment dedans, ce qui est un syndrome un peu des Balkans, j'ai envie de dire. L'Europe, c'est plutôt l'Europe du Nord. Et la musique classique, c'est l'Europe. Et l'Italie, bien sûr. La Grèce, bien que faisant partie de l'Europe, a une histoire qui est beaucoup plus tournée vers l'Orient. Et donc, ça se voit dans... Enfin, ça s'entend dans sa musique et ça se voit dans nos assiettes et dans notre manière de vivre. Et surtout ici, dans le nord de Thessalonique. Et donc, la musique classique, c'est une musique importée. Et il y a un engouement extraordinaire pour cette musique. Il y a énormément de conservatoires privés, publics, d'État. Oui, vraiment beaucoup, beaucoup d'intérêt, et pour la voix tout particulièrement, comme je l'avais dit la dernière fois. Et la particularité pour moi ici, c'est qu'ils n'ont pas l'habitude de travailler avec des jeunes enfants, puisque dans les églises ici, la tradition est totalement différente, totalement orientale, puisque c'est la musique byzantine. Alors que, bien sûr, dans les églises catholiques protestantes, la musique est extrêmement présente, et avec des instruments aussi, chose interdite en orthodoxie. Et beaucoup de compositeurs classiques ont écrit pour les voix d'enfants. Et donc ça, c'était un très grand bonheur pour moi ici, de commencer cette chose, et de travailler avec des enfants de 8, 9 ans, 10 ans, qui avaient envie de faire des classiques, parce que de toute façon, les enfants, ils s'en fichent de quand c'est écrit. Il faut juste qu'ils aiment, et s'ils aiment, ils le font. Alors voilà, c'est surtout l'enseignement.
4: Et si vous deviez comparer la vie musicale en Belgique avec la vie musicale en Grèce, en quelques mots ?
3: Alors, je crois que la grosse différence, c'est surtout qu'en Belgique, moi j'étais à Bruxelles, qui est une capitale. Et ici, je suis à Thessalonique, qui est la deuxième ville du pays. Donc, il est évident que dans une capitale, si j'étais à Athènes, par exemple, il y aurait beaucoup plus d'activités musicales. À Thessalonique, il y a deux orchestres nationaux et il n'y a pas vraiment de maison d'opéra. Il y a à une grande salle de concert, style le Palais des Beaux-Arts, où on donne une à deux fois par an un opéra. Mais l'une des deux fois, c'est une production importée de l'étranger, et une autre fois, c'est pendant les festivals d'été, puisque bien sûr, dans un pays comme la Grèce, il y a énormément de festivals d'été, il y a beaucoup d'activités qui sont faites en extérieur. Et donc voilà, vocalement, c'est incomparable avec Bruxelles. Ou, ce que j'ai dit avant aussi, à Bruxelles, chaque église peut devenir une salle de concert aussi.
2: Nous avons évoqué votre passion pour la pédagogie musicale. Quelles sont, selon vous, et en fonction de votre riche expérience en la matière, les qualités indispensables d'un bon professeur de chant ?
3: Je crois que pour être un bon professeur de n'importe quoi, il faut d'abord avoir une immense curiosité pour l'être humain, pour l'âme humaine, parce que c'est ça notre outil. Et spécialement dans le chant. Je le dis souvent en rigolant aux élèves, vous ne pouvez être que vous-même. Vous ne pouvez vous cacher derrière rien du tout. Vous n'avez même pas un triangle à la main. On est tout nu. Voilà, le roi est nu. Donc il faut oser aller au fond de soi, parce que bien sûr, l'instrument, ce n'est pas tant la voix est le support. L'instrument, c'est nous-mêmes, c'est les sentiments. Ça n'est jamais rien d'autre que les sentiments. Donc, si on est vraiment dans la rencontre avec la personne, puisque tout de même, c'est une grosse différence avec d'autres professeurs dans d'autres spécialités, en musique, on est seul avec notre élève. Donc, c'est un cours particulier. Donc, la rencontre est chaque fois différente. La technique est la même, mais la rencontre est différente. Surtout que dans le chant, je ne peux pas aller, moi, mettre ma main dans votre gorge pour vous expliquer faire quoi, aller vous tripoter. Non, je dois utiliser des images abstraites, des sensations, des ressentis. Et donc, ça touche à quelque chose de très personnel. Chaque élève va être très, très différent, selon l'âge, selon s'il a l'habitude d'entendre, et le culot qu'il a. Donc, pour moi, c'est surtout une rencontre humaine, je crois que c'est ça. C'est la première chose que doit vraiment avoir un professeur.
4: Et selon quels critères pouvez-vous découvrir un excellent élève ?
3: Pour moi, personnellement, un excellent élève, c'est un élève qui est totalement amoureux de ce qu'il veut faire. Il y a des élèves qui ont des facilités. C'est-à-dire la voix est libre et elle est un peu naturellement bien posée dès le départ. Mais s'ils ne sont pas raides, dingues de chant, eh ben, on va en rester là. Ça n'a pas tellement avancé. Ils seront très vite contents d'eux-mêmes et ça n'ira pas plus loin. Il y a d'autres élèves qui peuvent parfois démarrer avec des nœuds. Donc au départ, on se dit « Oh, pas très doué ». Et ben, pourtant, si cette personne est vraiment a tellement envie de faire du chant et donc tellement envie d'être juste dans le style, dans l'époque, dans la langue, dans tout, ça va peut-être aller plus lentement, mais cette personne-là est un bon élève. Et au final, qu'elle en fasse un métier ou pas, ça ne m'intéresse pas tant que ça. Parce que c'est un véritable voyage et elle devient plus complète. Cet élève-là est beaucoup plus riche parce que c'est une véritable collaboration entre le professeur et l'élève. Donc pour moi, c'est vraiment la passion. C'est la passion qui fait la différence.
4: Et parlez-nous de l'enseignement musical en Grèce, pour les enfants d'abord, pour les adolescents et les aînés ensuite.
3: Alors, pour les enfants, c'est ce que j'ai dit avant, ça n'est pas présent parce qu'il n'y a pas la culture de l'enfant chantant du classique. Moi, je suis très contente de le faire, le conservatoire où je suis, parce que je l'ai expliqué à la direction et ok, ils ont dit ok, allons-y. Ce qui était très marrant, c'était les premiers cours avec les gamins, les enfants tout en joie, bien sûr, leurs yeux petits, aucun problème. Mais les parents derrière, mon Dieu, les parents avaient des gouttes de sueur. À un moment, je me souviens même un papa qui me dit, parce que la petite montait, les enfants, ça monte très haut, sans aucun problème. Et c'est le père qui devait du blême et qui à un moment me dit, mais est-ce que c'est pas dangereux? Et j'avais tellement envie de rire. Mais bon, le papa était vraiment inquiet pour sa gamine. Et je dis non, non, non, c'est pas du tout dangereux. Vous savez, en Belgique où j'ai grandi, un enfant monte et il peut très bien atteindre un contrut, un dos, tout, sans du tout se faire mal. Et donc je lui explique, puisque c'est avant la mue de la voix. Et donc voilà, quand on explique, les choses se calment. Ensuite, les adolescents, ben là j'en ai deux qui ont 13-14 ans et ben, il faut trouver le petit clic qui va les accrocher avec le texte. Il y a certains tempéraments qui sont plus portés vers la comédie, d'autres qui sont plus à fond dans ce côté ténébreux adolescent. Et avec les adultes, moi je suis toujours en admiration pour les adultes qui décident de commencer la musique à 30 ans passés alors que ils ne connaissent rien de la grammaire musicale. Mais là, de nouveau, la passion fait la différence.
2: Quels sont vos compositeurs favoris et quelles œuvres aimeriez-vous encore ajouter à votre répertoire?
3: Question très difficile, parce que là, maintenant, plus jeune, j'avais des compositeurs favoris. Quand j'avais 20 ans, oui, j'étais complètement dingue de Puccini. Aujourd'hui, je l'aime toujours autant, notre beau Giacomo, mais j'aime tout. Je ne peux vraiment plus dire que j'ai des favoris. C'est tellement différent. Nous avons la chance d'avoir un verger avec toutes les fleurs et tous les fruits qui existent sur cette terre. Si nous n'avions que des roses, je suis sûre qu'au bout d'un moment, on ne les trouverait même plus belles. Donc, j'aime tout. Et je dois dire aussi qu'en avançant en âge, j'aime de plus en plus chanter des choses. J'aime de plus en plus le baroque, j'aime de plus en plus Bach, que j'avais beaucoup de mal à interpréter à 20 ans. Je l'ai toujours adoré au piano, mais au chant, ça m'était difficile plus jeune. Et là, maintenant, c'est un plaisir immense. C'est un plaisir immense. Et je vais, une à deux fois par an, je vais chanter. Il y a une église historique ici à Thessalonique, une église catholique, et pour Pâques, j'y vais. J'adore chanter. Parce que c'est toujours bien mieux de chanter Bach dans une église, bien sûr, avec l'acoustique, et pas seulement l'acoustique, tout l'environnement. Et donc voilà, je ne l'aurais jamais cru. Si à 20 ans, on m'avait dit que j'adorerais chanter du Jean-Sébastien Bach à l'église de Thessalonique, j'aurais souri.
2: Et bien, voilà. Merci, Madame Giannakis. Je vous rappelle, mesdames, mesdemoiselles, messieurs, que nous sommes en direct depuis la seconde ville de Grèce, Thessaloniki, et je vous propose maintenant de choisir une pause musicale. Quelle est-elle?
3: Allez, on va choisir le grand extrait alors. Dvorak, le très beau et très, très bel air, assez connu, de Rusalka, l'ode à la lune, avec l'orchestre de la monnaie d'ailleurs.

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1: Et maintenant, notre petit jeu questions-réponses, si vous êtes prêts. Alors,
2: Oui.
1: Madame Yanaki, c'est la cuisine belge ou cuisine grecque?
2: Eh bien, ni l'une ni l'autre. C'est la cuisine française que j'adore.
3: Votre animal de compagnie préféré?
2: Ah ben là, j'en ai trois sur moi. C'est les chats.
1: Votre signe astrologique?
2: Scorpion.
3: Vos hobbies favoris, vos passe-temps, vos loisirs?
2: Eh bien, ça a toujours fait sourire mes amis parce que je me repose de la musique en faisant de la musique. Donc, ça reste la musique.
1: Votre livre de chevet actuel?
2: J'en ai deux. J'ai toujours le Canzoniere de Petrarca, qui est une chose fabuleuse que j'ouvre au hasard et c'est extraordinaire. Et puis l'œuvre noire de Yourcenar que je relis régulièrement.
3: Le cinéma grec ou le cinéma français?
2: Oh ben français.
1: Corrèze ou Lancôme?
2: Ah, d'accord. Eh bien Corrèze. Corrèze. J'aime beaucoup Corrèze.
3: Athènes ou Bruxelles?
2: Et ben, Thessalonique. Je n'ai pas forcément le coup de foudre pour la Grèce, mais Thessalonique, oui.
1: Et ce que vous appréciez tout particulièrement dans la richissime histoire grecque?
2: Ce que j'aime beaucoup, c'est le pont. C'est une culture qui n'est ni totalement occidentale, ni totalement orientale, qui est juste sur un pont. Et c'est ce que je préfère. Et c'est ce que j'aime dans la musique aussi. C'est un pont.
3: Et si en quelques mots, vous cherchiez à convaincre une personne de venir visiter votre superbe pays?
2: Oh, beaucoup l'ont fait de mieux que moi. Qu'est-ce que je vous dirais? Mais qu'en fait, c'est près et loin à la fois. Parce que les gens pensent souvent connaître la Grèce. Oui, parce qu'on la voit souvent, on a des images, les villes. Mais dès qu'on sort des sentiers battus, c'est très très différent. C'est aussi un pays de montagne. Et puis, comme je l'ai dit avant, c'est un pont. Vous serez très surpris quand vous allez écouter vraiment la musique grecque, c'est pas que du moussaki, et quand vous allez goûter les plats traditionnels grecs, et ce n'est pas que du moussaka. Et sinon la mer, évidemment. La mer partout. Ce pays, bon, à part les centaines d'îles que nous avons, mais la Grèce continentale elle-même, c'est presque une île en soi.
1: Revenez-vous parfois en Belgique?
2: Oui, de temps en temps, mais de moins en moins. J'ai tellement pris l'avion dans ma vie que ça ne me manque plus, pour être honnête. Je suis bien ici.
3: Alors, vos projets?
2: Alors, mes projets. Mes projets, c'est des projets locaux. J'ai un ensemble, un petit ensemble vocal que j'ai appelé Féminin, parce que nous ne sommes que des filles, des femmes. Les plus jeunes ont 14 ans et c'est moi la plus âgée, 55. Nous faisons beaucoup de musique de la Renaissance, des madrigaux et de la musique sacrée. Et puis, j'ai aussi un ensemble avec deux amis russophones ici. Il y a beaucoup de Grecs russes. Et notre groupe s'appelle Tchaïkovski. Et nous faisons exclusivement de la musique russe et j'aime énormément ça. Et j'ai aussi un pianiste avec lequel j'adore travailler, qui est aussi francophone, beaucoup de francophones à Thessalonique d'ailleurs, et avec qui nous avons un projet de récital de musique exclusivement française au printemps. Voilà, donc des concerts, des récitals. Et ça peut se monter. J'aime aussi faire des concerts maison, en fait. Ce dont ils n'ont pas beaucoup l'habitude ici, et ils sont chaque fois très, très enthousiastes.
1: Et notre question rituelle de fin d'émission, comment voyez-vous l'avenir de la musique en Grèce?
2: La musique en Grèce est tellement imbriquée dans la vie quotidienne que c'est un moyen d'expression très puissant, et ce n'est pas que de la musique. Comme tous les peuples qui ont été pourchassés, il y a les chants populaires, et c'est pour ça qu'ils sont toujours aussi vivaces aujourd'hui, sont nos livres d'histoire. Donc, on chante et on danse. Et c'est une chose qui étonne souvent les étrangers. Quand il y a des manifestations dans ce pays ou des sit-ins, donc des actions politiques, très politiques, il y a ce qu'on voit partout. Oui, des gens assez en colère qui avec des slogans aussi, mais il y a toujours des gens qui dansent. Il y a toujours des gens qui dansent. La danse et le chant sont quelque chose d'extrêmement vivant. Le théâtre aussi, comme je vous disais en début d'interview, des salles immenses, pleines. Donc je ne m'inquiète absolument pas pour l'avenir de la musique dans ce pays. C'est tellement dans nos gènes, c'est tellement imbriqué dans la vie. Il y a énormément de musiciens dans cette ville.
3: Eh bien, c'est sur ces paroles rassurantes que nous allons prendre congé de vous. Kyria Yanaki, Efkaristo Itan Polikalo. Voilà.
2: Efkaristo Parapoli. Naiste Kale. Portez-vous bien. J'ai été ravie de l'interview, même de loin, comme ça, par téléphone.
3: Et je vous propose de nous quitter en musique, naturellement, depuis Thessaloniki. Qu'est-ce que vous nous proposez comme dernière pause musicale ?
2: Eh bien, comme illustration de tout ce que nous venons de dire, que la musique est quelque chose qui se fait à plusieurs, un duo avec une très bonne amie, c'était quoi ? C'était du Dvorak, je crois. Oui, les duos moraves. Un duo morave de Dvorak.
3: Merci beaucoup et à très bientôt, j'en suis sûr. Merci Madame Yanakis, je rappelle que vous interveniez depuis Thessaloniki et ma collaboratrice Sarah depuis Paris. Donc c'était vraiment international, sans oublier Liège et moi-même. Voilà, merci Madame Yanakis, à très bientôt, bonne continuation, merci Sarah.
2: Merci.

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1: Bonjour chers auditeurs et bienvenue dans une miette de théologie où nous commentons les psaumes avec Benoît Bourgine, professeur de théologie à l'UCLouvain. Bonjour Benoît Bourgine.
2: Bonjour Véronique Bontemps.
1: Je rappelle qu'on peut retrouver les autres émissions et les nombreux psaumes que vous avez déjà commentés pour nous sur le site RCF Bruxelles à l'onglet « Une miette de théologie » Benoît Bourgine. Aujourd'hui, nous arrivons au psaume numéro 100 dans la notation hébraïque, pour lequel on peut donner le titre « Action de grâce universelle au Seigneur ».
2: Oui, action de grâce, parce que la racine de l'action de grâce, Toda, est présent dès le titre et il est répété plusieurs fois dans le corps du psaume. Donc il y a un accent tout à fait important là-dessus. Universel parce que d'emblée, c'est toute la terre et donc encore la théologie de la création qui est invoquée. C'est-à-dire que ce n'est pas seulement le thème de l'élection du peuple qui est mis en avant, mais le fait que Dieu règne pour tout l'univers, pour tous les peuples. Et ce qui est décisif pour ce psaume, c'est de considérer qu'il arrive au terme des psaumes du règne, donc entre 93 et 100. Et donc avec ce psaume 100, nous arrivons comme à un climax.
1: C'est-à-dire
2: un paroxysme.
1: Un sommet.
2: Un sommet, puisque d'une certaine manière, toute la théologie qui a été développée dans ces psaumes, qui est une théologie où Israël célèbre la royauté de son Dieu, ce Dieu règne non pas seulement sur le peuple d'Israël, mais sur l'ensemble des nations et sur toute la terre. C'est un Dieu qui est créateur et qui sauve ceux qui lui obéissent, qui est bienveillant vis-à-vis de l'entièreté de la création et de l'ensemble des peuples. Alors cette théologie, elle est présente. Certes, il n'y a pas, comme nous l'avions vu, par exemple pour le psaume 99, au début, et comme d'autres psaumes, 93, 97, 99, donc, où on voit dès l'entrée du règne. Non. Par contre, on a le verbe « acclamer », qui est en réalité le vocabulaire du cri royal en cas d'intronisation. Nous avons, au verset suivant, donc après « acclamer le Seigneur toute la terre »,« servez le Seigneur dans l'allégresse ». Évidemment, le thème du service, ça renvoie à l'obéissance des sujets vis-à-vis de leur souverain. Ensuite, nous avons « venez à lui avec des chants de joie ». Et là, c'est encore le vocabulaire de l'entrée, là où se tiennent les audiences royales. Alors, ce qui est intéressant, c'est évidemment de constater, outre que ce psaume est le sommet de cette série de psaumes, et donc il n'est pas là par hasard, et il ne le conclut pas cette série par hasard. Il est fortement structuré en quatre strophes, deux, trois stiques chacun. Hein, chacune de ces strophes a trois propositions précises, et alors que d'habitude, cette forme tricolonne qu'on appelle a son sommet dans le troisième membre de phrase, ici c'est le premier qui porte l'accent principal. Et par exemple pour le premier strophe, acclamez le Seigneur toute la terre, servez le Seigneur dans l'allégresse, venez à lui avec des chants de joie. Et donc ça c'est la structure à l'intérieur de chacune des quatre strophes. Maintenant, les strophes les unes vis-à-vis des autres, on entendra à votre lecture que en réalité, il y a une structure concentrique, c'est-à-dire la première strophe répond à la troisième strophe avec la répétition de « venez ». Et alors, quand il y a une structure circulaire de cette sorte, c'est le centre qui est important. Et le centre comporte cette affirmation, c'est-à-dire la deuxième strophe, « sachez-le, c'est le Seigneur qui est Dieu ». Donc on voit bien qu'il y a la seigneurie qui est soulignée, comme le cœur du psaume, avec l'impératif, l'un des sept impératifs qui scandent la récitation du psaume. Et cet impératif dit « sachez-le », le verbe de la connaissance. Il y a donc un appel à l'intériorisation. Ce psaume est une liturgie d'entrée au temple. Hein, on a vu qu'il y avait une certaine simplicité, une certaine sobriété dans le rappel de la thématique des psaumes du règne. Et néanmoins, il y a en ce centre un appel à une vigilance, à une conscience, à un surcroît d'intelligence, afin de prier en toute conscience ce Dieu qui est le roi de toute la terre, le roi d'Israël certes, mais aussi qui domine les nations. Et ça, Israël l'a découvert dans l'expérience de l'exil. Et là, nous avons une réponse qui est d'une grande simplicité, parce que ce psaume, on va l'entendre maintenant, respire la joie. C'est simple, c'est presque... dimension de jeu, peut-être un peu comme un motet de Mozart. D'ailleurs, on va entendre un motet de Mozart dans l'accompagnement musical. Mais on va voir que c'est résumé de manière très ferme, avec, je l'ai dit, cette structure circulaire qui se répond, la première et la troisième strophe, qui met en évidence la deuxième strophe, et avec une quatrième strophe qui comporte de manière très resserrée les trois qualificatifs, sans doute les plus importants, par lesquels le Dieu d'Israël se désigne. Il est bon, le Seigneur, éternel est son amour, d'âge en âge, sa vérité. Je suis tenté de le dire en hébreu et d'en faire un rapide commentaire, tellement cette formulation est explicite et resserrée. « Kitov Adonai leolam chasdo v'ador vador emunato » Donc, qui tov Adonai, tov, le tov, c'est-à-dire que il est bon le Seigneur, celui qui a créé toute chose comme étant bonne à ses yeux, hein, tov, le Seigneur, et donc là c'est le tétragramme, pour toujours son amour, sa miséricorde, c'est la chesed qui est vraiment le qualificatif le plus caractéristique du Seigneur d'Israël, hein, qui est cette bienveillance fidèle, cet amour qui jamais ne manque, la chesed divine. Et puis, troisièmement, emunato, c'est-à-dire le amen, la vérité de Dieu, là encore, la solidité du Seigneur à ses promesses.

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1: Avec Benoît Bourgine, nous commentons le psaume 100 et nous allons le lire ensemble. Psaume pour l'action de grâce. Acclamez le Seigneur toute la terre. Servez le Seigneur dans l'allégresse. Venez à lui avec des chants de joie. Sachez-le, c'est le Seigneur qui est Dieu. Il nous a fait et nous sommes à lui. Son peuple est le troupeau de son bercail. Venez à ses portiques en rendant grâce, à ses parvis en chantant louange. Rendez-lui grâce, bénissez son nom. Il est bon le Seigneur, éternel est son amour, et d'âge en âge sa vérité. Benoît Bourgine, ce psaume m'apparaît fort poétique et fort court. En fait, on pourrait l'apprendre par cœur.
2: En effet, il a été composé aussi pour cela, pour qu'il y ait un effet de récapitulation et une grande simplicité. Et puis aussi, vous avez entendu, vous l'avez lu de cette manière, avec un rythme, une musicalité très forte. Et précisément, ça nous invite à aller de manière processionnelle vers le temple. Hein. C'est une liturgie d'entrée avec la métaphore pastorale hein, du berger et du troupeau, et évidemment cette métaphore renvoie à la figure du roi, le roi Seigneur, que toute la terre acclame, que toutes les nations acclament, et auquel nous sommes invités par ce mouvement de procession à rejoindre.

qui a été déployée dans ces psaumes du règne, avec une invitation à rendre grâce à la mesure de la grâce qui a été reçue. On peut penser à ces invitations, pour en faire une lecture chrétienne, qui sont présentes, par exemple, dans l'Épître aux Colossiens. Je cite le chapitre 2, le fait d'avoir reçu le don de Dieu en Jésus-Christ, eh bien, inspire à l'auteur de l'Épître aux Colossiens cette exhortation. Le Christ, tel que vous l'avez reçu, Jésus le Seigneur, c'est en lui qu'il vous faut marcher. C'est intéressant parce qu'il y a cette dimension aussi de marche, hein, de procession. Enraciné et édifié en lui, appuyé sur la foi telle qu'on vous l'a enseignée et débordant d'actions de grâce. Débordant d'actions de grâce, c'est comme une espèce de réalité qui exprime la vie, hein, et une vie qui réussit. Quand la vie réussit, l'être est débordant de joie. La joie signale la réussite de cette vie qui nous habite et qui nous pousse précisément à marcher, à se comporter dans l'existence avec cette joie débordante. Pourquoi ? Parce qu'il y a un excès de vie en nous. On peut penser aussi au chapitre suivant de l'Épître aux Colossiens, où l'auteur continue « Que la parole du Christ réside chez vous en abondance. Instruisez-vous en toute sagesse par des admonitions réciproques. Chantez à Dieu de tout votre cœur, avec reconnaissance. » Donc on est dans la Toda, justement, hein, ici. « Par des psaumes, des hymnes, des cantiques inspirés. » Des cantiques inspirés, j'aimerais dire que un psaume, c'est pas n'importe quel cantique. Évidemment, c'est les mots que Dieu a voulu que nous prononcions pour le rejoindre, pour le célébrer. Et donc, c'est pas n'importe quelle prière. L'Épître aux Colossiens continue, et quoi que vous puissiez dire ou faire, que ce soit toujours au nom du Seigneur Jésus, rendant par lui grâce au Dieu Père. Donc, c'est une invitation très explicite à reprendre le psaume 100 en particulier, qui comporte cette joie, cette concentration, mais à la fois très simple. Simplement, réveille en nous cette conscience, hein, rappelez-vous le verset 3, cette deuxième strophe, « Sachez-le, c'est le Seigneur qui est Dieu ». Nous avons besoin de revenir toujours à cette mémoire fondamentale de ce que Dieu a fait pour nous et de ce qu'il est pour nous. « Sachez-le, c'est le Seigneur qui est Dieu ».

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1: Benoît Bourget, avant la pause musicale, vous nous avez montré comme il y a un lien entre ce psaume 100 que nous avons étudié et l'épître de Paul, mais on sait aussi que l'épître aux Colossiens de Paul, mais on sait aussi que les pères de l'Église ont beaucoup commenté, et saint Augustin particulièrement. Comment il éveille en nous la compréhension de ce psaume ?
2: Alors, dans la suite de ce qu'on vient d'indiquer sur la joie qui se manifeste là dans ce psaume, qui est vibrant, d'une joie spirituelle, Augustin consacre son psaume à réfléchir à la jubilation. Et voilà comment il aborde ce thème de la jubilation. Je cite, « Jubiler, ce n'est point parler, c'est exhaler sans parole un cri de joie. »
1: Une joie intérieure, comme ça, on sent, qui dépasse,
2: oui,
1: quoi.
2: Et qui jaillit sans même qu'on puisse tout à fait l'analyser, la décomposer. Hein, il continue. C'est la voix d'une âme dont la joie est au comble, qui exhale autant que possible ce qu'elle ressent, mais ne comprend point ce qu'elle dit dans les transports de son allégresse. C'est comme quelque chose qui déborde. Hein. On ne peut pas contrôler. Ça sort comme ça, ça jaillit. L'homme, après des paroles indicibles et inintelligibles, exhale sa joie en cris inarticulés, en sorte que l'on comprend à la vérité sa joie dans ses cris, mais qu'il ne saurait exprimer en paroles cette joie excessive. Donc on voit l'excès là qui connote cette espèce de surprise, cet émoi devant la grandeur du don de Dieu. Et puis, évidemment, de cette œuvre, de cette action réelle au cœur du fidèle que l'Esprit produit en lui. Alors, Augustin développe sa réflexion sur la jubilation et il indique que c'est avec l'Esprit que l'on peut rendre à Dieu l'hommage qui lui plaît, et c'est aussi avec le cœur. Et un cœur qui doit être entier, simple, c'est-à-dire uni vers le Seigneur. Je cite encore, « Quand est-ce que nous jubilons ? Quand nous chantons ce qui est inexprimable, nous jetons les yeux sur la terre, les mers, les cieux et tout ce qu'ils renferment, nous voyons que toutes les créatures ont leurs principes, leurs raisons. » Alors, donc, Augustin indique qu'effectivement, il y a un travail de l'intelligence, de l'esprit qui permet effectivement d'honorer ce caractère raisonnable de l'adoration.
1: C'est l'équilibre avec ce qu'il a dit d'abord, quelque chose qui nous déborde, mais en même temps qui est raisonnable.
2: Il y a quelque chose qui agit en nous malgré nous, et néanmoins, l'homme y participe par l'action de son intelligence, et on renvoie alors à la fois au psaume qui commence par acclamer le Seigneur. Acclamer, c'est un cri, c'est quelque chose qui vient de manière spontanée, non réfléchie, mais la strophe suivante, qui est en fait la strophe centrale, sachez-le. Donc il y a un travail d'intériorisation, de compréhension, d'intelligence qui est demandé. Et justement, je continue à la citation de cette homélie qu'Augustin consacre au psaume 100, où il indique « Quel est ce créateur ? Nomme-le ! Et pour le nommer, réfléchis. Ta pensée peut voir ce que ta parole ne saurait peut-être dire. » Et alors là, dans cette proposition, on a les deux. Hein, à la fois le fait que ça déborde en nous, dans notre cœur, mais d'autre part que nous reprenons pied et par notre esprit, nous essayons de considérer de qui il s'agit quand nous adorons ce Dieu-là. « Pense donc à ce Créateur avant de le nommer. Et pour penser à lui, il faut s'en approcher. Quand tu veux bien voir, afin de pouvoir parler, tu t'approches pour mieux regarder, afin de n'être point trompé par l'éloignement. Mais de même que les yeux du corps perçoivent tous ces objets, de même, c'est l'esprit qui voit Dieu. C'est le cœur qui le considère et le contemple. Et quel doit être le cœur pour contempler Dieu ? Bienheureux, est-il dit, ceux dont le cœur est pur, parce qu'ils verront Dieu. Matthieu 5,8. J'entends, je crois, je comprends comme je puis, que c'est le cœur qui voit Dieu et que Dieu ne se découvre au cœur pur. Donc on voit que, évidemment, la béatitude du cœur pur lui permet d'indiquer cette capacité de rejoindre Dieu, non seulement par le travail de l'intelligence, mais aussi par ce lieu profond d'intériorisation où Dieu habite et par lequel notre être se rassemble. C'est le thème, évidemment, du cœur biblique, hein, qui n'est donc pas seulement l'affectivité, mais qui est cette espèce d'unité de l'intelligence auquel aboutit une adhésion complète de l'être à Dieu.
1: Benoît Bourgine, pour approfondir, j'aimerais que vous nous expliquiez ce que ça veut dire « servez le Seigneur dans l'allégresse ». Ce n'est pas si facile à comprendre dans le monde d'aujourd'hui.
2: Alors Augustin part de ce verset 2 « servez le Seigneur dans l'allégresse ». Et il se sert de cette occurrence pour expliquer, je cite, « c'est être libre que servir le Seigneur, c'est être libre puisqu'on le sert non par contrainte mais par amour ». Et il cite Paul, Galates 5, 13, « Pour vous, vous êtes appelés à la liberté, mes frères, seulement que cette liberté ne tourne pas à une occasion pour la chair. Mais assujettissez-vous les uns les autres par l'esprit de charité. Que la charité te rende esclave, puisque tu es l'affranchi de la vérité. » Donc Augustin montre que la liberté chrétienne, c'est le service. Et le fait de se considérer comme obéissant à ce roi, bon, saint, c'est la définition de la liberté chrétienne.
1: Ça nous libère, en fait.
2: Ça nous libère. Alors, ça renvoie évidemment à cette unité du cœur par laquelle nous sommes entièrement au Seigneur et donc aussi capables d'entièrement ressentir cette joie d'être à lui.
1: Et peut-être aussi, Benoît Bourgine, ce verset 3, « Sachez-le, c'est le Seigneur qui est Dieu ». Comment peut-on savoir ?
2: Alors, on a dit qu'il y a une espèce de progrès comme ça, dialectique, mutuel, entre le fait de croire et le fait de comprendre. Et dans ce « sachez-le », puisque le terme parle de la connaissance, il y a évidemment aussi Augustin qu'on est tenté de citer tellement il a compris, il a été au cœur de ce double mouvement « croire pour comprendre », mais « comprendre pour croire ». Donc il y a à la fois un travail de l'intelligence, il y a une paresse qu'il faut combattre pour essayer de réaliser avec tout son esprit comment Dieu vient à nous. Mais d'autre part, si nous sommes orgueilleux, si nous faisons les malins, comme dit Peggy, si nous n'avons pas autrement dit l'esprit d'enfance, nous ne pouvons pas recevoir comme tel le don de Dieu, qui dépasse par définition notre esprit, parce que c'est un don de Dieu. Et on peut citer ce commentaire d'Augustin qui est tout à fait explicite dans cette dynamique justement de la foi et de l'intelligence. Je cite « Il est vrai que l'homme, s'il n'a aucune intelligence, ne saurait croire en Dieu. Et néanmoins, la foi le guérit et dilate son intelligence. Il est en effet des choses que nous ne croyons qu'à la condition de les comprendre. D'autres que nous ne comprenons si nous ne les croyons pas. La foi vient de ce que nous entendons. L'écoute se fait par la parole du Christ. Romains 10, 17. Comment pourrait-on croire celui qui lui prêche la foi si on ne comprend pas, ne serait-ce que la langue qui parle ? Mais d'autre part, s'il n'y avait certaines choses que nous ne pouvons comprendre sans les croire, tout d'abord, le prophète ne dirait pas, je cite, « Si vous ne croyez pas, vous ne comprendrez pas. » Et là, Augustin cite Isaïe 7, 9. « Ainsi, continue Augustin, notre intelligence progresse pour comprendre ce qu'elle doit croire et notre foi progresse pour croire ce qu'elle doit comprendre. Et pour que ces vérités soient de mieux en mieux comprises, l'esprit progresse en intelligence. » Donc on a vraiment cette dialectique chez Augustin tout à fait impressionnante de la foi pour comprendre, mais aussi du travail de l'intelligence pour mieux croire.
1: Merci beaucoup Benoît Bourgine de nous aider à entrer dans la compréhension de ces psaumes qui sont d'une richesse incroyable.
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1: Bienvenue à chacun, chacune, ravi de vous retrouver pour une autre session consacrée à une artiste de notre beau pays. Oui, une artiste parce que c'est elle. Elle est arrivée dans nos oreilles en 2019 avec son tout premier single que voici. Indice numéro 1 et capital. Elle jouait pour le groupe Dansan.

C'était son échappée en solo, sortie en 2019, évidemment. Je rappelle qu'elle était claviériste de Dan San et cette chanson, Jaws, est le titre éponyme de son premier EP sorti en avril 2019. Effectivement, suivi donc en 2022 de son tout premier album, l'album qu'elle avait baptisé Winding Whispers. Voici All After All, extraite de cet album.

After All, après tout. La voix de Laetitia Collet, auteure, compositrice, interprète, elle est pianiste et chanteuse liégeoise active sur la scène musicale belge depuis 2010, dont ça lui fait déjà 16 ans de carrière. Elle est connue pour sa présence au sein de formations comme Dansan, Noah Moon ou Antoine Wielemans. C'est avec son projet solo Condor qu'elle ne cesse de se révéler au public depuis 2017. Alors, beaucoup s'interrogent, qu'est-ce qu'un condor ? Le condor, en fait, est un animal emblématique de l'Amérique du Sud. Et elle voulait apporter quelque chose de personnel et de significatif. C'est l'une des raisons pour lesquelles c'est condor. Effectivement, elle voulait des femmes autour d'elle. Déjà parce que, au niveau voix, c'était plus difficile d'interpréter certaines chansons par des hommes. Et elle a voulu donc qu'il existe des femmes autour d'elle. Aussi parce que très peu de femmes gèrent le milieu musical belge. Et même si on a un peu plus, elles restent sous-représentées. Donc elle a voulu effectivement représenter les femmes à travers son nom. C'est ce projet solo Condor. Alors Condor, effectivement, c'est une enfant qui a baigné dans la musique. Et quand je dis baigné dans la musique, c'est parce que son père, lui aussi, est musicien. Et elle demande très vite à s'inscrire à l'académie. Elle y apprend le piano et le solfège pendant une dizaine d'années. Et après avoir monté plusieurs petits groupes, elle fait la rencontre de Thomas Médard pendant sa deuxième année d'études supérieures. Le collidor de Dansan était justement à la recherche d'une clavériste et il lui propose donc le poste et c'est ainsi qu'elle rejoint ce groupe. Alors, 2026 est une bonne année car c'est l'année du retour devant de la scène de cette jeune chanteuse. Voici Disorder, trouble en français.

Il y a des troubles qui peuvent ronger des gens, des troubles qu'on ne peut pas fuir. Effectivement, elle en parle dans cette chanson. Vous subissez donc votre faiblesse à l'envers, parce que tu es parti vivre dans un monde de doux soucis. Oh, la voix est celle de Condor, c'est notre talent belge du jour. Bienvenue à vous si vous arrivez seulement maintenant. Nous sommes au sein de son album, le dernier album en date, l'album Sorry for the Mute Crumbs. Wonder in the Void.

Wonder in the Void, Errer dans le vide, une chanson qui parle de déception. Condor est un univers à part, une traversée intime entre ombre et lumière, une musique cinématographique introspective et hantée où la beauté flirte avec le bizarre, portée par une voix fragile et envoûtante, refractée à l'infini dans des couches de voix flottantes qui donnent à chaque morceau une profondeur spectrale. La musique de Condor convoque les esprits de Patrick Watson et Agnès Obel entre piano éthéré, arrangements organiques et mélodies suspendues. À l'instant, vous avez entendu le titre Wonder in the Void. Alors, je vous rappelle que c'est un opus magnifique, un opus qui vous fait voyager à travers son univers musical. Je vous invite maintenant à entendre le titre If Only. Oui, c'est Condor qui est notre talent belge du jour. Et nous sommes au cœur de l'album, son nouvel album, Sorry for the Mute Crumbs.

0: Ah, vous le savez, elle a toujours confié qu'elle avait peur d'un requin. Et il y a ce thème qui revient dans cette chanson d'amour. Cette chanson qui parle de on va dire quoi, de mésentente amoureuse. Oui, de peur, voilà, dans l'amour, de la peur de s'engager parce que l'autre n'est pas vraiment prêt. Et lorsqu'on n'est pas prêt, il arrive souvent de faire mal à l'autre partenaire sans s'en rendre compte. C'est de ça qu'il est question dans cette chanson. On espère un jour l'avoir dans ce studio pour nous apporter plus de détails sur ses compositions. À l'instant, If Only, si seulement, c'était Condor, notre talent belge du jour. Et si vous arrivez maintenant seulement, on vous souhaite la bienvenue. 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
0: Et je vous offre à présent quelques fleurs. Ah oui, le temps est aux fleurs, n'est-ce pas? Et ça, c'est pour vous. Flowers, Condor.

quelques fleurs que nous vous offrons par ce beau temps, évidemment, grâce à Condor, notre talent belge du jour. C'est vrai qu'elle s'inquiète un tout petit peu sur l'avenir de ces fleurs-là, parce qu'après le soleil, elles sont presque méconnaissables. Oui, c'est aussi ça. Il arrive que les fleurs se fanent, n'est-ce pas? Alors, parlons justement de ses paroles. Elle le dit, les paroles de ses chansons sont souvent très basiques, voire métaphoriques. Elle le disait déjà lorsqu'elle a sorti son premier album, car elle dit que les paroles de ses chansons sont basées sur de l'émotion pure. Elle ne se sentait pas légitime d'écrire des textes plus élaborés. Mais il faut savoir que derrière la douceur apparente se cache un monde plus trouble, aux allures de contes étranges. On y croise des fantômes d'enfance, des écorchures sous la peau, des créatures familières et inquiétantes, et surtout, une personnalité féminine aussi sensible que saturée de rage et de passion. C'est cette passion-là qui nous emmène aujourd'hui à nous intéresser à elle. Condor, sur Talent Belge.

Parfois la douleur est tellement forte qu'on ne peut plus respirer. Des monstres rongent votre âme à travers vos peurs. Et voilà, c'est terminé. Vous pensez que tout s'arrête là, mais il y a quelqu'un qui arrive et qui vous aide à finir ce que le destin a prévu pour vous. Elle s'appelle Condor. Entre bercés de cris sourds, Condor, ici, ouvre un dialogue intime avec celles et ceux qui sauront entendre l'essentiel qui se dissimule entre les silences. Son nouvel album vient juste de paraître. L'album est sorti le 22 mai 2026. Un album que nous avons pris la peine de vous présenter aujourd'hui. À l'instant où vous écoutiez Light Beam, oui, le faisceau lumineux de cet album. Et on va terminer en beauté avec le titre Blue Hour. Nous étions au cœur de l'album Sorry for the Mute Crumbs. Merci d'avoir été présent pour la découverte de cet album. Merci pour votre fidélité. C'était Talent Belge, je suis Patrick Herman. On se retrouve dans les prochaines éditions. Prenez soin de vous. Ciao, ciao. Salut.

0: Je vais écouter les radios, même les journaux là. 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
3: Rendez-vous bien pris, rendez-vous bien noté, mesdames, mesdemoiselles, messieurs, et on se retrouve toujours sur RCF, la radio chrétienne francophone. Ceci dans votre émission Popourri africain, votre rendez-vous avec l'Afrique et sa diaspora. Au sommaire de cette émission, quelques informations en provenance du continent africain. Suivra notre éphéméride RCF Mémo Afrique, le passage en revue de quelques grandes dates africaines, semaine du 25 au 31 mai, et finir d'ici une demi-heure avec la sagesse africaine de la semaine, un proverbe, un adage africain à méditer tout au long de ce week-end, et le tout bien agrémenté, le tout bien assaisonné de la chaleureuse et bien dansante musique afro-africaine. Popourri africain, une émission que vous présente Campbell Lawson. Et on démarre musicalement depuis le Nigeria avec Wizboy, One Plus One.

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1: Information en provenance du continent, Info RFI Radio France Internationale. Burkina Faso, une association étudiante suspendue, certains de ses membres interpellés. Au Burkina Faso, l'Union Générale des étudiants du Burkina Faso, UGEB, la plus importante association d'étudiants du pays, a été suspendue pour 3 mois et des leaders dont le nombre n'a pas été communiqué ont été interpellés et conduits vers une destination inconnue. En cause, une déclaration du 19 mai dans laquelle l'association dénonçait le manque de résultats dans le pays sur le plan de la lutte contre le terrorisme, malgré l'acquisition d'importants équipements militaires. Des déclarations qui n'ont pas été du goût des autorités qui n'ont pas tardé à le faire savoir. C'est en pleine commémoration du 36e anniversaire de l'assassinat sous le régime de Blaise Compaoré de l'étudiant Dabo Boukari que l'Union Générale des étudiants burkinabés, UGEB, a dénoncé l'incapacité du régime militaire à rétablir la sécurité malgré les promesses du capitaine Ibrahim Traoré au moment de sa prise de pouvoir par un coup d'État. Et quelques jours après cette déclaration, des individus non identifiés, habillés en civil et armés, ont interpellé de manière musclée et illégale des étudiants, dont le président de l'UGEB, selon une publication de cette association d'étudiants. Des interpellations suivies d'une accusation d'apologie du terrorisme, puis de la suspension de l'UGEB pour 3 mois renouvelables par le ministère de l'administration territoriale. Durant cette période, l'association estudiantine ne pourra mener aucune activité. Dans la foulée, le procureur du Faso, près du tribunal de grande instance Ouaga 2, a annoncé l'ouverture d'une enquête judiciaire face à la gravité des faits. Et selon le communiqué du procureur, les faits incriminés seraient susceptibles de constituer des infractions prévues et réprimées par le code pénal burkinabé et pourraient révéler d'une entreprise de démoralisation des forces de défense et de sécurité. Et le procureur de souligner que l'apologie publique d'actes de terrorisme est passible d'une peine d'un à 10 ans d'emprisonnement. Pause musicale depuis le Togo avec Afia Mala, Désir.

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1: Information provenance du continent Info Africa News. Le Ghana salue les excuses du pape sur le rôle de l'Église dans l'esclavage. Le Ghana a salué les excuses présentées par le pape Léon XIV concernant le rôle historique de l'Église catholique dans l'esclavage. Dans un communiqué, le gouvernement ghanéen a qualifié cette déclaration d'acte de courage moral et d'étape importante dans la reconnaissance des injustices du passé. Le souverain pontife a formulé ses excuses dans sa première grande lettre doctrinale publiée lundi. Il y reconnaît que l'Église a, durant plusieurs siècles, contribué à légitimer certaines formes d'esclavage et tardé à les condamner. Le pape a exprimé sa profonde tristesse face aux souffrances infligées à des millions d'Africains durant la traite transatlantique. Il a également évoqué une blessure dans la mémoire chrétienne. Entre le 16e et le 19e siècle, des millions d'Africains ont été déportés vers les Amériques dans le cadre de la traite négrière. Le Ghana figurait parmi les principaux centres de départ des esclaves vers les Caraïbes et les Amériques. Le gouvernement ghanéen estime que cette reconnaissance contribue aux efforts internationaux en faveur de la vérité, de la justice et de la réconciliation. Depuis plusieurs années, le Ghana milite pour des excuses officielles et des réparations liées à l'esclavage. En mars dernier, le pays a notamment soutenu une résolution de l'ONU qualifiant l'esclavage des Africains de crime le plus grave contre l'humanité. Le texte appelle également à réfléchir aux conséquences durables de l'esclavage et du colonialisme, notamment les inégalités et les discriminations raciales persistantes. Des organisations de défense des droits humains ont salué les propos du pape tout en estimant que les excuses symboliques doivent désormais s'accompagner d'actions concrètes en matière de réparation et de reconnaissance historique. Et pause musicale justement en provenance du Ghana. C'est avec VIP Maninko.

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1: Et de retrouver à présent, mesdames, mesdemoiselles, messieurs, notre éphéméride RCF Mémo Afrique, le passage en revue de quelques grandes dates africaines. Semaine du 25 au 31 mai, c'est quelques dates de retrouver pour vous. On commence par celle-ci, 25 mai 1963. Naissance de l'OUA, Organisation de l'Unité Africaine, aujourd'hui appelée plutôt UA, Union Africaine. C'était donc le 25 mai 1963, sa naissance à Addis Abeba, la capitale éthiopienne. Deuxième date, 30 mai 1967, Nigeria, proclamation de la République de Biafra, à sa tête le colonel Odu Mengu Omeka Ojukwu. Et cette proclamation de la République du Biafra va déclencher la guerre civile du Nigeria de 1967 à 1970, connue sous le nom de la guerre du Biafra qui avait affamé une partie de la population nigériane à l'époque. Troisième date, 28 mai 1975, Afrique de l'Ouest, création de la CEDEAO, Communauté économique des États de l'Afrique de l'Ouest, à Lagos, au Nigeria. Autre date, 24 mai 1993, indépendance de l'Érythrée. Et cette dernière date, 25 mai 1997, coup d'État en Sierra Leone. Ahmed Tedja Cabane est renversé par Johnny Paul Koroma. Voilà là tout pour notre éphéméride de cette semaine et de retrouver à présent notre rétro musical, une vieillerie musicale africaine ou afro-africaine à retrouver, retaper, dépoussiérer pour vous. Histoire de vous rappeler quelques souvenirs, mais aussi, pourquoi pas, histoire de vous faire bouger, de vous faire danser. Mais d'abord et toujours, la roue musicale à faire tourner de manière aléatoire. Ça va partir, c'est parti, ça tourne, et ça s'arrête du côté du Cameroun sur Ngale Jojo, le titre Nanga Bongo, souvenir, souvenir, c'est parti.

0: En provenance du Cameroun, Ngalé Jojo, le titre Namboa Bongo, à vos souvenirs. 1983. Un peu partout sur le continent, quel boucan et carton plein dès la sortie de ce disque, ce tube en 1983. Oh là là là là, quelle époque toujours à revivre sur RCF, la radio chrétienne francophone, et ceci dans votre émission Popourri africain avec Campbellos. Et c'est donc presque terminé pour Popourri africain de ce jour, mais encore, mesdames, mesdemoiselles, messieurs, la sagesse africaine de la semaine, un proverbe, un adage africain à méditer tout au long de ce week-end et qui nous dit ceci. Une parole est comme un fil de raffia, si vous le tirez de la natte, vous ne pourrez le remettre à sa place. Je reprends, une parole est comme un fil de raffia, si vous le tirez de la natte, vous ne pourrez le remettre à sa place. C'est un proverbe tchadien à méditer à bon entendeur. Salut, terminé donc pour Popourri africain de ce jour. Merci de nous avoir suivis. Merci d'avoir été des nôtres. On se retrouve la prochaine fois si Dieu le veut. Mais Dieu toujours le veut quand c'est beau, quand c'est chouette. Popourri africain vous a été présenté par Campbell Lawson. On se quitte depuis le Congo avec Dindo Yongo, le titre Papi Luntala. Au revoir.
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1: Bonjour très chers auditeurs, en cette semaine entre les deux fêtes, Bernard et moi nous allons commencer par vous souhaiter un joyeux Noël, espérer que chacun d'entre vous peut prendre un peu de bon temps avec les siens. Alors pour poursuivre, nous sommes avec nos prisonniers belges de guerre durant la Seconde Guerre mondiale. Alors Bernard, nous sommes tout ouïes.
2: On l'a vu, il y a un contexte, donc celui de la captivité, qui est parfois pénible. Maintenant, rentrons dans le vif du sujet, qui est l'évasion proprement dit. Alors, chère Laetitia, n'oublions pas que l'évasion, elle commence en fait directement en mai 1940, parce que certains prisonniers belges vont partir déjà des colonnes de prisonniers qui sont formées, puisque dans les premières heures, et bien souvent on met les prisonniers par deux, en rang, on marche avec eux, des soldats allemands les escortent, et on retrouve déjà quelques-uns qui vont habilement, au détour d'un chemin, lorsqu'un buisson se présente, sauter discrètement et essayer de se faire oublier le temps que la colonne parte. D'autres vont fuir les colonnes allemandes et vont se réfugier dans le chaos de l'offensive de mai-juin 1940, vont traverser déjà la frontière belge vers la France au niveau de la mer, tout simplement, à la Panne, et vont notamment participer à l'opération Dynamo, donc l'évacuation à Dunkerque. Vont parfois sauter dans des bateaux de pêcheurs et vont ainsi regagner l'Angleterre. Alors évidemment, les aviateurs sont particulièrement précieux pour l'effort britannique puisqu'ils ont déjà un brevet de pilote et peuvent rejoindre les rangs de la RAF. Mais les premières évasions ne sont pas toujours bien vues, paradoxalement, parce qu'il faut savoir qu'en mai 1940, la capitulation de la Belgique a été un paratonnerre d'hostilité pour les forces alliées qui ont très mal perçu la chose. Il faut bien se rappeler qu'en 1914, la Belgique avait fait preuve d'un effort héroïque et qu'on espérait qu'ils allaient rééditer l'exploit. Et l'attitude de Léopold III a été très mal perçue. Donc les Belges qui arrivent dans des bateaux de pêche ou dans les bateaux de la Royal Navy sont en général malmenés, fouillés et traités comme des agents hostiles. Ce n'est qu'après quelques semaines qu'ils seront mieux considérés. Quoi qu'il en soit, Belges vont donc se retrouver en masse par dizaines de milliers en captivité en Allemagne. Et on peut s'interroger finalement sur les motifs qui vont pousser les Belges à vouloir s'échapper. Pourquoi partir d'un camp alors que finalement on est quand même nourri, on a un travail et qu'on risque de faire face à une situation particulièrement pénible? Il faut d'abord s'interroger en fait sur le nombre de soldats belges qui vont procéder à une évasion. Et alors là, trouver des statistiques et des chiffres, ce n'est pas évident. Par chance, nous disposons aux archives de l'État à Bruxelles d'un fonds qui a été constitué par le ministère des Affaires étrangères pour l'attribution d'une médaille, la médaille des évadés, qui a été créée en 1944 et qui visait à récompenser forcément ceux qui avaient échappé aux griffes de l'Allemagne nazie. On sait qu'environ 4000 médailles ont été attribuées à des Belges, ce qui est excessivement peu. L'évasion reste donc un phénomène rare, une élite finalement particulièrement motivée, même s'il faut quand même faire attention puisque certains évadés n'ont pas postulé pour la médaille. Donc les chiffres sont un petit peu tronqués. Quoi qu'il en soit, on sait que ça reste quand même une minorité. Et lorsqu'on examine ces dossiers individuels, parce qu'ils sont particulièrement bien faits, puisqu'il fallait raconter son évasion pour pouvoir recevoir cette médaille, eh bien on a une source fantastique qui nous donne des indications très précises sur les motivations. On se rend compte que l'immense majorité des évadés, eh bien, elle veut continuer la lutte contre l'Allemagne. Il s'agit donc de gens particulièrement motivés qui désirent s'engager dans les forces britanniques en général, parfois américaines, pour continuer à se battre contre les Allemands. Mais ce n'est pas tout. Certains Belges, en réalité, en ont juste marre de la captivité. Que ce soit à cause de la nourriture, des mauvaises conditions ou des mauvais traitements, eh bien, des Belges vont parvenir à s'évader au travers de l'Allemagne et vont rentrer chez eux, tout simplement, et ne feront plus rien de la guerre. Alors, est-ce condamnables? Non, parce que paradoxalement, ils vont quand même contribuer à l'effort de guerre, puisqu'ils vont mobiliser des Allemands qui vont devoir essayer de les retrouver. Il y a donc une perte de ressources précieuses qui auraient pu être employées ailleurs.
1: Bernard, moi j'ai une petite question avant de clôturer ce sujet, et elle me taraude déjà depuis la semaine dernière. Vous avez parlé de ces prisonniers qui avaient des contacts avec leur famille parfois en captivité, et dans ces évasions, est-ce que dans ces témoignages, on a pu retrouver justement des personnes qui ont été aidées par des gens, donc de leur famille, des amis qui sont de Belgique, venus à les chercher? Alors on peut imaginer un scénario de film comme ça, où ils ont été aidés dans leur... évasion.
2: Eh bien Laetitia, c'est une excellente question à laquelle je comptais de toute façon répondre après la pause musicale.

0: Laetitia, on l'a dit, il y a des motivations pour s'échapper, mais il faut d'abord répondre à une question. Comment est-ce qu'on s'évade d'un camp de prisonniers en Allemagne? Parce que c'est bien beau les films avec des tunnels, hein, mais dans la réalité, il existe de nombreux témoignages, on l'a dit, qui expliquent différentes variétés. En fait, on se rend compte qu'il n'y a pas de solution miracle et qu'il n'y a pas aussi de formule unique. Alors, il est déjà important de signaler que le succès d'une évasion réussie, eh bien, il dépend très fortement de la situation géographique du camp. Je m'explique, si vous vous trouvez à Hambourg, c'est toujours plus facile que si vous êtes en Prusse orientale. Forcément, il y a moins de distance à parcourir. Alors, il y a déjà un problème premier à résoudre, c'est celui de sortir du camp physiquement, puisque vous avez des barbelés, vous avez des miradors, vous avez des gardes. Alors, nos Belges vont trouver différentes solutions. Certains vont se cacher en dessous d'un camion, dans la carlingue, d'autres vont monter dans des poubelles, certains encore ont volé des outils au travail, vont couper les barbelés pendant la nuit et courir les quelques centaines de mètres. Il y a effectivement l'un ou l'autre cas où des Belges vont participer à des tunnels et s'évader en masse. Je pense avoir trouvé deux cas différents, donc ce n'est pas non plus la majorité. Rappelons aussi que la plupart des Belges se trouvent dans des Arbeitskommando, donc c'est-à-dire des commandos de travail, et ont eu en fait une semi-liberté. Certains vont même parfois au cinéma, etc. Ils sont obligés de porter un uniforme militaire, ce qui les distingue, mais sinon, partir n'est pas nécessairement un problème. Alors on pourrait se dire que les Allemands sont fous de laisser finalement se promener des prisonniers de guerre, mais en réalité non. Imaginez être au niveau de la Pologne actuelle et de devoir traverser des centaines de kilomètres dans des pays avec une langue étrangère, une monnaie différente, peu de ressources, aucun réseau et pas de papier. Il y a évidemment de nombreux obstacles à franchir. Alors le schéma traditionnel, eh bien les Belges, ils vont l'appliquer, c'est-à-dire économiser de l'argent pendant un certain temps, trouver de la complicité avec des civils ou alors des travailleurs obligatoires, puisque rappelons qu'il y a aussi des gens qui sont envoyés depuis la Belgique ou la France pour travailler dans les usines, ou même parfois des gens qui avaient été volontaires pour le travail, mais qui en ont marre ou qui veulent tout simplement se faire un petit extra en acceptant l'argent des prisonniers. Et donc ils vont noircir au cirage leurs uniformes, acheter des costumes civils. Un jour, ils décident de partir, ils ont fait des provisions et ils s'en vont. Alors évidemment, immédiatement, lorsque l'appel est fait, on se rend compte de la disparition et la poursuite est lancée. Et c'est là que ça devient très compliqué parce qu'il faut rejoindre la Belgique. Alors certains vont le faire en bateau, ça c'est rare, mais pourquoi pas. D'autres, souvent, vont le faire en train, à vélo, en voiture ou à pied. Alors, tous ces modes de transport ont des avantages et des défauts. Le train, tout d'abord, qui est une pratique très courante, eh bien, il est particulièrement risqué parce que les gares sont soumises à des contrôles et si vous êtes contrôlé dans le train, c'est la catastrophe puisque forcément, vous n'avez pas d'échappatoire si ce n'est celle de sauter en marche, comme on le voit d'ailleurs dans le film. Hein. Mais pas mal de Belges vont être coincés et évidemment, leurs accents vont les trahir, sauf, dans certains cas, quand ils ont la présence d'esprit de se faire passer pour des travailleurs volontaires en permission. C'est une façon d'y échapper, encore faut-il avoir les papiers. Certains les ont acquis avec de la complicité, mais tout ça est très difficile. D'autres vont se faire repérer dans des salles d'attente de gare parce que leurs comportements sont suspicieux, surtout quand ils voyagent en groupe et qu'ils commencent à parler en français. Nous n'avons pas dit que tous les évadés sont malins, évidemment. Alors, à pied, c'est une autre paire de manches, bien sûr, parce que marcher 600, 700, 800 kilomètres, parfois la nuit, dans des marais, dans des forêts, eh bien, il s'agit d'une existence qui n'est pas très confortable. Hein. Bon nombre de prisonniers belges vont dormir à la Belle Étoile, se faire piquer par les moustiques, se retrouvent vite affamés, sont obligés de voler de la nourriture chez les civils. Alors, évidemment, toute présence d'un individu qui va avoir un uniforme de plus en plus abîmé ou une tenue civile en lambeaux va attirer la suspicion des civils, forcément, qui vont appeler les autorités locales, la polizei, et augmentant les risques. Néanmoins, certains plus rodés à la vie sauvage, notamment, je pense à ce cas d'un chasseur ardennais, donc une unité d'élite, qui vit comme un véritable homme des bois, ne voyageant que le soir ou la nuit et dormant la journée dans des fourrés, eh bien, va réussir à marcher des centaines de kilomètres tout seul pendant plusieurs semaines. Et ça force l'admiration parce que les conditions sont vraiment très difficiles et qu'il a perdu plusieurs dizaines de kilos en chemin. Donc on ne peut qu'admirer cette détermination. Alors, on a aussi des cas tout à fait extraordinaires. On en a qui arrivent à se cacher dans des véhicules pendant longtemps, en dessous d'un train ou même dans un compartiment secret d'un wagon. Il y en a même un qui va voyager dans le wagon du contrôleur avec lui caché sous la banquette pendant 3 jours. C'est assez extraordinaire, rendez-vous compte. Ou nous avons ce sergent d'un régiment d'élite qui est un véritable fou, je me permets de le dire, puisqu'il va carrément braquer le camion de soldats allemands. Il va les mettre à terre, ce camion rempli, précisons-le, d'armes, et va rejoindre la frontière belge avec un uniforme allemand. Imaginez-vous s'il est pris, c'était évidemment la peine de mort assuré. On a donc des véritables exploits. On a aussi celui que je trouve absolument fabuleux, qui se déroule quelques jours à peine avant l'offensive allemande sur le front russe. Donc rappelons qu'à l'époque il n'y a pas encore un état de guerre à l'est. Eh bien, il va s'évader de son camp, son stalag allemand, en coupant des barbelés, et il va rejoindre la frontière allemande et russe. Il va escalader les barbelés. Alors évidemment, il profite du fait que les soldats allemands dans les miradors sont concentrés sur la frontière russe et non pas sur leur propre arrière. Et il va courir les quelques centaines de mètres et après de nouveau franchir les barbelés russes, se réfugier dans un arbre et va voir 3 individus menaçants arriver avec des chiens qui veulent le déchiqueter, qui lui intiment l'ordre en russe de descendre de son arbre, ce qu'il refuse de faire parce qu'il a peur des chiens, on peut le comprendre. Et il ne va finalement descendre que quand les chiens sont réattachés et envoyés dans des camps pendant des semaines où il va avoir des conditions particulièrement précaires aussi. C'est une histoire tout à fait remarquable.
1: Bernard, si je ne me trompe pas, toutes ces histoires seront relatées dans un prochain livre, c'est ça ?
0: Oui, absolument. Un livre qui sortira l'année prochaine en anglais, qui est une étude scientifique, hein, je tiens quand même à le préciser, sur le phénomène des évasions.

0: De retour avec les évasions belges. Alors, nous l'aurons compris, la traversée de l'Allemagne est toujours un moment particulièrement pénible et douloureux et dangereux, hein, que ce soit par train, par voiture, vélo aussi, je ne l'ai pas mentionné avant, mais il y en a quelques-uns qui vont aussi faire la traversée à vélo. Vient aussi le moment où on arrive à la frontière belge, qui est quand même bien gardée, même si la Belgique est en état d'occupation aussi. Comment la traverser? Alors, encore une fois, certains y vont au culot avec des faux papiers, se mêlent à des travailleurs frontaliers, vont risquer le contrôle et parfois d'ailleurs vont se faire intercepter par les gardes-barrières allemands. D'autres vont choisir la solution de la clandestinité, traverser la frontière par les bois. Alors, encore une fois, ici, les origines géographiques vont avoir une importance parce que certains soldats, notamment ceux issus de la province de Liège, sont favorisés. Ils connaissent déjà le terrain, ils connaissent des gens des deux côtés de la frontière et donc peuvent bénéficier d'aide. Vous m'avez demandé, Laetitia, si les familles venaient parfois aider. Pas directement, parce que la coordination par le courrier est très compliquée. Les lettres prennent des semaines à arriver par l'intermédiaire de la Croix-Rouge. Néanmoins, ceux qui habitent dans les régions frontalières, notamment les cantons de l'Est ou la région de Verviers, eh bien, ils vont pouvoir se coordonner. Parfois, il y a quand même des stratégies qui ont été mises en place de façon détournée par courrier. Alors, encore une fois, on a des récits extraordinaires. Je me souviens de ces quatre jeunes gens qui vont essayer de traverser de nuit la frontière et qui vont se retrouver nez à nez avec un garde-barrière allemand qu'ils vont boxer. Alors ici, on est vraiment dans le danger absolu parce que faire preuve de violence pour pouvoir s'évader, eh bien, c'est encore risquer la peine de mort. On s'en doute bien. Toujours est-il que, eh bien, il va y avoir des sorts très différents pour ces soldats belges. Certains, quand même assez nombreux, vont être arrêtés à la frontière allemande. D'autres vont réussir, mais ce n'est pas pour autant que leur échappée est un succès, puisqu'il faut encore réussir à regagner sa province et sa ville sans se faire remarquer, puisqu'il faut le rappeler encore une fois, les contrôles sont nombreux en Belgique aussi. De nouveau, dans les bus, dans les trains. Comment rejoindre son foyer? Eh bien, c'est encore une fois la créativité, la débrouille qui va primer. Souvent, il faut quand même bien le dire, eh bien, les soldats belges vont avoir de la chance. Et ça, c'est quelque chose que je n'ai pas encore mentionné, mais le facteur chance est très important. Depuis le moment où on court des barbelés jusqu'au moment où on arrive à la frontière, il faut forcément en avoir un petit peu un moment. Alors, certains vont épuiser, arriver dans des fermes et demander de l'aide. Et en fonction de la sympathie, évidemment, pour l'occupant, de l'individu qui occupe cette ferme, eh bien, ils vont recevoir une aide attentive, se reposer parfois pendant plusieurs semaines, voire rester toute la guerre chez l'individu, ou au contraire, vont être dénoncés à l'autorité et c'est retour à la case départ, bien entendu. D'autres vont se reposer pendant quelques jours, recevoir de l'argent, des nouveaux vêtements, vont pouvoir se raser, avoir une attitude et une présentation qui va leur donner une plus grande chance de réussir et regagner leur foyer. Alors la difficulté, elle est encore là parce que vous êtes déclaré comme prisonnier évadé et évidemment les Allemands ne sont pas idiots, ils vont faire des contrôles au domicile et parfois vont retrouver des prisonniers dans les bras de leurs femmes ou dans une cave. D'autres vont quand même réussir à se cacher durant toute la guerre et bénéficier de complicité. Alors il me reste encore pour cette séance-ci à mentionner le sort de ceux qui sont repris. Parce que, je l'ai dit, pas mal de tentatives sont un échec. Et parfois, eh bien, le sort de ces prisonniers évadés repris, eh bien, il est assez facile. Ils sont mis au cachot pendant quelques semaines et renvoyés dans leur camp de départ. Mais parfois aussi, ils vont être envoyés dans des camps disciplinaires particulièrement sinistres. C'est notamment le camp de Rawa-Ruska, qui est un camp disciplinaire pour les prisonniers évadés à de multiples reprises et qui s'assimile vraiment à un camp de concentration dans lequel la mort est omniprésente, hein, notamment le typhus. Il y a plusieurs centaines, milliers de prisonniers, eh bien, ils n'ont qu'un seul robinet pour l'entièreté du camp. Ils sont particulièrement mal nourris, le tout étant évidemment de les briser moralement et mentalement, ce qui marche dans certains cas, même si on a évidemment affaire à des particulièrement fortes têtes.
1: Et donc Bernard, on est d'accord pour dire que cette Seconde Guerre mondiale, elle est malheureusement connue pour ces camps de concentration et que donc les camps de la mort tels qu'ils existaient pouvaient aussi être appliqués à ces prisonniers évadés.
0: Absolument. outre le camp de Raoriska, eh bien, il y a aussi des prisonniers qui vont être punis de leurs évasions par un séjour qui sera parfois fatal dans un camp, pas d'extermination, mais des camps de concentration, puisque ce sont des jeunes gens, donc on va les épuiser à mort au travail. C'est notamment le cas d'un soldat belge qui va s'évader à plusieurs reprises et qui est finalement envoyé à Dachau, où il meurt. Il y a plusieurs cas similaires comme ça de soldats qui ne sont pas revenus des suites des mauvais traitements.
1: Chers auditeurs, nous allons vous tenir encore en haleine vous proposer de nous retrouver la semaine prochaine en vous souhaitant d'excellentes fêtes de fin d'année.

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